0: Les deux heures.
1: David Riffon avec vous pour ces informations. L'affaire Liana en France. L'autopsie du corps de la jeune fille révèle que Liana a été violée. La mort de cette jeune collégienne de 11 ans sème l'émoi chez nos voisins depuis plusieurs semaines maintenant par rapport au manquement ou aux lenteurs de la justice. Le principal suspect, Jérôme Barella, n'avait jamais été interpellé ou convoqué malgré plusieurs plaintes et signalements pour des violences sexuelles sur mineurs. Liana a été retrouvée morte dans le Gers le 4 juin dernier, plusieurs jours après sa disparition. L'incendie qui a coûté la vie à 4 personnes dans un entrepôt d'Anderlecht vers 7h du matin le 6 juin dernier serait probablement d'origine accidentelle, en tout cas d'après les premiers éléments de l'enquête. Des investigations complémentaires sont toutefois encore en cours. Après l'incendie, 4 personnes ont été déclarées disparues. 2 premières victimes ont été retrouvées assez rapidement dans les décombres, les 2 autres seulement plusieurs jours plus tard à l'issue de fouilles plus approfondies. Il n'y aura pas de CE1D ni de CESS ce vendredi dans une cinquantaine d'écoles en région liégeoise. En cause, les écoles dites coffre-fort, là où sont centralisées les copies pour les examens externes. Ces écoles ont été bloquées par des enseignants en colère contre les réformes en Fédération Wallonie-Bruxelles. Malgré l'envoi d'huissiers sur place, rien n'y a fait pour la plupart de ces établissements. Alors si votre enfant est concerné par l'annulation de son CE1D ou son CESS, vous avez normalement dû être informé par mail. Si vous n'avez pas eu de nouvelles, cela veut dire que l'examen externe aura lieu comme prévu. 2 résultats des matchs de la Coupe du Monde de football. La Suisse a largement battu la Bosnie-Herzégovine ce jeudi soir 4-1. La République tchèque et l'Afrique du Sud ont partagé un but partout. 19 juin 1986, cela fait ce vendredi 40 ans jour pour jour que Coluche nous quittait. Pour rendre hommage au comédien et humoriste qui a marqué toute une génération, nous diffusons ce vendredi sur la 3 en télé Coluche, la véritable histoire d'un mec. Rendez-vous pour cela à 20h35. Merci de nous écouter, où que vous soyez, passez une belle et douce nuit.
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0: Il est 3h.
1: David Riffon avec vous pour ces informations. L'affaire Liana en France. L'autopsie du corps de la jeune fille révèle que Liana a été violée. La mort de cette jeune collégienne de 11 ans sème l'émoi chez nos voisins depuis plusieurs semaines maintenant par rapport aux manquements ou aux lenteurs de la justice. Le principal suspect, Jérôme Barella, n'avait jamais été interpellé ou convoqué malgré plusieurs plaintes et signalements pour des violences sexuelles sur mineurs. Liana a été retrouvée morte dans le Gers le 4 juin dernier, plusieurs jours après sa disparition. L'incendie qui a coûté la vie à 4 personnes dans un entrepôt d'Anderlecht vers 7h du matin le 6 juin dernier serait probablement d'origine accidentelle, en tout cas d'après les premiers éléments de l'enquête. Des investigations complémentaires sont toutefois encore en cours. Après l'incendie, 4 personnes ont été déclarées disparues. 2 premières victimes ont été retrouvées assez rapidement dans les décombres, les 2 autres seulement plusieurs jours plus tard à l'issue de fouilles plus approfondies. Il n'y aura pas de CE1D ni de CESS ce vendredi dans une cinquantaine d'écoles en région liégeoise. En cause, les écoles dites coffre-fort, là où sont centralisées les copies pour les examens externes. Ces écoles ont été bloquées par des enseignants en colère contre les réformes en Fédération Wallonie-Bruxelles. Malgré l'envoi d'huissiers sur place, rien n'y a fait pour la plupart de ces établissements. Alors si votre enfant est concerné par l'annulation de son CE1D ou son CESS, vous avez normalement dû être informé par mail. Si vous n'avez pas eu de nouvelles, cela veut dire que l'examen externe aura lieu comme prévu. Deux résultats des matchs de la Coupe du Monde de football. La Suisse a largement battu la Bosnie-Herzégovine ce jeudi soir, 4-1. La République tchèque et l'Afrique du Sud ont partagé un but partout. 19 juin 1986, cela fait ce vendredi, 40 ans jour pour jour que Coluche nous quittait. Pour rendre hommage au comédien et humoriste qui a marqué toute une génération, nous diffusons ce vendredi sur la 3 en télé, Coluche, la véritable histoire d'un mec. Rendez-vous pour cela à 20h35. Merci de nous écouter, où que vous soyez, passez une belle et douce nuit.
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0: Il est 4 heures.
1: David Riffon avec vous pour ces informations. L'affaire Liana en France. L'autopsie du corps de la jeune fille révèle que Liana a été violée. La mort de cette jeune collégienne de 11 ans sème l'émoi chez nos voisins depuis plusieurs semaines maintenant par rapport au manquement ou aux lenteurs de la justice. Le principal suspect, Jérôme Barella, n'avait jamais été interpellé ou convoqué malgré plusieurs plaintes et signalements pour des violences sexuelles sur mineurs. Liana a été retrouvée morte dans le Gers le 4 juin dernier, plusieurs jours après sa disparition. L'incendie qui a coûté la vie à 4 personnes dans un entrepôt d'Anderlecht vers 7h du matin le 6 juin dernier serait probablement d'origine accidentelle, en tout cas d'après les premiers éléments de l'enquête. Des investigations complémentaires sont toutefois encore en cours. Après l'incendie, 4 personnes ont été déclarées disparues. 2 premières victimes ont été retrouvées assez rapidement dans les décombres, les 2 autres seulement plusieurs jours plus tard à l'issue de fouilles plus approfondies. Il n'y aura pas de CE1D ni de CESS ce vendredi dans une cinquantaine d'écoles en région liégeoise. En cause, les écoles dites coffre-fort, là où sont centralisées les copies pour les examens externes. Ces écoles ont été bloquées par des enseignants en colère contre les réformes en Fédération Wallonie-Bruxelles. Malgré l'envoi d'huissiers sur place, rien n'y a fait pour la plupart de ces établissements. Alors si votre enfant est concerné par l'annulation de son CE1D ou son CESS, vous avez normalement dû être informé par mail. Si vous n'avez pas eu de nouvelles, cela veut dire que l'examen externe aura lieu comme prévu. 2 résultats des matchs de la Coupe du Monde de football. La Suisse a largement battu la Bosnie-Herzégovine ce jeudi soir 4-1. La République tchèque et l'Afrique du Sud ont partagé un but partout. 19 juin 1986, cela fait ce vendredi 40 ans jour pour jour que Coluche nous quittait. Pour rendre hommage au comédien et humoriste qui a marqué toute une génération, nous diffusons ce vendredi sur la 3 en télé Coluche, la véritable histoire d'un mec. Rendez-vous pour cela à 20h35. Merci de nous écouter, où que vous soyez, passez une belle et douce nuit.
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0: J'espère que vous avez bien dormi avec la chaleur. Hein. Vendredi le 19 juin, aujourd'hui, nous fêtons les Gervais et également les Romuald. Et il y a un dicton du jour qui dit « Quand il pleut le jour de Saint-Gervais, il pleut 40 jours après. » Un soleil qui se lève à 5h29, c'est-à-dire dans un peu moins d'une heure maintenant. Il se couchera à 22h ce soir. Petit coup d'œil aussi sur les anniversaires du jour avec le rappeur américain Macklemore qui fête ses 43 ans. On fête également l'anniversaire de la chanteuse française Nadia, elle fête ses 53 ans. Il était Brice de Nice au cinéma, OSS 117 également, Jean Dujardin fête ses 54 ans. Chorégraphe, mais aussi chanteuse qui avait collectionné quelques tubes à l'époque, Paula Abdul à 64 ans. C'est aussi l'anniversaire de ce brave gros matou Garfield, héros de bande dessinée américain. Hein, il fête ses 48 ans aujourd'hui. Voilà pour les anniversaires de cette fin de semaine. L'événement est là pour réaliser l'émission et donc pour vous donner l'indice pour le jeu de l'intro puisqu'on jouera à 5h35 tout à l'heure. Et puis le WhatsApp aussi hein, pour nous envoyer vos messages. 0470 07 20 23, comme Mathieu qui nous dit qu'il fait déjà 20 degrés du côté de Tournai en ce moment. Je vous souhaite déjà un bon week-end à toutes et tous, nous dit Mathieu. Merci. À vous aussi, hein, Mathieu. Profitez bien de ce week-end et des températures chaudes. Pour la musique, Dizis et Théodora, voici Mélodrama.
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0: 7h35 dans Vivacité Matin, c'est déjà le dernier rendez-vous hein, cette semaine avec Livia pour la séquence Tumpeke et Derawet. Et on va parler légende direction Farciennes ce matin.
1: Bonjour et bienvenue dans Tumpeke et Derawet. À travers 5 épisodes, je vous invite à explorer 5 légendes uniques et fascinantes. Laissez-vous porter et entrer dans un monde où le réel rencontre le merveilleux. Selon la légende locale, la famille du vampire Dracula aurait vécu à Farciennes, près de Charleroi. Or, vous le savez, dans la culture populaire, Dracula est un être immortel, ou plus précisément, un mort-vivant qui ne vieillit pas. Il est défini par la non-mort et la nécessité de boire du sang pour maintenir sa force vitale. Faudrait-il donc être sur ses gardes quand on se promène du côté de Farciennes ? Dans la commune de Farciennes, un château a été construit entre 1630 et 1637 avec un beau jardin orné de fontaines. Le château de Farciennes est aussi appelé le château de Ternier. Il tire son nom de la localité de Ternier où se trouve une chapelle à laquelle le site est intimement lié, la chapelle Saint-Jacques de Ternier. En 1667, le château est visité par Louis XIV, la reine de France et ses généraux. Le roi Soleil aurait d'ailleurs considéré le château comme le petit Versailles à l'époque. Si le parc autour est accessible, l'intérieur, lui, est totalement délabré et donc inaccessible. Et tant mieux finalement, car selon un mythe, le château de Farciennes serait habité par un vampire. En 1851, pour une raison de sécurité, les murs étant instables, on décide de procéder à la démolition de la chapelle Saint-Jacques à Ternier et du cimetière attenant. Lors de la démolition, une découverte macabre aurait été faite. Les ouvriers auraient trouvé des tombes dans un caveau. On y a exhumé 5 vieux cercueils en bois, totalement vermoulus, datant du XVIIIe siècle, révélant les restes de 2 adultes et 3 enfants. Ce qui intrigue les terrassiers, c'est que la position des têtes des défunts ne correspond pas à l'alignement habituel du corps. Les crânes sont tournés vers l'Orient. Mais surtout, au milieu de ce qui reste de leur cage thoracique, là où a battu leur cœur, il y a d'énormes clous, des pieux, mesurant 68 cm de long et pesant 2,5 kg pour les adultes et d'une longueur de 49 cm pour les enfants. Un pieu dans la poitrine, ça ne nous dit évidemment pas grand-chose à nous, personnes rationnelles du XXIe siècle. Mais au moment des découvertes au XIXe, cela suffisait à faire frémir. Cela signifiait que le défunt ainsi traité n'était ni plus ni moins qu'un vampire. Telle était la croyance. Aussi, dans la région, la macabre découverte de Ternier a évidemment répandu la rumeur selon laquelle les anciens châtelains auraient été des vampires. Ces corps cloués appartiendraient à la famille du comte Charles-Joseph de Batthyany, descendant de la prestigieuse famille noble Batthyany, l'une des plus anciennes, des plus puissantes et des plus célèbres familles de Hongrie. Au XVIIIe siècle, le comte Charles Batthyany a été amené en Belgique par les péripéties des guerres. Il s'y maria et administra le château de Farciennes comme tuteur des biens de son fils mineur d'âge, la mère appartenant à la noblesse locale. Étrange coïncidence, selon la légende, l'ancêtre de la famille Batthyany n'est autre que Vlad III l'Empaleur. Le père de Vlad était surnommé le Dragon. Or, le fils du dragon en roumain, la langue de Vlad, ça se dit Dracula. Au XVe siècle, Vlad III était un souverain régnant en Valachie, le sud de la Roumanie actuelle. Un chef de guerre luttant contre l'Empire ottoman. Il était connu pour empaler ses victimes par milliers. Il utilisait le supplice du pal pour terroriser ses ennemis, laissant derrière lui des forêts de balles. La légende voudrait donc que des vampires aient séjourné à Farciennes. Une explication moins fantasque existe. L'origine hongroise de la famille Batthyany explique vraisemblablement la présence de grands clous enfoncés dans les couvercles des cercueils à la hauteur de la poitrine. Cela rappelle en effet la tradition des populations de la région des Carpates, en Europe centrale, qui obéissaient à une superstition qui voulait que, par ce procédé, on empêche les défunts de sortir de leur tombe pour venir vampiriser les vivants. Le lien entre Vlad III l'Empaleur et la famille Batthyány est principalement une légende locale. Bien que la famille Batthyány soit historique, le lien généalogique direct avec Vlad III est une affirmation souvent relayée par le folklore et les récits locaux, plutôt que par des preuves généalogiques strictes. Une autre version existe, une histoire authentique qui a perturbé la région de Farsienne au début du XVIIe siècle. L'écorce serait ceux de Jean Donnin, bailli de Farsienne et de sa famille. Riche, autoritaire, méprisant et se considérant comme au-dessus des lois, Jean Donnin était fort craint. On savait qu'il s'intéressait à la sorcellerie. En 1605, il finit d'ailleurs par avoir des problèmes avec la justice. Par manque de preuves, il ne fut pas exécuté, mais pour les gens, c'était un sorcier. Après sa mort et celle des siens, en enfonçant des clous, peut-être a-t-on simplement voulu pratiquer un rite religieux d'exorcisme sur une famille soupçonnée de sorcellerie ? D'après une autre interprétation, cette famille de 5 personnes aurait été fauchée au même moment par une même maladie. En clouant les cadavres, on aurait simplement voulu clouer le mal pour l'empêcher de se répandre. Mais il se pourrait aussi que ce rite ait réellement eu un rapport avec le vampirisme. Car dans la croyance populaire, parmi les êtres destinés à devenir vampires, les sorciers venaient en bonne place. En définitive, Farsienne était-elle une terre à vampires ou une terre à sorciers ? On ne le saura sans doute jamais. Comme on ne saura jamais si tous les vampires de chez nous ont bien été cloués ou si certains d'entre eux continuent la nuit à convoiter nos gorges. 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Allez, c'est Stevoy.
0: Et rendez-vous la semaine prochaine pour les dernières séquences Stumpeke et Derawet avant les vacances, hein, parce qu'après ça va s'arrêter pendant les 2 mois de vacances et ça reprendra au mois de septembre. Damon, Heartbreaker, voici You Are My Eye.

0: 4h45 dans Viva Cité Matin. Tout à l'heure dans le 8-9, eh bien c'est Jérémy Régnier et Loury Lag qui viendront nous parler dans le documentaire qui s'appelle Un monde à l'autre, qui sera projeté en salle, donc qui est projeté en salle déjà depuis le 10 juin. Vous en saurez plus tout à l'heure dans le 8-9. Là, on va revenir quelques instants sur l'émission de hier matin. C'est Mentissa qui était l'invité de Cyril. Je vous propose de retrouver un extrait de son passage, d'ailleurs, tout de suite.
1: Mentissa est avec nous ce matin. Première fois qu'il le dit bien. Bravo,
2: c'est
1: David.
2: D'habitude, j'ai dit
3: Mélissa tout à l'heure.
2: On m'appelle souvent Mélissa. Au Starbucks, on m'appelle Mentissa aussi. Donc,
1: ouais, mais eux, ils font exprès. Hein.
2: Oui, c'est vrai. C'est vrai.
1: Comme ça, vous faites la petite photo sur les réseaux en disant ah, ils ne savent pas écrire mon prénom. Ouais. Donc, vous en avez pris un ce matin avant de venir?
2: Non. Pas tous les jours, de temps en temps, quand on est à la gare.
1: Mentissa, vous êtes là. Il y a du public qui est venu vous voir ce matin.
4: Mais oui,
1: vous entendez chanter aussi. Dans quelques minutes. Et tout ça pour découvrir votre nouvel album. L'album s'appelle Les Enfants Difficiles. On va en reparler dans quelques secondes. D'abord, écoutons le premier titre qu'on avait découvert qui est sur cet album.

0: On sentait déjà le début du truc. Vous vouliez tout doucement parler de vous.
1: Ouais,
0: il y a un changement là sur cet album. Ouais.
1: Oui, je pense que j'avais envie de prendre un autre virage, m'assumer davantage, me sentir plus libre. J'ai l'impression que cet album, que ce soit dans les sujets ou même dans les arrangements, il y a quelque chose de plus libre.
0: Ça a été facile à faire ou pas? Parce que vous expliquez aussi dans un titre de l'album à quel point vous avez besoin de tout contrôler, que vous avez du mal à lâcher prise.
1: Oui, ça se voit, je suis un peu en mode journaliste.
0: Donc. Mais non. Vous êtes à la place du journaliste,
1: oui,
0: en plus.
1: Oui, c'est pas évident de lâcher prise, parce que je trouve que pour moi, l'illusion du contrôle, parce qu'en vrai, on contrôle pas grand-chose, ça me... Pour moi, c'était vraiment une forme de protection, d'avoir l'impression de toujours pouvoir tout anticiper. Et cet album, il a été à la fois compliqué à écrire parce qu'il est très intime quand même. Ouais. Et en même temps, ça m'a fait du bien, c'était thérapeutique. Ça m'a permis aussi, je pense, de mettre des mots sur des choses qui ont été difficiles à vivre. Et j'ai l'impression que parfois, justement, à travers la musique, on peut accéder à des émotions, à des épreuves, à des moments de notre passé. Et parfois, c'est plus difficile à faire oralement, frontalement. Donc moi, ma musique, en tout cas ce deuxième album, m'a beaucoup aidé, je pense.
0: Sur cet album, il y a aussi ceci.

0: clip est très joli, ouais. La chanson est très jolie aussi. Les enfants difficiles, pourquoi vous vouliez écrire ce titre?
1: Parce que moi, on m'a appelée une enfant difficile quand j'étais plus jeune. Et c'est quelque chose qui m'a marquée. Pendant quelques années, j'ai eu du mal, moi, à trouver ma place à l'école, à trouver ma place dans le système scolaire. Et pour moi, c'était un sujet qui n'avait peut-être pas encore vraiment été abordé, ouais. En tout cas à ma connaissance. Et je me disais que c'était important aussi de parler de ça, du bien-être ou du mal-être de l'enfant à l'école.
0: Et on vous avait dit quoi, petite?
1: Bon, on me disait que j'étais trop bavarde, trop têtue. Mais j'avoue que j'avais un fort tempérament. Pour une petite fille de 6-7 ans, c'était un peu bizarre. J'étais pas du tout docile. Et donc, c'est quelque chose qui m'a été reproché. Et visiblement, c'est quelque chose que j'ai retenu, même 20 ans après. Et c'est là où je me suis dit, OK, en fait, même à 6-7 ans, quand on peut te dire quelque chose, c'est quelque chose qui reste. Et c'est pour ça aussi que j'avais envie d'écrire cette chanson. C'était pour juste peut-être pour que les gens prennent conscience, parce qu'on n'y pense pas tout le temps que les mots restent. Même quand on est tout petit.
0: Tissa est notre invitée ce matin. Son album Les Enfants Difficiles est dispo. Il y a plein de concerts qui arrivent à partir de dans quelques jours jusqu'à 2027. Et elle nous interprète ce matin avec son guitariste Enzo. Les Enfants Difficiles, voici Mentissa en live sur Vivacité sur la Une.

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0: Mentissa en direct ce matin, merci beaucoup Mentissa. C'est sur l'album Les Enfants Difficiles. Merci de nous avoir accompagnés à la guitare.
1: Les deux, bravo.
0: C'était canon comme moment. Merci beaucoup Mentissa. Je rappelle qu'il y a plein de concerts qui arrivent à partir du 26 juin. Le festival des Sœurs Jumelles à Rochefort, le festival La Cémo cet été, le Beau d'Estival, le Cirque Royal le 15 octobre à Bruxelles, le 9 décembre Théâtre Royal de Mons, la salle de Roma à Anvers le 10 décembre et puis le 11 décembre l'OM de Liège. Et ça, c'est que le début.
2: Voilà, Mentissa qui était l'invité de Cyril hier dans le 8-9. Et donc, tout à l'heure, hein, Jérémy Régnier, Laurie Lag pour le documentaire D'un monde à l'autre, 4h53. Voici Charlotte Cardin avec The Way We Touch.

0: 4h56 sur Vivacité, sur la Une Télé. C'est encore une belle matinée qui nous attend pour la Bâtie-Eau avec du soleil. Attention, des orages prévus pour cet après-midi. Et puis alors, chaleur, 28 à 35 degrés pour les maxima. Et on fera le point complet sur cette météo avec Terry Lemans qui nous rejoindra après le point info de 5h. Et puis on jouera tout à l'heure au jeu de l'intro, 5h35. On va vous offrir un casque audio aux couleurs de Vivacité ce matin. Rendez-vous dans une grosse demi-heure. Là, on va se plonger dans l'agenda des ambassadeurs. Vous retrouverez Philippe et Sophie à partir de 15h sur Vivacité. Deux jours de musique en plein air à Bruxelles. La fête de la musique s'installe au parc du Cinquantenaire pour deux jours de concerts, d'animations et de bonne ambiance en plein air avec son esplanade, sa fontaine, ses grandes pelouses et ses musées. Le Cinquantenaire devient l'un des grands lieux de rendez-vous de la fête de la musique à Bruxelles avec au programme des concerts gratuits, plusieurs styles musicaux, des scènes en extérieur, des food trucks, également des bars, des animations pour les enfants, des arts de rue, du cirque et une ambiance très familiale. C'est une sortie idéale pour profiter du début de l'été sans organiser une activité compliquée. C'est ce vendredi 19 et ce samedi 20 juin, donc au Cinquantenaire de Bruxelles. Rendez-vous bien entendu tout à l'heure à partir de 15h sur Vivacité avec Philippe Jogneau et Sophie Buzinaro pour d'autres idées sorties. Et il y en a, croyez-moi. On va faire le point sur l'info dans quelques petites secondes. Numéro de WhatsApp aussi, hein, ne l'oubliez pas, 0470 07 20 23, pour nous faire parvenir vos petits messages, pour nous dire par exemple quel temps il fait chez vous, enfin la température en tout cas si vous l'avez relevé sur votre thermomètre, parce que c'est vrai qu'il fait déjà très très chaud. J'avais vu 20 degrés il me semble tout à l'heure dans vos messages, et ça va certainement encore grimper ce matin. N'oubliez pas de bien vous hydrater, c'est les conseils qu'on donne en général quand on annonce des si hautes températures. Bon début de journée, courage à tous ceux qui sont déjà en train de bosser. On pense aux facteurs, on pense aux chauffeurs de taxi, aux camionneurs également, aux infirmiers, toutes les professions qui bossent de nuit, qui bossent très tôt le matin. N'hésitez pas, si je vous ai oublié, vous me le dites sur le WhatsApp 0470 07 20 23, parce que c'est vrai qu'il y a peut-être des professions comme ça, on ne pense pas nécessairement à eux, et pourtant eh bien vous êtes là, donc dites-nous ce que vous faites comme boulot sur le WhatsApp 0470 07 20 23. Belle matinée à tous. On se retrouve avec Terry Lemans pour parler de météo juste après le point info de 5h.
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0: Il est 5 heures.
1: David Riffon avec vous pour ces informations. L'affaire Liana en France. L'autopsie du corps de la jeune fille révèle que Liana a été violée. La mort de cette jeune collégienne de 11 ans sème l'émoi chez nos voisins depuis plusieurs semaines maintenant par rapport au manquement ou aux lenteurs de la justice. Le principal suspect, Jérôme Barella, n'avait jamais été interpellé ou convoqué malgré plusieurs plaintes et signalements pour des violences sexuelles sur mineurs. Liana a été retrouvée morte dans le Gers le 4 juin dernier, plusieurs jours après sa disparition. L'incendie qui a coûté la vie à 4 personnes dans un entrepôt d'Anderlecht vers 7h du matin le 6 juin dernier serait probablement d'origine accidentelle, en tout cas d'après les premiers éléments de l'enquête. Des investigations complémentaires sont toutefois encore en cours. Après l'incendie, 4 personnes ont été déclarées disparues. 2 premières victimes ont été retrouvées assez rapidement dans les décombres, les 2 autres seulement plusieurs jours plus tard à l'issue de fouilles plus approfondies. Il n'y aura pas de CE1D ni de CESS ce vendredi dans une cinquantaine d'écoles en région liégeoise. En cause, les écoles dites coffre-fort, là où sont centralisées les copies pour les examens externes. Ces écoles ont été bloquées par des enseignants en colère contre les réformes en Fédération Wallonie-Bruxelles. Malgré l'envoi d'huissiers sur place, rien n'y a fait pour la plupart de ces établissements. Alors si votre enfant est concerné par l'annulation de son CE1D ou son CESS, vous avez normalement dû être informé par mail. Si vous n'avez pas eu de nouvelles, cela veut dire que l'examen externe aura lieu comme prévu. 2 résultats des matchs de la Coupe du Monde de football. La Suisse a largement battu la Bosnie-Herzégovine ce jeudi soir 4-1. La République tchèque et l'Afrique du Sud ont partagé un but partout. 19 juin 1986, cela fait ce vendredi 40 ans jour pour jour que Coluche nous quittait. Pour rendre hommage au comédien et humoriste qui a marqué toute une génération, nous diffusons ce vendredi sur la 3 en télé Coluche, la véritable histoire d'un mec. Rendez-vous pour cela à 20h35. Merci de nous écouter ou que vous soyez passé une belle et douce nuit.
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3: À 5h02, on va parler de météo. Bonjour Terry Lemens.
4: Mais bonjour Bernard, bonjour à tous.
3: Il va encore faire chaud aujourd'hui, hein?
4: Oui, effectivement, et on peut déjà le constater maintenant, puisqu'on a des températures qui flirtent déjà avec les 20 degrés dans quasi tout le pays. Ça va rapidement grimper dans le courant de la matinée pour atteindre les 30 degrés. Tout cela dans un ciel bien ensoleillé pour ce matin. Ce sera qu'il y a dans toutes les régions, peut-être quelques nuages résiduels, tout au plus. Ces nuages, ils vont prendre une forme cumuliforme pour cet après-midi, assez rapidement. Et ces nuages qui vont se développer l'après-midi pourront dégénérer en orages. Le risque est valable alors pour l'ensemble du territoire. Ce ne sera pas tout le temps, pas partout, pas en même temps. Mais c'est vrai que la très forte chaleur de cet après-midi va apporter beaucoup d'énergie à ces orages qui pourront être virulents par endroits, avec éventuellement de la grêle, des bourrasques de vent, de fortes précipitations. On restera évidemment très prudent cet après-midi. Et les températures dans le détail, ça donnera 30 à 31 degrés sur les hauteurs, 32 à 35 sur le centre et jusqu'à 28 degrés au littoral, avec, vous l'avez compris, l'avertissement orange de l'IRM pour forte chaleur qui se maintient pour aujourd'hui sur presque tout le pays, à l'exception de la Finlande occidentale. Alors, ce soir, encore quelques orages possibles sur la région nord et est, hein, Bruxelles, Liège, Anvers, Limbourg, peut-être aussi en Gaume. Ailleurs, autour, un temps calme et sec, ce sera le cas partout durant la nuit, mais les minima ne vont pas descendre, hein. Pour la nuit prochaine, on aura toujours des valeurs qui seront autour des 18 ou 19 degrés, ce qui reste élevé, et ça ne va pas favoriser l'endormissement, évidemment.
3: Oui, effectivement, il vaut mieux être équipé d'une clim pour pouvoir dormir, sinon c'est insupportable. Ouais. Merci Terry, on vous retrouve à 5h25 tout à l'heure.
4: À tout à l'heure.
0: Avec Bernard
3: Dewey. Ouais. Et Terry, vous le disiez, hein, des températures qui flirtent déjà actuellement avec les 20 degrés ou pas loin, 18 degrés à Lessines, me dit Patrick. Emmanuel est à Braine-le-Comte, elle me dit 19 degrés 2, c'est la température. Bon dernier jour de boulot pour ceux qui commencent leurs vacances demain, ça sera mon cas d'ailleurs. Merci Emmanuel. Nous sommes vendredi le 19 juin, aujourd'hui nous fêtons les Gervais et les Romuald avec un petit dicton du jour qui dit: quand il pleut le jour de Saint-Gervais, il pleut 40 jours. Après, soleil qui se lève dans quelques minutes, hein, on peut le dire, à 5h29 précisément. Il se couchera à 22h en fin de journée. Et puis alors, les anniversaires du jour. Macklemore, le rappeur américain, fête ses 43 ans. Il y a Nadia également, on se souvient de Et c'est parti, de Comme un rock. Elle fête ses 53 ans. Jean Dujardin, l'acteur français qu'on a vu dans Brise de Nice, dans OSS 117 également, à 54 ans. Paula Abdul, chorégraphe, chanteuse américaine, elle a 64 ans aujourd'hui. aujourd'hui. Et puis pour terminer, c'est un personnage de bande dessinée américain, c'est le bon gros chat Garfield qui a vu le jour il y a tout juste 48 ans. Bonne matinée avec Vivacité, la une télé, il y a Joe qui arrive avec End of Beginning.

5h07 sur Vivacité, sur la Une. Didier me dit bonjour à toute l'équipe. Il y a 20 degrés sur Bruxelles et ayant travaillé durant 38 ans devant les fours, une grosse pensée pour les boulangers, pour toutes les personnes qui travaillent là où la clim n'est pas possible. Oui, effectivement, c'est vrai qu'en boulangerie, il doit faire très très chaud avec les fours, les friteries aussi, hein, les gens qui bossent dans des friteries avec la graisse de frites, ça peut monter des fois très très haut aussi. On pense bien sûr à vous. Petit coup d'œil sur les programmes télé de votre soirée avec La Une qui vous propose un téléfilm policier dès 20h10. C'est Meurtre à Montauban avec Hubert Delattre. Sur Typique, 17h45, la Coupe du Monde de foot avec le match Mexique-Corée du Sud. Et puis à 20h50, États-Unis-Australie. Et enfin, La 3, David Triffon vous en parlait à 5h. Coliche, la véritable histoire d'un mec, un documentaire sur l'humoriste qui nous a quitté bien trop tôt. Ça sera à 20h35. Voici Sting dans Vivacité Matin avec son Englishman in New York.

Il est 5h12, presque 13, hein, dans Vivacité Matin. Il y a Dylan de Namur qui dit bon vendredi, merci pour tous ces débuts de journée, avec grand plaisir Dylan. Et puis Christian nous dit je suis pompier, soyez prudent lors des orages et n'oubliez pas le 17-22 pour les interventions non urgentes. On passe un petit coucou d'ailleurs aux pompiers, c'est vrai que je les avais oubliés dans la grande liste des professions qui sont déjà debout à cette heure-ci. Il est 5h13 tout à l'heure, et bien c'est Sébastien Pierret qui vous présentera le journal de 6h. Vivacité Matin. Et dans l'actualité aujourd'hui, un protocole d'accord, oui, mais toujours des mesures entre l'Iran et les pays étrangers. On a appris via plusieurs médias cette nuit que les navires qui comptaient emprunter le détroit d'Ormuz devront en faire la demande aux autorités iraniennes. Pour rappel, les présidents américains et iraniens ont signé à distance mercredi soir un protocole d'accord. On vous en parlera dans le journal de 6h tout à l'heure, et puis on va retrouver Maïté Warland tout à l'heure à 5h30 pour développer le reste de l'actualité. C'est l'heure de retrouver le disque qui fait du bien, et c'est Simon & Garfunkel ce matin. Voici Mrs. Robinson.

0: Paul Simon et Art Garfunkel, c'est le disque qui fait du bien ce matin, Mrs. Robinson. Et il y a un message de Stéphane qui dit « Bonjour à l'équipe, effectivement, moi je suis déjà en route depuis 4h du matin, opérateur avec un camion pompe à béton, nous sommes toujours les premiers et les derniers sur le chantier. Passez une bonne et agréable journée. » Eh bien, on salue également les opérateurs qui sont à l'écoute ce matin, et Stéphane en particulier, bien entendu. C'est l'heure de retrouver maintenant le cactus que vous avez peut-être manqué ce jeudi matin dans le 8-9. Et qui était aux commandes? Eh bien, c'était Gaëtan Delferrière. Écoutez.
1: Gaëtan, vous êtes débordé par l'actualité aujourd'hui.
2: En effet, mon cher Cyril, je vais vous faire ce que personnellement j'appelle un florilège d'actualité. Pourquoi? Parce que je savais pas choisir. Et parce que choisir, c'est tromper. Ou sucer, c'est renoncer. Ou l'inverse. Je suis nul en dicton. En tout cas, je savais pas choisir. Et comme disait ma grand-mère alcoolique, ce qui veut dire, quand tu sais pas choisir, choisis-les tous.
1: Ouais, il est dur le micro.
2: C'est d'ailleurs pour ça qu'aujourd'hui, j'ai 17 grands-pères. Donc commençons ce florilège par une plateforme française qui va concurrencer l'application X, anciennement baptisée Twitter. Comment va s'appeler cette nouvelle plateforme française? W. J'aimerais que ce soit une blague, mais non, ils l'ont appelée W, la lettre qui vient avant X, pire nom de l'histoire. Même quelqu'un qui s'appelle Salomon Adolphe, c'est mieux. Si tu veux concurrencer X, appelle ton application, je sais pas moi, Twitter. C'est Twitter, mais un peu trop tard. C'est comme si quelqu'un voulait renommer la station Vivacité en Liviacité, avec Livia Douchkov, tout le temps, toujours. Oui, j'ai vu votre journal intime, ma belle. C'est pas le jour. Vous êtes partout, ma Livia. La radio, la télé, les zéniths, les couvertures magazines, dans mes rêves. Non, pas ce genre de rêve. La dernière fois, j'accouchais d'une table basse qui avait des trous et Livia arrive et me dit oh, « Je savais que t'avais couché avec ma table de billard !» Tout ça pour vous dire que W, c'est pas un super nom d'appli. C'est comme si quelqu'un voulait renommer l'émission « C'est vous qui le dites » en « C'est vous qui le dites ». Le nom change pas, mais l'intonation change. Je trouve qu'il y a trop de clowns dans les cirques. Oula, Robert, ça c'est vous qui le dites, mon vieux. Ça change plus. Deuxième actualité, un commentateur sportif turc a été viré de sa chaîne après avoir confondu l'Iran et la Nouvelle-Zélande. C'est pas Jojo. Après, ça arrive tout le temps à Cyril. Cyril, par exemple, il me confond tout le temps avec la Nouvelle-Zélande. Non, Cyril, pour la 10e fois, le Seigneur des Anneaux n'a pas été filmé dans mon cul. Troisième actualité. Le G7 se clôture tout doucement. Trump est arrivé avec une heure de retard en disant « Le patron est arrivé ». Quelle nullité crasse. Trump, c'est vraiment le mec à l'école, on pouvait rien lui dire. Il avait un passe-droit parce qu'il couchait avec la prof. Non, ça c'est Macron, peu importe. Quatrième actualité. J'ai comme une bosse dans le bras. C'est pas une actualité mondiale, certes, mais ça reste une actualité personnelle. Mon médecin dit que c'est une bosse dans mon bras et que c'est normal. Ça s'appelle un coude, les médecins et leur jargon. Ouais, vous savez ce qu'on dit, hein. Tout semble jaune à celui qui vit dans la pisse. Je suis nul en dicton. Franchement, des fois ça se sent que j'écris mes chroniques à la dernière minute, mais là c'est assez indétectable, je trouve. Cinquième actu. Je jouerai mon spectacle demain au Centre culturel d'Odergame à 20h. La première personne qui arrivera à m'insulter en commentaire recevra 2 places. Ah, on me fait signe que les 2 places sont déjà parties. Alors que la vidéo n'a pas encore été postée. Joli tour de force. Sixième actualité. Jordan Bardella a subi de lourdes critiques en assistant au Grand Prix de Monaco, champagne à la main, avec sa compagne, la princesse Maria Carolina de Bourbon des Deux Siciles. Bon, déjà, c'est pas un nom qui est là, cette madame, hein, mais un exercice de diction. Je le sais, je le fais tout le temps. Marina Carolina de Bourbon, des Deux Siciles, un chasseur sachant chasser sans son chien. Critique car, au même moment, se tenait une marche blanche à l'honneur de la petite Ligna. Hein, et Bardella a répondu à ses critiques en disant « Oh, des marches blanches, il y en a tous les jours !» Ce qui montre un désintérêt scandaleux envers un drame national. Ça exige plus de considération de la part d'un candidat à la présidentielle que le choix des petits fours. En plus, c'est étonnant qu'il se désintéresse de ces marches blanches, parce que, justement, c'est des marches blanches. Il devrait s'intéresser. Alors, voilà qui conclut mon tour de l'actu. On a évoqué pas mal de choses. Je m'excuse d'avance pour James et son choix de chronique de demain. J'ai laissé la Coupe du Monde et la saison des Amours d'École Vert, le choix du roi.
1: Bravo, Gaëtan, qui s'est retrouvé sur TV Fovio et sur la page Facebook de Vivacité.
0: Voilà, et rendez-vous donc avec James pour le dernier cactus de la semaine. Ça sera aux alentours de 8h16. Cynthia m'écrit « Bonjour l'équipe, je vous écoute tous les matins sur la route du boulot. Je travaille en grande surface et je commence à 6h. Et ici chez nous, il fait 18 degrés du côté de Mont-de-l'Enclus. Eh bien, bonne route et déjà bon boulot, Cynthia. » On va parler de la météo hein, dans quelques instants. Il va encore faire chaud jusqu'à 35 degrés aujourd'hui. On voit tout ça avec Terry Lemens. Après, Elena, tout a changé, rien n'a changé.
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0: 5h24 sur Vivacité, sur la Une. Il y a Nunzia qui travaille dans une équipe de nettoyage. Il me dit tous les matins à 5h, donc debout à 4h. Voilà, c'est vrai qu'on a aussi tous les gens qui travaillent dans le nettoyage qu'on salue et qui sont debout tôt le matin. On va prendre des nouvelles de la météo tout de suite avec Terry Emmons.
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0: Et Terry, on a encore droit à une très belle matinée ensoleillée. Hein.
2: Oui, effectivement, le soleil va s'imposer partout sur toutes les régions, avec tout au plus quelques nuages décoratifs dans le courant de cette matinée. Mais par contre, il va faire déjà très chaud. Hein. On flirte déjà à cette heure-ci avec les 20 degrés, 18 à Mons, 19 à Charleroi, 17 à Namur, 20 degrés à Bruxelles déjà atteint, 18 à Liège. Et ça va rapidement grimper pour atteindre les 30 degrés dans le courant de la matinée. Et ce sera encore plus chaud cet après-midi. L'IREM d'ailleurs maintient son avertissement orange pour forte chaleur. On attend des valeurs de 30 à 31 degrés sur les hauteurs, 32 à 35 sur le centre, 28 degrés pour le littoral. Et attention, parce que cet après-midi, ce sera un peu un changement de décor. On attend pas mal de nuages cumuliformes qui vont bourgeonner et progressivement, ils pourront dégénérer en orages. Alors, tout le territoire est concerné par ces orages, mais évidemment, c'est aléatoire, hein, ce ne sera pas partout en même temps. Des orages qui pourraient être, avec cette chaleur, assez virulents. On pourrait avoir de la grêle, des bourrasques de vent, de fortes précipitations aussi. On restera prudent. Ça se calme dans le courant de la soirée. Peut-être encore quelques orages vraiment sur les régions du nord et de l'Est. Ailleurs, le temps redevient calme. Ce sera le cas partout d'ailleurs dans le courant de la nuit. Mais les températures ne vont pas beaucoup baisser la nuit prochaine, 18 à 19 degrés tout au moins. Et puis demain matin, nouveau un ciel bien ensoleillé, bleu, à quelques cirrus près, peu de vent, donc la chaleur sera à nouveau très perceptible le matin. On atteindra rapidement les 26 degrés le matin, et puis l'après-midi, ça va encore grimper jusqu'à 31 degrés, et on pourrait avoir de nouveau une tendance orageuse dans le courant de l'après-midi, mais qui devrait se limiter du Hainaut au sud du Sion-Sambre-et-Meuse.
0: C'est noté. Merci Terry. Dans quelques instants, Maïté Warland pour l'essentiel de l'info. Et les BTS, jusque-là, voici Swim.

0: Vous avez envie de remporter un casque audio aux couleurs de Vivacité? Eh bien, va vous l'offrir au jeu de l'intro. On joue dans 5 petites minutes. Un message aussi de Philippe qui dit bonjour Bernard et bonjour aux matinaux. Il fait déjà 18 degrés à Nast. On va cuire toute la journée. Bon courage aux travailleurs. Oui, effectivement, on va faire chaud. Hein. Buvez beaucoup d'eau. Allez, Maïté Warland nous rejoint tout de suite pour l'essentiel.
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5: Il est 5h30. Maïté Warland pour vous informer ce matin. Bonjour. Ils devaient passer leur épreuve du CE1D ou du CESS aujourd'hui, mais pour les élèves d'une cinquantaine d'écoles dans la région de Liège, ça ne sera pas le cas. Hier, les établissements, dans l'impossibilité de récupérer les épreuves externes bloquées par des professeurs, ont annoncé l'annulation des épreuves. Mais normalement, partout ailleurs ce matin, dans les écoles secondaires de Wallonie et de Bruxelles, débutent ces fameuses épreuves pour le CESS, pour les élèves de fin de secondaire, et les épreuves du CE1D pour les élèves en deuxième secondaire. Un protocole d'accord, oui, mais toujours des mesures entre l'Iran et les pays étrangers. On a appris via plusieurs médias cette nuit que des navires qui comptaient emprunter le détroit d'Ormuz devront en faire la demande aux autorités iraniennes. Pour rappel, les présidents américains et iraniens ont signé à distance mercredi soir un protocole d'accord. Protocole dans lequel Téhéran s'engage à rouvrir immédiatement le détroit d'Ormuz, un passage maritime essentiel pour le commerce d'hydrocarbures. Mais il faudra néanmoins attendre 30 jours pour l'ouverture effective. Il faut en effet déminer la zone. Un accord de paix définitif doit être encore négocié. Iran et États-Unis se laissent 60 jours pour y arriver. Les flexi-jobs sont étendus à tous les secteurs. La Chambre a adopté la nuit dernière en séance plénière l'extension de ces flexi-jobs. Ce projet de loi porté par le ministre de l'Emploi, David Clarinval, entrera en vigueur dès le 1er juillet prochain. Créé en 2015 pour soulager un secteur horeca en pénurie de main-d'œuvre, le système a progressivement été étendu à d'autres secteurs au fil des ans. Il reste toutefois des métiers qui ne seront pas concernés par ces flexi-jobs. On pense notamment aux pompes funèbres ou aux employés de maison. Et puis à la Coupe du Monde, le Mexique est le premier qualifié pour les 16e de finale. L'un des pays hôtes de cette Coupe du Monde vient en effet de battre 1-0 la Corée du Sud. Cette nuit, le Canada a également écrit une page de son histoire en décrochant sa première victoire en Coupe du Monde. Les Canadiens ont écrasé le Qatar 6-0. C'est la fin de ces infos. Merci de nous suivre. Bon réveil.
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0: Et sur les routes, on nous signale un arbre sur la chaussée, sur la N790 à hauteur de bras, en direction de Libramont. La bande droite est obstruée, la situation est dangereuse.
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0: Et sur le WhatsApp 0470 07 20 23, il y a Guy qui dit un petit coucou à tous les auditeurs de Vivacité Matin. Il fait déjà 18 degrés à Auvelay ce matin. Bonnes vacances et profite bien, Bernard. Merci, Guy. Courage à tous avec cette chaleur. Voilà, nous sommes vendredi aujourd'hui, hein, 19 juin. On fête les Gervais, les Romuald, avec un soleil qui s'est levé il y a quelques minutes. Hein, c'était à 5h29. Il se couchera à 22h. Le dicton du jour dit quand il pleut le jour de Saint-Gervais, il pleut 40 jours après. Un petit coup d'œil aussi sur les anniversaires du jour avec le rappeur américain Macklemore qui fête ses 43 ans. Il y a Nadia aussi, l'interprète de Et c'est parti, de Comme un rock, qui fête ses 53 ans. L'acteur Jean Dujardin fête aussi son anniversaire, 54 ans aujourd'hui. Il y a la chanteuse et chorégraphe américaine Paula Abdul qui a 64 ans. Et puis un personnage de bande dessinée, c'est le gros chat Garfield qui a vu le jour il y a tout juste 48 ans. Voilà pour les anniversaires de ce vendredi. Avant de jouer à notre jeu de l'intro, il y a Madonna qui arrive avec Holiday.

0: top. Il y a Léo de Ayo qui est asphalteur, qui me dit on va avoir chaud. Effectivement, ça aussi, hein, c'est une profession où quand il y a des températures comme aujourd'hui, c'est pas facile. On pense très fort à vous. Et on va jouer maintenant. On va vous offrir un casque audio couleur de vivacité pour le remporter. Ben c'est simple. Vous me dites qui se cache derrière l'intro de ce vendredi. C'est quelqu'un qui fête ses 53 ans. Écoutez.
1: Just another one. Nadia.
0: Graine de star, voilà l'indice de l'éventé pour vous aider à retrouver cette chanteuse. Et j'ai remarqué qu'on disait son nom, en fait, dans le court extrait d'intro qu'on vient d'entendre. Donc, si vous avez été attentif, vous l'avez peut-être. Vous l'envoyez, le nom de cette chanteuse qui fête ses 53 ans, par SMS au 6003. C'est 1€ le message. Je rappelle qu'on joue pour un casque audio aux couleurs de vivacité ce matin. Allez, à vous de jouer pour l'humour. Florence Foresti est là avec Tata Cronenbourg.
2: Pour quitter la piste de danse discrètement, vous connaissez tous le truc. T'es là, tu danses, t'attends le début d'une chanson que tu connais absolument pas. Oh non ! Elle est nulle ! J'aime pas celle-là ! Au bar ! La merde, je vais au bar ! Bonsoir monsieur, j'aurai 4 mojitos, s'il vous plaît. 4, absolument. Parce qu'on est 4. Bah mes 36 ans, moi-même, et puis à 37 et 38, qui devrait plus tarder. Ah. Et puis, c'est ça, très drôle, là. Ah, ah, ah, ah. Oui, voilà. C'est ça. Si 40 se pointent, on prendra une bouteille. Très drôle, il a. Elle est jeune. Je suis là. Ouh. Ouais. Ouais. Rock and roll. West Coast. Côte d'Armor. Bon bah maniez-vous mon vieux, c'est pas moi qui vais piler la glace hein. Bon, en tout cas les jeunes, hey, si vous me cherchez, je suis allé rajeunir au bar. Je me cherche pas, bon. Donnez-moi ça vous. En même temps j'ai raison, c'est fou, ça marche. Quand tu bois de l'alcool, tu rajeunis, premier verre. Ouh, j'ai 24 ans, hein, pauvre. Deuxième verre. J'ai 17 ans, je ne peux plus conduire. Septième verre. J'ai 5 ans. Accrotez-moi à ma gare. Oh mon Dieu, 24, 17, 5. Oh, je suis Benjamin Button. Je renverse le cours du temps. C'est magique. Non, c'est pas magique. Parce que le lendemain matin, dans le miroir de la salle de bain, cumul de miles.

0: Mais enfin, mais qui a accroché ce Kandinsky dans la salle de bain?
1: Ça me plaît pas du tout, c'est tout vert et ça bouge. Demandez-moi quand vous accrochez les tableaux, merde. Bon, bah là, évidemment, tu tapes une gueule de bois mémorable. 72 heures pour t'en remettre. Ah, ça, c'est très injuste dans la vie, d'ailleurs, parce que plus tu vieillis, plus tu bois. Évidemment, tu danses plus, donc il faut meubler. Et plus tu payes ta race le lendemain, dis donc. C'est pas gentil. Sans compter que, attention, quand tu as des enfants, tu ne peux plus consommer ta gueule de bois comme avant. Ah ben non, tu peux plus rester au lit toute la journée comme ça en plaignant. Ah, j'aurais pas dû. Ah, Alcacézer, Motilium, Alcacézer, Motilium, Alcacézer. À boire des Jéroboam de San Pellegrino toute la journée. Et à appeler toutes tes copines depuis ton lit pour savoir ce qui s'est réellement passé la veille. Allô? Allô? C'est Flo. Flo. Non, c'est pas papa, putain. Qu'est-ce que vous avez tous avec ce mec là, papa par-ci, papa par-là. Ouais, on a peut-être un peu fumé hier, c'est possible. Ouais, je sens. Attends, voilà, c'est bon, merde. Ils sont pas, sont d'être à moi, sont jamais les résultats. C'est bon. Ouais, non, c'est horrible, moi aussi. C'est horrible. Moi, je vais crever, c'est horrible. Ah non, mais moi, je... Ah non, non, mais bien sûr, on a été drogués, c'est impossible. Ah bah, ils ont mis de la vodka dans la vodka, c'est impossible autrement. Ah non, mais moi, je ne peux pas bouger, je vais décéder. Moi, c'est terminé, plus jamais. Non, non, non, c'est la dernière fois, même plus... Ouais, c'est horrible, terminé, plus jamais. Ouais, on se retrouve ce soir, nickel. Dis-moi, juste, comment ça s'est terminé hier, justement, parce que moi, je... Ah non, je sais pas, j'ai un vide sanitaire, là. Une micro-perte de conscience. Comment? On a fini chez les pompiers? Merde, qu'est-ce que c'est? Ah, c'est moi? Ah, j'avais envie de voir des pompiers! Ah, bah ça va. Quoi? J'ai chanté la bamba à poil sur la grande échelle? Oh non, mon Dieu, la honte, putain, quelle horreur, pourquoi j'ai fait ça? Oh, je connais même pas les paroles. Putain, j'aurais fait la socadène, je les aurais défoncés, les pompes-là. Il va falloir que j'y retourne ce soir, dis donc. Alors Dieu merci, évidemment, tout ça, tu n'as plus le temps de le vivre quand tu as des enfants, comme je le disais, parce que tes enfants viennent te réveiller, digi-digi-digi. Enfin, te réveiller, t'empêcher de t'endormir, il est 7h et tu viens d'arriver. Et là, miracle, maman est déjà toute habillée dans son lit. Dance. Souka dance. Tout souka dance. Et où sont passés les tuyaux, les tuyaux? On est passé à grande échelle, oh, sous cadette, sous...
0: Oh non. Oh. Non, chérie, s'il te plaît. Non, non, non, je t'en supplie, maman, très, très, très mal à la tête. Très... Ah non, ça c'est le chien, merde, hop.
1: Eh ben parce que maman a beaucoup travaillé hier soir. Pour pouvoir t'acheter des petits pots. Et des croquettes.
0: Alors chérie, sois gentille. Fais comme ton frère, sois autonome. Baladez-vous. Baladez-vous dans la maison. Décordez-vous les pattes. Quoi? T'as faim?
1: Eh ben, va chercher. Va chercher. Va chercher. Va ch... Non.
0: Va chercher un gulli au frigo et puis tu te mets devant Kinder Pinguin.
1: Bah parce que Kinder c'est bon, c'est bueno, c'est Kinder bueno!
0: Ah, et chérie, juste un petit détail quand même. Viens voir. La dame que tu as vue rentrer il y a 5 minutes là, avec un casque de pompier sur la tête et un gyrophare, quelque part. Eh bien cette dame, ça, voilà, ce n'était pas maman, c'est ça. La jumelle maléfique. Voilà. Tata Cronenbourg, exact. Bravo chérie, t'es gentille, t'es intelligente, je t'aime. Oh ma fille. Tu comprends tout. Viens. Viens me faire un bisou. Viens faire un bisou à maman. Allez. Tu veux pas faire un bisou? Ah bon? Maman sent mauvais?
2: Tête à Cronenbourg, c'était Florence Foresti hein, ce matin. Petit message de Kenovel qui se trouve à Fosse-la-Ville. Il fait 17,6 degrés, paraît-il, là-bas, ce matin. Il est 5h46.
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2: 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On My Mind. Là, c'est le groupe Puggy maintenant dans Vivacité Matin.

Dans 11 minutes, vous avez rendez-vous avec Sébastien Pierret pour le journal. On jette un petit coup d'œil sur l'un des principaux titres. Un protocole d'accord, oui, mais toujours des mesures entre l'Iran et les pays étrangers. On a appris via plusieurs médias cette nuit que les navires qui comptaient emprunter le détroit d'Ormuz devront en faire la demande aux autorités iraniennes. Pour rappel, les présidents américains et iraniens ont signé à distance mercredi soir un protocole d'accord. On vous en parle dans le journal avec Sébastien. La météo Terry Lemens, avec encore des températures très chaudes pour aujourd'hui. On annonce de 28 à 35 degrés. On verra ça en profondeur avec lui dans quelques minutes. Et puis après Saul et Charlie Livingston pour Dusty Man, on accueille notre gagnant du jeu de l'intro.

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0: 5h53 dans Vivacité Matin. On va partir à Fontaine-Valmont pour aller retrouver Laurent. Il travaille dans le bâtiment, Laurent. C'est un courageux, il va devoir affronter la chaleur aujourd'hui. Bonjour Laurent.
1: Bonjour, bonjour.
0: Et vous m'avez confié hors antenne que vous commencez quand même la journée un peu plus tôt que d'habitude pour justement être un peu moins exposé quand même au soleil et à la chaleur. Donc d'habitude, vous commencez à quelle heure ?
1: 6h30, 7h. Normalement 7h, mais là on peut commencer à 6h.
0: Voilà, une heure en moins plutôt.
1: Voilà, et terminer une heure plus tôt surtout.
0: Ok, enfin courage quand même, hein, parce que après, dans le courant de la journée, ça va quand même chauffer. Donc c'est pas évident et vous allez devoir supporter cela. Dites-le, Roy. Vous êtes là parce que vous avez retrouvé la chanteuse qui se cachait derrière notre intro, une chanteuse qui fête ses 53 ans. Elle n'a pas trop d'actualité, hein. C'est vrai qu'elle n'a plus de tubes depuis un bon moment. Et pourtant, on a encore en mémoire les deux gros tubes de l'époque, comme un rock et c'est parti. Oui. Il s'agit de...
1: Nadia.
0: Ben oui, c'était Nadia. On vérifie. Et c'est parti pour le show. Grâce à cette bonne réponse, eh bien, vous allez recevoir le casque audio aux couleurs de Vivacité. On va vous l'envoyer chez vous très rapidement. Merci. Passez une belle journée. Courage, Laurent, alors, avec cette chaleur. Hein.
1: Et courage à tous les ouvriers du bâtiment également.
0: Oui, du bâtiment. Et puis, on a vu tout à l'heure d'autres professions qui doivent aussi supporter la chaleur, les boulangers, tous ces gens qui confrontés, bien sûr, à des chaleurs déjà en temps normal. Alors, ça se rajoute avec les températures de la météo, bien sûr. Ça ne fait pas toujours du bien. Allez, bonne journée, Laurent. À bientôt. Au revoir.
1: Merci. Bonne journée à vous.
0: On va parler de la météo tout de suite avec Terlie Mens.
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0: Eh oui, Terry Lemens, hein. Chaleur aujourd'hui jusqu'à 35 degrés pour les maxima.
3: Oui, effectivement, c'est la température qui est attendue dans le centre du pays. 32 à 35 degrés pour le centre, 28 degrés pour le littoral, 30 à 31 degrés sur les hauteurs. Ça va bien grimper effectivement cet après-midi. Et figurez-vous que ça va déjà bien grimper ce matin, puisque là, on frôle déjà les 20 degrés dans de nombreuses régions. C'est le cas, par exemple, à Bruxelles, 19 degrés. 19 degrés aussi pour Charleroi, 16 degrés du côté de Rochefort, 17 Namur, 18 pour Liège. Et on atteindra déjà les 30 degrés dans le courant de cette matinée sous un beau et franc soleil. Soleil qui se lève. D'ailleurs, si vous vous devez aérer la maison, faites-le maintenant parce qu'après, ce sera plus compliqué. Alors cet après-midi, attention, on a vraiment un changement de décor qui se met en place. On a de nombreux nuages cumuliformes qui vont bourgeonner et ces nuages pourraient dégénérer en orages. Alors avec la très forte chaleur qu'on attend cet après-midi, ça va renforcer le caractère virulent de ces orages. On pourrait avoir un peu de grêle, des bourrasques de vent, de fortes précipitations. Il conviendra évidemment d'être prudent. Ça devrait se calmer dans le courant de la soirée. Peut-être encore quelques orages sur les régions nord et est, peut-être aussi en Gaume. Ailleurs, temps calme et sec. Ce sera le cas partout pour la nuit prochaine avec des minima qui par contre ne vont pas descendre très fort puisqu'on ne descendra pas en dessous des 18 ou 19 degrés. Ça ne va pas, comme je le disais, favoriser l'endormissement. Demain matin, nouveau un soleil bien généreux, un ciel bien bleu et puis à nouveau dans le courant de l'après-midi on devrait retrouver un temps plutôt orageux, mais ce sera plutôt du Hainaut au sud du Sion sans Brémeuse. Température demain jusqu'à 31 degrés.
0: Allez, courage à tous avec cette chaleur. Merci Terry. Dans quelques instants, le journal, c'est Aurélien pour rejoindre tout doucement 6h, soirée mondaine.

0: Allez, passez une merveilleuse journée malgré les températures très chaudes qui nous attendent ce vendredi. Dans quelques instants, vous allez retrouver Walid pour le 6-8 sur la Une Télé. Et puis alors, sur Vivacité, on va partir dans la région du côté de Bruxelles. Vanessa Cavalière pour Liège, Olivier Coll. Et alors, Le Hainaut, Charleroi, Mons réunis. C'est Karine Bresse qui va...
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4: Bonjour tout le monde, j'espère que vous allez bien avec Denis Vanderbrug. Nous sommes là durant deux heures sur tout le Hainaut aujourd'hui. Denis, quelle pression.
5: Quelle pression. Ouais.
4: Et on a plein de choses à dire, c'est bien. On a des bons plans de sortie à vous proposer, de Comines jusqu'à Momigny. Les infos aussi, on parle de quoi ce matin?
5: On parle déjà de la fête de la musique qui a eu lieu avec un peu d'avance à la prison de Mons. Il y avait un groupe qui jouait hier et on était en reportage, on vous propose ça juste après le journal de 6 heures.
4: Et restez à l'écoute parce que le nom du chanteur va vous faire sourire. J'en suis persuadée. On ne vous en dit pas plus, bien évidemment. Donc, on va faire chaud aujourd'hui. N'oubliez pas la bouteille d'eau, la crème solaire. Si vous devez absolument programmer des activités en extérieur, et pour celles et ceux qui vont organiser des fêtes de la musique ou autre chose, eh bien, la météo sera de la partie. Nous sommes ravis d'être avec vous jusqu'à 8h. Et là, comme il est 6h, c'est l'heure du journal RTV à Vivacité. Bon vendredi, 19 juin, aujourd'hui. Qu'est-ce qu'il y a dans l'actu? Le journal est là. Voici tout d'abord les titres.
6: Chaleur et médicaments ne font pas toujours bon ménage. Quelques conseils de prudence avant de démarrer une journée caniculaire. Des examens certificatifs annulés à Liège. Les écoles n'ont pas pu obtenir les copies des CE1, des CESS à temps en raison des piquets de grève des enseignants. Le Mexique, premier pays qualifié pour les 16e de finale de la Coupe du Monde de football, et des Diables Rouges prêts à embarquer pour Los Angeles à deux jours de leur match contre l'Iran.
4: 6h, le journal. Bonjour Sébastien Pirel.
6: Bonjour à tous, un gros coup de chaud aujourd'hui sur la Belgique, jusqu'à 35 degrés attendus ce vendredi. Tout le pays est en avertissement orange, excepté le littoral. Les conseils de prudence sont plus que jamais d'actualité et attention si vous prenez des médicaments. Certains augmentent les risques de déshydratation, d'autres voient leurs effets altérés par la chaleur. Sophie Mergen a poussé la porte d'une pharmacie bruxelloise.
7: Il va bien vous hydrater, au moins un litre et demi, 2 litres par jour.
8: Des conseils répétés à tue-tête dans cette pharmacie.
7: Bon, en plus, c'est la fête. Bien chaud ce week-end. Vous êtes prêts?
8: Mais un autre effet de la canicule passe souvent sous les radars.
9: Je savais pas du tout que ça changeait les effets des médicaments.
8: Ici, peu de patients semblent au courant, mais certains médicaments peuvent avoir des effets indésirables en cas de forte chaleur.
7: En gros, ça va être les anti-inflammatoires comme l'ibuprofène, certains médicaments cardiovasculaires, donc les médicaments, les diurétiques, les médicaments pour l'hypertension, certains médicaments pour le diabète.
8: Sophie Etienne est pharmacienne à Scarbeck.
7: Le plus gros risque, c'est des risques de déshydratation et des risques de problèmes rénaux liés à ces déshydratations.
8: Certains neuroleptiques et antidépresseurs peuvent aussi augmenter les risques de coups de chaleur. D'autres médicaments peuvent tourner lorsqu'ils sont conservés à une température qui dépasse les 25 degrés.
10: Une chaleur excessive peut en effet le rendre moins efficace ou même toxique.
8: Anne Coate, porte-parole de l'Agence fédérale des médicaments.
10: Plusieurs signes peuvent être visibles, comme un changement d'aspect, un comprimé abîmé, collant, déformé, une modification de la couleur. Donc nous conseillons de ne pas utiliser un médicament qui a changé d'aspect.
8: Mais attention, n'arrêtez jamais spontanément votre traitement. L'avis du médecin reste essentiel.
7: Allez, bonne journée. Au revoir.
6: Sophie Mergen avec Eric Wathieu qui dit grosse chaleur, des risques d'orages. Plusieurs ont déjà éclaté hier soir et cette nuit. D'autres sont attendus dans l'après-midi. Le numéro 1722 est activé pour les interventions non urgentes. C'est le foutoir dans l'organisation des épreuves externes dans le secondaire en province de Liège. Les élèves de deuxième devaient passer leur CE1D. Aujourd'hui, les rétos leur CESS. Mais de nombreuses écoles ont choisi d'annuler purement et simplement les épreuves. Robin Duculot, elles n'ont pas pu se procurer les copies d'examen à temps.
11: Oui, c'est toujours les suites de la mobilisation des profs hein, contre les mesures d'économie décidées au niveau de la Fédération Wallonie-Bruxelles. Des profs qui ont donc mis en place des piquets de grève devant les écoles dites coffre-fort. C'est là que sont gardées en sécurité les copies de ces épreuves certificatives, ces examens communs à toutes les écoles. Alors, impossible dès lors de distribuer ces questionnaires comme prévu. Face à cela, les directions d'école, avec les pouvoirs organisateurs, ont fait le choix d'annuler tout simplement ces examens, donc le CE1D pour les deuxièmes années et le CESS pour les sixièmes. Il y a la ville de Liège d'abord, suivie par plusieurs écoles du réseau libre, et enfin la province de Liège qui ont dû se résigner à ce choix. Un choix qui n'a pas plu à la ministre de l'Enseignement, Valérie Glatini. Elle a envoyé des huissiers sur place, mais elle se défend pourtant de vouloir sévir contre les profs protestataires.
12: Ce n'est pas l'objectif. Ce qu'on veut ici, c'est que ça se passe au mieux pour les élèves, pour les parents qui attendent vraiment qu'on puisse participer à ces épreuves. Ces épreuves, elles sont importantes pour se situer dans ces apprentissages. C'est avant tout ça qui nous guide.
11: Alors, qu'en est-il des élèves qui n'auront donc pas pu passer les épreuves ? Eh bien, la réussite de leur année sera entre les mains du conseil de classe. C'est lui qui tranchera en fonction des résultats de l'année écoulée.
6: Robin Duculot avec Rachel Crivellaro. C'est validé, les flexi-jobs sont étendus à tous les secteurs. Dès le mois prochain, le travailleur à 4 cinquième temps au moins. Les travailleurs pourront compléter leur revenu avec un flexi-job. Les flexi-jobs sont désormais élargis au secteur privé et public, excepté pour l'horticulture, l'agriculture et la garde d'enfants. Les négociations pour un accord de paix définitif entre les États-Unis et l'Iran sont censées démarrer aujourd'hui en Suisse, mais le vice-président américain J.D. Vance annule son voyage. Les travaux de préparation ne sont pas finalisés, dit-on du côté de Washington. L'Iran se dit prêt, mais veut d'abord voir des signes que le préaccord signé cette semaine est bien mis en œuvre par les États-Unis. Cap sur Los Angeles pour les Diables Rouges. Les joueurs s'envolent pour la ville où ils jouent leur deuxième match en Coupe du Monde dimanche face à l'Iran. Un dernier entraînement d'abord dans leur camp de base à Seattle, puis ils monteront dans l'avion, Manuel Jousse.
13: Oui, depuis qu'ils se sont posés sur le sol américain le 8 juin dernier, les Diables Rouges n'ont plus quitté leur camp de base de Seattle, sauf pour aller disputer leur match contre l'Égypte au Lumen Field. Quelque part, ils ont donc joué à domicile. Aujourd'hui, ils vont prendre leur premier vol domestique à destination de Los Angeles pour aller y jouer dimanche leur premier match entre guillemets en déplacement contre l'Iran. Décollage prévu à 15h local, minuit heure belge, pour un peu plus de 2h30 de vol. Une fois arrivés dans la Cité des Anges, ils n'iront pas directement à leur hôtel, mais passeront d'abord faire connaissance avec le stade qui les accueillera dimanche, l'ultra-moderne SoFi Stadium, célèbre pour l'immense toit translucide qui le coiffe et pour son écran géant suspendu double face qui diffuse des images à la fois vers l'intérieur et vers l'extérieur. Demain, ce n'est pas là qu'ils s'entraîneront, mais bien dans les installations des Los Angeles Galaxy, club de MLS rendu célèbre par un certain David Beckham, de quoi peut-être les inspirer avant un match qui fait déjà office de tournant.
6: Le Mexique, lui, un des trois pays organisateurs de ce mondial, est le premier pays qualifié pour les 16e de finale de la compétition après sa victoire 1-2 sur la Corée du Nord. La Tchéquie et l'Afrique du Sud ont partagé un but partout. La Suisse a battu la Bosnie 4-1. Le Canada a gagné encore plus largement 6-0 face au Qatar. Au programme aujourd'hui, États-Unis-Australie à 21h, Écosse-Maroc à minuit, Brésil-Haïti à 2h30 la nuit prochaine et puis Turquie-Paraguay à 5h pour ceux qui souffrent vraiment d'un Insomnie. Il est 6h06. Excellent début de journée à toutes et tous.
4: Merci Sébastien Pierret et à tout à l'heure pour d'autres infos. Bonjour et bienvenue dans Inno Matin et Charleroi Matin.
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4: Et parce qu'on va dire Vivacité Matin, nous sommes aussi présents dans le sud de la province aujourd'hui. Bonjour tout le monde, en forme ce matin, vendredi 19 juin. Denis, vous êtes en forme,
5: oui.
4: Vous ?
5: Ah bah oui, évidemment, même bon, si c'est vendredi.
4: Les auditeurs, ils ne savent pas tout ça, ils vont se dire, il y a un problème technique, qu'est-ce qui se passe ? Il y a une grève ? Non, pas du tout. Nos collègues se mettent au vert. C'est la mode de dire ça. C'est ce qu'on fait dans le foot. Hein,
5: exactement, oui, voilà.
4: On se met au vert pour réfléchir.
5: On réfléchit, on essaye de repenser, par exemple, la matinale du futur. La matinale de l'année prochaine, par exemple.
4: Ah, on va encore changer des trucs ?
5: Peut-être, on ne sait pas, on va voir.
4: Bah écoutez, en tous les cas, nous sommes là. On va déjà passer ces 2 heures ensemble, dans la bonne humeur, bien évidemment. On va parler de ce qui se passera ce week-end près de chez vous. Dites-nous aussi s'il y a eu des orages près de chez vous hier soir ou cette nuit. Dites-le par exemple au 0470 99 7000. Dans l'actualité, aujourd'hui, on parle aussi...
5: Eh bien, on va parler de la fermeture de l'entreprise Syngenta du côté de Senef, hein, donc c'est désormais confirmé. Cette entreprise qui produit des produits phytosanitaires va fermer ses portes et 180 emplois sont menacés.
4: On va aussi parler de la fête de la musique. Fête de la musique, on fêtera sans doute près de chez vous. Il y aura des festivités, j'en suis persuadée. La fête de la musique en prison aussi, avec un reportage de Pierre Huida. Et à un moment donné, je suis persuadée que vous allez avoir un petit sourire aux lèvres. Je vous en dis pas plus, c'est dans la suite de Vivacité Matin. Chaleur, soleil, les deux mots à nouveau d'actualité pour aujourd'hui. Nous aurons des températures qui vont grimper jusqu'à 32 à 35 degrés aujourd'hui, 32 pour le week-end et 34 pour lundi. Et à Troyes en ce moment, près de chez vous, il y a 20 degrés de moyenne. À 6h08, Charleroi aussi, les signes également, et Mont-de-l'Enclus, 19 à 20 degrés. Dans la suite, on écoutera Miles Mills et Nye Horan. Et puis vous vous souvenez de ce trio, Carole Fredericks, Michael Jones et Jean-Jacques Goldman, également dans le programme ce matin. C'est Sylvain qui réalise l'émission. Et puis à propos de la fête de la musique, Denis, c'est tous les jours, 24 heures sur 24,
5: sur
4: la
5: Vivacité,
4: fête de la musique sur Vivacité.
5: Bah oui,
4: voilà,
5: évidemment.
4: Ce que vous dites, vous avez raison, bien évidemment. Allez, on vous lit avec grand plaisir au 0470 99 7000. Bon début de journée avec nous. Vivacité Matin. Vivacité. My Smith's Night Around. Bon vendredi. Ouais.

0: calme sur les routes ce matin. Rien de spécifique à signaler. Si vous êtes en bien et que vous voulez prendre l'autoroute en direction de Tournai, l'entrée de l'autoroute est toujours fermée. Ça devrait rouvrir pour ce week-end. À Chèvre dans la Grand-Rue, on fait des travaux jusqu'au 26 juin. On pose en fait des conduites d'eau. Puis j'avais envie de vous signaler, parce que c'est vrai qu'on ne parle jamais de la circulation sur les voies d'eau. Et vous savez, Denis, qu'à Tournai, il y aura un peu plus de circulation tout
1: à l'heure.
0: Avec des avirons, ils vont en fait faire leur traditionnelle traversée de l'Escaut. D'accord. En musique, c'est la fête de la musique ce soir. On laisse un chouette petit clin d'œil.
1: Il n'y a pas d'embouteillage, quoi.
0: Non, il n'y a pas d'embouteillage, du moins pas pour le moment, pas à ce heure-ci, à 6h13. Et puis, je voulais également vous signaler des problèmes sur le rail. Il n'y a pas de train aux abords de Walcourt ce matin, et plus précisément entre Charleroi Central et Philippeville, parce qu'il y a un problème de signalisation en gare de Walcourt, et par conséquent, pas de train pour le moment. On ne sait pas jusqu'à quand ça va perdurer. On va sans doute mettre des bus en place pour pouvoir vous amener à bonne destination. Et puis, si vous devez prendre le train à Bracny, on est près de la Louvière, vous ne verrez pas d'annonces en gare. Il y a aussi un problème avec les annonces, vous savez, les annonces écrites, les panneaux. Donc, vous écoutez tout simplement les jolies voix qui vous disent à quel quai votre train sera, vous attendra pour le départ. Il est 6h13 et on espère que vous allez bien. On vous lit dans quelques instants, tiens. Et puis, à suivre également Jean-Jacques Goldman, Michael Jones et Carole Fredericks.
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0: 0 470 99 7000, les messages WhatsApp sont gratuits. As-tu lu des orages hier soir et cette nuit chez vous? N'hésitez pas à nous le dire. Il est 6h15.

0: On a quelques messages. Et Thierry qui nous dit oui à Archis, à côté de Bernissard. On a eu un petit peu d'orage hier. C'était plus conséquent du côté de Silly, nous dit Pierre. C'était hier soir, il y a eu du vent et beaucoup d'éclairs. Et puis vous avez aussi des bons plans de sortie pour ce week-end, comme Laurent qui nous dit bonjour à la merveilleuse équipe du matin.
1: Ça commence bien comme message.
0: Ça y est, on l'a bien fait de se lever. Il nous propose un apéro Montois, les apéros Montois au Square de la Résistance à Couëm. C'est ce soir, avec de l'ambiance, la convivialité, des rencontres amicales. Merci Laurent, on espère vous y croiser. Et puis Thomas, lui, nous propose une sortie en Derlu demain, la salle Omnisport, durant toute la journée et la soirée. Folle ambiance, avec aussi des concerts. Et puisque c'est demain soir, il y a un événement demain soir, Denis.
1: Il y a un événement demain soir.
0: Bah, le foot.
1: Ah non, c'est pas demain soir, c'est dimanche soir.
0: C'est dimanche soir.
1: Dimanche soir, la Belgique face à l'Iran.
0: Il y aura également la Belgique face à l'Iran, vous pouvez voir. Oh, mon Dieu. Ah oui, non, c'était...
1: Ah, vous êtes trompé de 24
0: heures. Je me suis trompé. Ben, heureusement que vous êtes là. Hein. Moi, je me... Écoutez, on est au deuxième tour. Je commence à être plus mûr.
1: Service public, ma petite
0: dame. Le premier, ça allait. Le premier, ça allait. Et je sais que le suivant, ce sera dimanche prochain à 5h du matin.
1: Le samedi, me semble, à 5h du matin. Après, voilà, vous pouvez vous lever quand même le dimanche à 5h. Hein.
0: Ouais. Bon, je me fie à vous. Oui, vous avez raison, parce que Viva Weekend commencera un petit peu plus tard. Bon, écoutez, voilà. Merci en tous les cas, Thomas. On viendra ce week-end à Anderlu, à la salle Omnisport. Bien évidemment, 0470 99 7000. Puisqu'on parle de découverte sportive et que vous êtes nettement plus fort que moi, j'ai entendu parler d'un truc, vous allez m'en parler dans quelques instants. L'Aerox.
1: Oui, l'Aerox.
0: Et on en parle beaucoup. Hein.
1: C'est un sport à la mode. Hein. C'est une sorte. Ça ressemble à du fitness, à du crossfit. Il y a des exercices de musculation avec de la course à pied. Bah, c'est très, très intense. C'est très dur. Voilà. Et bah, y a un championnat du monde qui se déroule ce week-end. Et il y a un Framerisois qui s'appelle David Cachy. Il va y participer. Il est totalement mordu par cette discipline. Et je vous dirais même la pratique. En chaise roulante, donc c'est encore beaucoup plus sportif car il est paraplégique. Il vise un titre mondial et Charlotte Legrand l'a rencontré en plein entraînement.
2: Si tu veux, tu peux faire l'entraînement avec moi.
3: Merci, mais non merci.
2: Vas-y, 1, 2, 3.
3: Et on s'est félicité d'avoir décliné l'invitation de David Cachy lorsqu'on l'a vu enchaîner les tractions à 2 mètres du sol, toujours sur sa chaise roulante.
2: Oui, on me dit que je suis très courageux, mais on me dit surtout que je suis fou dans mes entraînements parce que les entraînements sont trop intenses.
3: Le rêve du Framerisois, un titre de champion du monde d'Aerox dans sa catégorie.
2: Et c'est une fierté si je peux ramener la Coupe du Monde à Mons, c'est le Graal.
3: Et pour y parvenir tous les jours, David se muscle, il enchaîne les épreuves typiques des compétitions Aerox.
2: Ouais, tous les jours, parfois 2 à 3 fois par jour, ouais.
3: Cela semble presque facile de lancer cette balle de 4 kg contre un mur.
2: Non, c'est difficile.
3: De faire du rameur à toute vitesse.
2: Ouais, celui-là, moi, c'est un que je redoute le plus.
3: Ce qui caractérise David Cachy, c'est une niaque, une rage de vaincre, une revanche sur la vie, finalement, après cet accident en 2015 qui le prive de l'usage de ses jambes.
2: La vie, elle s'écroule. Moi, la première chose que... je me suis dit en me réveillant, c'est je veux mourir parce que je veux pas finir paralysé. Ce qu'il y a, c'est que c'est tout un processus. Et au début, tu veux absolument remarcher. Et tu te rends compte que plus les mois y passent, tu essayes la rééducation, etc. Et tu récupères pas les muscles. Et après, tu sors de l'hôpital parce que tu restes quand même 9 mois à l'hôpital. Et voilà, et puis tu te raccroches à la vie.
3: À l'époque, les médecins lui conseillent le sport comme exutoire.
2: Il me disait, David, pourquoi t'essayes pas de faire un sport dans les Paralympiques? Mais j'ai jamais trouvé ma discipline, genre la natation, le développé couché ou du lancer du javelot, ça m'intéresse pas. Moi, ce qui m'intéresse énormément, ce qui m'a accroché avec l'Aerox, c'est que du début à la fin, tu peux donner toute ta puissance complète. Donc il n'y a pas d'excuse, et tu peux envoyer du début à la fin.
3: Depuis un an, David enchaîne les compétitions, Rotterdam, Paris... des victoires en série. Ses cris, ce sont ceux de Sandra, sa compagne, son binôme sur les épreuves.
2: Elle fait un travail d'orfèvre, si je peux dire, parce qu'une course, elle doit être au millimètre près et elle sait exactement à quel moment il faut tenir ma chaise, à quel moment il faut me lâcher, à quel moment je dois repasser, etc. Et waouh, c'est elle aussi la championne dans tout ça.
3: Prochain objectif, Göteborg en Suède le 21 juin avec, il l'espère, ce fameux titre de champion du monde.
2: Ouais, et on va aller le chercher.
1: Voilà, rendez-vous donc ce dimanche en Suède pour voir si notre Frame Rizois décroche le titre suprême.
0: Et pour clôturer ça, un seul mot, respect. Bravo, allez-y, go, go, go. Il est 6h23, on va fêter la musique sans doute près de chez vous, à Thouin, à Chimay, à Tournai aussi, à Elzel, dans le Pays des Collines, à Mons. On a aussi déjà commencé à fêter la musique en prison. Et Pierre Huidard était là pour nous ramener quelques échos. C'est dans la suite de Vivacité Matin.
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0: Un moment d'évasion maintenant, Denis, grâce à la musique qui nous évade partout en fait.
1: Oui, même en prison, hein, puisque hier il y avait, pour la question de la fête de la musique, un concert qui était organisé au sein de la prison de Mons. C'est l'association Cap Culture qui était à la manœuvre et une trentaine de détenus, des hommes et des femmes, ont pu assister à ce petit concert de rock et Pierre Huidard était dans l'assemblée.
14: Une salle de visite transformée en salle de concert, c'est la première fois que les Fortune Tellers, un groupe montois, jouent en prison. Patrick Ruel, chanteur-guitariste.
15: Il y a une émotion aujourd'hui que je ne ressens pas à chaque concert.
14: De l'émotion aussi côté public, où tout le monde savoure le moment.
16: Ça va, c'est un beau groupe, hein. C'est déjà mieux qu'être en cellule dans un 9 mètres carrés. Hein.
17: Ça rappelle des souvenirs, c'est une évasion pour nous. Enfin, dans les termes corrects.
18: Ça nous fait vraiment plaisir. Franchement, ça me touche énormément.
19: Un peu de liberté.
14: Rolling Stones, Beatles ou Jacques Dutronc, l'énergie est contagieuse. On tape du pied, on applaudit et parfois on chante.
20: C'est la vie.
14: Du rock, mais pas de pogo, chacun sur sa chaise. Sébastien Cucage, agent pénitentiaire.
21: Pour une question de sécurité, bien sûr, vous comprendrez qu'on ne peut pas laisser aller faire non plus n'importe quoi.
14: L'accès à la culture est un droit, pas assez accessible en prison, reconnaît la directrice adjointe Justine Péninck.
22: La culture, c'est important parce que ça fait d'air, ça permet une ouverture d'esprit et voir les réalités autrement.
14: Une bulle d'oxygène très appréciée, un peu d'air, dans une prison toujours surpeuplée.
0: Un chouette reportage de Pierre Huidard. Dites, j'ai une question, je sais que ça va vous faire rire. On a entendu au début le chanteur Patrick Ruel.
1: Patrick Ruel, ouais.
0: C'est son vrai nom ?
1: C'est son vrai nom, ouais, c'est ça.
0: C'est
1: le chanteur guitariste du groupe Fortune Tellers, qui, j'ai un peu regardé ce matin, a fondé le groupe dans les années 60, donc avant l'autre. Voilà.
0: C'est Patrick Bruel qui lui a piqué le rideau, alors. On l'a tout compris, encore un talent de chez nous. T'es même pas là, ça aussi, c'est un talent qu'on adore. Dracula, juste après, on reparle de la météo pour aujourd'hui. Bon vendredi 19 juin.

0: Soleil, chaleur, nous aurons jusqu'à 32 degrés aujourd'hui et nous viendrons plus près de vous, vous qui commencez peut-être plus tôt pour éviter cette chaleur. Nicolas Rondelet sera au plus près de vous tout à l'heure vers 6h50. Ce sera en direct dans Vivacité Matin, dans quelques instants le journal et dans le journal.
1: On parle des écrans géants et du succès notamment de l'écran géant de Mons qui sera de retour ce dimanche.
0: Il est 6h29.
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0: RTBF Vivacité, il est 6h30, bienvenue si vous nous rejoignez maintenant, c'est l'heure du journal régional. La confirmation est tombée hier. L'entreprise Syngenta va fermer son site de Senef et ce, dans la région du centre.
1: C'est ce qui est ressorti de l'Assemblée Générale des Travailleurs. La multinationale Syngenta, qui fabrique des produits phytosanitaires, ferme son usine senefoise et cela malgré un chiffre d'affaires qui frôle les 25 milliards d'euros. D'ici fin de l'année prochaine, 180 emplois vont donc disparaître et c'est un véritable coup de massue pour les travailleurs qui ne l'avaient pas vu venir.
12: C'est vraiment un choc et aussi, on s'attendait vraiment pas à ça. Et malheureusement, maintenant, on est devant le fait accompli et voilà.
13: Aujourd'hui, on avait quand même les moyens de fabriquer les produits ici sur site et qu'aujourd'hui, ils ont pris la décision de fabriquer ça en Chine. C'est pas quelque chose qu'on a vu venir, quoi. On savait qu'il y avait potentiellement de l'impact sur la prod, que les volumes étaient en baisse depuis quelques années, mais jamais. À une fermeture d'un site, surtout un site de 180 personnes. C'est quand même un site important dans la région ici.
14: Quelles sont les raisons, selon vous, qui poussent cette multinationale à ne plus travailler avec vous, quelque part?
15: Je pense qu'il y a tout un contexte qui fait que ce soit les génériques, la géopolitique, les guerres, les coûts, il y a tout un ensemble qui sont là et on ne l'a pas vu venir. Pour une fermeture directe, on ne l'a pas vu venir.
1: Les travailleurs délégués syndicaux rencontrés hier par Hugues de Caluet. La Wallonie dit non à l'usine biogaz à Autrage dans l'entité de Saint-Guilain. L'entreprise Copenhagen Infrastructure Partners sollicitait un permis pour installer une usine transformant du lisier des résidus de l'agro-industrie en biométhane directement injecté sur le réseau de gaz. La commune de Saint-Guilain avait remis un avis négatif. Elle a donc été suivie par le fonctionnaire délégué wallon. C'est la deuxième fois en 3 ans qu'un projet de biométhanisation est recalé du côté d'Autrage. Le corps sans vie d'un habitant d'Ornu, près de Mons, découvert hier quasiment 24 heures après l'explosion de sa maison située à rue Henri Delgorge. Pour une raison inconnue, l'habitation a été complètement soufflée mercredi soir. Des voisins avaient dû être évacués. L'occupant des lieux, un nonagénaire, était lui porté disparu. À Frasne-lès-Buisenal, un incendie s'est déclaré cette nuit vers 2 heures dans une habitation. Les pompiers sont à cette heure toujours sur place. Les habitants doivent être relogés. Plus que 2 dodo avant le deuxième match des Diables Rouges à la Coupe du Monde de football. Les Belges affrontent l'Iran dimanche à 21h et vous serez sans doute encore nombreux à suivre ce match devant les écrans géants. Lundi dernier, pour le premier match face à l'Égypte, plus de 10 000 supporters étaient réunis sur la Grand Place de Mons et l'organisateur Michael Accour ne s'attend pas à moins ce dimanche.
16: Ça va amener autant de monde que lundi, voire même peut-être plus, parce que clairement maintenant avec le match nul contre l'équipe outsider du groupe, ça va jouer à la différence de but. Donc je pense qu'on va avoir une soirée explosive en but et en beau football. Tout peut jouer pour les places qualificatives. Donc le troisième match va être très intéressant également. Et comme je dis, allez les diables et on va tout faire pour qu'ils gagnent dimanche et après on fera le troisième match.
1: Belgique-Iran. C'est donc à suivre ce dimanche à 21h devant les écrans géants ou en télé sur les ondes de l'RTBF. Et puis la Coupe du Monde, elle n'est pas encore terminée, que l'on pense déjà au retour du championnat de Belgique de football. Pour nos clubs ennuyés, le tirage au sort est tombé hier et ce sera un match à domicile le samedi 8 août à 16h pour le Sporting de Charleroi face à Louvain et la Louvière qui commencera par un gros morceau le lendemain, le 9 août à 18h30 face à Anderlecht en déplacement.
0: J'ai tout noté, comme ça je vais gérer. Qu'est-ce que vous voulez
1: maintenant? Sporting de Charleroi, Louvain, samedi 8 août à 16h.
0: Tout noté.
1: Et puis Anderlecht, la Louvière, le 9 août à 18h30. Voilà.
0: Et la Belgique joue ce week-end.
1: Oui, dimanche. Ne vous trompez pas, c'est pas samedi.
0: Je ne me trompe pas. Je vous assure, de toute façon, je suis tout sur RTB Affectu, bien évidemment. Bon, la météo pour aujourd'hui, à nouveau soleil, chaleur. On a des températures qui dépassent déjà par endroits les 20 degrés, plutôt du côté de Comines, Moucron également, du côté du Pays des Collines, à Couvain par exemple, Anne-sur-Eure, Quévissel ou Brugelette, on a déjà des valeurs à 6h35 de 20 degrés. Cet après-midi, 32 degrés, 32 à 35 pour par endroit aujourd'hui, 32 ce week-end, 34 pour lundi. N'oubliez pas de vous hydrater. Si vous le pouvez, évitez toute activité physique en extérieur entre 11h et 16h. Inutile de vous dire que la qualité de l'air ne sera pas bonne. Profitez quand même de ce week-end et pour les organisateurs d'événements, évidemment, dont celles et ceux qui organisent la fête de la musique ou la brocante des quais, par exemple, à Charleroi, eh bien c'est bonheur, bien évidemment.
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0: Merci de nous écouter. Quelques messages dans quelques instants. Il y en a un qui a retenu mon attention parce que même si vous ne travaillez pas, vous nous écoutez. On en parle dans quelques instants après Marguerite et la maison.

0: Il y a François Delorme qui aime l'ambiance de ce matin. Il dit que c'est gai de nous entendre parce qu'il a de l'info, il trouve que c'est rigolo aussi. Je crois qu'à mon avis, mon coup loupé sur Belgique-Iran, ça en fait rire certains.
1: Ah bah oui, puisque vous êtes trompé de 24 heures.
0: Et mais je pense à ça, donc c'est lundi.
1: Oh, dimanche.
0: Dimanche, donc je pense que c'est à lundi.
1: Dimanche
0: ça va être compliqué lundi matin.
1: Ah,
0: alors.
1: Ça va être compliqué pour ceux qui doivent se lever lundi matin, effectivement. Bon, ce ne sera pas mon cas. Voilà.
0: On sera en pleine forme. Franchement, on va d'ailleurs reparler sport dans quelques instants avec un joueur qui, demain, il y aura 50 ans qu'il est entré dans l'histoire du football. On en parle avec Christine Anquet dans le Zoom Sport dans quelques instants. Je vous disais aussi, il y a un message qui a retenu mon attention. Tanguy de Moucron, il est en congé aujourd'hui et il se lève et il nous écoute calmement. C'est merveilleux.
1: Même en congé.
0: Mais voilà. Oui, c'est ça qui est chouette, quoi. Parce que nous, en congé, on se dit, on va un petit peu traîner au lit. Et lui, non, il écoute Vivacité Matin. Merci pour votre fidélité. Petit clin d'œil à vous. Et je vous rappelle le numéro 0470 99 7000. On avait lancé une conversation concernant les éventuels orages qui ont sévi hier soir et la nuit dernière. Apparemment, ça ne vous a pas marqué. On a peut-être
1: les pompiers nous disent que finalement, ça a été relativement calme, en fait.
0: Voilà, et on le voit aussi dans les WhatsApp. Seul Thierry nous a dit du côté d'Archi, donc Bernissard, il y a eu un peu d'orage. Et puis, vous nous dites aussi que du côté de Silly et Enghien, il y a eu des orages hier soir, mais bon, que finalement, ça ne vous a pas beaucoup marqué. Il est 6h39.
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0: Christine Anquet, vous nous proposez de remonter 50 ans en arrière. On est en 2026, donc on remonte en...
1: 1976, voilà.
0: Le 20 juin, très exactement. Donc, ce sera demain, il y aura tout juste 50 ans demain, qu'un joueur de football est entré dans l'histoire du jeu.
12: Oui, cela se passe à Belgrade. La finale de l'Euro oppose la RFA et la Tchécoslovaquie. Les Allemands sont favoris, mais c'est 2-2 après les prolongations. Et pour la première fois dans un grand tournoi, ce sont les tirs au but qui vont départager les deux équipes. Auparavant, on rejouait les finales en cas d'égalité. Les 8 premiers tirs font mouche, puis l'Allemand Uli Hoeness loupe le sien. Les Tchécoslovaques ont donc une balle de match. Un joueur moustachu s'avance, il s'appelle Antonin Panenka. Il frappe, pas en force mais en douceur, d'une pichenette. Il envoie le ballon au centre du but alors que le gardien a plongé sur le côté. La Tchécoslovaquie est donc championne d'Europe. Tout le monde est ébahi par l'audace du dernier tireur que Pelé qualifiera de fou ou de génie. Il fallait être les deux sans doute pour tenter cela. En cas d'échec, Panenka aurait été ridicule. Mais il a réussi et il a donné son nom à cette façon de tirer un pénalty.
0: La fameuse Panenka. Dites, mais pourquoi il a fait ça ce jour-là? C'était comme ça, prévu juste sur le moment, ou il l'avait réfléchi?
12: Alors pour comprendre, il faut remonter à 1974, deux ans avant la finale. Antonin Panenka joue aux Bohemians de Prague. Après les entraînements, il s'amuse avec le gardien de son équipe. Il lui tire chaque fois 5 pénaltys. S'il les transforme tous, il gagne. S'il en rate ne fût-ce qu'un, il perd. Et l'enjeu, ce sont des bières et du chocolat. Et il ne réussit jamais ses 5 tirs. Alors il réfléchit à une manière de tromper son coéquipier et il invente sa pichenette. Il commence à l'utiliser de temps en temps dans des matchs amicaux et puis en championnat. Mais la Tchécoslovaquie est derrière le rideau de fer et personne n'entend parler de cette technique ailleurs en Europe. Voilà pourquoi le monde ne la découvre que le 20 juin 1976. Antonin Panenka a maintenant 77 ans. Il regrette un peu que l'on ait retenu que cela de sa carrière, mais il est fier d'encore et toujours raconter son histoire.
0: Mais oui, parce que quand même, c'est un nom qui est entré dans l'histoire. Mais je peux comprendre.
1: Il est resté célèbre, grâce à ça, quand même. Voilà.
0: Et c'est utilisé, même les jeunes, à l'heure actuelle, utilisent ça lorsqu'ils font cette fameuse Panenka. Merci, Christine Anquet. Moi, je vais réécouter ce Zoom Sport avec mon fils tout à l'heure qui adore le foot. N'hésitez pas à le faire. Vous pouvez le faire, évidemment, quand vous le souhaitez, sur le site RTBF Actu. Sensimilia, tout le bonheur du monde. J'en parle météo dans quelques instants et je réponds à Anne qui nous écoute du Périgord vert.

0: C'est ce qu'on vous souhaite, bien évidemment, tout le bonheur du monde. Sensimilia, il est 6h46.
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0: Vendredi 19 juin, aujourd'hui, Denis, dans l'actualité, on parle notamment...
2: Eh bien, on parle du début des épreuves certificatives en deuxième et en sixième secondaire, les examens qu'on appelle aussi le CE1D, le CESS, des épreuves qui ont lieu dans un contexte un peu particulier, avec la grogne des profs ces dernières semaines. Beaucoup de profs ont fait grève, et donc les élèves n'ont peut-être pas vu l'entièreté de la matière. Du côté de Liège, d'ailleurs, certains élèves n'auront carrément pas d'examen aujourd'hui, puisque les épreuves sont purement et simplement annulées. On en parle tout à l'heure dans le journal de 7h.
0: Pour les autres, courage, évidemment, parce qu'il va encore faire chaud aujourd'hui. Les températures vont grimper jusqu'à 32-35 degrés. Soleil, bien évidemment. Anne nous écoute du Périgord vert. Elle est infirmière au bloc opératoire. Elle est originaire de Frameries. Elle nous écoute régulièrement pour garder un lien avec sa région. Elle nous disait, hier, dans la région, on avait 38 degrés à l'ombre et sous abri. Est-ce qu'il fera un petit peu moins chaud à Frameries? Écoutez, on aura jusqu'à 35 degrés. À peine. Demain, un petit peu moins, 32 degrés. Dimanche aussi, on est reparti pour une vague de chaleur à partir de lundi, 34 degrés. Merci Anne pour ce message envoyé via le 0470 99 7000. Cela dit, ça ne nous empêchera pas de bouger. Et les fleurs en profitent de ce beau temps, de ce soleil, de la fraîcheur de la nuit. Ça donne de jolis jardins, notamment de roses. Un beau jardin de roses à visiter ce week-end au Reux, à côté de la Louvière. Je vous donne les infos dans quelques instants, tiens, pour y aller.
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0: Au centre du Reuil, il y a un jardin magique, extraordinaire, avec plein de roses, reconnues d'ailleurs, même au-delà.

0: aussi la période des mariages.
1: Ah oui, on est en pleine
0: période. C'est vrai, hein, en général, c'est de quoi? C'est de mai jusqu'à septembre.
1: Oui, ça commence même parfois en avril, hein, déjà, et quand la belle saison, on va dire. Et ce matin, on a décidé justement, à ce propos, de mettre en évidence le travail des couturiers, ceux qui confectionnent les robes et les costumes de mariage. C'est un métier qui se fait de plus en plus rare, et on a rencontré un couturier à Binche. Il a 76 ans, et Claire Vermeulen est allée à sa rencontre.
2: Des vêtements de tous les côtés, au centre de la pièce, trois machines à coudre et une musique qui lui rappelle ses origines grecques. Emmanuel a commencé la couture quand il avait 12 ans.
3: Et mon premier costume, c'était quand même à 14 ans, je me souviens. Je suis resté longtemps pour le faire, mais il l'a quand même fait. Hein.
2: Et depuis, il n'a plus arrêté. Ça fait aujourd'hui 60 ans qu'il exerce ce métier.
3: C'est une passion. Même que je n'ai pas beaucoup de clients, j'aime bien déjà sentir le tissu, les machines. Voilà. Il y a toujours ce sentiment. Regarde.
2: Avec les nouveaux modes de consommation, les achats sur Internet et à l'étranger, en 50 ans, le métier a complètement évolué. De tailleur, il est passé à retoucheur.
3: Parce qu'Internet, on commande une taille qu'on veut, mais c'est jamais bon. Soit c'est trop large, soit c'est trop court, ou bien ça va pas. C'est pas bien pour nous, les tailleurs, et c'est bien pour les retoucheurs.
2: Mais Emmanuel n'a rien perdu de sa passion et se réjouit même de ses nouveaux clients.
3: Tout ce qui est ici, c'est des retouches. Voilà, toutes les robes de cérémonie, voilà, par là, c'est tous des cérémonies.
2: Après toutes ces années d'expérience, il nous laisse sur un dernier conseil pour les cérémonies.
3: Je vois les gens, ils mettent un costume, c'est beau, mais il y a beaucoup de gens qui oublient d'enlever la petite couture à la fente. Donc ça, il faut l'enlever, ça, ces petites coutures.
1: Voilà, ne pas oublier hein, la petite couture, hein, surtout avant un mariage, sinon ça fait mauvais genre.
0: Bah oui, évidemment, parce que c'est le plus beau jour pour la mariée. Non mais franchement, respect. Hein. Moi, j'ai déjà du mal à faire un ourlet. C'est un métier qui m'aurait plu, tiens, ça.
1: Ah bah oui, vous êtes bonne couturière. Voilà.
0: Bah ouais, je serais venue le matin avec des robes haute couture. Bon, c'est déjà très bien comme ça, un simple petit topé, un pantalon.

0: George Michael à l'instant, 6h57. Bon, on ira au plus près de celles et ceux qui commencent plus tôt pour aller travailler.
1: Oui, on sera avec les ouvriers de Dames-sur-Arnaline. Bon, la journée a commencé un peu plus tôt à cause des fortes chaleurs.
0: Et il va faire chaud aujourd'hui, on en parle dans quelques instants avec Terry Lehmann. C'est dans le journal qui arrive, Denis.
1: On parle de la musique francophone qui est en plein boom sur les plateformes d'écoute. Plus 134% d'écoute en 2 ans et notamment grâce à un certain Stromae.
0: Oh, il va encore faire chaud aujourd'hui, très chaud.
2: Oui, Gary, effectivement, on flirte déjà avec les 20 degrés, 19 pour Mons, pour Tournai, 18 degrés pour Charleroi ou bien encore pour Couvain, tout cela sous un beau et franc soleil pour ce matin. Ça va rapidement grimper pour atteindre des valeurs de 28 à 29 degrés. Quelques voiles de cirrus tout au plus pour cette matinée. Et puis l'après-midi, ce sera un autre décor. On attend des nuages.

0: nuages qui vont bourgeonner. Et ces nuages, eux, pourront dégénérer en orages. Alors avec la chaleur qu'on attend cet après-midi, hein, 33 degrés pour Mons, 32 pour Charleroi, eh bien toute cette énergie va renforcer la virulence des orages. On attend donc des orages potentiellement violents avec de la grêle, des bourrasques de vent, peut-être de fortes précipitations. On restera évidemment prudent. Tout cela devrait se calmer rapidement dans le courant de la soirée. On reviendra au calme. Par contre, les températures ne vont pas beaucoup baisser. On ne descendra pas en dessous des 18 ou 19 degrés, ce qui ne va pas favoriser l'endormissement.
1: Merci Terry Lemens.
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1: Et vous avez peur des orages, vous? Moi, j'ai peur des orages. Vous, Denis, vous n'avez pas peur. On n'a peur de rien, vous.
3: Non, j'aime bien l'ambiance qu'il y a un orage, mais j'ai peur quand il pleut très très fort.
1: Ah bon, vous, c'est la pluie. Moi, c'est l'orage. Mais écoutez, vous devez avoir peur souvent, alors, en Belgique, parce qu'il pleut quand même pas mal chez nous. Belle journée, le journal arrive.
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1: 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Bienvenue si vous nous rejoignez maintenant dans Vivacité Matin. C'est l'heure du journal, voici les titres.
6: Des milliers d'élèves passent aujourd'hui leur épreuve certificative du CE1D et du CESS. Les écoles sont prêtes, sauf à Liège, où une cinquantaine d'établissements ont annulé les épreuves à la suite du blocage par les profs des écoles. On fera le point sur la situation dans un instant. La chaleur toujours et pour tout le week-end, on ira en pharmacie, puisque médicaments et forte chaleur ne font pas toujours bon ménage. Et puis on écoutera l'un de nos diables, Nicolas Raskin, qui dispute sa première Coupe du Monde. C'est aujourd'hui que les diables quittent Seattle pour Los Angeles en vue de leur match contre l'Iran. Un match qui aura lieu dimanche.
1: 7h, le journal avec Maïté Warlan ce matin. Bonjour Maïté.
7: Bon. Bonjour à toutes, bonjour à tous. C'est une journée importante pour des milliers d'élèves de 2e et de 6e secondaire aujourd'hui.
6: Le début des épreuves certificatives du CE1D et du CESS. Des épreuves qui ont lieu dans un contexte particulier puisque de nombreux professeurs sont en grève depuis le mois de mai. À Liège, par contre, pas d'examen ni d'épreuves externes pour une cinquantaine d'établissements. Ils les ont annulés, CE1D et CESS, après de nombreux rebondissements. Robin Duculot, une partie des petits liégeois resteront donc à la maison aujourd'hui.
8: Oui, ceux des écoles de la ville, de la province de Liège et une bonne partie de celles du réseau libre de la région. Les directions et pouvoirs organisateurs ont dû poser ce choix d'annuler ces examens qui sont en principe les mêmes en même temps dans toutes les écoles francophones du pays. Impossible en fait d'acheminer les copies de ces examens. Les profs, toujours mobilisés contre les mesures d'économie en Fédération Wallonie-Bruxelles, ont fait barrage avec des piquets de grève au niveau des écoles dites coffre-fort, là où sont gardées les copies d'examens. Des huissiers ont beau avoir été envoyés par la ministre de l'Enseignement Valérie Glatini, la décision d'annuler est finalement maintenue. La ministre explique avoir d'abord pensé au bien-être des élèves et des parents. Côté syndical, on dénonce la démarche. Écoutez Yor De Witt de la CGSP.
9: La ministre procède avec des méthodes d'intimidation. Donc sa volonté ici n'est clairement pas d'être bienveillant avec les élèves. Ce n'est pas d'être bienveillant avec les directions d'école qui viennent d'annuler les épreuves.
8: Reste la question de la réussite ou pas pour ces milliers d'élèves qui n'auront donc pas à passer leurs épreuves certificatives. Ce sera au conseil de classe de trancher.
6: Merci Robin. Robin Duculot avec Bénédicte Allier. Partout ailleurs, là où les examens se tiennent effectivement, c'est le français au menu du CSS ce matin. Et puis langue moderne pour les deuxièmes secondaires et leur CE1D. Et puis on reste dans l'enseignement avec la Ligue des familles qui tire la sonnette d'alarme quant au prix des garderies scolaires. Dans son dernier baromètre, la Ligue témoigne d'une tendance à la hausse des prix, couplée à une réduction des horaires d'ouverture. Le phénomène concerne de nombreuses communes en Wallonie ou à Bruxelles. 150 000 familles ont pourtant besoin quotidiennement de ces garderies. Les explications de Thomas Destreille.
10: La garderie de l'école, c'est le grand sujet de discussion chez les parents d'élèves dans cette école du Hainaut. En cause, le prix, comme l'explique Pascal, maman de deux enfants.
11: On payait un tarif de 2,50 € pour la garderie du soir. Et maintenant, dans mon cas, je suis à 4 €, puisqu'on est passé à 2 € de l'heure. Et donc, on est presque dans un doublement du prix par rapport aux années précédentes.
10: À tel point que les parents s'entraident et s'organisent pour éviter au maximum de payer la garderie, même s'ils sont encore nombreux à ne pas avoir le choix.
11: C'est là qu'on voit un véritable problème, en fait, au niveau de l'égalité des chances des enfants, parce que des familles risquent de ne plus pouvoir choisir certaines écoles simplement parce qu'elles ne peuvent pas payer la garderie.
10: Aujourd'hui, 6 parents sur 10 ont régulièrement recours à la garderie scolaire, avec des tarifs qui peuvent aussi fortement varier. Madeleine Guyot est directrice générale de la Ligue des familles.
12: On a aussi toute une communication qui n'est pas du tout adéquate, et donc les parents sont vraiment dans l'imprévisibilité, si vous voulez. En fait, dans une grande insécurité par rapport à ça, parce que il y a des pratiques qui font que les écoles font aussi un peu ce qu'elles veulent en fonction de là où elles se situent sur le territoire.
10: La Ligue des familles revendique le fait d'avoir une publication officielle et régulière quant au coût des garderies scolaires, et ce, tant dans l'enseignement agréé que non agréé.
7: L'autre actualité du jour, c'est la vague de chaleur qui se poursuit. Malgré les orages hier, les températures vont vite remonter ce vendredi. Le pays est en alerte jaune jusque dimanche minuit. Et si vous devez prendre des médicaments, soyez vigilants. Certains traitements peuvent avoir des effets indésirables quand les températures sont élevées. Neuroleptiques, antidépresseurs, anti-inflammatoires, ces médicaments peuvent parfois augmenter les risques de coups de chaleur. Écoutez Sophie Etienne, elle est pharmacienne à Scarbec.
13: En gros, ça va être les anti-inflammatoires comme l'ibuprofène, certains médicaments cardiovasculaires, donc les médicaments, les diurétiques, les médicaments pour l'hypertension, certains médicaments pour le diabète. Le plus gros risque, c'est des risques de déshydratation et des risques de problèmes rénaux liés à ces déshydratations. À ce moment-là, il faut être vigilant. Un patient qui a déjà une insuffisance rénale va être plus à risque, une personne très âgée qui isolés, qui ne vont pas avoir le réflexe de boire, vont être plus à risque. Et donc ça, c'est vraiment le médecin ou le pharmacien qui peut vraiment évaluer au cas par cas.
7: Un témoignage recueilli par Sophie Mergen et Eric Wathieu. Les flexi-jobs sont étendus à tous les secteurs. La Chambre a adopté la nuit dernière l'extension des flexi-jobs pour tous les secteurs. Donc, ce projet de loi était porté par le ministre de l'Emploi, David Clarinval. Il entrera en vigueur dès le 1er juillet prochain. Créé en 2015 pour soulager un secteur horeca en pénurie de main-d'œuvre, le système a progressivement été étendu à d'autres secteurs au fil des années. Il reste toutefois des métiers qui ne seront pas concernés par ces flexi-jobs, comme les pompes funèbres ou encore les employés de maison. Le protocole d'accord entre l'Iran et les États-Unis tiendra-t-il et évoluera-t-il vers un accord de paix? C'est la question posée par de nombreux spécialistes depuis la signature de ce protocole mercredi soir. Des questions notamment sur le détroit d'Ormuz qui devait ouvrir à nouveau. Aujourd'hui, les négociations doivent commencer en Suisse. Au cœur de ces pourparlers, le nucléaire iranien. Mais tout est flou à ce stade. Le vice-président américain J.D. Vance a reporté son arrivée en Suisse aujourd'hui. L'accord de paix définitif doit encore être négocié. Iran et États-Unis se laissent 60 jours pour y arriver. Maxime Prévost, ministre des Affaires étrangères, était l'invité de jeudi en prime sur la Une hier. Il estime également que ce protocole contient plusieurs éléments surprenants et aussi de nombreuses zones d'incertitude. Écoutez.
14: Nous voulons, avec l'ensemble des partenaires européens, croire à la capacité que cette paix dans le Moyen-Orient puisse être durable. Beaucoup trop de populations et de pays en ont souffert, au premier rang desquels d'ailleurs, au-delà du peuple iranien, mais le peuple libanais. Il était essentiel que l'accord vise aussi cette paix et le respect du territoire. Et donc je pense qu'on a aujourd'hui une architecture de sécurité qui s'esquisse, mais je le dis, mon optimisme est prudent. J'attends de voir comment les choses vont évoluer. Ce n'est pas la première fois qu'un accord de paix est signé, là ou ailleurs, et dont on peut parfois s'interroger sur le suivi.
7: Et autre exemple de la fragilité de l'accord, Israël qui continue de bombarder le sud Liban, et ce malgré le fait qu'il prévoyait l'arrêt complet de la guerre sur tous les fronts dans la région. Un premier pays s'est qualifié cette nuit pour les 16e de finale de la Coupe du Monde de football. Il s'agit du Mexique, l'un des 3 pays organisateurs, qui a battu la Corée du Sud 1-0. Le Canada a gagné largement, quant à lui, 6-0 face au Qatar. Au programme de ce vendredi, il y aura États-Unis-Australie à 21h, Écosse-Maroc à minuit, Brésil-Haïti à 2h30 du matin la nuit prochaine, et puis enfin Turquie-Paraguay. Ça, ce sera pour 5h demain. Et puis c'est aujourd'hui que les Diables Rouges quittent provisoirement leur camp de base de Seattle. Ils partent pour Los Angeles, où ils rencontreront l'Iran dimanche soir. On ne sait évidemment pas encore qui jouera, mais Nicolas Raskin fait partie des Diables en qui le sélectionneur Rudy Garcia a visiblement confiance. Il l'a aligné au début ou en cours de match 14 fois sur 15. Nicolas Raskin en est forcément très satisfait.
15: Moi, je l'ai déjà dit plusieurs fois, entre guillemets, je dois beaucoup au coach parce que la situation dans laquelle j'étais avant n'était pas forcément évidente par rapport à l'équipe nationale belge. J'étais pas forcément dans les petits papiers. Et depuis qu'il est arrivé, il m'a donné beaucoup de confiance, beaucoup de temps de jeu et je lui en serai toujours reconnaissant.
16: Qu'est-ce que vous avez de différent par rapport à Onana que vous pourriez apporter dans le prochain match?
15: Différent, je sais pas. Je pense qu'on a chacun nos qualités. Et encore une fois, c'est le coach qui va décider pour le bien de l'équipe en fonction de ce qu'il voit comme force et faiblesse à l'Iran et ce qu'on peut apporter pour l'équipe.
7: Une interview menée par Vincent Langendries. Et puis je vous propose de terminer ce journal en musique. La musique francophone qui a la cote sur la plateforme de streaming musical Spotify. En 2025, plus de 148 millions d'auditeurs dans le monde, pas que francophones donc, écoutent de la musique en français sur la célèbre plateforme d'écoute. Une hausse de 134% en 2 ans. Et en tête des écoutes, François Corbiot, on retrouve un certain Stromae.
0: Oui, carton plein pour notre Stromae national avec la bande originale de la série Arcane.
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0: Son duo Ma meilleure ennemie avec la chanteuse Pomme est le titre français le plus écouté dans le monde en 2025. Stromae occupe la première place aux côtés d'artistes francophones comme Gims ou encore Aya Nakamura. Une prouesse pour un artiste qui se fait rare. Stromae se paie même le luxe de figurer à 3 reprises dans le top 10 cette année. À la 5e place avec ce titre.
17: Alors.
0: Omniprésent dans ce classement, l'artiste ferme également le top 10 avec un autre hit. De quoi faire rayonner les couleurs de la Belgique francophone, bien au-delà de la francophonie.
7: Et notez que les plus grands consommateurs de musique en français sont l'Allemagne, les États-Unis ou encore le Royaume-Uni. Mais depuis peu, on constate un succès important dans des pays un peu plus exotiques comme l'Inde, l'Égypte et même l'Indonésie. Voilà, c'est la fin de ces infos. Passez une excellente journée.
18: Merci Maïté Warland. Et à tout à l'heure, merci pour ce moment en musique. C'était bien agréable de terminer le journal comme cela. On part sur les routes. Oh, prenez la route sans problème. Vous savez, il n'y aura pas d'embouteillage pour le moment. Ça se passe bien. Et si vous avez un ralentissement, ce ne sera pas plus de 2 à 3 minutes sur votre parcours habituel. Sur le rail, c'est un peu plus compliqué. Entre Charleroi Central et Marienbourg, il n'y a pas de train ce matin. Il y a un problème au niveau de la gare de Walcourt. Des problèmes des signaux. Et par conséquent, et bien comme les signaux ne fonctionnent pas bien, les trains ne peuvent pas circuler. On va bien sûr mettre en place des navettes pour vous amener à bonne destination. Il est 7h11.
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18: 32 degrés du côté de Charleroi et dans le sud de la province. 35 degrés ailleurs. Il va encore faire beau et chaud aujourd'hui. On a déjà des valeurs qui dépassent les 20 degrés. Maintenant à Antoin, à Lobe, Chimay, à Comines, Silly, Bernissart ou à Mons, par exemple. On va beaucoup parler de cette chaleur. Bien évidemment, on ne parle pas que de cela dans l'actualité aujourd'hui.
20: Non, on parle aussi du projet de centrale biogaz du côté d'Autrage. C'est un projet qui est dans les cartons depuis quelques années. Il y en a déjà eu un en 2023, et bien ce projet a été recalé par la région Wallonne, on l'a appris hier soir.
18: Beaucoup de messages arrivent au 0470 99 7000. Vous nous dites que vous commencez plus tôt, notamment pour avoir moins chaud et puis pour rentrer plus tôt, pour avoir un week-end plus long, mais surtout à cause de la chaleur. Mmh. Beaucoup de gens font cela quand même.
20: Ouais, et notamment du côté de Amsureur-Nalin, hein. On sera dans un instant avec Nicolas Rondelet. Les ouvriers ont pris le service un petit peu plus tôt que d'habitude.
18: Voilà. Les ouvriers communaux ?
20: Oui.
18: Très bien. Bon, on va retrouver Nicolas dans quelques instants avec ses ouvriers. On écoutera aussi les Spice Girls ce matin. Et puis, vous savez quoi ? À suivre aussi dans Hello Matin, le nouveau Angèle. Ne bougez pas. À Vivacité Matin, Hello Matin, Charlot Matin, on est unis aujourd'hui pour vous accompagner en ce vendredi 19 juin. Bon vendredi avec nous.
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18: Il vient de sortir il y a quelques heures. C'est le tout nouveau Angèle. Ça s'appelle Dis-le. Et on l'écoute ensemble sur Vivacité. Il est 7h13.

0: C'est le tout nouveau Angèle, dis-le. On l'écoutera encore régulièrement, évidemment, sur Vivacité. Il est 7h15, on espère que vous allez bien. On part tout de suite dans la grande région de Charleroi.
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0: C'est-à-dire, on aurait pu aller dans d'autres régions, hein, parce que vous êtes nombreux à commencer plus tôt en raison de la chaleur.
2: Bah oui, il va faire chaud, hein, vous l'avez dit, hein, plus de 30 degrés, hein, quasiment 35.
0: Alors 32 du côté de Charleroi, ouais. 35 degrés ailleurs, à l'ombre et sous abri. Hein.
2: Bon, alors du coup, pour les travailleurs, c'est des températures assez compliquées à supporter, surtout quand on doit travailler à l'extérieur. Alors du coup, on s'adapte, c'est le cas du côté de l'administration communale d'Amsureur-Nalines, Nicolas Rondelet.
3: Oui, bonjour à tous les deux. Effectivement, c'est une disposition qui est prise dans plusieurs communes. Hein. Dès qu'on atteint certaines chaleurs, eh bien, on adapte les horaires du personnel communal et en particulier des ouvriers communaux, hein, qui travaillent à l'extérieur. Et donc, je me trouve avec le chef d'équipe, hein, Dany Maté. Dany Maté, à quel moment vous avez décidé ou sollicité vos autorités pour pouvoir avancer les horaires?
4: Quand les températures deviennent trop extrêmes, nous demandons aux autorités pour pouvoir commencer beaucoup plus tôt le matin pour les ouvriers être mieux et mieux encadrés et moins accablés par la chaleur. Et comme ça, nous terminons beaucoup plus tôt et tout le monde est content.
3: Alors, c'est quoi les tâches les plus éprouvantes quand il fait très chaud?
4: Mais le tarmac, les travaux de maçonnerie en plein soleil, le débroussaillage pour les hommes qui sont avec des machines et tout. Maintenant, on essaie de faire le mieux possible pour qu'ils soient moins accablés par la chaleur et on met en place plusieurs affaires comme distribuer de l'eau, passer plusieurs fois sur la journée et faire en sorte qu'ils soient bien au travail.
3: Alors ici, on est dans la cour du château, qui est aussi l'administration communale, où on est en train de réparer l'escalier d'honneur, le grand escalier qui mène à ce château d'Amsureur. Et effectivement, pour l'instant, on est à l'ombre. Il fait même agréablement frais, mais dès le début de l'après-midi, ça va être le cagnard ici. Hein.
4: Oui, début d'après-midi, c'est vrai que c'est le cagnard. En plus, avec les pierres, ça reflète et ça reprojette la chaleur. Alors hier, j'étais avec mes hommes, je travaillais avec mes hommes hier. J'ai bien vu que ça tapait fort. Voilà, les températures sont extrêmes. Quand on travaille avec de la pierre bleue en plus, puis le mortier sèche beaucoup trop vite, ça fait qu'on termine beaucoup plus tôt pour ça et on essaie d'adapter le travail pour les chaleurs.
3: Mm-hmm. C'est ça, il y a aussi une question de matériaux, hein, parce que voilà, c'est de la maçonnerie, c'est du ciment, faut pas que ça sèche trop vite.
4: Oui, c'est sûr, faut pas que ça sèche trop vite non plus. Maintenant, on peut mettre des produits pour que ça sèche moins vite dedans. Maintenant, ici, on travaille à la traditionnelle, et ça va aller. En tout cas, merci beaucoup et bonne journée à tous. Au revoir.
3: Voilà, donc, pour cet horaire avancé.
0: Merci en tous les cas, Nicolas était bien sympathique, votre invité. Merci à Dany, et c'est vrai que commencer plus tôt, ça permet d'avoir un peu plus de confort. Vous commencez plus tôt, n'hésitez pas à nous le dire au 0470 99 7000. On a aussi une pensée pour celles et ceux mais qui, même en commençant tôt, ont déjà très chaud, c'est le cas des boulangers. J'ai aussi en tête celles et ceux qui repassent aussi, c'est pas évident comme métier non plus. Ouais. Quelle est la pénibilité de vos métiers lorsqu'il fait chaud? Ça aussi, on aimerait le savoir. Vous nous le dites au 0470 99 7000. Dans la suite des Nos Matins, il y aura les Spice Girls. On peut danser, on peut chanter, même si ça donne chaud.
2: Oui, hein.
0: Ouais, oui. Dans la salle de bain et tout, ouais, dans la voiture, au bureau. Oh, et puis même si on a chaud, on se refuse rien.
2: Pas après 11h.
0: Hein, ah oui, on ne danse pas sur les Spice Girls après 11h. Ça, c'est nouveau. On va en faire un sujet aussi, promis.
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0: 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Il est 7h20, les Spice Girls, donc pas après 11h.
2: Parce qu'il fait trop chaud, c'est
0: voilà,
2: pour ça que je disais ça.
0: Il fait trop chaud, mais là maintenant.
2: Pas d'effort physique après 11h, c'est ça.
0: Il est 7h20. Allez, on danse, on y va.

0: Il y a moyen de danser sans être essoufflé quand même. Ah oui. Avoir trop chaud. Hein.
1: Oui, c'est une danse assez minimaliste,
0: voilà,
1: on va le dire ainsi.
0: Voilà. Pas la Corée des Spice Girls non plus, mais enfin, bon, quand même. Et cela dit, je me prépare parce qu'il y a un bal au Lampion ce soir, ah à ouais. Mainvaux, à partir de 18h. C'est à côté d'Anne. J'aime bien parce que c'est pas trop tard. C'est 18h, oui, parce que...
1: Un bon horaire,
0: oui. Les jeunes commencent...
1: Ceux qui se lèvent tôt le matin, c'est un bon horaire.
0: Ouais. C'est un bon horaire. Et, ce sera terminé vers 23h. Donc voilà, vous pourrez continuer la soirée après, si vous le souhaitez. Mais même pour les gens du village, ce sera bien. Bal au Lampion avec tout ce qu'il faut. Et puis demain, on poursuit les festivités dans la région d'Ath avec les nocturnes de l'été avec l'association des commerçants à toi. Il y a sans doute aussi des festivités près de chez vous pour la fête de la musique, pour le début de l'été aussi. N'hésitez pas à consulter les sites respectifs de vos communes. En général, les agendas sont bien adaptés. En tous les cas, on ira à Mainvaux pour ce bal au Lampion. C'est à côté d'Ath. Et ça se déroule ce soir à partir de 18h. À moins que vous ne préfériez chiner. Et là aussi, j'ai de bons conseils à vous donner. Ce sera dans la suite de Vivacité Matin.
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0: On va aller chiner à Charleroi aujourd'hui, demain et dimanche. C'est la célèbre brocante des quais, le long des quais de la Sambre, mais aussi dans le centre. Alors, vous recherchez un objet particulier, vous voulez compléter votre collection, vous avez tout simplement envie de chiner, rendez-vous là. 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Il est 7h25 déjà. Christophe Willem.

0: J'adore le nouveau Christophe Willem. J'espère que vous aussi. On vient de l'écouter à l'instant. Il est 7h27. Tout à l'heure, on partira à La Louvière. La Louvière, ville merveilleuse, quartier formidable. On vous le prouvera tout à l'heure avec Quartier Général. C'est un tout nouveau projet mis en place avec ses centrales, le centre culturel, et le directeur sera avec nous en direct dans Vivacité Matin. Avant ça, il y a le journal, Denis, dans le journal régional.
1: On parle d'une mauvaise nouvelle pour l'emploi du côté de Senef. Une confirmation, 180 emplois vont disparaître chez Syngenta.
0: Il va encore faire chaud aujourd'hui, on annonce 32 degrés à l'ombre et sous abri pour aujourd'hui, jusqu'à 35 du côté de Tournai par exemple, pour ce week-end, 32 degrés, 34 pour lundi, plein soleil, les organisateurs d'événements vont être contents. Et à 7h28, on atteint déjà des valeurs de 21 degrés de moyenne dans vos régions, notamment du côté de Thouin ou encore du côté de Pec. On écoutera Taylor Swift tout à l'heure, et puis aussi Liza Stanfield. Qu'est-ce qu'on a de la chance, évidemment. Bon début de journée avec nous, vendredi 19 juin, dans quelques instants, le journal de 7h30.
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0: RTBF, Vivacité, il est 7h30, bienvenue si vous nous rejoignez maintenant dans Vivacité Matin, c'est l'heure du journal. Et la confirmation est tombée hier, l'entreprise Syngenta va fermer son site de Senef dans la région du centre.
1: Oui, c'est ce qui est ressorti de l'Assemblée Générale des Travailleurs hier. La multinationale qui fabrique des produits phytosanitaires ferme son usine senefoise, et cela malgré un chiffre d'affaires qui frôle les 25 milliards d'euros l'année dernière. D'ici fin de 2027, 180 emplois vont donc disparaître, et c'est un véritable coup de massue pour les travailleurs qui ne l'avaient pas vu venir. Hugues de Caluet a rencontré les syndicats sur place.
14: C'est vraiment un choc, on ne s'attendait vraiment pas à ça.
15: Sous le choc, même si le conseil d'entreprise de ce jeudi n'a fait que confirmer ce que les travailleurs savaient déjà, cette fermeture annoncée pour fin 2027 ne passe pas, personne ne s'y attendait. Gilles Bernier, délégué Sinova.
16: Aujourd'hui, ils ont pris la décision de fabriquer en Chine. Ce n'est pas quelque chose qu'on a vu venir, quoi. On savait qu'il y avait potentiellement de l'impact sur la prod, mais jamais à une fermeture d'un site, surtout un site de 180 personnes.
15: La multinationale Syngenta est présente dans 90 pays. Son chiffre d'affaires en 2025 a frôlé les 25 milliards. Elle emploie 50 000 personnes dans le monde. Les 180 emplois de Senef n'ont sans doute pas pesé bien lourd dans cette décision de délocaliser. Michael Wibeau, délégué CNE.
17: Je pense qu'il y a tout un contexte qui fait que ce soit les génériques, la géopolitique, les guerres, les coûts, il y a tout un ensemble qui sont là, et on a vu une diminution des volumes au fur et à mesure des années, mais pas pour en arriver à une fermeture comme ça.
15: La procédure Renault va donc suivre son cours avec comme objectif pour les organisations syndicales de négocier les meilleures conditions de départ pour le personnel.
1: Les explications signées Hugues de Caluet. La Wallonie dit non à l'usine biogaz à Autrage dans l'entité de Saint-Guilain. L'entreprise Copenhague Infrastructure Partner CIP sollicitait un permis. Elle prévoyait l'installation d'une usine transformant du lisier des résidus de l'agro-industrie en biométhane directement injecté sur le réseau de gaz. La commune de Saint-Guilain avait remis un avis négatif. Elle a donc été suivie par le fonctionnaire délégué wallon. Et du côté de CIP, le responsable de projet Antoine Matelot ne comprend pas cette décision.
4: Oui, c'est une incompréhension de la part de CIP, parce que ça fait environ 2 ans qu'on co-construit ce projet avec les autorités wallonnes pour répondre à leur attente, des conditions qui sont strictes et auxquelles on souscrit. Mais on s'attendait à avoir une réponse et un avis positif par le SPW. Et donc CIP en prend acte, mais aussi se demande quelles sont les raisons de cette décision qui sont négatives et quelles sont en fait les conditions qui vont être exigées, qui sont exigées pour un industriel qui veut développer ce genre de projet qui permet de produire de l'énergie renouvelable à partir de déchets, qui permet d'accroître l'autonomie de la région en termes d'engrais, en termes énergétiques.
1: Le groupe CIP qui dit réfléchir à l'introduction d'un recours contre cette décision, c'est la deuxième fois en 3 ans qu'un projet de biométhanisation est recalé à Autrage. La fête de la musique dans différentes villes et villages ce week-end, des concerts en extérieur et aussi dans des lieux où la culture n'est pas toujours fréquente. La prison de Mons par exemple, elle a ouvert ses portes à un groupe de rock montois hier après-midi. Les Fortune Tellers sont joués pour une trentaine d'hommes et de femmes en détention pour Marie-Ève Merckx, chargée de projet pour l'association CAAP, une parenthèse, c'est une parenthèse extraordinaire et bien nécessaire.
18: Moi, je pense que la musique, c'est du lien. C'est un contact aussi avec l'extérieur. C'est une mobilisation de compétences et peut-être de souvenirs aussi. Ça vient chercher chez les personnes détenues, ça les sort de leur cellule aussi, où ils sont enfermés 23 heures sur 24 dans les conditions qu'on connaît, 2 à 3 personnes par cellule. Et c'est une respiration. Et je pense que la musique est un médium qui fait du bien à tout le monde. On l'a vu pendant le Covid. Et là, à plus forte raison, dans l'enfermement, on a très peu accès à ça. Et donc, avoir non seulement de la musique, mais de la musique live et avoir le sentiment qu'on est venu proposer ça et que ça réhumanise aussi quelque part, ça vient chercher des envies et je pense que ça, c'est un moment de joie et de partage collectif.
1: Voilà pour cette interview signée Pierre Huidard. On fait un petit point sur vos conditions de circulation, c'est plutôt calme ce matin.
0: Oui, c'est plutôt calme. Moi, le seul ralentissement que je vois dans notre région, c'est dans l'échangeur 19h42. Vous savez, au Reux, là où il y a quelques travaux, vous perdez un tout petit peu de temps à les compter. 5 minutes tout au plus. Il y a des ralentissements entre la Louvière et le Reux, c'est en direction de Charleroi. Si vous devez emprunter le ring de Bruxelles, il est quasiment fluide partout, sauf dans l'échangeur de Grand Bigard, vers Zaventem. Il y a Grimbergen aussi, mais ça, j'ai envie de vous dire, c'est quasiment tous les jours. Sur le rail, par contre, retenez que si vous devez prendre un train entre Charleroi, Central et Marienbourg, eh bien, vous ne pourrez pas le prendre, ce train. Il y a des problèmes de signaux lumineux en gare de... Oh, j'ai oublié le nom. De Walcourt, voilà, de Walcourt. Je retiens tout par cœur. Vous m'aider quand même, Denis.
1: Ah oui, mais je ne voyais pas, je ne savais pas vous aider, voilà.
0: Ah, ben voilà, vous avez oublié aussi. En gare de Walcourt, et par conséquent, eh bien, il n'y a pas de train, mais on va mettre évidemment en place des navettes pour vous amener à la destination.
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0: Et pour tout vous dire, je vais être honnête, vous ne devrez pas plus le savoir puisque je ne vous l'ai pas dit où elle court tout à l'heure. Donc, voilà. Mais il fallait bien que je dise quelque chose.
1: Ben exactement.
0: Et comme vous êtes le seul à côté de moi, le
1: donc
0: plus proche
1: ça tombe
0: moi,
1: sur moi, voilà, c'est ça.
0: Ça tombe sur vous. Je vous sers un petit café pour me
1: allez,
0: faire pardonner.
1: Volontiers.
0: Bon, 7h36, bon café aussi, à vous aussi, bon thé, bon chocolat chaud, bon début de journée avec Vivacité Matin et Taylor Swift tout de suite.

0: Il est 7h39. On prend la direction de La Louvière tout de suite. La Louvière qui est une ville, je pensais qu'il allait avoir un jingle, La Louvière qui est une ville formidable, ses quartiers sont exceptionnels, il y avait quartier général, nous en serons tous convaincus. Et vous n'allez pas me contredire, Vincent Thirion, bonjour.
1: Oh non, loin de là, quartier génial, c'est vraiment une nouvelle opération que Centrale a voulu mettre en place. Pendant 3 jours, figurez-vous qu'on quitte les murs du théâtre pour aller s'installer au cœur d'un quartier avec ses habitants, ses écoles, les associations, les commerçants. C'est un mini-festival culturel, familial, gratuit, j'insiste, joyeux, vraiment, construit avec les gens et pas simplement pour les gens, avec et pas pour.
0: Et je vous sens impatient d'y aller parce que je n'ai même pas eu le temps de vous présenter. Vous êtes le directeur de ces centrales, le centre culturel de La Louvière. Mais j'aime bien votre entrain. J'adore votre engouement. Dites-vous, vous commencez par quelle région là? Vous commencez par quel quartier?
1: On commence par Oudinguni et ça c'est pour plusieurs raisons. Pourquoi on a choisi Oudinguni? Parce que c'est un quartier qui a une âme, une histoire, des habitants qui avaient envie de construire cette aventure avec nous. Quartier génial, c'est pas un festival qu'on dépose comme ça dans un quartier, c'est un festival qu'on construit avec lui. Et cette année Oudinguni, l'année prochaine Aisne-Saint-Paul et demain peut-être d'autres quartiers de la Louvière évidemment.
0: Magnifique. Dites, qu'est-ce qu'on va faire pratiquement alors? Par exemple, quels sont...
1: Alors, il y aura une trentaine d'activités réparties sur les 3 jours dans 9 lieux du quartier. On y trouve des spectacles de rue, du cirque, des expositions, des ateliers, des animations pour les familles et des projets participatifs, ainsi que plein de moments de rencontre. Il y a par exemple un moment café mortel où on pourra parler librement de la mort parce que c'est une des thématiques qu'on a voulu aborder. Il y a des moments insolites aussi, un karaoké de la mort, partir en paix où une fausse compagnie aérienne organise un dernier voyage avec humour et absurdité. Le bureau des fossoyeurs, une installation participative où l'on peut symboliquement enterrer un souvenir, une habitude ou quelque chose dont on souhaite se libérer. Il y a des spectacles évidemment, dont Apparition, dont on est un peu parti pour faire ce moment, une création de la compagnie pigeonnière. On suit des gens avec des casques et on entend ce qui se passe dans leur tête, les musiques, vers où ils vont, etc. Vous savez, parfois on est dans la rue et on se dit, tiens, mais que pense cette personne? Eh bien là, on va savoir que pense cette personne. Et puis un grand spectacle de clôture. Oui, pardon.
0: Non, allez-y.
1: De la mort qui tue, de la mort qui tue. Un spectacle de cirque qui sera dans le parc. Le grand spectacle de clôture qui mêle cirque, trapèze, lancer de couteau, humour, pour célébrer la vie à travers de la prise de risque. Je peux vous dire qu'il y en a.
0: Très bien. Et je sais que j'allais avoir du mal à placer une question, mais vous êtes fantastique, Vincent. Vous nous avez convaincus. Mais non, c'est génial. Dites, Denis, même les plus difficiles là, vont trouver des activités pour y aller.
2: Il y a l'air d'avoir de quoi faire, effectivement. Il y a,
0: pour
2: y a
0: tout le
2: pour
0: monde.
2: Tous les goûts.
0: Ouais. On y va comment? Est-ce qu'on peut y aller en train ou Oudinguni? Je ne sais plus très très bien par rapport à La Louvière.
1: Oui, non, c'est vrai. On peut y aller presque à pied ou en bus. Et vous arrivez vraiment dans le quartier très très très facilement. On peut s'y parquer sur les places aux alentours. C'est vraiment pas très, très compliqué. Mais il y avait aussi, si je peux me permettre, un des très beaux projets parce qu'il m'a énormément touché. Celui qui a réuni le jeune des comités du spectateur avec les résidents des aubépines. Les jeunes ont recueilli les récits de la vie des aînés et ont transformé ça en des portraits, des marionnettes. Et on va faire un spectacle avec ça. Je pense que c'est vraiment un magnifique dialogue entre les différentes générations.
0: Très bien, merci Vincent Thirion, directeur de C Centrales, le centre culturel de La Louvière. Et vous serez là les 3 jours, vous alors?
1: Bah évidemment, on va parcourir un peu tout Oudinguni,
0: Écoutez, on va se croiser alors. Merci à vous en tous les cas, et puis revenez nous parler des autres quartiers géniaux. Normalement dire géniaux, mais génial, c'est le nom du projet qu'on va vivre à partir d'aujourd'hui dans la région de La Louvière. Il est 7h43. Merci Vincent. Dans quelques instants, Denis, vous nous rappelez ce qu'il y a dans l'actualité du jour.
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0: Il est 7h45 à la machine à café au bureau, au marché. Vous allez beaucoup parler de la chaleur pour aujourd'hui, ça se comprend. 32 à 35 degrés, 32 pour le week-end, 34 pour lundi. On ne parle pas que de cela dans l'actualité. Hein,
2: non, mais aussi une question sur la table. Nos légumes sont-ils empoisonnés au cadmium ? Ce métal lourd est invisible, il est naturellement présent dans le sol. Il est hautement cancérigène et se retrouve parfois en trop grande quantité dans nos assiettes. C'est le cas notamment du côté d'Andenne en province de Namur, où un maraîcher a dû récemment détruire toute sa production, toute sa récolte. Pour quelles raisons exactement ? C'est ce qu'on essaiera de savoir dans l'enquête de ce vendredi. Et c'est à écouter tout à l'heure dans le journal de 8h.
0: Ce sera d'ici un petit quart d'heure. Avant cela, on va parler d'un sport.
2: Oui, de l'aerox. C'est un sport assez tendance.
0: Donc,
2: du fitness, du crossfit. Donc, c'est des exercices.
0: C'est fort,
2: de musculation, on peut les appeler comme ça. Et de la course en même temps. Et c'est du costaud. Et on a un Framerizois, un habitant de Framery, qui va participer au championnat du monde ce week-end. Et la particularité, c'est qu'il va faire ça en chaise roulante.
0: On a un champion qu'on met à l'honneur dans quelques instants dans Vivacité Matin, après Liza Stanfield.

0: Je rappelle qu'il n'y a pas de train entre Charleroi, Centrale et Marienbourg. Il y a un problème de signaux lumineux à Walcourt et par conséquent, eh bien, cela engendre carrément une paralysie totale du trafic ferroviaire sur cette ligne. Il est 7h49, on parle d'un sport, Denis, l'Aerox. On en parle de plus en plus et ça n'a pas l'air simple du tout. C'est
1: non.
0: Super méga physique.
1: C'est très intense, hein. Ça ressemble un peu à de la musculation, du crossfit avec des courses. Enfin voilà, c'est du mélangé. C'est vraiment un sport assez dur. Et il y a un framerisois qui s'appelle David Cachier qui est vraiment mordu de cette discipline. Il la pratique en chaise roulante puisqu'il est paraplégique. Et il vise un titre mondial ce dimanche. Rien que ça, Charlotte Legrand l'a rencontré en plein entraînement.
2: Si tu veux, tu peux faire l'entraînement avec moi.
3: Merci, mais non merci.
2: Vas-y, 1, 2, 3.
3: Et on s'est félicité d'avoir décliné l'invitation de David Cachy lorsqu'on l'a vu enchaîner les tractions à 2 mètres du sol, toujours sur sa chaise roulante.
2: Oui, on me dit que je suis très courageux, mais on me dit surtout que je suis fou dans mes entraînements parce que les entraînements sont trop intenses.
3: Le rêve du framerisois, un titre de champion du monde d'Aerox dans sa catégorie.
2: Et c'est une fierté, si je peux ramener la Coupe du Monde à Mons, c'est le Graal.
3: Et pour y parvenir, tous les jours, David se muscle, il enchaîne les épreuves typiques des compétitions Aerox.
2: Ouais, tous les jours, parfois 2 à 3 fois par jour, ouais.
3: Cela semble presque facile de lancer cette balle de 4 kg contre un mur.
2: Non, c'est difficile.
3: De faire du rameur à toute vitesse.
2: Ouais, celui-là, moi, c'est un que je redoute le plus.
3: Ce qui caractérise David Cachy, c'est une niaque, une rage de vaincre, une revanche sur la vie, finalement, après cet accident en 2015 qui le prive de l'usage de ses jambes.
2: La vie, elle s'écroule. Moi, la première chose que je me suis dit en me réveillant, c'est je veux mourir parce que je veux pas finir paralysé. Ce qu'il y a, c'est que c'est tout un processus. Et au début, tu veux absolument remarcher. Et tu te rends compte que plus les mois y passent, tu essayes la rééducation, etc. Et tu récupères pas les muscles. Et après, tu sors de l'hôpital parce que tu restes quand même 9 mois à l'hôpital. Et voilà, et puis tu te raccroches à la vie.
3: À l'époque, les médecins lui conseillent le sport comme exutoire.
2: Il me disait, David, pourquoi tu n'essayes pas de faire un sport dans les Paralympiques? Mais j'ai jamais trouvé ma discipline, genre la natation, le développé couché ou du lancer du javelot, ça ne m'intéresse pas. Moi, ce qui m'intéresse énormément, ce qui m'a accroché avec l'Aerox, c'est que du début à la fin, tu peux donner toute ta puissance complète. Donc, il n'y a pas d'excuse, et tu peux envoyer du début à la fin.
3: Depuis un an, David enchaîne les compétitions, Rotterdam, Paris, des victoires en série.

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8: Voici Teddy Bear, il est tout juste 7h55.

0: chanson. Franchement, il a plein de talent. Teddy Bear, il est déjà à 7h57. Allez, on débrief, Denis, il est là.
1: Allez, allons-y.
0: Et qu'est-ce que vous retenez, vous, de ces 2 heures?
1: Moi, j'ai bien aimé ce reportage pour la fête de la musique à la prison de Mons. Donc, les détenus qui ont eu droit hier à un concert privé dans, au sein de, l'en, de, au sein
0: De la prison.
1: Voilà. L'idée, c'était de leur... un moment d'évasion, en fait, pendant l'incarcération.
0: Et moi, j'ai aussi envie d'aller m'évader à la Louvière ce week-end avec Quartier Génial. On va faire des festivités participatives dans différents quartiers. On commence par Oudingoni aujourd'hui jusqu'à dimanche. Et j'ai envie d'y aller. Dans quelques instants, le 8-9 et dans ce 8-9.
1: Eh bien, on va parler des Diables Rouges hein, à 2 jours de leur deuxième match du Mondial.
0: Dimanche.
1: Dimanche soir face à l'Iran.
0: 21h. Et ce sera, bien sûr, sur tous les médias de la RTBF. Je sais, une excellente journée, le 8-9 tout de suite. On va chanter aussi, comme tous les vendredis. Dans le 8-9, on chante, il y aura le cactus à 8h15. C'est tout cela, vivacité. Très belle journée, bon vendredi avec nous. Petit point météo tout de suite.
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6: Bonjour tout le monde, j'espère que vous allez bien en ce vendredi. Bonjour Livia.
7: Bonjour Cyril, bonjour tout le monde.
6: Zap Média dans quelques minutes, dites-moi, il n'y aurait pas un peu de foot là qui arrive?
7: Bah, évidemment, on va parler de ce qu'il ne faut pas rater ce week-end sur la Une. On parlera aussi de promenade en vélo.
6: On va se détendre.
7: Ouais, ouais. Et dans un beau pays en plus.
6: Restez avec nous, c'est le Zap Média qui arrive dans un instant. Bonjour Gaëtan.
8: Bonjour.
6: Vous jouez ce soir à Oudingoni?
8: Oui, oui, oui.

0: ce soir aux amputeurs de Door Game. Tout à fait, ça va être super.
1: Les dernières places, si vous voulez aller voir Gaëtan sur scène, n'hésitez pas à les réserver ce soir. Il y a la clim dans la salle ou pas?
2: Oui, tout à fait.
1: C'est un argument.
3: Si je peux me permettre, en parlant de place, hier, Jérôme nous a informé qu'en fait, Linge Arena libérait quelques places parce que finalement, pour l'installation des caméras, donc il y a des places en catégorie 1 qui sont toujours disponibles, très peu. Mais si vous voulez venir nous voir demain.
1: Il en reste quelques-unes, vous pouvez réserver sur le site de l'ING Arena pour aller voir le Grand Cactus, le spectacle demain soir. On a les Two Dots, mais la moitié des Two Dots avec nous matin. Salut Gwen.
4: Salut.
1: Tout va bien?
4: Ouais, tranquillou.
1: Est-ce que le nom du groupe change du coup?
4: Non. Wanda? Non, ça reste
1: Two Dots. Okay.
4: Moi je suis Gwen, sinon...
1: Gwen qui est avec nous pour la chanson du vendredi avec les mots que vous avez imposés cette semaine dans le Qui dit vrai. Le pouet-pouet est prêt. Est-ce que la chanson est prête? Réponse tout à l'heure dans l'émission. On va parler tout à l'heure avec Jérémy Régnier. Il est notre invité ce matin. Cette semaine, il y a un documentaire qui est sorti après la mort de son meilleur ami. Il s'est lancé un défi. On verra tout à l'heure quel est ce défi. Il le raconte dans ce documentaire. Et surtout, face à quelles difficultés il s'est retrouvé pendant ce défi.
3: Ah, c'est pas un petit défi, hein?
1: Ah, c'était compliqué et il fallait avoir des bonnes moufles pour le défi qu'il s'est lancé. On en reparle avec lui tout à l'heure. Bonjour Sébastien.
5: Bonjour Cyril, bonjour à tous.
1: Journal dans quelques secondes avec vous, mais d'abord c'est la météo.
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1: Olivier Rox, on fait le point sur le temps d'aujourd'hui, il va encore faire très chaud.
7: Oui, chaleur exceptionnelle, mais aussi orage à surveiller. Avertissement orange sur l'ensemble du pays pour cette journée de vendredi, hormis au littoral et en Flandre occidentale. Alors ce matin, après les orages d'hier, le soleil est déjà au rendez-vous. Les températures sont élevées, 13 degrés sur les hauteurs du pays, de 16 à 20 degrés sur les autres régions. Et puis cet après-midi, du soleil, mais aussi des cumulus qui vont se former, qui pourraient mener à l'orage. Cette forte chaleur sera en quelque sorte le carburant, l'énergie à ces orages. Du coup, ils sont susceptibles d'être violents. On l'a vu hier avec de la grêle, des rafales de vent, des averses. Les températures de 28 degrés au littoral jusqu'à 35 degrés cet après-midi, notamment à Bruxelles, 33 degrés à Mons ou encore à Namur. Ensuite, pour la journée, pour ce soir et pour cette nuit, ce soir encore quelques derniers orages localisés possibles et puis rapidement un retour au calme, au sec, des températures nocturnes qui varieront de 17 à 20 degrés. Ambiance lourde, vous aurez peut-être du mal à trouver le sommeil. Et puis pour ce samedi, soleil dominant en matinée, quelques voiles d'altitude et l'après-midi, toujours du soleil, mais des orages qui pourraient se développer, cette fois tout particulièrement au sud du Sion-Sambre-et-Meuse, des températures qui varieront de 29 à 33 degrés.
1: Bon vendredi sur RTBF Vivacité, merci d'être avec nous. Il est 8h, voici le journal avec Sébastien Pierret.
5: Coup de chaud sur la Belgique, tout le pays est en avertissement orange et mieux vaut le savoir, chaleur et médicaments ne font pas toujours bon ménage.
8: En gros, ça va être les anti-inflammatoires comme l'ibuprofène, certains médicaments cardiovasculaires, donc les médicaments, les diurétiques, les médicaments pour l'hypertension, certains médicaments pour le diabète. Le plus gros risque, c'est des risques de déshydratation.
5: Quelques conseils de prudence avant de démarrer cette journée caniculaire. Des examens certificatifs annulés à Liège, les écoles n'ont pas pu obtenir les copies des CE1D et CESS à temps en raison de piquets de grève installés par des profs. Des légumes bons pour la poubelle, ils sont contaminés au cadmium. L'enquête s'intéresse à ce poison invisible. Pas de cessez-le-feu au Liban malgré le préaccord de paix signé cette semaine. Israël continue de cibler le Hezbollah. Les Diables Rouges prêts à embarquer pour Los Angeles à 2 jours de leur match contre l'Iran et le Mexique premier qualifié pour les 16e de finale de la Coupe du Monde de football. Tous les résultats de la nuit dans le journal de la Coupe. Une évasion musicale pour les détenus de la prison de Mons. Ils ont pu se défouler lors d'un concert rock organisé dans le cadre des fêtes de la musique.
1: La chaleur grimpe encore.
5: Olivia vient de nous le dire, un vendredi exceptionnellement chaud. Jusqu'à 35 degrés aujourd'hui, tout le pays est en avertissement orange à la chaleur, sauf à la mer et la Flandre occidentale. Les conseils de prudence sont plus que jamais de vigueur, encore plus si vous prenez des médicaments. Beaucoup l'ignorent, mais certains médicaments augmentent les risques de déshydratation. D'autres voient leurs effets altérés à cause de la chaleur. Sophie Mergen est allée glaner quelques conseils dans une pharmacie bruxelloise.
8: va bien vous hydrater. Au moins, un litre et demi, 2 litres par jour.
7: Des conseils répétés à tue-tête dans cette pharmacie.
8: Bon, en plus, c'est la fête. Bien chaud ce week-end. Vous êtes prêts?
7: Mais un autre effet de la canicule passe souvent sous les radars.
2: Je savais pas du tout que ça changeait les effets des médicaments.
7: Ici, peu de patients semblent au courant, mais certains médicaments peuvent avoir des effets indésirables en cas de forte chaleur.
8: En gros, ça va être les anti-inflammatoires comme l'ibuprofène, certains médicaments cardiovasculaires, donc les médicaments, les diurétiques, les médicaments pour l'hypertension, certains médicaments pour le diabète.
7: Sophie Etienne est pharmacienne à Scarbeck.
8: Le plus gros risque, c'est des risques de déshydratation et des risques de problèmes rénaux liés à ces déshydratations.
7: Certains neuroleptiques et antidépresseurs peuvent aussi augmenter les risques de coups de chaleur. D'autres médicaments peuvent tourner lorsqu'ils sont conservés à une température qui dépasse les 25 degrés.
9: Une chaleur excessive peut en effet le rendre moins efficace ou même toxique.
7: Anne Côte, porte-parole de l'Agence fédérale des médicaments.
9: Plusieurs signes peuvent être visibles, comme un changement d'aspect, un comprimé abîmé, collant, déformé, une modification de la couleur. Donc nous conseillons de ne pas utiliser un médicament qui a changé d'aspect.
7: Mais attention, n'arrêtez jamais spontanément votre traitement. L'avis du médecin reste essentiel.
8: Bonne journée. Au revoir.
5: Les conseils de Sophie Mergen avec Eric Wathieu qui dit grosse chaleur dit risque d'orage. Plusieurs ont éclaté hier soir et cette nuit sans faire de gros dégâts. D'autres sont attendus dans l'après-midi. Le numéro 1722 est activé pour les interventions non urgentes.
1: Chaud aussi, l'organisation des examens externes à Liège.
5: Les élèves de deuxième secondaire doivent passer leur CE1D aujourd'hui, les rétos leur CESS. Mais en province de Liège, beaucoup de ces épreuves sont annulées. Dans bon nombre d'écoles, une cinquantaine, elles n'ont pas pu se procurer les copies d'examen à temps. C'est le cas à l'école Léonie de Waha à Liège où vous êtes ce matin, Marc Mélon. Marc, les épreuves n'ont pas lieu, c'est bien ça?
10: Oui, voilà, effectivement. Bonjour Sébastien, nous sommes en face de l'Athénée Léonie de Waha, dans le centre de Liège. Les 300 élèves de 2e secondaire et de 6e ne présenteront pas les épreuves certificatives. Alors, le directeur de l'établissement, Rudy Crétin, est avec nous. Monsieur le directeur, pas d'épreuves certificatives, vous vous attendiez à cette situation?
11: Écoutez, pour que des épreuves certificatives aient lieu, il faut plusieurs paramètres. L'équation est simple, il faut des copies, nous ne les avons toujours pas. Il faut des étudiants qui soient préparés psychologiquement, mentalement, émotionnellement, pédagogiquement, nous ne les avons pas non plus. À partir de ce moment-là, c'était compliqué, d'autant plus que, vous le voyez derrière moi, les piquets sont toujours d'actualité.
10: Alors, tous les élèves réussissent, comment vont-ils être concrètement évalués?
11: Donc, on a toujours privilégié l'évaluation formative et l'évaluation diagnostique avec l'accompagnement des élèves. Alors, l'épreuve externe, c'est une variable en plus pour nous. Mais autrement, les professeurs qui sont au quotidien avec les enfants, ils les connaissent suffisamment et nous savons ce que nous pouvons faire.
10: L'année scolaire n'est pas terminée, il faut déjà penser à la rentrée. Ces événements vont laisser des traces certainement au sein de la communauté éducative.
11: Ça va laisser des traces dans la communauté éducative à partir du moment où le cadre n'a pas été fixé en amont. Ici, notre pouvoir organisateur, la ville de Liège, moi-même en tant que directeur, on a fixé un cadre. Tout le monde l'a respecté, les gens étaient d'accord ou pas d'accord avec la grève, mais en tout cas, tout s'est fait dans le respect le plus profond. Et après, on peut retravailler avec l'équipe sur cette base-là.
10: Merci, Monsieur Crétin, pour ce que nous pouvions dire, Sébastien, ici depuis l'Athénée Léonie de Waha. C'est à vous.
5: Merci beaucoup Marc Mélon et François Roideau. La ministre de l'Enseignement rappelle que ces épreuves sont obligatoires et elle regrette la décision d'annuler les examens. En primaire, les épreuves du CEB se déroulent normalement au menu de ce deuxième jour. Grandeur, histoire et géographie.
1: Des légumes empoisonnés au cadmium.
5: Ce métal lourd, invisible, naturellement présent dans le sol et hautement cancérigène, se retrouve parfois en trop grande quantité dans nos assiettes. C'est l'enquête de ce vendredi. À Andenne, en province de Namur, un maraîcher a récemment dû détruire toutes ses récoltes car ses légumes présentaient un taux de cadmium trop important. Alors, à qui la faute? Romane Bonnemet a mené l'enquête et est allé lui poser la question.
12: Debout, face à son champ, Adrien Libois a encore du mal à encaisser le choc.
13: Cette culture de pommes de terre a dû être détruite. On l'a laissée sur le champ, on l'a détruite, on a retourné la terre.
12: L'an dernier, après un contrôle sanitaire, cet agriculteur apprend que ses légumes sont trop pollués au cadmium pour être vendus. Son sol contiendrait beaucoup de ce métal lourd cancérogène.
14: Comment est-ce que vous expliquez cette contamination de vos terres au cadmium? Vous avez une hypothèse?
13: Ce serait dû à d'anciennes usines sidérurgiques de la région. Ils sont fermés depuis environ 60 ans.
12: D'autres maraîchers sont dans la même situation que lui. Certains d'entre eux ne se situent pas à proximité d'anciennes usines. En effet, d'autres sources de pollution au cadmium existent, comme les engrais phosphatés. Limiter ces engrais et changer certaines pratiques agricoles, voilà quelques-unes des solutions de l'administration wallonne. Mais elles ne convainquent pas Adrien Libois.
14: Quel serait votre message au gouvernement?
13: Qu'il prenne ses responsabilités. On ne fait pas ce travail-là pour empoisonner les gens, ce n'est pas notre but.
12: Aujourd'hui, face au cadmium, aucun dédommagement n'est encore prévu pour ces maraîchers.
5: Précisant que le cadmium augmente les risques de cancer des os et de la prostate. Enquête complète de Romane Bonhomé à lire sur notre site et notre application RTBF Actu. C'est validé, les flexi-jobs sont étendus à tous les secteurs. Dès le 1er juillet prochain, les travailleurs à 4/5 temps au moins pourront compléter leur revenu avec un flexi-job. Les flexi-jobs sont désormais élargis au secteur public et privé, excepté pour l'horticulture, l'agriculture et la garde des enfants. Après un mois passé en quarantaine aux Pays-Bas, presque tous les passagers du navire touché par une épidémie de hantavirus peuvent rentrer chez eux. Décision de l'Organisation mondiale de la santé. 12 cas de contamination avaient été confirmés et 3 personnes ont perdu la vie.
1: Faux départ pour les négociations de paix au Moyen-Orient.
5: Les pourparlers pour conclure une paix définitive entre l'Iran et les États-Unis devaient commencer aujourd'hui en Suisse, mais tout est reporté. Le vice-président américain J.D. Vance annule son voyage. Les travaux préparatoires techniques ne sont pas finalisés, explique Washington. Le préaccord signé cette semaine prévoit un arrêt immédiat des hostilités dans toute la région, y compris au Liban. Or, au sud Liban, les combats continuent entre le Hezbollah pro-iranien et Israël. Les frappes ont d'ailleurs été intenses ces dernières heures. Marc Bertrand a passé la nuit dans l'hôpital de Nabatieh, la deuxième plus grande ville de la région.
15: Perchés sur un muret de l'hôpital, 4 jeunes secouristes contemplent les gerbes rougeoyantes dans la nuit. Les roquettes du Hezbollah qui passent au-dessus de nos têtes, le système antimissile et les tirs de l'artillerie israélienne.
16: Israël veut avancer sur Kfar Temnit. Chaque nuit, il y a plus de frappes. Il n'y en a jamais eu autant depuis lundi.
15: Les détonations se comptent par dizaines, certaines très proches.
16: C'est la routine pour nous. Quand la guerre finira, le bruit nous manquera. C'est malheureux, mais c'est devenu le quotidien.
15: L'hôpital, c'est paraît-il l'endroit le plus sûr de tout Nabatieh. Et tout le monde reste calme. À l'entrée des urgences, les infirmiers fument le narguilé.
17: Quand on est sûr qu'il y a des blessés, on sort. Quand on n'est pas très sûr et que c'est dangereux comme ça, les ambulances ne sortent pas.
15: Une lumière orange déchire la nuit. Cette fois, c'est tombé tout près, mais c'est trop risqué de sortir, dit-il. Les drones israéliens surveillent tout ce qui bouge pendant la nuit.
5: Un reportage dans le sud Liban de Marc Bertrand de Radio France. Autre point de l'accord conclu cette semaine, la réouverture du détroit d'Ormuz. Des navires recommencent à franchir le passage, mais l'Iran impose tout de même une autorisation préalable. Nous reviendrons sur les questions et les enjeux autour de ce détroit ce soir dont on n'a pas fini d'en parler. Rendez-vous à partir de 17h sur Vivacité. La Russie menace de frapper massivement l'Ukraine et ses installations militaires en réponse à l'attaque de drones menée hier par Kiev contre Moscou et qui a endommagé un important site pétrolier.
1: Cap sur Los Angeles pour les Diables Rouges.
5: Les joueurs s'envolent pour la ville où ils jouent leur deuxième match de Coupe du Monde dimanche face à l'Iran. Un dernier entraînement dans leur camp de base à Seattle, puis ils montent dans l'avion, Manuel Jousse.
18: Oui, depuis qu'ils se sont posés sur le sol américain le 8 juin dernier, les Diables Rouges n'ont plus quitté leur camp de base de Seattle, sauf pour aller disputer leur match contre l'Égypte au Lumen Field. Quelque part, ils ont donc joué à domicile. Aujourd'hui, ils vont prendre leur premier vol domestique à destination de Los Angeles pour aller y jouer dimanche leur premier match entre guillemets en déplacement contre l'Iran. Décollage prévu à 15h local, minuit heure belge, pour un peu plus de 2h30 de vol. Une fois arrivés dans la Cité des Anges, ils n'iront pas directement à leur hôtel, mais passeront souhaiteront d'abord faire connaissance avec le stade qui les accueillera dimanche, l'ultra-moderne SoFi Stadium, célèbre pour l'immense toit translucide qui le coiffe et pour son écran géant suspendu double face qui diffuse des images à la fois vers l'intérieur et vers l'extérieur. Demain, ce n'est pas là qu'ils s'entraîneront, mais bien dans les installations des Los Angeles Galaxy, club de MLS rendu célèbre par un certain David Beckham, de quoi peut-être les inspirer avant un match qui fait déjà office de tournant.
5: Le Mexique, un des trois pays organisateurs, est le premier qualifié pour les 16e de finale de cette Coupe du Monde. Tous les résultats dans le journal de la Coupe avec Jérôme Elguer, c'est dans moins de 2 minutes.
1: Et avant sa place à la fête de la musique qui se poursuit tout le week-end.
5: Les concerts s'invitent partout, y compris à l'intérieur même des murs des prisons. Les détenus de la prison de Mons ont ainsi pu vibrer et bouger lors d'un concert de rock. Pierre Huidard a recueilli les impressions à la fois des détenus et des musiciens.
19: Une salle de visite transformée en salle de concert, c'est la première fois que les Fortune Tellers, un groupe montois, jouent en prison. Patrick Ruel, chanteur-guitariste.
20: Il y a une émotion aujourd'hui que je ne ressens pas à chaque concert.
19: De l'émotion aussi côté public, où tout le monde savoure le moment.
21: Ça va, c'est un beau groupe, hein. C'est déjà mieux qu'être en cellule dans un 9 mètres carrés. Hein.
22: Ça rappelle des souvenirs, c'est une évasion pour nous. Enfin, dans les termes corrects.
23: Ça nous fait vraiment plaisir. Franchement, ça me touche énormément.
24: Un peu de liberté.
19: Rolling Stones, Beatles ou Jacques Dutronc, l'énergie est contagieuse. On tape du pied, on applaudit et parfois on chante.
25: C'est la vie.
19: Du rock, mais pas de pogo, chacun sur sa chaise. Sébastien Cucage, agent pénitentiaire.
26: Pour une question de sécurité, bien sûr, vous comprendrez qu'on ne peut pas laisser aller faire non plus n'importe quoi.
19: L'accès à la culture est un droit, pas assez accessible en prison, reconnaît la directrice adjointe Justine Péninck.
27: La culture, c'est important parce que ça fait d'air, ça permet une ouverture d'esprit et voir les réalités autrement.
19: Une bulle d'oxygène très appréciée, un peu d'air, dans une prison toujours surpeuplée.
5: Un reportage à la prison de Mons de Pierre Huidard. Et on rappelle que tout le programme de la Fête de la Musique se trouve sur le site fêtedelamusique.be.
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1: Place au journal de la Coupe du Monde avec Jérôme Elguer. Bonjour Jérôme.
29: Bonjour Cyril.
1: Le premier qualifié pour les 16e de finale est connu, c'est le Mexique.
29: Oui, grâce à sa victoire 1-0 contre la Corée du Sud, les Mexicains sont qualifiés et certains de terminer premier du groupe. C'est important pour eux car cela signifie qu'ils resteront au pays, à la maison, pour leur 16e et leur éventuel 8e de finale. On écoute l'homme qui a qualifié le pays en marquant l'unique but, le Mexicain Luis Romo.
30: Nous voyons toujours les choses en grand et nous construisons notre parcours pas à pas. Nous avons abordé ce match de la bonne manière et on doit continuer avec cette mentalité. Il y a une belle connexion avec nos supporters. Franchement, c'est beau de les voir nous soutenir. J'espère maintenant que nous pourrons terminer la phase de poule avec 3 victoires.
1: Ça passe donc pour le Mexique et un autre pays hôte s'est rapproché cette nuit de la qualification.
29: Oui, le Canada a balayé le Qatar 6-0 avec notamment un triplé de l'ancien joueur de Gand, Jonathan David. Seule ombre au tableau, une blessure très grave pour le milieu de terrain Ismaël Koné, fracture de la jambe après un tacle d'un adversaire qatarien, une scène horrible qui a marqué le sélectionneur canadien Jesse March.
31: It happened right in front of the bench. We could all hear it.
32: Ça s'est passé juste devant nous, on a tous entendu l'os se briser, on a immédiatement compris. On est tous secoués à cause de la gravité de cette blessure, mais aussi parce que c'est un pilier de notre équipe, c'est une grande perte.
29: Et l'auteur de la faute, Assim Madibo, a été exclu. Il était lui aussi sous le choc et est allé s'excuser à la fin du match dans le vestiaire canadien. 4 points désormais pour le Canada et un grand pas vers la qualif. Ils joueront leur dernier match de groupe contre la Suisse. La Suisse victorieuse de la Bosnie 4-1 hier soir. Dernier résultat épinglé, un partage qui n'arrange personne. 1-1 entre la Tchéquie et l'Afrique du Sud.
1: Jour de voyage pour les Diables Rouges qui vont quitter Seattle pour rejoindre la Californie et Los Angeles.
29: Oui, où ils joueront leur deuxième match contre l'Iran. En attendant ce match, chaque joueur profite de l'instant. Le milieu de terrain Nicolas Raskin, par exemple, il vit sa première Coupe du Monde, un rêve de gosse, notamment parce qu'il a sa tête dans le célèbre album Panini.
33: C'est beau, j'en ai rêvé quand j'étais petit. Je sais que ma grand-mère, elle colle les vignettes, elle fait tout pour essayer de faire un livre complet et que ce soit un magnifique souvenir.
34: Ouais, et pour vous, qu'est-ce que ça représente ?
33: Beaucoup de choses, le travail accompli, tous les sacrifices quand t'es petit, c'est le plus grand rendez-vous de ma carrière jusqu'à présent et Et je suis très heureux d'être là. Et après, nous, ici, on est un peu dans notre bulle, donc on ne se rend pas spécialement compte de la ferveur et tout ce qui se passe en Belgique, mais je sais que de tout ce que je vois là-bas, que c'est magnifique.
29: Et Nicolas Rasquin, interrogé par Vincent Langendries.
1: Quatre nouveaux matchs au programme ce soir et la nuit prochaine. Et Jérôme, vous attirez notre attention sur la rencontre du Maroc.
29: À minuit, les Marocains face au premier de leur groupe, l'Écosse. Les Lions de l'Atlas sont demi-finalistes du dernier mondial et ils ont bien commencé en partageant 2-2 contre le Brésil. Dans cette équipe du Maroc, une grande majorité des joueurs ne sont pas nés au pays. Et c'est aussi le cas pour le sélectionneur, le belgo-marocain scarbécois Mo Wabi. Mais pour lui, ça ne change rien car les racines marocaines sont bien ancrées.
0: La manière dont moi je vivais chez moi à la maison, celui qui était né en Espagne vivait de la même manière, celui qui était en Italie, en France, chez nous à la maison, on vivait comme des Marocains et je pense que c'est ça qui fait qu'on se sent Marocain. Donc le fait qu'on ne soit pas né dans ce pays, ça ne change rien, mais vraiment rien. On est Marocain 200%, comme celui qui est né au Maroc, comme celui qui sera né sur Mars un jour. Il y aura d'autres moments où il y aura peut-être plus de joueurs qui sont nés au Maroc ou autres, mais... On sent vraiment cette fierté qu'ils ont de représenter le Maroc et c'est ce qui compte pour moi.
29: Coup d'envoi de ce Maroc-Écosse à minuit. Avant cela, à 21h, les États-Unis joueront contre l'Australie. Dans la nuit, à 2h30, duel a priori disproportionné, mais à vérifier entre le Brésil et Haïti. Et puis à 5h, Turquie-Paraguay.
1: Merci beaucoup Jérôme pour ce journal. Dans quelques minutes, on recevra Jérémy Régnier. Il est à l'affiche d'un documentaire. Il s'est lancé dans une aventure après la perte de son meilleur ami. Ça s'appelle « D'un monde à l'autre ». C'est très touchant et il sera avec nous tout à l'heure pour nous en parler sur le plateau. Là, il est 8h19. Voici le cactus. Gaëtan, la presse parle beaucoup de la Coupe du Monde, mais un autre sujet a trouvé grâce à vos yeux.
2: En effet, mon cher Cyril, de l'ADN de mammouth a été retrouvé dans des excréments d'écureuil. Oui, c'est ça mon sujet. On en est là, les amis. Écoutez, à la base, j'étais censé faire pas de chronique aujourd'hui. Hein. C'est un article de RTBF en plus qui dit ça. Les sources sont fiables. Vous savez, moi, je suis un être simple. Quand je lis ce titre, ADN de mammouth, excréments d'écureuil, vous attendiez quoi de moi au juste? Que je ne clique pas sur l'article? Que j'en parle pas une heure de grande écoute? J'ai pas cette force. Je suis pas cet humoriste. Jérôme, il aurait pas fait ça. Jérôme, il aurait vu ça, il aurait passé son chemin comme un monarque, mais pas moi. De toute façon, moi, vous me mettez n'importe quelle phrase qui contient le mot excrément, je clique. De l'ADN de Cyril retrouvé dans les excréments de Gwen, je clique. Je veux savoir, même si je me doute un peu de la raison, mais je veux savoir. Mais revenons à l'écureuil. Plusieurs hypothèses. Première hypothèse, l'écureuil descend du mammouth. C'est pas impossible. Après tout, la poule descend des dinosaures, l'homme descend des grands singes, l'écureuil descend du mammouth. Pourquoi pas? Mais si c'est le cas, vous admettrez quand même que l'évolution a ceci d'étrange, c'est que la descendance est toujours extrêmement déceptive. Si ça se trouve dans le même ordre d'idée, Cyril lui-même descend d'un grand journaliste, toujours déceptif. Deuxième hypothèse, un écureuil a mangé un mammouth. Troisième hypothèse, oui, on va pas passer 15 ans sur la première, deuxième hypothèse. Troisième hypothèse, un mammouth a couché avec un écureuil. Pourquoi pas? On dit bien un éléphant qui accouche d'une souris, si ça se trouve un mammouth qui accouche d'un écureuil, c'est juste la version préhistorique de cette phrase. En tout cas, vaut mieux un mammouth qui accouche d'une souris d'un écureuil que l'inverse. Hein. Parce qu'un écureuil qui accouche d'un mammouth, c'est une autre chanson les enfants. T'imagines la boucherie? Ah là, pour le coup, je la conseille la péridurale. Hein. Un écureuil qui accouche d'un mammouth, j'ai fait l'équivalence, c'est comme si Livia accouchait de 75 Cyril. C'est beaucoup. En plus, t'imagines le papa écureuil à la maternité qui voit sa femme accoucher d'un bébé mammouth avec la maman écureuil qui dirait: chérie, c'est pas ce que tu crois. T'accouches avec un mammouth, c'est ça? Bon bah, c'est exactement ce que tu crois. Tu m'avais juré que c'était pas taille qui compte. J'en profite pour faire une pause dans les hypothèses pour poser une question qui me semble importante. Pourquoi est-ce qu'on a analysé les selles d'un écureuil déjà de base? Pourquoi cette étude existe en fait? Quel genre de scientifique fait ça? Un scientifique de seconde zone, j'espère, hein, celui qu'on occupe pour l'occuper. Bah, je sais pas ce que tu peux faire, Bastien. T'as déjà analysé les excréments d'écureuil? Non? Bah, allez, c'est ça ta journée, Bastien. J'espère en tout cas que c'est pas notre meilleur scientifique qu'on a mis là-dessus. Hein. T'imagines, un matin tu bosses sur les vaccins du Covid, le lendemain t'as les mains dans les cambouis des écureuils. Bon, le déclin professionnel est flagrant. Quatrième hypothèse, un écureuil a déféqué exactement au même endroit qu'un mammouth. Espérons pour lui que c'est pas en même temps, sinon je donne pas cher de sa peau. Comment est-il mort, docteur? Bah vraiment, c'est de la pire façon qui soit, quoi. Vous voyez la pire façon qui soit? Bah faites x5, c'est comme ça qu'il est mort. Oh mon Dieu, il est mort étouffé dans des... Oui, de mammouth, oui. Toutes mes condoléances. Cinquième hypothèse, et c'est la bonne. Un écureuil aurait mangé des excréments de mammouth juste avant de se faire figer à jamais dans la glace millénaire au Canada. Et ça, c'est la bonne hypothèse. Quelle horreur pour cet écureuil, par contre, hein, de se retrouver figé dans la glace pour des millénaires juste après avoir mangé des déjections de mammouth. La photo finish est pas folle pour cet écureuil. Hein. Après, il a senti la fin approcher, peut-être qu'il s'est dit « Allez, carpe diem !» Un peu comme cet homme figé dans la cendre à Pompéi, je sais pas si vous avez vu ça, en train de se masturber. Quelle audace tout de même. Hein. T'imagines, tu sais que dans quelques secondes, toi et toute ta ville, vous allez être recouverts de la lave bouillante, le trépas approche et imminent. Mais de là, ton premier réflexe, c'est de se dire « Bon, bah allez, verge à la main. » Mais la pulsion de vie est admirable. Hein. Voilà qui clôture cette chronique. Merci de m'avoir écouté. Et bon appétit, bien sûr.
1: Merci Gaëtan. Bravo le Cactus. À retrouver sur la TBF Audio et sur la page Facebook du 8-9 dans un instant, les apps médias jusqu'à 9h, c'est ça le 8-9.
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1: Comment ça se passe sur les routes, Karine Bresse?
4: On peut dire que ça se passe bien, comme le vendredi en général. C'est plus calme, on voit de légers ralentissements. National 6 à Mézières, dans les deux sens, c'est là où il y a des travaux. Et puis juste avant d'arriver à Couillé aussi, National 5 en venant de Sommezeux, vous levez le pied, c'est en direction de Charleroi. Et ailleurs, s'il y a des ralentissements, ils ne vous feront pas perdre trop de temps. Comptez quand même 2 à 3 minutes en plus pour entrer dans Soigny. En venant de Mons à Halle, c'est beaucoup plus fluide que d'habitude. À 2 à 3 minutes, histoire de passer les feux de signalisation avant de rejoindre le ring de Bruxelles, qui est quasiment fluide sur l'ensemble du pourtour, à l'exception de la portion à hauteur de Grimbergen en direction de Zaventem. Sur le rail, je vous rappelle qu'entre Charleroi Central et Marienbourg, il n'y a pas de train ce matin.
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1: 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Bonne matinée, il est 8h26, c'est les apps médias. Vous nous emmenez en balade, Livia.
11: Oui, enfin, Adrien Jovenot nous emmène en balade. Hein. Dimanche, 13h45 sur la Une, l'échappée belge du beau vélo de Ravel. Adrien Jovenot emmène un des chanteurs de Il Cello, Levon Kosian. Il est d'origine arménienne et donc on l'emmène sur les terres de ses ancêtres puisque l'échappée belge se fera en Arménie avec des paysages incroyables.
1: Un paysage pas plat, hein.
11: Ah non, non.
1: Il faut pédaler.
11: Oulala. On aurait dit on va en Arménie, non merci. Mais en tout cas, ça cartonne sur la Une. D'ailleurs, l'épisode avec Cécile Giroux est à revoir sur Ovio. Ouais. Et il y a la version podcast qui cartonne aussi sur RTB à Vivacité de 14 à 16 heures le dimanche.
1: Eh ben, soyez au rendez-vous. Vous pouvez retrouver tout ça sur RTB Ovio. Donc, il y a du foot ce week-end.
11: Effectivement. Alors, on a dans le journal de la Coupe du Monde, on a reparlé des affiches aujourd'hui. Mais il y a quand même pas mal de matchs à voir ce week-end. Samedi à 19h, il y a les Pays-Bas contre la Suède, à 22h l'Allemagne contre la Côte d'Ivoire, et puis bien sûr dimanche l'Espagne face à l'Arabie Saoudite et évidemment nos Diables Rouges face à l'Iran à 21h avec toutes les émissions avant match, après match et le mag.
1: Il y aura des petits yeux au bureau vendredi,
11: oh oui.
1: lundi matin,
11: ouais, je pense.
1: Après le match et on l'espère une victoire. TF1 se lance dans un projet autour d'une affaire dont on a beaucoup entendu parler.
11: Effectivement, hier TF1 a fait sa conférence de presse pour les nouveautés de la rentrée et ils misent pas mal sur les fictions et notamment notamment, on nous annonce pour la fin d'année, parce que le tournage va seulement commencer, une fiction adaptée des viols de Mazan, l'affaire Gisèle Pélicaud. Ça va être une adaptation des deux ouvrages de sa fille. Elle avait fait deux livres, hein, « Et j'ai cessé de t'appeler papa » et « Pour qu'on se souvienne ». Le titre de la série sera « Ne m'endors pas » et c'est porté la tête d'affiche, c'est Lola Devers qu'on a vu dans Astrid et Raphaël sur la Une. Et donc, ils disent que c'est important pour justement, si des personnes vivent ce genre de situation, ils disent que parfois une fiction peut déclencher des réactions. Et donc, ce sera plutôt en fin d'année parce que le tournage commence cet été.
1: D'accord, ça risque de faire pas mal de bruit cette affaire, cette série. D'autres séries ?
11: Plein de séries. La Comtesse de Monte Cristo avec Audrey Fleurot. Matt Pokora dans une série sur la Seconde Guerre mondiale. Oradour, ne m'oublie pas. C'est l'histoire d'un massacre qui a eu lieu en 1944. Laetitia Casta aussi, pendant la guerre. Et puis Thomas Sisley dans un thriller. Donc beaucoup, beaucoup de séries produites par TF1.
1: Et on verra qui diffuse ça en Belgique. Voilà. C'était le Zap Média, il est 8h29. Bonne matinée, merci d'être avec nous.
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1: C'est les titres de l'actualité avec Sébastien Pierret.
5: Pas de CE1D ni de CESS dans une cinquantaine d'écoles de la province de Liège. Les épreuves certificatives en deuxième et sixième secondaire sont annulées. Les établissements n'ont pas pu se procurer les copies à temps à cause de piquets de grève installés par des enseignants. Fin de semaine étouffante, la chaleur envahit le pays. Avertissement orange quasi partout et des pics à 35 degrés attendus ce vendredi. La chaleur encore plus difficile à supporter quand on cuit des pizzas. Reportage à 9h. Faux départ pour les négociations de paix entre l'Iran et les États-Unis. Les pourparlers devaient démarrer ce matin en Suisse en vue de conclure un accord de paix définitif, mais tout est reporté après que le vice-président américain a annulé son voyage. Un dernier entraînement pour les Diables Rouges dans leur camp de base à Seattle et puis ils s'envolent pour Los Angeles où ils jouent leur deuxième match en Coupe du Monde dimanche face à l'Iran. Cette nuit, le Mexique est devenu le premier qualifié pour les 16e de finale.
1: Au niveau de la météo, on vous l'a déjà un peu dit, mais il va faire chaud aujourd'hui et ce soir, il y a un risque d'orage. Il est 8h30. Toute l'info dans notre région. Bonjour Denis Vanderbrug.
15: Bonjour à toutes et tous. La Wallonie dit non à l'usine biogaz à Autrage dans l'entité de Saint-Guilain. L'entreprise CIP Copenhagen Infrastructure Partners sollicitait un permis. Objectif, produire de l'énergie verte au départ de lisier et de résidus de l'agro-industrie. Mais le fonctionnaire délégué wallon vient de refuser la demande de permis, Nicolas Rondelet.
16: C'est ce que dit CIP. L'entreprise a appris la décision hier soir et elle dit ne pas la comprendre. Selon elle, ce projet avait pourtant été co-construit, réfléchi avec les autorités wallonnes pour répondre à toutes les exigences. Antoine Matelot est chargé de projet. Pour lui, ce refus wallon est incompréhensible à l'heure où il faut de l'énergie verte.
17: On prend acte, mais aussi se demande quelles sont en fait les conditions qui vont être exigées, qui sont exigées pour un industriel qui veut développer ce genre de projet qui permet de produire de l'énergie renouvelable à partir de déchets, qui permet d'accroître l'autonomie de la région en termes d'engrais, en termes énergétiques. Et je pense que ce genre de projet est nécessaire en Wallonie vu les perturbations géopolitiques.
16: Alors précisons, hein, Denis, que le projet de CIP suscitait pas mal d'opposition des riverains. La commune de Saint-Guilain avait d'ailleurs remis un avis négatif. C'est la deuxième fois qu'un projet de biométhanisation est recalé à Autrage. L'entreprise CIP, elle, va analyser les raisons du refus wallon. Elle réfléchit à l'introduction d'un recours auprès du ministre de l'Aménagement du Territoire, François Desquennes. Et si le projet d'Autrage est abandonné, CIP envisage de réorienter son investissement de plus de 200 millions d'euros dans un autre territoire.
15: Les explications signées Nicolas Rondelet. Merci Nicolas. La chaleur au rendez-vous aujourd'hui et tout ce week-end, et la ville de Charleroi qui prend des mesures pour le bien-être animal. Il n'y aura pas de chevaux dans le cadre des marches de la fête de la Saint-Jean. Une décision prise en concertation avec les vétérinaires. Et certains d'entre vous se marieront peut-être en plein cagnard. La saison des mariages est lancée depuis plusieurs semaine. On en profite ce matin pour s'intéresser à celles et ceux qui font les retouches sur les costumes et les robes. Le métier de couturier est en voie de disparition, mais Claire Vermeulen a trouvé l'oiseau rare, un binchois de 76 ans qui pratique toujours le métier avec passion.
18: Des vêtements de tous les côtés, au centre de la pièce, trois machines à coudre et une musique qui lui rappelle ses origines grecques. Emmanuel a commencé la couture quand il avait 12 ans.
19: Et mon premier costume, c'était quand même... À 14 ans, je me souviens. Je suis resté longtemps pour le faire, mais il a quand même fait. Hein.
18: Et depuis, il n'a plus arrêté. Ça fait aujourd'hui 60 ans qu'il exerce ce métier.
19: C'est une passion. Même que je n'ai pas beaucoup de clients, j'aime bien déjà sentir le tissu, les machines. Voilà. Il y a toujours ce sentiment. Regarde.
18: Avec les nouveaux modes de consommation, les achats sur Internet et à l'étranger, en 50 ans, le métier a complètement évolué. De tailleur, il est passé à retoucheur.
19: Parce qu'Internet, on commande une taille qu'on veut, mais c'est jamais bon. Soit c'est trop large, soit c'est trop court, ou bien ça va pas. C'est pas bien pour nous, les tailleurs, et c'est bien pour les retoucheurs.
18: Mais Emmanuel n'a rien perdu de sa passion et se réjouit même de ses nouveaux clients.
19: Tout ce qui est ici, c'est des retouches, voilà. Toutes les robes de cérémonie, voilà. Par là. C'est tous des cérémonies.
18: Après toutes ces années d'expérience, il nous laisse sur un dernier conseil pour les cérémonies.
19: Je vois les gens, ils mettent un costume, c'est beau. Mais il y a beaucoup de gens qui oublient d'enlever la petite couture à la fente. Donc ça, il faut l'enlever, ça, ces petites coutures.
15: Voilà pour le petit conseil. Plus que deux dodos avant le deuxième match des Diables Rouges à la Coupe du Monde de football. Les Belges affrontent l'Iran dimanche à 21h. Et vous serez sans doute encore nombreux à suivre le match devant les écrans géants. Lundi dernier, pour le match entre la Belgique et l'Égypte, plus de 10 000 supporters étaient réunis sur la Grand Place de Mons. Et l'organisateur Michael Accour ne s'attend pas à moins ce dimanche.
20: Ça va amener autant de monde que lundi, voire même peut-être plus. Parce que clairement, maintenant, avec le match nul contre l'équipe outsider du groupe, ça va jouer à la différence de but, donc je pense qu'on va avoir une soirée explosive en but et en beau football. Tout peut jouer pour les places qualificatives, donc le troisième match va être très intéressant également, et comme je dis, allez les diables, et on va tout faire pour qu'ils gagnent dimanche, et après on fera le troisième match.
15: Et la Coupe du Monde n'est pas encore terminée, que l'on pense déjà au retour du championnat de Belgique de football. Le calendrier était dévoilé hier. Charleroi-Louvain, Anderlecht-Lalouvière, ce sont les deux affiches qui attendent nos clubs énuyés les 8 et 9 août prochains. Enfin, lui tentera d'aller chercher un titre mondial dimanche en Aerox, une discipline qui alterne exercice de fitness et de course à pied. Le framerisois David Katchi pratique cette discipline très intense en chaise roulante car il est paraplégique et il vise un titre mondial dimanche.
21: Ici, je suis à 260 et on doit faire 800 mètres. On me dit que je suis très courageux, mais on me dit surtout que je suis fou dans mes entraînements parce que les entraînements sont trop intenses. Moi, c'est ça, c'est que je me contente jamais de ce que j'ai, donc je veux toujours aller au-delà et toujours plus. Et après, tu rentres dans un jeu et tu veux toujours aller plus loin, toujours plus fort, toujours plus haut. Et c'est pour ça que je suis là aujourd'hui. Quand j'ai eu mon accident, on m'a annoncé que j'allais être paraplégique. La première chose que j'ai dit, c'est je veux mourir. Et finalement, après, tu te raccroches à la vie parce que tu vois que tu peux faire beaucoup de choses dans la vie, et je fais énormément de choses. Et c'est une fierté. Si je peux ramener la Coupe du Monde à Mons, bah, évidemment que c'est le Graal.
15: Et rendez-vous donc ce dimanche pour savoir si David Katchi, le framerisois, aura réussi son pari. C'est donc ici que se termine ce journal régional. Belle matinée à notre écoute.
1: Dès 9h, il y aura trois débats dans C'est vous qui le dites. On parlera du casse des directeurs. À Liège, ils ont déjoué les piquets de grève pour aller récupérer les épreuves certificatives. On parlera de cette folle après-midi dans quelques minutes. Mais donc, que pensez-vous de la détermination de ces directeurs qui ont tout fait pour récupérer les épreuves? On en parlera dès 9h, vous pouvez appeler au 070-233-466. En France, les politiques vont devoir se soumettre à des tests anti-drogue. Les politiques et leurs équipes. En Belgique, quand l'idée est soumise, l'accueil n'est pas terrible. Faut-il faire passer des tests anti-drogue aux politiques? On va en reparler dès 9h. Et puis, vous le savez, aujourd'hui, forte chaleur attendue, jusqu'à 44 degrés ressentis. L'UCM appelle à la souplesse des entreprises concernant les tenues qui sont souvent expliquées clairement dans les règlements des entreprises. Vous attendez de la souplesse, mais jusqu'à quel point? Voilà les trois débats dès 9h. Le point mobile info avec Karine Bresse.
4: Toujours quelques ralentissements. National 6 en venant de Soigny. C'est à Mézières dans la partie en travaux. Vous ralentissez aussi légèrement en direction de Soigny. Comptez 3 à 4 minutes en plus sur votre parcours habituel. C'est le cas aussi sur la National 5 avant d'arriver à Couillet en direction de Charleroi. Ailleurs, comme chaque vendredi, c'est plutôt calme et fluide, même sur le ring de Bruxelles. Il reste juste un léger ralentissement aux abords de Zaventem en venant de Waterloo et en venant de Jette, comptez 5 minutes en plus. Et puis, toujours pas de train entre Charleroi Central et Marienbourg en cause des problèmes de signaux lumineux en gare de Walcourt. Bonne route avec Vivacité.
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1: Dans un instant dans l'émission, on aura la chanson du vendredi avec Gwen qui est avec nous ce matin. Les mots qui sont imposés sont aujourd'hui, attendez que je remette la main dessus, Parc, Embryon, Pontificat et Coquelicot. La chanson parlera de quoi?
24: De rester cool.
1: De rester cool. Parlez bien dans le micro qui est face à vous.
25: C'est l'autre.
11: Oui, mais il en a deux.
25: J'ai deux micros, alors.
11: C'est compliqué.
1: Donc, on va rester
25: cool. Ouais.
1: Ça sera dans quelques minutes. Restez bien là. Là, à 8h41, on accueille notre invité. C'est Jérémy Régnier qui est avec nous ce matin sur le plateau de 8-9. Bonjour Jérémy.
26: Bonjour.
1: Bienvenue dans l'émission.
26: Merci.
1: Mercredi au cinéma, on a pu découvrir votre documentaire. Tout le monde ne l'a pas encore vu. Non. Vous êtes là pour nous en parler ce matin. Le documentaire qui s'appelle « D'un monde à l'autre ». Avant qu'on se parle, on va écouter et regarder les premières secondes de ce que l'on va découvrir au cinéma. On y va.
27: Un matin, mon téléphone a sonné. J'ai décroché. Et le monde s'est écroulé. Tu étais parti. Toi, mon meilleur ami. Il y a quelques mois, Laurie s'est invitée sur mon chemin. Dès notre première rencontre, nous avons compris que la mort et le deuil nous liaient étrangement. Il m'a dit que si je venais avec lui sur sa mission en Arctique, cela m'aiderait peut-être à traverser tout ça.
28: À moins 60, une erreur ou un mauvais choix, et tu meurs.
1: Ça, c'est le début du documentaire et après, on est parti dans une aventure folle, stressante, touchante avec vous. Laurie, que vous côtoyez dans le film, vous avez dit avant qu'une erreur et vous alliez mourir?
26: il me l'a plus ou moins dit comme ça, mais c'est vrai que c'était impossible d'imaginer que ce soit aussi complexe et aussi dur sans être sur place. Ça a été vraiment une découverte, à une préparation bien sûr, mais il m'avait prévenu que ça allait être dur, mais pas à ce point-là, non.
1: Alors on voit dans le documentaire à quel point c'est difficile. Qu'est-ce que vous voulez dire de l'aventure dans laquelle vous vous lancez? On est dans une zone très très froide, on est au nord du Canada.
5: Ouais.
1: Et vous partez dans une traversée, combien de kilomètres ?
5: Alors moi, je fais seulement 160 kilomètres. en 14 jours. Mais Loury, lui, fait plus de 66 jours.
1: Ouais.
5: 3500 kilomètres.
1: Ouais. Quand vous arrivez sur place, on vous dit qu'il y a des chasseurs qui sont partis, qui ne sont jamais revenus.
5: Ouais.
1: Vous pensez à faire demi-tour à ce moment-là ?
5: Non, pas à ce moment-là. Je me dis juste, ok, ça va être compliqué. On le savait, en fait, au fur et à mesure de la pré-production aussi, déjà, ça a été compliqué. Je me rendais compte qu'en fait, pour avoir un technicien qui puisse nous accompagner, un cadreur sur place...
1: Ouais, c'était une équipe qui doit faire cette aventure en même
5: voilà,
1: temps.
5: Voilà, mais on a un cadreur, mais en fait, même les gens qu'on rencontrait qui ont l'habitude de se retrouver dans des biotopes très compliqué, nous disait, mais là-bas, vous n'arriverez jamais à faire des images. Donc au fur et à mesure de la pré-production, la production s'inquiétait de plus en plus, à se dire, mais est-ce qu'ils vont arriver à, d'une part, revenir vivant, mais surtout revenir pour eux, avec un film et des images. Donc voilà, ça a été au fur et à mesure, et puis il nous est arrivé mille problèmes qu'on découvre aussi dans le film.
1: Je reviens au début de l'histoire. Vous vous lancez dans cette aventure parce que vous discutez avec Loury, et vous dites, c'est quelque chose qui peut me faire aller mieux ?
5: Je venais de perdre mon meilleur ami. Ça faisait un moment que j'étais acculé par la douleur, par la perte. C'était très difficile et j'arrivais pas à m'en sortir. J'étais malheureux, déprimé et j'arrivais plus à avancer. Je m'étais réfugié dans le silence et en fait j'ai fait cette rencontre improbable. Je le connaissais pas du tout. Je suis tombé sur une interview de lui, puis il m'a envoyé son livre qui était rempli de ses exploits sportifs, qu'il fait un peu partout dans le monde. Et puis une forme de sensibilité parce qu'il écrivait une lettre à son père qui lui pardonnait les violences qu'il avait subies enfant. Voilà, j'étais assez bouleversé, touché et intrigué par un personnage aussi complexe. Et on s'est rencontrés, et puis il m'a raconté sa vie, j'étais fasciné par sa vie. Ce mec est complètement fou. Et en fait, il m'a fait une proposition par rapport à ce que moi, je traversais dans ma vie. Il m'a dit, si tu viens avec moi sur une partie de ma mission en Arctique, je pense que peut-être, il se passera quelque chose en toi.
1: Et
5: regardez, je suis là, vivant, et j'ai ramené des images, un film... Donc oui, non, ça m'a aidé à traverser et à laisser une partie de ses douleurs peut-être là-bas, en haut, en Arctique.
1: Il vous arrive des trucs fous. Donc lui part à l'aventure. Alors, je rigole, mais le film est pas drôle à la base.
5: Mais il y a des moments drôles parce que c'est tellement cocasse, parce que je me retrouve dans des situations improbables, parce qu'en fait, je découvre au fur et à mesure la complexité, l'étendue, ouais. Les problèmes, en fait, que cette équipe, c'est des pirates, entre guillemets, qui partent sur la glace sans avoir des autorisations, qu'on n'a pas accès.
1: Vous faites chasser très rapidement dans l'endroit où vous installez.
5: Voilà, ça a été un petit peu des péripéties, et on saute de l'un à l'autre.
1: Vous partez avec un distrait. Il part à l'aventure à un moment donné, il oublie quelque chose de très important.
5: Ouais, alors on va pas tout dire, mais c'est vrai que alors c'est plus qu'un distrait parce que il faut remettre les choses dans son contexte. Partir, ce qu'il fait, c'est un truc de malade. C'est-à-dire que se retrouver seul. Moi, j'étais déjà accompagné par lui, par un cadreur, et je suis parti juste 14 jours. Mais d'être seul face à ces éléments, ce danger permanent, enfin ça rigole pas. Hein, c'est pas une blague. Donc il y avait cette pression là. Il y a une pression supplémentaire qui se passe parce qu'il y a un moment donné, on comprend qu'il a essayé de nous enrouler la production parce que voilà et en fait tout commence à vaciller et lui est en train de perdre son papa aussi d'un cancer de son côté donc et à un moment où il oublie la chose la plus importante pour survivre en Arctique, c'est sa tante. Ouais.
1: Donc là vous partez, mais il faut voir le documentaire, mais c'est la panique à ce moment-là, en se disant, si il n'a pas sa tente, il va mourir.
5: Ça veut dire qu'en fait, on est dans un biotope où il fait la nuit moins 50 ressentis, donc l'inverse de ce qu'on vit en ce moment. Et donc si tu fais une seule erreur, oui, c'est fatal. Et alors une tente encore plus, parce que c'est le seul moyen de te protéger du froid, et puis des animaux, parce que t'as aussi, tu vois, un clan de sécurité en fait qui te permet en fait de protéger le camp, enfin ouais. La tente la nuit. Donc voilà, il y a toutes des choses bien précises. Et si t'en rates une, ça peut être fatal. Ouais.
1: Faut entre autres être armé.
5: Bien sûr. Ouais.
1: C'est pas évident de trouver des armes quand on est au milieu de la glace.
5: Ouais, ouais.
1: On découvre ça dans le documentaire. Au niveau de dextérité, comment ça se passe avec vos mains parce que vous vous rendez compte que vous ne pouvez rien faire avec vos doigts, en réalité, quand on est dans une aventure comme ça.
5: Mais c'est comme ce que je dis, en fait, tout est vraiment... Il y a
26: Techniquement, il faut être irréprochable. Chaque erreur est fatale. Et les mains, oui, bien sûr, parce que encore une fois, il fait moins 60. Donc, si tu fais tomber ton gant, si tu le retires trop longtemps, t'as des engelures, puis c'est fini, quoi.
1: Donc, faut tout faire avec les moufles.
26: Tout faire avec les moufles, en permanence observer, parce que même ton visage, en fait, si tout d'un coup t'es pas assez protégé, il y a un coup de zèf, et tu peux commencer à blanchir, et puis c'est pareil, tu perds ton nez, tu perds une oreille, tu perds. Donc ouais, non, c'est fou d'être confronté. On est rarement confronté d'aussi près à la mort, à la survie. Voilà, ça remet les choses aussi dans son contexte. Et puis justement, moi qui avais peut-être besoin de ça pour sortir de la léthargie, de la douleur dans laquelle j'étais, quoi.
1: Quand on va pas bien, c'est un conseil que vous pouvez donner aujourd'hui.
26: Je sais pas. Non.
1: Allez-y, lancez-vous dans l'aventure.
11: C'est pas donné à tout le monde. Il y a une préparation.
26: Il y a une préparation. Il faut être accompagné. C'est impossible d'accéder à ces zones, en fait, aujourd'hui, sans des permis, sans des autorisations.
1: Il faut l'équipement. Il faut un budget derrière.
26: Il faut être complètement malade. Non, même les Inuits qui vivent là-bas à l'année nous regardaient en disant « mais vous êtes complètement dingue ». Partir comme ça, seul, en totale autonomie, c'est presque du suicide.
11: Et on se sent mieux par rapport au deuil quand on a fait ce genre d'aventure. Pourquoi ? Parce qu'on se rend compte de la valeur de la vie, de la difficulté aussi parfois.
26: Oui, et puis d'être en face. On est rarement dans nos vies face à une forme de survie. Là, tu survis. T'es une proie par rapport aux ours, t'es une proie par rapport aux loups, t'es voilà, et en fait, et puis t'es conditionné par ta petite condition d'homme sur cette terre, avec tes capacités, tes incapacités, un cerveau qui tourne, tes pensées qui te portent, mais aussi qui te polluent. C'est en fait une grande remise à zéro de beaucoup de choses, quoi. Et en fait, c'est ce qu'il m'avait proposé en partant. Et puis c'est dur, c'est tellement violent que en fait t'es obligé de passer au-dessus de la douleur, de l'abnégation. Il y a une forme de résilience aussi qui arrive.
1: Et puis vous devez de temps en temps changer votre itinéraire, parce que Google Maps là-bas, ça marche pas. Vous vous retrouvez, parce que vous imaginez un itinéraire, et puis tout d'un coup...
26: On a des plans de la NASA, c'est-à-dire qu'on a accès à des plans de la NASA qui voient en direct, par rapport à les satellites, les mouvements de glace, parce qu'on reste, en fait, l'Arctique, c'est quand même l'océan qui, pendant 5 mois, gèle. Ouais. Et puis nous, on traverse ça. Donc le passage du Nord-Ouest, qui est un passage un peu emblématique, qui va jusqu'aux îles Baffin, et en fait, c'est l'océan.
1: Ouais. Donc, mais il y a un moment où il n'y a plus de glace.
26: Elle s'ouvre parce qu'il y a des mouvements, parce qu'il y a des problèmes aussi de réchauffement climatique, hein, et ainsi de suite. Donc...
1: Et quand c'est comme ça, on ne passe pas par la rue d'à côté. Le détour est grand.
26: On n'appelle pas un Uber pour traverser. Puis la mer, t'as pas envie de mettre un doigt dans cette eau qui te paraît être la mort la plus douloureuse et atroce qui peut être possible.
1: Ouais. À refaire, vous retournez?
26: J'ai déjà un film qui le prouve. De temps en temps, je dis à mes enfants, attention, tu t'écoutes, moi tu sais.
11: Regarde ce que papa fait.
26: Non, ça a été une expérience, c'était l'expérience d'une vie. De pouvoir ramener des images, un film, une histoire aussi dense, aussi personnelle, aussi intime.
1: Un
26: ça
1: hommage.
26: Reste aussi un hommage à quelqu'un qui m'était très cher, un ami, un frère. Voilà, et puis ça reste un film d'aventure, c'est épique, c'est un exploit sportif, enfin, c'est plein de choses. Je ne sais pas si j'aurai l'occasion de pouvoir revivre ça une fois dans ma vie. Non.
1: L'acteur que vous êtes préfère être devant la caméra dans un documentaire ou dans un film ?
26: Ah, c'est deux choses totalement différentes. Mais là, je dois dire que l'expérience a été folle. Parce que je vivais quelque chose de dingue, parce que j'avais une liberté aussi, parce que j'avais une toute petite équipe, un seul ou deux cadreurs. Donc en fait, et puis je rebondissais sur ce qui se passait dans la vie, quoi. C'est-à-dire que je voyais, il m'arrivait des problèmes, des merdes, où tout d'un coup, je rencontrais quelqu'un d'intéressant, mais tout d'un coup, je suivais le flot de la vie, et je dois dire que c'était assez passionnant.
1: On ressent ça, on voit vos émotions sans filtre, c'est pas joué dans le film.
26: Non.
1: C'est très touchant, c'est très beau à voir, ça s'appelle D'un monde à l'autre, c'est sorti mercredi, c'est à découvrir au cinéma. Il doit être très fier de vous, votre ami. Merci beaucoup Jérémy d'être passé nous en parler ce matin dans le 8-9. Vous voulez rester pour la chanson du vendredi ?
26: Allez, je reste.
1: Ce sera dans un instant avec Gwen qui est avec nous, juste après ça, à tout de suite.
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1: Jérémy Régnier est notre invité ce matin. Il est resté pour découvrir la chanson de ce vendredi avec Gwen aujourd'hui. Les mots qui ont été imposés cette semaine dans le qui livrait sont parc, embryon, pontificat et coquelicot. Dès qu'un mot est placé, le pouet-pouet retentit.
14: Exactement. Je Gwen, peux parler dans celui-là maintenant ?
1: Ouais, le micro fonctionne. Quelle est votre chanson ?
14: Écoute, je suis parti sur Wild Side de Lou okay. Reed. Et je me suis un peu amusé avec ça. Je me suis un peu sorti de ça.
1: Eh ben voici le live de Two Dots avec juste Gwen ce matin, mais on reparlera des dates de Two Dots. Il y a une grosse tournée cet été. Voici la chanson du vendredi.

0: il y a une petite souris.
1: Ah, ça se fait en live, hein.
0: Ouais, ouais, exactement. Et en fait, je me rends compte que ma guitare est toute fausse. Mais genre, bien, quoi.
1: D'habitude, de fausses notes, ça ne nous dérange pas. Hein.
0: Mais ouais, mais c'est pour moi, en fait. Ok, je recommence.
1: On y va?
0: D'accord. Ouais, c'est parti.

0: typique présente. Quand on vous dit festival, vous pensez à la foule. 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

on a joué un concert. Ah non, je me suis trompé là. Je devais dire, attends, je recommence. Je souffre un peu de ma nuit embryonnaire. Hier dans un parc, on a donné un concert. Ma vie est un peu comme dans un train d'enfer. Mais en fait, je kiffe absolument chaque seconde. Hein.

0: Merci.
1: Tous les mots y étaient. Bravo. Jérémy, est-ce que vous avez déjà eu la chance de voir les Two Dots sur scène?
2: Non, malheureusement pas. Mais
1: ah bah alors, parce que là, on était dans une ambiance calme. C'est la folie quand ils sont sur scène.
3: Il y a... ça
1: énerve
3: un peu.
1: Oui, oui, c'est légèrement excité. Si vous voulez aller les voir sur scène, il y a plein de dates qui arrivent. Le 21 dans quelques jours à Profondeville, à Knock le 26, le 27 à la Tourine en fait. Il y aura le Beau Vélo de Ravel aussi le 11 juillet. Excel. Passage par Christney, par Anon, Tubiz, à la Fête des Belges aussi à Bruxelles. Bref, il y a plein de dates. Vous allez les retrouver sur twodotsmusic.com. Merci Gwen. Merci Jérémy d'avoir été notre invité ce matin.
2: Merci de m'avoir accueilli.
1: Je rappelle qu'il y a D'un monde à l'autre, le document à aller voir. Il est sorti mercredi au cinéma. Dans un instant, on fait le point sur qui vient nous voir la semaine prochaine dans le 8-9. À tout de suite.
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0: Juste avant le journal, qui vient nous voir la semaine prochaine? Vous avez envie de savoir?
1: Oui.
2: Oui. Oui.
0: Elle. Lori sera notre invitée la semaine prochaine dans le 8-9. Et puis elle aussi.
3: Et sur ta marinière, je cherche.
0: Oshi vient nous voir et plein d'autres invités. Rendez-vous pour le nouveau 8-9 lundi dès 8h. Merci à toute l'équipe. Dans un instant, le journal. Avancez à la météo.
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0: On retrouve Olivia Rox, on fait le point sur les températures très élevées d'aujourd'hui.
8: Oh oui, une chaleur exceptionnelle, mais aussi des orages à surveiller. Une chaleur qui s'accentue ce vendredi jusqu'à 35 degrés. On passe à l'avertissement orange chaleur, sauf à la côte et en Flandre occidentale, où l'avertissement jaune reste en vigueur. Alors ce matin, retour au calme après les orages de hier soir, de la nuit passée. Le soleil brille actuellement partout sur l'ensemble du pays. Les températures sont déjà bien élevées, de 13 degrés sur les hauteurs du pays, mais sinon de 16 à 20 degrés. Pour cet après-midi, quelques nuages, quelques cumulus vont se former et pourraient mener à l'orage. Avec cette forte chaleur, eh bien, ça va agir comme une sorte de carburant, d'énergie à ces orages. Ils sont donc susceptibles d'être parfois violents par endroits, grêle, vent, averse forte. On l'a déjà vu hier, de 28 à 35 degrés pour les températures. Une chaleur torride, prenez soin de vous, de vos proches et des animaux. Pour ce soir et cette nuit, quelques orages possibles, mais vraiment en début de soirée, puis rapidement un retour au calme, au sec. Il fera lourd, des températures nocturnes qui s'établiront de 17 à 20 degrés. Quant à demain, samedi, une belle matinée, soleil déjà dominant, quelques cirrus tout au plus. Et puis l'après-midi, toujours du soleil, mais des orages qui pourront une nouvelle fois se développer, surtout au sud du Sion-Sambre-et-Meuse. La chaleur sera un petit peu en recul, de 29 à 33 degrés. Et puis pour votre dimanche, eh bien également soleil, forte chaleur, tendance orageuse en fin de journée et jusque 32 degrés.
0: Bonne matinée sur RTBF Vivacité, merci d'être avec nous. Voici le journal, on s'informe tout de suite avec Maïté Warland.
9: Bonjour, c'est une journée importante pour des milliers d'élèves de 2e et de 6e secondaire. Aujourd'hui, le début des épreuves certificatives du CE1D et du CESS, elles ont commencé ce matin. Des épreuves qui ont lieu dans un contexte particulier puisque de nombreux professeurs sont en grève depuis le mois de mai. À Liège, par contre, pas d'examen ni d'épreuves externes. Hier, une cinquantaine d'établissements ont annulé CE1D et CESS après de nombreux rebondissements. C'est le cas notamment à l'Athénée Léonie de Wa. Hier, le directeur a bien tenté de récupérer les copies d'examen, mais il a été empêché par des piquets. Pour Rudy Crétaine, l'annulation des épreuves était donc la seule solution.
10: Pour faire passer des épreuves externes, il faut plusieurs conditions. Il faut des élèves qui soient là mentalement prêts et pédagogiquement prêts. Nous n'avions pas cette variable-là. Il faut des professeurs qui soient dans l'encadrement, surveillance, mais également correction avec les piquets de grève. Nous n'avions pas non plus cette condition-là. Moi, aujourd'hui, j'avais 300 élèves. Et c'était impossible de sortir quoi que ce soit et de commencer à photocopier à tout va. Les conditions ne sont pas remplies. On acte ça. Et voilà.
9: Une interview de Thomas Mikils, faute d'épreuves certificatives. Il reviendra donc au conseil de classe de décider si les élèves réussissent ou pas leur année. Et ces épreuves, elles auront lieu sous une chaleur étouffante. On attend jusqu'à 35 degrés aujourd'hui. Des températures difficiles à vivre, notamment pour les personnes qui travaillent en cuisine. C'est notamment le cas des pizzaiolos. Et oui, un four à pizza, ça chauffe à plus de 400 degrés. François Brébant s'est rendu hier midi dans un restaurant italien de la région liégeoise.
11: Il est midi. Les commandes s'enchaînent au téléphone. Une tablée attend d'être servie. Alessio enfourne sa première pizza. Son four, bois et gaz chauffe à 420 degrés.
12: Quand on est devant, il suffit d'être même à 30-40 cm du four pour le sentir vraiment, et la chaleur qui se dégage, ça nous tape bien dans la figure.
11: Pendant le service, Alessio ne s'arrête pas. Une pizza, ça cuit en 1 minute 30. Mais les clients sont là pour commander pendant 2 ou 3 heures.
12: voilà, ça a mis 1 minute 30 pour cuire et je veux dire, voilà, c'est 1 minute 30 où j'ai pas encore trop souffert, mais quand c'est comme ça pendant toute la soirée, que c'est un rush vraiment et qu'on y va à fond pendant 2-3 heures non-stop, ouais, là, fin de journée, on est un peu bouillé, on va dire.
11: Et entre deux fournées de pizza, il faut aller chercher le bois pour faire chauffer le four. Et le bois, il est dans la véranda.
12: Ouais, c'est moi qui charge à chaque fois, ouais. C'est de la manutention, donc encore une fois, pas forte chaleur dans la véranda. Quand on rentre là-dedans, c'est un sauna. Malgré les fortes températures, on y va à fond. On doit gagner également notre vie. Donc si on devait s'arrêter à chaque fois, la petite difficulté, le petit coup de chaleur, on ne fait plus rien. Moi, je suis très heureux d'être devant mon four, même quand il fait chaud.
9: C'est déjà marrant.
11: 30 degrés dehors, 420 degrés dans le four, Alessio à 30 cm du four, et vos pizzas, c'est dans 2 minutes, brûlantes.
9: Et notez que comme hier, le numéro 1722 restera actif jusqu'à ce soir. De nouveaux orages potentiellement plus violents que ceux d'hier sont prévus en fin de journée.
0: En cas de coup de chaud, il faut aller voir son médecin, mais parfois trouver un médecin est compliqué.
9: Oui, une commune sur deux en Wallonie fait face à une pénurie de médecins. La situation est surtout préoccupante dans les suds de la province du Hainaut, de la province de Luxembourg et de Namur. Pour essayer d'attirer de jeunes médecins dans ces régions, l'université de Namur propose désormais des stages avec logement et voiture de fonction inclus pour ses étudiantes et étudiants en troisième année. À Sinet, plusieurs futurs médecins de l'université ont participé à ce stage. Découvrez ce reportage de Patrick Lima.
1: Qu'est-ce qui vous amène aujourd'hui ?
2: Ben je viens voir pour un...
6: C'est la dernière journée de consultation sous la supervision d'un médecin généraliste pour Chloé. Okay. Cette étudiante de troisième année en médecine termine son premier stage à Ciné. L'occasion pour cette bruxelloise d'origine de découvrir la médecine rurale.
1: Ça m'a fait découvrir déjà la médecine générale, mais ça m'a aussi rassurée sur la médecine générale en milieu rural, qu'il ne faut pas spécialement avoir vécu toute sa vie en milieu rural pour comprendre la médecine en milieu rural. En tant que bruxellois ou n'importe quoi, en fait, on sait se débrouiller.
6: Alors que les médecins généralistes loin des grandes villes ont souvent des difficultés à recruter des stagiaires, ici, les 26 places disponibles pour cette première édition ont été prises d'assaut. Docteur Tanguy De Thierre, médecin généraliste assigné et maître de stage.
13: On a eu plus de candidats que de places. Et donc, on a réellement dû refuser, malheureusement, des gens.
6: Véhicule prêté par le CPAS, logement gratuit. Ici, le projet, c'est de choyer les jeunes étudiants le plus possible. Et pour Charlotte, étudiante en troisième année, c'est un grand plus qui fait toute la différence.
14: C'est définitivement l'un des arguments majeurs pour candidater à ce programme, parce que c'est super riche. Nous, le soir, on se retrouve, on peut échanger sur nos expériences et c'est vraiment gai.
6: Ce projet est pour l'instant limité aux étudiants et étudiantes namuroises en médecine. Mais vu son succès, il pourrait inspirer d'autres universités de la région wallonne.
9: Où en est le protocole d'accord entre l'Iran et les États-Unis signé mercredi soir ? C'est assez flou. Les négociations prévues aujourd'hui en Suisse ont en tout cas été reportées sans nouvelle date. Cette nuit, le vice-président américain Jed Vance avait annoncé qu'il ne ferait pas le déplacement jusqu'à Genève. Américains et Iraniens se donnent un délai de 60 jours pour trouver un accord final de paix. Mais de nombreuses questions et fragilités subsistent, notamment sur la question du front au Liban. Les attaques devaient s'arrêter partout, c'est ce que prévoit le protocole d'accord. Mais on a appris ce matin qu'Israël avait à nouveau frappé le sud du Liban, faisant plusieurs morts, tant du côté libanais que des forces israéliennes elles-mêmes. Ces attaques font déjà réagir ce matin. La France a appelé Israël à respecter l'accord Iran-USA.
0: On reparle de l'Iran, mais cette fois dans le cadre de la Coupe du Monde.
9: Oui, la Fédération iranienne de football a annoncé qu'elle allait porter plainte auprès de la FIFA, c'est ce qu'elle a annoncé ce vendredi matin. La fédération iranienne reproche des restrictions qui sont imposées à son équipe pendant ce mondial 2026, l'empêchant selon elle d'aborder sereinement son prochain match contre la Belgique notamment, ce sera dimanche. L'équipe iranienne est par exemple interdite d'arriver à Los Angeles deux jours avant le match, comme les autres équipes. La FIFA impose à l'Iran d'arriver la veille seulement. Ces restrictions sont contraires au principe d'égalité des conditions pour toutes les équipes participantes et risquent de nuire à la participation, c'est ce qu'a argumenté la Fédération iranienne de football qui a donc décidé de porter plainte contre la FIFA ce matin. Ça, c'est pour la politique dans le sport, mais pour le reste, rappelons que le Mexique est le premier pays qualifié pour la 16e de finale de cette Coupe du Monde. Il a battu ce matin tôt la Corée du Sud, 1-0. Quatre matchs sont au programme de ce vendredi. États-Unis, Australie, Brésil, Haïti ou encore Turquie, Paraguay. Et puis au milieu de tout ça, il y aura le Maroc qui rencontre l'Écosse à partir de minuit. Et le sélectionneur du Maroc, c'est Mohamed Ouabi. Il est belgo-marocain. Son équipe a fait forte impression il y a 5 jours, en partageant l'enjeu avec le Brésil. Battre l'Écosse ne sera pas forcément facile pour autant, et Mohamed Ouabi le sait.
15: C'est une équipe qui a d'autres qualités que le Brésil, mais les qualités qu'ils ont, donc dans le jeu direct, dans les centres, dans la présence, dans le box, dans la surface, ils le font très très bien et donc ils sont très très efficaces. C'est des joueurs aussi qui mettent beaucoup d'agressivité, beaucoup d'intensité. Ça va être un match intéressant. C'est vraiment deux styles complètement différents. Et je respecte beaucoup le style de l'Écosse. Ça me rappelle un petit peu le style d'avant. Ils ont gardé un peu cette culture et ça va être compliqué pour nous. À nous à faire les choses comme il faut et surtout pas prendre de haut cette équipe et les respecter parce qu'ils méritent le respect par rapport à ce qu'ils ont fait déjà pour se qualifier jusqu'ici et par rapport aux qualités qu'ils ont.
9: Une interview de Gaëtan Van Kerkom. Voilà, c'est la fin de ces informations. Merci de nous suivre. On fait un petit tour sur la route avec vous, Olivia Rox. Il y a de gros soucis sur la E40 à cause d'un véhicule en panne.
16: Oui, tout à fait. C'est à hauteur de 1000 morts, un camion en panne plus précisément. Pour passer cet incident en direction de Liège, vous devez ajouter encore une bonne trentaine de minutes à votre temps de parcours. Un accident à vous signaler sur l'E40 à hauteur de Votem, en direction d'Anvers. C'est la voie de gauche qui est neutralisée. On se rapproche de Bruxelles avec un accident sur l'E429 à hauteur de Hal en direction de Tournai. Par contre, les files sont dans l'autre sens, en direction de Bruxelles. Ajoutez une quinzaine de minutes quand vous arrivez depuis Tournai, donc peut-être des files de curiosité. On reste à Bruxelles, dernier jour du sommet européen, avec toujours un périmètre de sécurité au niveau du quartier Schuman et puis le tunnel Reyers qui est fermé en direction du centre-ville. Vous devez ajouter d'ailleurs une dizaine de minutes depuis le tunnel en direction de Bruxelles.
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9: Et je vous laisse ici, mais je vous laisse en bonne compagnie avec Cyril et toute l'équipe.
0: Trois débats jusqu'à 10h30, c'est vous qui dites. Merci Maïté. La rédaction revient en direct à 10h. D'ici là, l'info ne s'arrête pas. 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
1: C'est parti pour nos trois dernières conversations de la semaine. Pour nous joindre en direct, vous pouvez envoyer un message gratuitement par WhatsApp au 0470 07 20 23. Vous pouvez nous appeler aussi directement au standard 070 233 466. Qui que vous soyez, d'où que vous soyez, votre avis compte et ici vous pouvez le donner. Voici nos trois débats.
0: Premier débat.
1: On s'intéressera tout d'abord aux casses des directeurs. Hier à Liège, des directeurs ont déjoué les piquets de grève pour récupérer les épreuves certificatives qui se trouvaient dans une école dite coffre-fort, là où se retrouvent donc centralisées les épreuves CE1D et CESS avant d'être dispatchées dans les autres établissements. Écoles dont l'accès était bloqué par les syndicats. Les CE1B pouvaient sortir, pas les CE1D, pas les CESS. L'école a fait une demande à un moment donné d'ouverture des grilles pour laisser sortir le jardinier qui tirait une remorque. Une camionnette d'une école arrive au même moment et les syndicats se rendent compte qu'en fait dans la remorque, c'est pas des déchets de jardinage, ce sont des épreuves certificatives. Après discussion, ces épreuves sont remises à l'intérieur de l'école, mais l'histoire ne s'arrête pas là. C'est finalement en se déplaçant en tracteur tondeuse via un chemin qui traversait un bois que les directeurs ont pu tout de même récupérer les épreuves en passant par un accès qui n'était pas contrôlé. La question pour vous ce matin au 070 233 466, vous pensez quoi de la détermination de ces directeurs?
0: Deuxième débat.
1: Des tests antidrogue pour les politiques. Le Premier ministre français a annoncé dans une circulaire que les politiques et leurs équipes seront soumis à des tests salivaires aléatoires pour dépister la consommation de drogue. Décision prise après l'absence d'un conseiller du ministère de l'Agriculture. Il avait fait une overdose. La DH a sondé le monde politique en Belgique, où une telle décision ne peut pas être prise seule par le Premier ministre. L'accueil n'est pas très favorable. Et il y a cette histoire, celle du député et maire Denis Ducarme. Il explique que la seule fois où on lui a proposé de la cocaïne dans sa vie et qu'il a refusé, c'était à l'initiative d'un autre député. Alors la question pour vous ce matin au 070 233 466, faut-il faire passer des tests antidrogue aux politiques?
0: Troisième débat.
1: Avec les fortes chaleurs, l'UCM appelle à la souplesse des entreprises concernant les tenues. La température ressentie pourra atteindre jusqu'à 44 degrés aujourd'hui, un pic de chaleur qui, le précise UCM dans l'ADH, ne permet pas de quitter son lieu de travail de sa propre initiative. Les employeurs ont par contre l'obligation de protéger les travailleurs, mais les règles ne sont pas les mêmes dans tous les secteurs. Concernant les tenues de travail, elles peuvent être définies dans les règlements internes. Et à ce sujet, l'Union des classes moyennes plaide pour de la souplesse, surtout pour les postes sans contact avec le public. Alors voilà la question pour vous ce matin au 070 233 466. Si vous attendez de la souplesse, jusqu'à quel point alors?
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1: Dans un instant, nos débatteurs seront sur le plateau. À mes côtés aujourd'hui, Alexis Cantonis et Jody Beau. Mais d'abord, on va parler à Nadia à Villers-la-Ville. Bonjour Nadia.
2: Oui, bonjour.
1: Bienvenue dans l'émission. Sur le site de Sud Info et dans l'avenir, on lit donc ce qui s'est passé hier à Liège avec ces directeurs qui arrivent à trouver une manière de récupérer les épreuves certificatives. Vous pensez quoi de la détermination de ces directeurs?
2: En fait, je trouve que c'est pas très utile. Pour être clair, moi, je suis enseignante et donc... En fait, les épreuves certificatives externes, ça ne vaut pas grand-chose dans la réussite de l'année des étudiants. On fait une confusion entre obtenir son CESS ou son CEAD et donc son diplôme finalement et l'épreuve externe, alors que ce n'est pas du tout la même chose.
1: Mais donc globalement, vous n'êtes pas pour ces épreuves?
2: Voilà, on peut les faire si on a envie de passer un peu de temps à ça, mais ça n'a pas grand intérêt.
1: En attendant, il y a un décret qui les rend obligatoires. Les directeurs ne pouvaient pas les récupérer, ils ont trouvé une manière de les prendre,
2: oui,
1: ne fallait
2: donc,
1: pas
2: du coup, moi, non, je ne trouve pas, parce que je trouve qu'ils ont pris un risque, en fait, finalement, d'escalade.
1: C'est quoi le risque d'escalade?
2: Vous savez bien que quand c'est passé avec des trucs comme ça, ça peut quand même, à un moment donné, un petit peu chauffer. Des risques d'escalade, mais aussi et surtout des risques, en fait, pour moi, de gestion du personnel. Ils se mettent à dos leur propre personnel. Et donc, après, ils vont devoir gérer ça, parce que demain, ils vont retourner dans l'école. Hein.
1: Mais donc, ils doivent être d'office d'accord avec le blocage?
2: Ils peuvent ne pas être d'accord, mais sans faire ça, d'ailleurs, la preuve, il y a d'autres blocages et il n'y a quand même que là qu'on rentre en tracteur tondeuse dans l'école, quoi. Donc, on peut ne pas être d'accord, exprimer un désaccord, mais à un moment donné...
1: Oui, mais à l'inverse, un piquet ne peut pas être bloquant. C'est d'ailleurs pour ça qu'il y a eu un jugement en référé hier qui force à libérer et à laisser passer.
2: Mais si jamais il y a un jugement pour qu'importe quoi, est-ce que ça donne à chacun le droit d'aller faire justice tout seul? Je ne pense pas.
1: Mais ça donne le droit de bloquer?
2: S'il y a un piquet bloquant, et qu'il y a une décision de justice, ben, alors il faut appliquer peut-être la décision de justice, mais ça ne donne pas le droit de prendre un tracteur pour aller passer le barrage.
1: Mais à l'inverse, on a le droit de bloquer, même si ce n'est pas autorisé ?
2: Ben, c'est à la justice d'en décider.
1: Mais la justice a décidé hier.
2: Oui, mais donc voilà, il y a une décision de justice, c'est tout.
1: Mais donc les directeurs peuvent aller chercher les épreuves certificatives.
2: Et vous pensez que c'est comme ça ? Donc si jamais il y a une décision de justice qui concerne mon voisin, moi je peux l'appliquer à la place de la police, de la justice.
1: Ah ben vous savez qu'en référé, ici, il y a les huissiers qui peuvent demander la libération de l'entrée et il y a une instrade de 5000 euros par infraction constatée.
2: Oui, et donc est-ce que les directeurs sont huissiers et est-ce que les directeurs peuvent prendre les 5000 euros
1: Non, c'est pas à eux de faire ça, c'est pas à eux de faire ça.
2: On est d'accord.
1: Mais donc les directeurs n'auraient pas dû trouver un moyen de récupérer les épreuves.
2: Bah, le moyen, c'est la justice.
1: Les directeurs ont expliqué que c'était pour leurs élèves qu'ils faisaient ça.
2: Pour leurs élèves, mais c'est ça en fait, qui est peut-être pas tout à fait juste. C'est que d'une part, comme je vous l'ai dit, en fait, c'est pas le CSS ne détermine pas du tout la réussite, l'examen en tant que tel, externe, la réussite de l'année et l'obtention du CSS diplôme, donc ça on ne le dit pas assez, ce n'est qu'une petite partie de l'année. En réalité, c'est une compétence sur 7 compétences dans le cours de français.
1: Là, vous parlez du CESS, oui.
2: Oui, de CESS. Et dans le général, c'est une compétence sur les compétences d'histoire.
1: Donc, et pour le CE1D aussi.
2: Le CE1D, c'est à peu près la même chose. C'est différent, mais c'est pas fondamentalement différent non plus. Donc, c'est une très, très petite partie de l'évaluation. C'est une sommative, une évaluation sommative sur des 5, 6, 7, 8, 9, 10 qui ont été faites sur l'année.
1: Mais les directeurs qui sont allés chercher les CE1D disent que les élèves ont travaillé pour...
2: Oui, mais en fait, c'est vrai pour toutes les interros. C'est vrai pour toutes les interrogations. Et en fait, je comprends ça, qu'ils disent, bah oui, ils ont travaillé pour... Mais il y a à mettre en balance le fait que, finalement, on prend des décisions qui vont pas forcément mettre une bonne ambiance dans l'école, déjà, avec leurs employés plus tard, etc., tous les risques dont on vient de parler. Et par ailleurs...
1: Donc vous venez de parler, vous venez de parler.
2: On vient d'en discuter. Mais donc, après l'intérêt de l'élève, je comprends que le directeur puisse se préoccuper de ça, mais en même temps, dans les mesures qui sont prises ici par le gouvernement, on peut aussi poser la question de l'intérêt de l'élève. Les élèves ont travaillé pour ça, mais sans doute même ont-ils déjà été évalués sur ça précédemment par
1: Donc le blocage, les piquets bloquants pour empêcher de récupérer les CE1D, c'est dans l'intérêt de l'élève.
2: Non, c'est pas du tout ce que j'ai dit. Et pareil, j'ai dit qu'on pouvait l'envisager. J'ai pas dit que c'était le cas.
1: Mais ben, c'est le cas ou pas ?
2: On peut aussi se poser la question de est-ce que c'est dans l'intérêt des élèves, dans les écoles qui ont été bloquées depuis des semaines, voire des mois, d'aller se présenter et passer un examen qui, en réalité, n'a pas une si grande importance que ça, sans être préparé à l'examen, sans avoir plus préparé.
1: Toutes les écoles n'ont pas été bloquées de la même manière.
2: Ben oui, d'accord. Ça, toutes les écoles n'ont pas été bloquées de la même manière. Ça, on est d'accord. Mais donc, on peut aussi se poser cette question-là.
1: Mais donc, c'est dans l'intérêt de l'élève ou pas de bloquer ?
2: Alors, bloquer, je vous pose la question, qu'entendez-vous par l'intérêt de l'élève ?
1: Mais bloquer, moi je vous demande, parce que vous dites que c'est une possibilité. Et comme ça, j'ai tous les éléments pour en discuter avec les débatteurs dans un instant. Est-ce que c'est dans l'intérêt de l'élève de bloquer les CE1D dans les écoles coffre-fort ?
2: Mais je pense que le but de ceux qui bloquent, et pour dire, moi j'ai de Villers-la-Ville et j'enseigne à Bruxelles, donc je ne suis pas du tout concerné par les blocages là. Donc, est-ce que bloquer est dans l'intérêt de l'élève ? À nouveau, quand on parle de l'intérêt de quelque chose, de quelqu'un, forcément, c'est subjectif. Chacun peut estimer qu'il est du bon côté.
1: Mais votre réponse à vous, Nadia, et qui n'engage que vous, c'est personnel.
2: Ma réponse à moi, c'est que moi, je pense quand même que faire passer des épreuves externes avec la pression qui est notamment médiatique sur ces épreuves, alors qu'en réalité, elles n'ont pas du tout le poids qu'on leur offre médiatiquement et même parfois dans les écoles sur la réussite de l'élève. Et finalement, leur faire passer ça dans les mauvaises conditions que beaucoup d'écoles ont connues, je pense que ce n'est pas très bon. Et donc, en fait, est-ce que c'était bien de bloquer ? Ma foi, c'est une manière comme une autre d'essayer d'obtenir l'annulation de ces épreuves. Et je pense qu'en fait, on aurait dû le faire. Et d'ailleurs, très sincèrement, il y a des élèves qui sont en train de le faire pour le moment. Donc, il y a des élèves aujourd'hui qui rendent copie blanche pour montrer leur désaccord. Donc, qu'est-ce qu'on va faire ? Qu'est-ce qu'on va faire de ça, en fait ? Les élèves qui rendent copie blanche alors qu'on sait qu'ils ont les compétences, mais ils vont réussir à faire leur CSS.
1: Eh ben, on reste sur le principe que c'est le conseil de classe qui, à la fin, garde la décision sur la réussite de l'élève. Merci Nadia pour votre appel depuis Villers-la-Ville. On va en reparler avec nos débatteurs dans un instant et puis avec vous au 070-233-466. À ce sujet, le CAS des directeurs organisé hier à Liège. On vous dit quoi pour l'instant, Camille, au standard ?
3: Eh bien, Nathalie soutient la détermination des directeurs. Leur mission première est d'assurer le bon fonctionnement des écoles et de garantir que les élèves puissent passer leurs épreuves dans les meilleures conditions possibles. Dans cette situation, ils se sont retrouvés face à un blocage qui risquait d'avoir des conséquences importantes pour des milliers de jeunes qui n'ont aucune responsabilité dans ce conflit social. La manière dont les directeurs ont procédé est certes inhabituelle et presque rocambolesque, mais elle témoigne surtout de leur volonté de remplir leur mission jusqu'au bout. Plutôt que de rester passifs face à les situations, ils ont fait preuve d'initiative et de créativité. Pour Nathalie, donc, cette détermination mérite davantage d'être saluée que critiquée, car elle visait avant tout à protéger l'intérêt des élèves.
1: On en reparle avec vous en direct dans C'est vous qui le dites, 070 233 466. Il y a eu ce casse des directeurs hier qui ont déjoué les piquets bloquants pour récupérer les épreuves certificatives. Ils ont fini par utiliser des tracteurs tondeuses pour passer dans un chemin qui traversait un bois et sortir ces épreuves de l'école coffre-fort. Vous pensez quoi de la détermination de ces directeurs ? C'est la première question de C'est vous qui le dites.
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1: Nos débatteurs sont arrivés sur le plateau ce matin à mes côtés. Jody Beau de la chaîne LN24. Bonjour Jody.
2: Bonjour.
1: Face à vous, Alexis Carantonis, rédacteur en chef de l'ADH Les Sports Plus. Bonjour Alexis.
3: Bonjour tout le monde.
1: On va parler de ce qui s'est passé hier à Liège. Des directeurs ont déjoué les piquets de grève pour récupérer les épreuves certificatives. Ces épreuves étaient jusqu'à ce matin maintenues dans des écoles dites coffres-forts. Et puis chaque école vient récupérer ses épreuves pour les donner aux élèves le jour J. Le CE1D, les épreuves externes, commencent ce matin. Hier, donc, des grévistes bloquaient l'accès. Il y a une demande de l'école qui détient les épreuves certificatives, c'est d'ouvrir la grille pour laisser passer le jardinier. Sauf que il y a une remorque qui est sortie par le soi-disant jardinier, et là les syndicalistes se rendent compte que c'est pas des déchets de jardinage, ce sont les CE1D qui sont en train de sortir. Après des discussions, les épreuves retournent dans l'établissement, mais l'histoire ne s'arrête pas là. Les directeurs d'école trouvent un autre accès, ils utilisent un tracteur tondeuse pour arriver par un chemin qui traverse les bois, rentrer dans l'école et sortir les épreuves certificatives. Ils sont passés par un endroit qui n'était pas contrôlé. Vous pensez quoi de la détermination de ces directeurs, Jody ?
2: Je trouve que vous racontez très bien l'histoire, parce que voilà, j'avais l'image. Je vais essayer d'éviter de tomber dans le piège de il y a des super-héros d'un côté contre les méchants, donc les directeurs, je ne vais pas les considérer comme des cow-boys anti-syndicaux, et de l'autre côté des enseignants qui prennent en otage, mais en même temps... Là, vraiment, j'avais l'impression d'être dans un film. Je voyais bien un bon Christian Clavier, peut-être, pour faire le directeur d'école qui va à travers les bois. Mais blague à part, cette détermination, je la trouve assez fascinante. Parce que envers et contre tout, et contre tous surtout, ils ont essayé jusqu'au bout, deux fois d'ailleurs. La première fois, les copies ont été rendues, puis il y a eu une deuxième tentative, ça a fonctionné. Et je trouve qu'à partir du moment où les directeurs décident qu'ils ont envie de continuer et d'y arriver, on devrait les laisser faire.
1: Mais j'avais Nadia, qui est enseignante, qui était au téléphone, qui me disait « c'est pas utile, c'est un risque d'escalade, ils se mettent à dos leur personnel, et en plus le CE1D n'a pas un grand intérêt, ni le CESS ».
2: Alors, grand intérêt ou pas, c'est un débat qu'on a en permanence. Il y a des milliers d'élèves différents qui ont des techniques différentes pour réussir leur année en règle générale. Il y en a certains, on entend, au début de l'année, ils ne s'y mettent pas tout à fait, puis ils commencent à s'y mettre. Et souvent, personnellement, j'ai quelquefois été dans ce cas, c'est à la dernière minute qu'on essaye de sauver notre année. Donc oui, pour moi, ça reste quelque chose d'important. Qu'importe.
1: Elle disait que les conditions ne sont pas réunies pour le passer
2: alors ça, c'est
1: sereinement,
2: sûr
1: donc il ne fallait pas aller les chercher.
2: Ça, c'est certain que les conditions ne sont pas réunies, mais je pars du principe que si les directeurs ont décidé d'aller faire ce casse du siècle, ça veut dire qu'ils étaient persuadés que les conditions étaient réunies. Donc j'imagine bien que ces directeurs ne se sont pas dit « on n'a pas donné cours, c'était vraiment n'importe quoi, mais on va quand même faire passer les examens ». Je pense qu'ils sont tout à fait aptes de savoir qu'ils ont peut-être donné d'une manière ou d'une autre assez de matière ou je ne sais pas, pour pouvoir leur faire passer ces examens. De toute façon, qu'importe l'utilité, entre guillemets, et si on remet en cause l'utilité de ces examens, on reste tous d'accord qu'il y a après le conseil à la fin qui prend la décision en fonction du contexte. Imaginons, il y a un adolescent qui n'a pas réussi, mais on sait que pendant toute l'année, lui, il a fait des efforts. J'imagine qu'il passera, dans tous les cas, à la dernière étape.
1: À l'heure où on se parle, 9h28, il y a de nombreux élèves qui sont en train de remplir le questionnaire. C'est l'épreuve de néerlandais, par exemple, pour le CE1D aujourd'hui.
3: Et bonne chance à eux.
1: Mais pas partout. Il y a des endroits où les écoles ont annulé. Et donc hier, il y a eu ce casse des directeurs. Vous pensez quoi de cette détermination, Alexis ?
3: J'ai très envie d'en rire. Malheureusement, c'est quand même grave. Donc, quand j'ai découvert l'info, Ocean's Eleven, mais j'ai vraiment cru à un sketch du Grand Cactus. Ça ressemble à ça de loin. Et puis, quand on creuse, on se dit quand même que on est arrivé à une sorte de cirque et d'escalade permanente assez déplorable. Parce que si on résume un peu toute cette séquence assez désastreuse, on a au final un gouvernement qui s'est assis sur son propre règlement. On a des enseignants qui se sont assis sur les règles décrétales d'organisation de cet examen. On peut en penser ce qu'on veut, mais il n'empêche qu'il est maintenu que des enfants se sont préparés pour et que donc décider arbitrairement de bloquer l'organisation de ces épreuves, moi personnellement je trouve que c'est une ligne rouge. Et là on a des directions d'école qui sont obligées elles-mêmes de franchir une ligne rouge en piratant une contestation pour aller dérober par une arrière-porte et avec un tracteur tondeuse des épreuves pour les organiser quand même. Franchement, on est où ? Je ne sais pas si cette séquence de l'étranger sera un jour décryptée, mais elle le mérite parce que je trouve ça assez terrible pour le signal qui est envoyé aux élèves.
1: Alors on peut... Nadia m'a dit c'est dangereux ce qu'ils ont fait, il y avait un risque d'escalade.
3: Oui, mais l'escalade, elle est là depuis des semaines, malheureusement. Et c'est toujours... Moi, je veux bien me mettre dans le camp de chacun. Les enseignants qui bloquent le font parce qu'ils estiment que c'est leur responsabilité de faire passer ce message supérieur au monde politique. Les directions piratent ce blocage parce qu'elles estiment que c'est leur responsabilité d'organiser des examens obligatoires pour lesquels les élèves se sont préparés. Et on est quand même, by the way, la veille de la date de ces examens. Donc chacun agit en responsabilité. Mais au final, on a, moi je trouve, une séquence désastreuse pour les enfants qui sont les tristes spectateurs de tout ça et qui ressortiront de cette séquence, à mon avis, avec quelques cicatrices pour l'avenir, mais aussi surtout avec l'impression qu'en fait, n'importe qui peut s'asseoir sur les règles dans ce pays à partir du moment où on n'est pas d'accord. L'opposition, la majorité, les enseignants, les directions, ceux qui font la grève, ceux qui ne font pas la grève, enfin, il y a quand même...
1: Il y a raison, ceux qui bloquent ou les directeurs qui sont passés alors, par le bois avec le tracteur tondeuse ?
3: Quelque part, tout le monde a raison, mais tout le monde a tort aussi. Moi, je vous l'ai dit, je trouve que l'erreur originelle, c'est... Pour moi, c'est moi, je suis plutôt en soutien du mouvement. Je trouve que ce qui se passe est inquiétant. Moi, j'ai 4 enfants, je suis inquiet pour l'avenir de l'école. Donc, je suis au départ plutôt en soutien des enseignants. Mais quand j'entends qu'ils vont bloquer les écoles coffre-fort pour que les examens qui doivent être organisés ne sont pas organisés, là, je ne suis pas d'accord. Je trouve qu'on va trop loin et que la cause...
1: Il y a eu un jugement référé hier qui imposait la libération de ces piquets.
3: Qui plus est, mais même avant ça, je trouve que c'est une erreur d'avoir voulu bloquer par la force la tenue, par la force, c'était pacifique, hein, bien sûr, mais d'avoir tout fait pour qu'il n'y ait pas ces examens, je trouve que c'est une erreur et je ne crois pas qu'ils tuent leur cause, mais en tout cas là ils l'abîment, alors que je pense que leurs revendications sont justes. Ils font pas ça par c'est pas pour le plaisir de saboter, ils le font parce qu'ils estiment que leur métier, la fonction sacrée de l'enseignement, la qualité de l'enseignement va être dégradée par le décret programme. Je sais qu'ils le font pas par égoïsme, mais il n'empêche que je trouve que cette décision est une mauvaise décision et qu'ils ont franchi une ligne rouge. Donc, qu'on ne s'étonne pas que derrière des directions disent, bah non, moi je suis pas d'accord, et moi j'ai un tracteur tondeuse, quoi.
1: On va en parler avec Philippe qui est à Charleroi. Bonjour Philippe.
4: Bonjour.
1: Bienvenue dans l'émission. Bonjour. Vous pensez quoi de la détermination de ces directeurs, donc qui part deux fois, essaie de contourner les piquets? Première fois, c'est un échec. Deuxième fois, il passe par un chemin qui traverse les bois avec le tracteur tondeuse et arrive à partir de l'école avec les épreuves certificatives.
4: Pour moi, c'est de l'excès de zèle, hein, parce que ce qu'ils ont fait là, c'est un peu débile pour moi, parce que ils savaient quand même bien qu'ils n'allaient pas passer, surtout dans la région de Liège, ces examens qui ne sont pas utiles. Bon, ils sont décrétables, donc la loi est faite par la loi, mais ils sont pas utiles dans ce sens que c'est pas ça qui va déterminer oui ou non le passage.
1: Ils sont pas utiles cette année ou ils sont pas utiles tout le temps?
4: Écoutez, je parle en personnellement, pour moi ils sont pas utiles parce qu'on ne reprend qu'une ou deux compétences des matières vues soit en sixième ou en deuxième. Et c'est tout, alors que, après toute façon, le conseil de classe est souverain. L'élève ait des difficultés ou pas, on va regarder l'année et on va être souverain.
1: Et en plus, et ça, c'est au syndicat de décider ce qui est utile ou pas.
4: Pour moi, c'est pas utile. Bon, moi, ça ne fait que.
1: Mais est-ce que c'est au syndicat de décider ça et de bloquer la distribution?
4: La statistique de la communauté française.
1: Philippe, est-ce que c'est possible d'avoir une réponse, s'il vous plaît? Philippe?
4: Oui.
1: Philippe?
4: Oui.
1: Est-ce que c'est au syndicat de décider si c'est utile ou pas, et donc s'il faut bloquer ou pas la distribution de ces épreuves?
4: Vous savez, au niveau des piquets, il n'y avait pas que des gens du syndicat, parce que moi-même, je suis syndiqué, il y avait beaucoup de personnes de Mars Attack, et Mars Attack, il y a pas mal de gens qui ne sont pas syndiqués. Maintenant, utile, oui ou non, ben écoutez, ces gens, ce qu'ils ont fait, ils l'ont fait en dernier arrêt, parce que la ministre n'a pas voulu la supprimer, et moi, je comprends pourquoi faire passer des examens, alors que l'école est bloquée depuis quelque temps. C'est vrai que ces élèves...
1: Bah, toutes les écoles, Philippe.
4: Pour essayer de... Mais vous savez, dans quelles conditions ils les auraient passées, et je comprends ces enseignants.
1: Mais les directeurs disent, les élèves ont travaillé pour, il y a des écoles où les cours ont continué normalement ou presque normalement, disons que ces élèves doivent passer ces épreuves.
4: Oui, mais moi je prends pour la région de Liège, puisqu'à la région de
1: Liège... Mais même Liège, toutes les écoles n'ont pas été touchées de la même manière.
4: Attendez, votre radio a interrogé un directeur ce matin, qui a dit lui-même que de toute façon, c'était vu d'avance, qu'il n'aurait jamais fait passer les examens, parce que déjà, il faut des profs pour corriger, et il n'aurait pas eu la main d'œuvre et les profs pour les corriger, et lui-même n'aurait pas pu non plus corriger lui-même, et dans cette école, il n'aurait pas non plus la possibilité de passer, parce qu'il n'y avait personne, voilà.
1: Bon ben Alexis, c'est débile d'être allé chercher CCE1D, CCESS, parce que de toute façon, ça ne sert pas à grand-chose.
3: Alors ça, c'est un autre débat.
1: Ce sont les mots de Philippe.
3: Oui, qui parlait d'excès de zèle. Moi, je trouve qu'il y a aussi de l'excès de zèle quand on décide arbitrairement de ne pas laisser organiser des épreuves obligatoires. Alors, on peut penser ce qu'on veut de la pertinence de faire un CESS, un CE1D, etc. Mais il n'empêche que, on ne demande pas l'avis, là. On ne demande pas l'avis des gens. C'est comme ça. C'est la règle. Ça doit être organisé. C'est ainsi. Donc décider arbitrairement que oui, mais de toute façon, ça ne sert à rien. Et puis, ça a été perturbé ces derniers temps. C'est un avis que je respecte, mais encore une fois, ce ne sont pas des avis qui organisent la vie scolaire et le service public de l'enseignement. Donc voilà, moi je n'ai pas le même avis que monsieur. Moi j'estime que le CESS, alors il ne faut pas lui donner une importance démesurée, mais je trouve qu'il est important. Pourquoi ? Pas tellement parce que y aura les points à la clé, etc., mais parce que c'est un moment... important pour l'élève, où il doit certifier qu'il a les acquis. Et pourquoi c'est si important ? Évidemment qu'il doit le faire toute l'année, mais le faire à un moment précis en fin d'année, c'est ça le mode de réussite ou d'échec de l'enseignement supérieur, qu'on le veuille ou non. Donc pour moi, c'est un élément préparatoire important à la vie étudiante et même professionnelle qui suivra. Donc moi, je ne suis pas du même avis que monsieur. Moi, j'estime que ces épreuves restent importantes. Pas de manière démesurée, mais elles restent importantes. Et là, maintenant, après toute la séquence qui vient de se passer, excusez-moi, ce n'est pas le moment pour tenir un débat posé sur les bienfaits ou non des examens.
1: J'entends débile Philippe qui me dit c'est débile ce qu'ils ont fait.
2: Oui, non, mais je suis totalement d'accord avec ce qu'Alexis vient de dire. Le problème, c'est que maintenant, dans toute cette séquence et depuis le début, on a un gros problème avec les règles, avec le fait de contourner les règles et surtout ce qu'on montre à ces jeunes. À partir du moment où on n'est pas d'accord avec quelque chose, c'est pas grave, on va trouver une solution pour contourner la règle. Et même encore dans la séquence d'hier, qu'on soit d'accord ou pas avec ce que les directeurs ont fait pour sauver l'année de leurs étudiants, c'est quand même contourner les règles d'une manière ou d'une autre. Donc, à partir du moment où on montre à nos jeunes, ne vous inquiétez pas, c'est pas grave, vous trouverez toujours une solution, je trouve pas ça chouette. Déjà dans leur tête maintenant, peut-être qu'un jour ils vont remettre ça en pleine figure. Alors, des professeurs.
1: Les piquets bloquants, c'est interdit aussi.
2: Oui, mais voilà, donc tout. Toute cette séquence, il n'y a rien qui va. Depuis des mois, il n'y a rien qui va en ce moment.
1: Alors, on va prendre un peu plus de temps sur cette conversation. On va avoir Valérie maintenant au téléphone. Elle est à Anhui. Bonjour Valérie.
5: Bonjour à vous.
1: Bienvenue dans C'est vous qui dites. Aujourd'hui, c'est le début des épreuves externes pour le CE1D, pour le CESS aussi. Votre fille doit le passer. Mais il se passe quoi en ce moment dans sa classe ?
5: Ah ben, un truc de fou. Je suis vraiment carrément... Je n'en reviens pas de ce qui se passe.
1: Donc parce ce matin, qu'on reprenne le début, ce matin, oui. Vous la déposez à l'école, elle doit passer tout son CESS, il est confirmé dans son école.
5: Ah oui, oui, oui, ça fait plusieurs jours qu'on lui dit qu'elle va passer son CESS français, donc non seulement elle n'a pas été préparée, et puis ici, bon ben je m'inquiète un petit peu, je me demande comment ça va se passer, elle me sonne en disant, maman, au fait on a reçu les épreuves, et on doit dessiner dedans parce qu'ils nous ont dit que de toute façon ça ne servirait à rien. Donc, ils sont en train de dessiner dans les épreuves CESS. Et ça, je trouve que c'est honteux, en fait. Je ne comprends pas. À la place de leur dire, écoutez, essayez, on verra. Non. En fait, je trouve que c'est les prendre en otage.
1: Quand vous l'avez eu au téléphone, donc elle vous a appelé quoi, depuis la classe ?
5: Oui, c'est C'est ça. Elle m'a appelée depuis la classe et elle m'a dit, ben voilà, maman, on est en train de jouer au pendu dedans, on doit faire des dessins, mais de toute façon, ils nous ont dit de dessiner dedans. Parce que
1: il y a une justification qui a été donnée, on lui a dit pourquoi ?
5: Ben, parce que, dire pourquoi, pas vraiment, puisqu'on lui a dit ça ne servira à rien. Donc, soit ils ne seront pas corrigés, enfin, moi, c'est ce que je peux comprendre, soit de toute façon, mais c'est quoi, au fait ? C'est quoi cette consigne ? Ça ne sert à rien, ça ne veut rien dire, en fait.
1: Ah, vous comprenez qu'on lui dise ça à votre fille, ça sert à rien, fais autre chose, dessine dans ton CESS.
5: Le fait qu'elle soit allée à l'école et qu'on lui dise, ben voilà, de toute façon, on ne le passe pas. Mais le fait qu'on lui dise, tu dessines dedans, moi, ça me choque, en fait. C'est choquant. Je ne trouve pas ça correct. C'est les prendre en otage, en fait. Moi, j'ai l'impression que c'est vraiment ça. Bon, on peut avoir des choix, mais ici, à un moment donné, c'est plus un choix. C'est-à-dire, vous faites ça dedans, parce que de toute façon, ce ne sera pas corrigé.
1: Jody, vous comprenez que Valérie soit choquée. On dit à sa fille, qui a reçu son CESS il y a une heure, là, dessine dedans, ça sert à rien.
2: Mais totalement, et je pars du principe que c'est un manque de respect en règle générale. On ne demande pas, en plus, on ne demande pas à des jeunes de faire ça. Non, je suis assez révoltée, je comprends totalement sa réaction.
1: Vous comprenez Valérie, Alexis ? Bah, choquée. On dit à sa fille de dessiner dans ce CESS.
3: Je ne sais pas si c'est une prise en otage, mais en tout cas, c'est un vrai manque de respect pour les élèves de dire ça. Quelle est la vertu pédagogique de dire ça ? À la limite, si les surveillants ou les enseignants savent que le CESS ne sera pas transmis ou même corrigé, etc., quelle est la vertu pédagogique de dire, ouais, de toute façon, on s'en fout, dessiner dedans ? Laissez-les au moins passer leur épreuve. Après, faites votre action si vous voulez, mais laissez les enfants qui se sont préparés passer leur épreuve. Quelle est la vertu ? Enfin, qu'est-ce qu'il va faire, le gamin, plus tard ? Quand le prof exigera à la rentrée de septembre de bien se préparer pour l'EF qui arrive et qui est importante pour l'année finale, et que l'élève dira « Mais non, monsieur, maintenant c'est moi qui décide que c'est pas important et qui va dessiner un pendu dans la note. » Ils diront quoi, les enseignants, à ce moment-là ? Excusez-moi, Valérie, mais c'est ça qui se joue aussi. Hein.
1: Valérie, elle en a dit quoi, votre fille ?
5: Je crois qu'elle n'en revenait pas. Bon, c'est vrai qu'elle était soulagée aussi, en quelque sorte, parce qu'il faut savoir qu'elle a essayé d'avoir des informations en ce qui concernait cette épreuve. Et elle a dit, mais maman, pourquoi s'ils ne nous ont même pas donné 2 heures d'explication en visio ? Parce qu'elle n'a même pas vu la matière. Donc, à un moment donné, bon, ben, quand j'ai vu les autres épreuves des années précédentes, j'ai essayé de la faire travailler, j'étais de cette manière-là. Mais je veux dire, je ne suis pas institutrice non plus. Je veux dire, et en même temps, ce n'est pas à moi à faire ce job-là. Ici, ils n'ont pas donné d'informations du tout en fin d'année. Et on veut leur faire passer des épreuves qui sont qualifiantes, je veux dire, pour pouvoir passer en supérieur. Donc, non, en fait, soit on fait la même chose pour tout le monde. Je dirais, les directeurs, non, ne vont pas chercher les épreuves, n'essayent pas, etc., parce qu'il y en a que de toute façon qui ne le font pas. Je trouve que c'est 2 poids, 2 mesures. Donc, non, soit on fait, soit on ne fait pas. Mais on ne les fait pas venir et puis les faire dessiner dedans.
1: Bah, merci Valérie pour votre témoignage ce matin. On va en reparler dans la suite de l'émission. 070-233-466. Bah, vous pouvez réagir à ce qui vient de se dire, Valérie, donc, qui nous explique que sa fille a reçu son CESS en français ce matin. On lui a dit de dessiner dedans, ça ne sert à rien. Donc, j'attends vos commentaires à ce sujet. Et puis, on reparle aussi du casse des directeurs hier à Liège. Vous pensez quoi de cette détermination des directeurs qui ont déjoué les piquets pour aller chercher les épreuves certificatives? On en reparle dans la suite de l'émission. Deuxième débat dans un instant. Des tests antidrogue pour les politiques, c'est ce qui se passe en France. Décision du Premier ministre français. Chez nous, quand l'idée est soumise par la DH au monde politique, l'accueil n'est pas très favorable. On va en reparler dans un instant. Faut-il faire passer des tests antidrogue aux politiques? C'est dans un instant dans la suite de C'est vous qui le dites.
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1: Deuxième débat de C'est vous qui le dites ce matin avec autour de la table Jody Beau de la chaîne LN24 et Alexis Carantonis, rédacteur en chef de l'ADH. Justement dans l'ADH, on lit ce matin que le monde politique belge est sondé à propos d'une décision qui a été prise en France, celle de faire passer des tests anti-drogue aux politiques et à leurs équipes. Le Premier ministre français a pris cette décision après l'absence d'un conseiller du ministère de l'Agriculture. Il était absent à un rendez-vous parce qu'il avait fait une overdose. Quand l'idée est soumise en Belgique, l'accueil n'est pas très favorable. Et puis, il y a une histoire, celle du député MR Denis Ducarme. Il explique que la seule fois dans sa vie où on lui a proposé de la cocaïne et qu'il a refusé, c'était à l'initiative d'un autre député. Alors, est-ce qu'il faut faire passer des tests antidrogue aux politiques, Alexis ?
2: C'est une vaste question. Moi, personnellement...
1: Il faut savoir qu'en Belgique, le Premier ministre ne peut pas prendre cette décision lui-même.
2: Non, contrairement à la France. Donc c'est un débat qui revient régulièrement. On a voulu sonder l'avis des politiques belges. C'est partagé. On ne va pas dire qu'il y a un enthousiasme débordant. Ce serait faux.
1: Il y a une ouverture côté PS est engagée.
2: Il y a une ouverture. Oui, tout à fait. Au nom de la transparence que tout le monde réclame et de l'exemplarité. Moi, je pense aussi un peu ça. Ça ne me choquerait pas. Je ne serais pas dérangé par ça. Après, j'entends aussi l'argument du respect de la vie privée. Et c'est vrai que c'est quand même un petit peu démago aussi, il faut quand même se le dire. Et puis, voir comment ce serait fait aussi. Qu'est-ce qu'on fait des résultats, à qui on les communique, etc. Donc, mais c'est vrai qu'à partir du moment où la drogue est devenue un tel fléau, un tel marché, une telle source de criminalité aussi dans nos villes, est-ce qu'il n'est pas sain de s'interroger sur quel est le message qui doit être envoyé par ceux qui représentent
1: le peuple. Mais qu'au niveau politique, il faut faire des tests aléatoires dans la rue aussi.
2: Mais c'est ce que j'allais vous dire. Non, alors dans la rue peut-être pas, mais à partir du moment où il est question de tester les membres des cabinets des administrations, les députés, les ministres, etc., pourquoi pas aussi ceux qui représentent l'État dans d'autres missions, comme les policiers, les pompiers. Je ne jette pas du tout l'opprobre sur ces populations, hein, mais si on veut être juste, il faut le faire aussi. Donc... voilà, après, c'est un peu tomber dans une société de la suspicion permanente.
1: Faut le faire ou pas ?
2: Je vous dis, moi, je suis assez partagé, mais ça ne me choquerait pas, mais je ne la demande pas. Voilà, je trouve que ce n'est pas ce qu'il y a de plus urgent. Maintenant, c'est vrai que quand un ministre vient montrer les muscles en disant « il faut vraiment être très, très sévère avec les consommateurs », je vous avoue que j'aimerais connaître le résultat de son test antidrogue.
1: Je dis, est-ce qu'il faut des tests antidrogue pour les politiques et leurs équipes ?
3: Comme Alexis, en fait, je pense exactement la même chose. Non, mais c'est vrai. En fait, effectivement, ça ne me choquerait pas. Après, parce que je ne suis pas politicienne, peut-être. Est-ce que si on me demandait en tant que journaliste, est-ce que je serais choquée ? Je ne sais pas, j'en sais rien. Mais c'est vrai que, voilà, si on me disait, tiens, ils vont faire un test et c'est comme ça, ça ne me choquerait pas. Mais en même temps, je pourrais comprendre qu'on se dise, tiens, je fais un peu ce que je veux de ma vie privée. Oui, mais finalement...
1: Ça reste illégal. Hein.
3: Oui, ça reste illégal. Mais évidemment que ça reste illégal. Mais non, mais je voulais dire que c'est une intrusion, mine de rien, dans la vie privée de quelqu'un, qu'il fasse quelque chose...
2: presque physique aussi.
3: Oui, oui, de légal ou pas, ça c'est pas mon problème. Mais moi, mon problème, c'est peut-être le côté exemplarité. Si on demande juste une fois un test pour dire on l'a fait, juste pour montrer l'exemple et juste pour bien faire dans la presse.
1: Donc si ça se fait, il faut tester régulièrement ?
3: Si on le met en place, alors oui, et vraiment aléatoire, de manière aléatoire.
1: Plus, alors, il faut le mettre en place ou il ne faut pas faire ça ?
3: Franchement, je ne vois pas trop l'intérêt pour le moment.
1: On va en parler avec Élodie qui est à Fleurus. Bonjour Élodie.
4: Oui, bonjour.
1: Faut des tests pour les politiques et leurs équipes ou pas ?
4: Pour moi, oui, clairement.
1: Pourquoi ?
4: Parce que je pense que ce sont des personnes, si elles font nos lois, si elles changent nos lois, si elles sont des personnes dans lesquelles on est censé, quand même, on a mis notre confiance, on a voté pour ces personnes, c'est que, voilà, le peuple, si on veut qu'ils suivent, c'est qu'eux doivent donner un exemple, on doit avoir un certain respect pour eux, se dire, ok, eux, ils sont ok, ils ont mis les lois par rapport à ça, ils savent bien de quoi ils parlent, ils connaissent tout ce qui est par rapport à la santé, etc. Donc, oui.
1: Il faut les tester une fois, il faut les tester régulièrement ?
4: Aléatoirement, c'est trop facile si on sait à l'avance.
1: Que le monde politique ou alors ça pourrait être n'importe quel citoyen du pays, testé aléatoirement dans la rue ?
4: Ça pourrait être n'importe quel citoyen dans un contexte où c'est mauvais pour la santé, où il y a des politiques de santé qui existent à ces sujets-là. Si c'est pour faire de la prévention et faire quelque chose de correct avec ça, bah oui.
1: Pourquoi pas tester tout le monde aléatoirement, Alexis ?
2: Mais je veux dire, on rentre dans une société de présumés drogués, quoi. C'est un peu particulier aussi. Mais encore une fois, j'ai pas vraiment de problème moral avec ça. Mais qu'est-ce qu'on va faire si maintenant, donc cette règle arrive, ce qui est pas d'actualité, hein, mais si elle arrive et qu'un député, qu'un ministre dit non, je refuse de me soumettre à ce test parce que je suis contre le principe. On va forcément tous le présumer drogué, on va tous trouver ça très suspicieux. Donc ça va poser ça va jeter l'opprobre sur des gens qui potentiellement n'ont jamais touché à ces substances. Et puis j'ai une autre remarque aussi, c'est la drogue, d'accord, mais quid de l'alcool? L'alcool voilà. Est une drogue aussi.
1: Ah, donc, si on teste la drogue, faut tester l'alcool aussi.
2: Ah oui, pour moi, oui.
3: Alors là, moi, je suis. C'est un de mes combats premiers dans la vie. C'est vraiment. Je ne comprends pas qu'on ne mette pas sur le même pied d'égalité souvent la drogue et l'alcool. Parce que de toute façon, il est prouvé que l'alcool est une drogue. Et je ne comprends pas qu'on fasse. Alors oui, je comprends qu'on fasse autant de foin pour la drogue, mais je ne comprends pas justement qu'on n'ait pas la même chose pour l'alcool qui fait des ravages partout.
1: Donc,
3: partout où elle passe.
1: Deux.
3: Alors là, je serais. Totalement pour, allez-y pour l'alcool, pour la drogue. Là, voilà, enfin, je laisse les gens beaucoup plus compétents là-dessus, mais ayant, enfin, déjà vu et vécu des ravages avec l'alcool, non, ça c'est primordial pour moi.
1: On en reparle dans la suite de l'émission. Vous nous appelez 070-233-466. On part sur les routes tout de suite. C'est le Mobile Info. On fait le point sur la situation avec Olivia Rox au centre Perex.
5: L'accident à hauteur de Vautem sur le 40 est presque terminé. On charge la dernière voiture. C'est la voie de gauche qui est neutralisé, c'était en direction d'Anvers. Toujours ce véhicule en panne sur le 40 à hauteur de 1000 morts. En direction de Liège, ajoutez une dizaine de minutes à votre temps de parcours. Un autocar en panne sur le 42 à hauteur de Honneau en direction de Namur. Attention, il y a 60 enfants à bord, donc soyez vigilants et ralentissez si vous circulez dans ce secteur E42 à hauteur de Honneau. On a également un véhicule en panne sur la 602 à hauteur de Liège en direction de Loncin. Véhicule en panne sur le 40 à hauteur de Barchon en direction d'Aix-la-Chapelle. Décidément. Et puis sur le ring de Bruxelles, retour presque au calme, 5 à 10 minutes entre Grand Bigard et Zaventem, mais aussi dans l'autre sens, entre Zaventem et Grand Bigard. Et puis on vous rappelle, dernier jour du sommet européen aujourd'hui, toujours ce périmètre de sécurité au niveau du quartier Schuman, le tunnel Reyers pour le moment reste toujours fermé avec quelques ralentissements en amont.
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3: Dans un instant, on aura, vous et moi, la troisième conversation de C'est vous qui le dites. J'aurai quand même un petit regard de nos débatteurs à ce sujet. Forte chaleur attendue aujourd'hui, l'UCM qui appelle à de la souplesse des entreprises concernant les tenues. Il y a des règlements, mais l'UCM dit, vu les températures, il faut être souple. Je dis, il faut être souple jusqu'à quel point en quelques secondes.
4: À quel point? Mais je dirais surtout qu'il faut qu'on soit tous équitables, parce que je trouve pas normal que nous, en tant que femmes, on puisse mettre des trucs très courts, par exemple, et qu'on nous dise rien, alors que les hommes ne peuvent même pas mettre de shorts.
3: Alexis, souplesse jusqu'à quel point concernant les tenues quand il y a un règlement qui dit qu'il faut être habillé comme ça au travail?
5: Alors, juste du bon sens, de la bienveillance, du respect mutuel. Et évidemment, un peu de logique aussi. Par exemple, si on est à la réception d'un grand hôtel luxueux, on n'arrive évidemment pas en tongs et en débardeur, même s'il fait très chaud. Voilà. Et puis surtout, courage aux toituristes, aux zingueurs, aux personnes qui sont en cuisine et qui souffrent vraiment de la chaleur.
3: On en reparle juste après le flash avec vos commentaires au 0-72-33-466. Ce sera dans la suite de C'est vous qui dites. Merci beaucoup, Jody et Alexis, pour vos commentaires ce matin. Bonne journée.
5: À vous.
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3: Bon vendredi sur RTBF Vivacité, merci d'être avec nous. Il est 10h, voici le flash avec Romain Duculot. Bonjour à toutes et à tous. Après le CEB pour les 6e primaires hier, c'est aujourd'hui le début du CE1D en 2e secondaire et du CESS pour les RETO, ces examens certificatifs communs à toutes les écoles de la Fédération Wallonie-Bruxelles. Ce matin, c'est langue moderne au programme des 2e, français pour les 6e. Sauf à Liège, dans une cinquantaine d'écoles, les épreuves sont purement et simplement annulées. Les copies n'ont pas pu être acheminées à cause des piquets de grève, toujours en lien avec la mobilisation des profs contre les mesures d'économie du gouvernement de la Fédération. Ce sera dans ces écoles au conseil de classe de déterminer si les élèves réussissent ou pas leur année. Et ces examens à tous les niveaux, ils coïncident avec une vague de chaleur jusqu'à 30

0: 35 degrés annoncés aujourd'hui. L'Institut royal de météorologie a relevé son avertissement au niveau orange. Le plan forte chaleur et pic d'ozone au niveau fédéral est toujours d'application. Il le sera au moins jusqu'au début de la semaine prochaine. À l'étranger, l'accord de paix entre les États-Unis et l'Iran, signé mercredi soir. Cet accord a-t-il du plomb dans l'aile ? Des négociations complémentaires pour régler de nombreux détails devaient s'ouvrir en Suisse. Elles sont reportées à une date non précisée. Et puis l'accord prévoyait un cessez-le-feu complet sur tous les fronts. Or, Israël a à nouveau bombardé le sud du Liban dans la nuit, tuant 18 personnes. Israël qui déplore aussi la mort de 4 de ses soldats dans des affrontements avec le Hezbollah. En réaction, un ministre du gouvernement israélien déclarait, je cite, « tout le Liban doit brûler ». Enfin, la Coupe du Monde, déjà un premier pays qualifié pour les 16e de finale. Il s'agit du Mexique, l'un des trois pays organisateurs qui a battu la Corée du Sud 1-0 dans son deuxième match. Dans la même poule, la Tchéquie et l'Afrique du Sud ont partagé un but partout. La Suisse a battu la Bosnie 4-1. Le Canada a gagné 6-0 face au Qatar. Alors au programme du jour, à nouveau 4 matchs. Il y aura États-Unis-Australie à 21h, Écosse-Maroc à minuit, Brésil-Haïti à 2h30 du matin et Turquie-Paraguay à 5h. Notons que côté belge, c'est aujourd'hui que les Diables s'envolent vers Los Angeles en vue de leur rencontre contre l'Iran. Ce sera dimanche. Voilà, c'est ici que l'on referme ce flash. Merci de nous suivre. On part tout de suite sur les routes avec Olivia Rox qui nous informe ce matin.
1: Et on prend la direction de l'E42 avec toujours cet autocar en panne à hauteur de Ono. C'est en direction de Namur. Soyez vigilants, une soixantaine d'élèves à bord. Ralentissez si vous circulez dans ce secteur. Véhicule en panne également sur l'E40 à hauteur de Millemort. C'est en direction de Liège. Et je rappelle aujourd'hui, sommet européen, dernier jour dans le centre de Bruxelles. Il y a toujours un périmètre de sécurité au niveau du quartier Schuman. Et puis le tunnel Rayer, ce centre est fermé avec quelques ralentissements possibles en amont. On termine avec le rail. Quelques soucis si vous devez prendre le train. Attention, aucun train entre Charleroi Central et Marie-Hambourg, mais aussi entre Louvain et Tirlemont. Et enfin, entre Trois-Ponts et Vielsalm.
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3: C'est bien ça, jusqu'à 10h30. Merci beaucoup Robin. La rédaction revient pile à 11h en direct sur Vivacité. D'ici là, l'info est à retrouver sur le site et sur l'application RTBF Actu.

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1: Trois conversations, un numéro de téléphone pour être en direct, le 070 233 466. On parle ce matin du casse des directeurs. Ça s'est passé hier à Liège. Les directeurs ont déjoué les piquets de grève pour récupérer les épreuves certificatives qui se trouvaient dans l'école dite coffre-fort, école bloquée par les syndicats. Ils laissaient rentrer les écoles qui venaient chercher les CEB, mais pas les CE1D, pas les CESS. Aucun ne pouvait sortir de l'établissement. L'école a fait une demande à un moment dans la journée d'ouvrir les grilles pour laisser sortir le jardinier. Le jardinier qui tirait une remorque. À ce moment-là, une camionnette d'une école arrive et les syndicats se rendent compte qu'en fait, dans la remorque, il n'y a que des épreuves certificatives. Après discussion, les épreuves sont remises à l'intérieur de l'école, mais l'histoire ne s'arrête pas là. Il y a tous les détails dans le journal de l'Avenir ce matin et sur le site de Sudinfo. C'est finalement en se déplaçant en tracteur tondeuse via un chemin qui traverse un bois que les directeurs ont pu tout de même récupérer les épreuves en passant par un accès qui n'était pas contrôlé. Vous pensez quoi de la détermination de ces directeurs ? C'est ça la première question, c'est vous qui le dites. On parle aussi ce matin des tests antidrogue pour les politiques. C'est une décision du Premier ministre français. Une circulaire a été envoyée. Il y aura donc des tests salivaires aléatoires pour dépister la consommation de drogue. Décision prise après l'absence d'un conseiller du ministère de l'Agriculture parce qu'il avait fait une overdose. À ce sujet, l'ADH a sondé le monde politique en Belgique. Une telle décision ne peut pas être prise, comme en France, par le Premier ministre ici. Mais l'accueil n'est pas très favorable. Et il y a cette histoire, celle du député et maire Denis Ducarme. Il explique que la seule fois dans sa vie où on lui a proposé de la cocaïne et qu'il a refusé, c'était à l'initiative d'un autre député. Alors voilà la question ce matin. Faut-il faire passer des tests antidrogue aux politiques ? Et puis vous le savez, il y a de fortes chaleurs attendues aujourd'hui et l'UCM appelle à la souplesse des entreprises concernant les tenues. Mais souplesse jusqu'à quel point ? C'est ce dont on parle tout de suite.
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1: On va à Anse pour parler à Alain. Bonjour Alain.
2: Oui, bonjour Cyril.
1: Bienvenue dans l'émission. L'UCM dit plusieurs choses dans l'article de l'ADH à ce sujet. Premièrement, que les fortes chaleurs, on attend jusqu'à 44 degrés ressentis aujourd'hui, ça ne permet pas de quitter son lieu de travail de sa propre initiative. Ça dit aussi que les employeurs ont l'obligation de protéger les travailleurs, mais les règles ne sont pas les mêmes en fonction du secteur, et qu'à propos des tenues de travail, elles peuvent être définies dans les règlements internes à ce sujet, et c'est là que l'Union des classes moyennes plaide pour une souplesse, surtout pour les postes sans contact avec le public. Faut de la souplesse, et si oui, jusqu'à quel point, Alain ?
2: Oui, il faut de la souplesse, hein, mais... Vous parlez en fonction de la relation avec le public. Juste un exemple, l'année passée, à cette période-ci, il faisait la même température, je suis allé à l'autosécurité, ouais. Les employés étaient en bermuda et en t-shirt, ou en polo, enfin, hein, en polo. Donc, je suppose que c'est dans le règlement d'ordre intérieur, surtout que la dame aussi, et c'est une parenthèse, la dame à la queue, enfin, pour le paiement, elle, était voilée. Donc, c'est dans le règlement d'ordre intérieur où il y a une souplesse, là.
1: Là où il n'y a pas cette souplesse-là, de base.
2: Voilà.
1: Il faut faire quoi ?
2: Je vais dire, c'est à chaque entreprise de décider. Mais dans certaines fonctions, je crois que la tenue vestimentaire... je vais dire plus, entre guillemets, de ville, type un directeur d'école qui viendrait recevoir des parents ou ses enseignants, ouais, en bermuda, je ne le vois pas.
1: Et s'il fait très chaud.
2: Enseignants ont demandé à nos élèves une certaine tenue vestimentaire. Nous, en tant qu'enseignants, c'était en hôtellerie, on nous demandait le costume. Ben, le directeur était en costume aussi.
1: Donc il y a des métiers où tant pis, même s'il fait chaud.
2: Dans un supermarché, en bermuda et en polo. Donc,
1: Alain, vous m'entendez ? Alain ?
2: Alain,
1: est-ce que vous m'entendez ? Il faut qu'on puisse échanger. Alain ?
2: Oui, voilà.
1: Donc il y a des métiers où, malgré la chaleur, pas touche à la tenue ?
2: Je crois, oui. Il y a certains métiers, et des métiers pour une question de sécurité dans le travail aussi, hein. Il faut bien se dire ça. Hein.
1: Bah merci Alain pour votre appel, on en reparle dans la suite de l'émission. L'UCM appelle à la souplesse des entreprises concernant les tenues vu les fortes chaleurs aujourd'hui. Est-ce que vous attendez de la souplesse ? Et si oui, jusqu'à quel point ? J'attends vos commentaires au 070-233-466. On reparle du casse des directeurs dans un instant avec Brigitte qui sera avec nous et avec vous si vous nous appelez. Mais d'abord un mot d'on n'est pas des pigeons.
3: On n'est pas des pigeons.
1: Bonjour Fanny.
3: Bonjour Cyril, bonjour à tous.
1: Vous aiderez qui à 10h30?
3: On va tenter d'aider dans deux dossiers complètement différents, mais qui parlent de vacances et de voyages. Donc ça va intéresser énormément de gens. C'est l'histoire de Anne et Marc. Ils partent dans les Pouilles en voiture. Ils prennent une voiture de location une fois qu'ils arrivent. Sauf que Anne, quelques jours avant le départ, va avoir un souci avec sa carte Visa. On va la bloquer. Ils se rendent compte à ce moment-là que comme ils avaient fait la réservation avec la carte Visa de Anne, ils doivent vite changer le nom sur la réservation et utiliser notre carte. Sauf que quand ils arrivent sur place, on leur dit, alors qu'ils avaient eu quelqu'un en ligne qui avait dit pas de problème, ils l'avaient peut-être dit en italien, mais c'était pas de problemo. Sauf que quand ils arrivent sur place, ils disent ah bah non, le nom il est pas changé, vous devez payer une assurance de plus de 760 € en plus des 500 € qu'ils avaient déjà payé. Donc ils ont pas eu le choix, mais maintenant ils reviennent en disant il y a quelque chose qui ne va pas puisqu'on a la preuve que vous nous aviez dit que tout allait bien. Et puis on aura un autre problème avec Francine, elle partait avec son mari du côté Zanzibar. Ils réservent tout et ils réservent des sièges supplémentaires et c'est ça qui pose problème parce que plusieurs semaines avant le départ, ils annulent le voyage. Ils ont été remboursés, mais pas des places supplémentaires. Et ça, ils ne comprennent pas. Donc, quand on ne comprend pas, on appelle qui ? L'équipe des pigeons.
1: Et on verra s'il y a des solutions avant midi.
3: J'espère, dites.
1: À tout à l'heure, Fanny. Dans un instant, Brigitte sera en direct dans C'est vous qui le dites. Vous aussi, si vous nous appelez 070-233-466, des directeurs d'école ont déjoué les piquets de grève hier pour récupérer les épreuves certificatives qui étaient bloquées dans une école dite coffre-fort. Vous pensez quoi de la détermination de ces directeurs ? C'est ça, la question de C'est vous qui le dites ce matin.
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1: Bon vendredi, merci d'être avec nous. Il est 10h13, on va aller chez Brigitte maintenant. Bonjour Brigitte.
2: Bonjour.
1: Bienvenue dans l'émission. On parle avec vous de ce casse des directeurs hier à Liège. Ils ont contourné les piquets bloquants qui empêchaient les écoles secondaires d'aller chercher les épreuves certificatives CE1D et CESS. Ils ont tenté une première fois avec l'école qui dit qu'il faut ouvrir les grilles parce que le jardinier doit sortir. En fait, dans la remorque du jardinier, ce n'était pas des déchets de jardin, c'était les épreuves certificatives. Les syndicats s'en rendent compte et finalement, après discussion, les épreuves sont remises dans l'école. Mais les directeurs ne s'arrêtent pas là. Ils sont arrivés par un chemin qui traverse les bois avec un tracteur tondeuse et ils ont récupéré les épreuves. J'ai entendu tout à l'heure que ce n'était pas utile, que c'était un risque d'escalade, qu'ils se mettent à dos le personnel. Philippe m'a même dit « action débile ». Vous pensez quoi de la détermination de ces directeurs ?
3: Ah, moi, j'ai dit bravo. Un double bravo.
1: On m'a dit tout à l'heure qu'ils ne respectaient pas le blocage.
3: Ah, il y a d'une part un droit de grève. Je suis d'accord, je ne le conteste pas. Mais il y a aussi encore le droit au travail. Alors, empêcher les autres de travailler, je suis désolée. Ça, c'est plus de la grève. C'est du blocage du travail des autres.
1: Mais on m'a expliqué tout à l'heure que de toute façon, cette épreuve n'était pas très utile, que les conditions n'étaient pas réunies. Donc, ça ne va pas de les proposer aujourd'hui.
3: Ok, donc les grévistes, pour justifier leurs actes maintenant, vont mettre en cause le bon fondé de ce test.
1: Moi, je vous dis juste ce que j'ai entendu tout à l'heure.
3: Hein. Peut-être ou peut-être pas. Ce n'est pas le moment d'en parler, ce n'est pas à eux d'en décider. Si le test est nul, alors on l'annule partout ou on ne l'organise plus. Mais on ne justifie pas une grève par une soi-disant utilité d'un test.
1: Mais on m'a dit malgré tout qu'il y avait de trop mauvaises conditions en ce moment pour le passer et que ces directeurs n'auraient pas dû faire ça.
3: Conditions créées par qui ? Par les grévistes. Il y a aussi un second droit fondamental, on parle du droit au travail, mais il y a aussi le droit à l'éducation.
1: Mais les grévistes disent non, c'est le gouvernement qui a causé ça.
3: Eh bien, prenez-vous-en au gouvernement, mais ne vous en prenez pas aux étudiants qui, eux, ont un droit à l'éducation et qui ont le droit d'aller à l'école, eux. Et ça fait un mois pour certains qu'on les empêche d'y aller parce qu'il n'y a pas cours. On prend la société à nouveau en otage. Un petit groupe de grévistes estime avoir le droit de se comporter comme anarchiste et de bafouer l'avenir d'une éventuelle future génération.
1: Philippe m'a dit débile tout à l'heure. Vous vous dites quoi alors, Brigitte ?
3: Moi, je dis bravo.
1: Bravo.
3: Moi, je dis bravo qu'ils l'aient fait. Bravo. Ils ont le droit, et je dirais même l'obligation, de fournir ces examens.
1: C'est un décret, effectivement, qui impose le passage de ces épreuves, même si plusieurs écoles dans la région liégeoise ont annoncé qu'elles annulaient ces épreuves certificatives, certaines pour cas de force majeure. Et on rappelle que dans ce cas-là, c'est le conseil de classe qui prend la décision pour l'avenir de l'élève en fonction des résultats pendant l'année scolaire. On va en parler maintenant avec Jean-Philippe Assinet. Bonjour Jean-Philippe.
4: Oui, bonjour.
1: Bienvenue dans l'émission. Brigitte me dit bravo, oui. Bravo à ces directeurs. Et vous me dites quoi ?
4: Ça me fait rire. Mais bon, c'est... Bon, c'est soit on le fait et alors qu'on doit respecter la décision, mais autrement, franchement, c'est absurde qu'on arrête et que la ministre dise, bon, ben voilà, qu'elle sorte du bois, qu'elle essaye un petit, qu'elle dise, écoutez, pour calmer les choses, au directeur, écoutez, bon, maintenant, ça va, on arrête cet examen-là cette année-ci. L'année prochaine, on aura une année pour réfléchir à tout ça et regarder un petit peu, et puis c'est tout.
1: Mais ce n'est pas la décision qui a été prise, elle a dit c'est maintenu, c'est un décret, c'est une obligation.
4: Ben oui, c'est une obligation, on voit des obligations, on peut par un décret ou par un vote automatique ou un truc ainsi, ou une décision au gouvernement, de dire directement, bon voilà, on arrête. Bon, ben ça va, ok, basta, on le fait.
1: Mais ça n'a pas été le cas, donc ces directeurs ont tout fait pour récupérer ces épreuves externes.
4: Ben oui, ben ces personnes-là, ces directeurs-là ont fait que mettre de l'huile sur le feu.
1: Pourquoi ?
4: Ben parce que, c'est comme ça. Pourquoi est-ce que, bon, c'est risqué de faire ça.
1: Pourquoi c'est risqué ?
4: Mais parce qu'il y a quand même une majorité, mais disons certains établissements, ils ne le font pas. C'est tout. Et bon, eux, bon, soi-disant, parce que bon, c'est pour l'avenir de nos enfants. Écoutez, arrêtez, hein, s'il vous plaît. faut pas commencer à déconner.
1: Mais ils auraient dû faire quoi alors? Ils se retrouvent face à ce piquet bloquant qui est illégal. Il y a eu un jugement référé hier à ce sujet.
4: Pour calmer les choses, ils auraient dû dire, écoutez, bon ben ça va, ok, pas de problème. Mais les choses, parce que ça c'est envenimer encore les choses. C'est toujours envenimer les bazars.
1: Mais ils ont le droit de rentrer dans l'école et c'est bloqué.
4: Qui est bloqué?
1: Mais les directeurs, ils ne pouvaient pas rentrer dans l'école.
4: Ah, les directeurs ne pouvaient pas rentrer dans l'école.
1: Ah ben non, c'est comme ça qu'ils ne pouvaient pas récupérer les épreuves externes puisqu'il y avait un piquet bloquant.
4: Ah, ben voilà, ben ça, au lieu de forcer et d'aller avec un tracteur tondeuse et des bazars ainsi, franchement, vous imaginez, dans la situation, comment on sait?
1: Mais ils doivent faire quoi alors face à ces piquets? Ils ne respectent pas la loi, c'est pour ça qu'il y a eu un jugement référé hier.
4: Un jugement référé hier, et 5000 euros d'amende. Oui, c'est fait rire des gens, hein.
1: Ah, parce que le piquet bloquant est interdit. Filtrant, oui, bloquant, non.
4: Écoutez, est-ce que vous croyez que, bon, même à part les directeurs, bon, ben, ils ont fait, ils font des conneries, bon, enfin, bon, moi, je trouve que c'est absurde.
1: Ils ont fait une connerie hier?
4: Oui, ils ont fait une grosse connerie.
1: Grosse connerie?
4: Oui.
1: Eux ont dit que c'était pour les élèves qui avaient travaillé, qui voulaient passer les épreuves certificatives.
4: Vous croyez que les élèves, hein, certains élèves, je ne vais pas dire tous, certains élèves vont voir, parce qu'il y a toujours des évaluations, parce que j'ai suivi le truc, tous les mois ou tous les trucs, il y a des évaluations pour voir un peu s'ils ont bien compris les leçons et tout ça. Donc les professeurs savent très bien qui va passer ou pas va passer.
1: Mais donc les examens, ça ne sert à rien, Jean-Philippe?
4: Comment ?
1: Les examens, ça sert à rien.
4: Non, les examens, ça ne sert à rien. Moi, j'ai pas eu de passer des examens. Personnellement, moi, j'ai passé des examens, tout ça. Ça ne m'a pas empêché d'avoir une carrière derrière, hein, vous croyez ?
1: Bon, on annule tout le temps les examens, alors on n'en propose jamais. Vous me dites que ça sert à rien ?
4: Ça sert à quelque chose, pour certaines choses. Bon, mais autrement,
1: Ça sert ou ça sert pas, Jean-Philippe? J'essaie de comprendre.
4: Oui, mais ça sert juste à savoir. Bon, à quel niveau est-ce qu'on en a, c'est tout.
1: Ah ben donc cette année, il n'aurait pas fallu savoir.
4: Pas eu savoir. Vous croyez que les directeurs, les professeurs qui sont là ne savent pas vraiment qui est positif ou quoi chez les élèves et tout ça? Écoutez, pendant une
1: année... Alors je reviens à la question de juste avant, ça sert à rien les examens? Puisque vous me dites les écoles savent déjà.
4: Bon, dans certains trucs, ça ne sert à rien les examens.
1: Je voudrais revenir sur ce que Valérie m'a dit tout à l'heure. Elle dépose sa fille ce matin, qui passe son CESS. On lui distribue l'épreuve, mais on lui dit ne la remplis pas. Tu peux faire un pendu dedans, tu peux dessiner dedans, mais ne remplis pas cette épreuve, ça ne sert à rien. Valérie me disait que c'était un manque de respect. Vous en dites quoi de cette situation?
4: Pas faire de dessin ni rien du tout. Remplir, prendre le dossier, comme je peux voir à la TV, je vois qu'il y a des dossiers, des trucs de questions et tout ça, et ben le remettre proprement, remettre proprement, et puis c'est tout.
1: Mais cette maman était choquée en disant « ma fille a travaillé ».
4: Ben, elle a travaillé, mais elles sont intelligents, les enfants. Faut pas dire qu'ils sont bêtes ou qu'ils sont sous pression.
1: Ah, personne n'a dit qu'ils étaient bêtes.
4: Arrêtez, s'il vous plaît, ça, des trucs comme ça.
1: Mais personne n'a dit qu'ils étaient bêtes.
4: Ah, parce que moi, quand je les vois ici, je les vois ici, j'ai une école ici tout près de chez moi. Franchement, je ne vois pas qu'ils sont stressés, vous savez où? Il n'y a aucun problème avec ça, hein. Mais ils le savent très bien s'ils sont réussis ou quoi. Ils le sentent. Vous voyez, je veux dire, on le sait si on a bien fait son travail ou pas son travail pendant l'année. Vous savez? Vous voyez, je veux dire.
1: Mais donc, je reviens à ce que vous me disiez juste avant. Vous me dites parfois c'est utile. Mais donc, quand est-ce que c'est utile l'examen? Parce que vous me dites qu'on sait.
4: C'est utile. Mais bon, pour certains, c'est utile. Parce qu'ils veulent savoir vraiment comment est-ce que ça va. Oui. Autrement, les autres...
1: Mais pour ceux-là, alors, à qui on dit dessiner dans votre CESS?
4: Non. Il faut quand même avoir un peu un respect quand même des choses, quand même.
1: Vous venez de me dire l'inverse il y a deux secondes, Jean-Philippe.
4: Comment?
1: Vous venez de me dire il y a deux secondes l'inverse, en disant « mettez juste votre nom et remplissez pas ». Vous et puis la phrase d'après, c'est il faut avoir du respect pour ceux qui ont travaillé.
4: Ah ben oui, ceux qui ont travaillé, ben bon, c'est tout. Mais basta, c'est au choix de l'élève.
1: Ah, c'est l'élève qui choisit s'il passe son examen ou pas, finalement.
4: Ben oui, pourquoi pas.
1: Ok, ben je note la proposition, Jean-Philippe. Merci pour votre appel. On va marquer une pause et on revient dans un instant pour la suite de C'est vous qui le dites.
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1: Dès 10h30 sur Vivacité, vous allez retrouver l'équipe dont n'est pas des pigeons, mais avant ça, on va prendre la direction de Waterloo. Gaëtan est en ligne. Bonjour Gaëtan.
14: Oui, bonjour.
1: Bienvenue dans l'émission. On parle avec vous de ce qui est à lire dans l'ADH concernant les tests antidrogue pour les politiques. C'est le Premier ministre français qui a pris cette décision. Les politiques et leurs équipes vont devoir passer des tests salivaires. Ils seront proposés aléatoirement pour dépister la consommation de drogue. En Belgique, le Premier ministre ne peut pas prendre seul la décision. Mais le quotidien donc a donc sondé le monde politique à ce sujet. L'accueil n'est pas très favorable. Il y a une ouverture côté PS et engagé, mais sous condition. Et puis il y a cette histoire, celle de Denis Ducarme, le député MR, qui explique que la seule fois où on lui a proposé de la cocaïne dans sa vie et qu'il a refusé, c'était une proposition qui venait d'un député. Des tests antidrogue pour les politiques, est-ce qu'il en faut, Gaëtan?
14: Je trouve que oui, bien sûr. Ils prennent des décisions pour la population et je ne pense pas qu'on puisse être apte à prendre de bonnes décisions quand on est alcoolisé ou drogué, parce que j'entendais votre collègue qui parlait de l'alcool. Pour moi, l'alcool est aussi un réel problème de société qu'on doit prendre à bras le corps.
1: Il faut tester juste le monde politique ?
14: Non. Pour moi, toutes les personnes qui sont en lien avec le public, on va dire que soit... Moi, je suis pilote de ligne, donc on est automatiquement testé déjà quand on fait notre médical chaque année. On fait des prises de sang et des tests urinaires. Donc il y a de l'alcool, et, enfin pas l'alcool, mais surtout les drogues qui sont testées. Mmh. On a des contrôles aléatoires dans les avions qui sont organisés par ce qu'on appelle l'EASA. Donc les règlements européens imposent des tests de temps en temps. Moi, comme commandant de bord, ma responsabilité, si je vois que j'ai un de mes collègues, soit au test ou pilote, je suis dans l'obligation de faire venir quelqu'un pour faire tester la personne si j'ai le moindre doute.
1: Donc test drogue et alcool dans les avions?
14: Oui, drogue et alcool.
1: Est-ce qu'il faut étendre ça à tout le monde, avoir des tests aléatoires partout, tout le temps?
14: Tout le monde, peut-être pas. Enfin bon, si on voulait commencer à être logique dans la société et prendre à bras le corps les problèmes d'alcool, moi je vois tellement de familles autour de moi qui sont détruites par l'alcool. Oui, pourquoi pas.
1: Alors concernant l'alcool, on le sait, ça existe sur les routes.
14: Hein. Oui, mais c'est pas suffisant. Soyons clairs, c'est pas suffisant. Moi, j'ai 55 ans, j'ai mon permis depuis que j'ai 18 ans. Je crois que dans ma vie, j'ai eu deux tests d'alcool. En aviation, j'en ai eu deux aussi. Et comme je disais, chaque année, quand on fait notre médical, on a d'office un test. Ça doit être fait pour les gens qui ont des responsabilités par rapport à la population, la police, les chauffeurs de bus et nos politiciens, évidemment. Comment est-ce qu'on peut imaginer qu'un politicien ait l'esprit clair en étant drogué ou alcoolisé?
1: C'est un oui très clair de votre part, je le note. Merci Gaëtan pour votre appel depuis Waterloo. On va faire le point sur les commentaires qu'on n'a pas entendus en direct ce matin avec Camille.
10: Eh bien, au sujet des tests antidrogue, Marco pense que si ce genre de test existe déjà dans certains métiers à responsabilité, il n'est pas choquant de se poser la question pour les élus, mais la mesure doit être encadrée, respecter les droits individuels. L'objectif ne devrait pas être de stigmatiser, mais de garantir que les personnes qui exercent des fonctions importantes soient en pleine capacité de leurs moyens. Concernant la détermination des directeurs, Mathilde la comprend car leur priorité était de garantir le bon déroulement des examens et d'éviter que les élèves soient pénalisés. En même temps, les syndicats exercent un droit légitime en menant leur action pour défendre leurs revendications. Ce qui est regrettable pour Mathilde, c'est qu'il ait fallu en arriver à ce genre de situation plutôt que de trouver un terrain d'entente qui respecte à la fois le droit de grève et l'intérêt des élèves.
1: Si vous avez encore un commentaire à faire, n'hésitez pas, rejoignez-nous sur la page Facebook de l'émission. Vous y retrouvez les trois débats. Lundi dès 9h, trois nouvelles conversations. D'ici là, passez une excellente journée et déjà un bon week-end sous la chaleur.
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1: Fanny, si mes infos sont bonnes...
15: Quoi ?
1: Vous allez passer le nouveau Angèle ?
15: Oh, oui !
1: Je connais déjà par cœur le texte.
15: C'est vrai. Mais
1: dis-le.
15: Si vos infos sont bonnes, je regarde Emilien qui est avec nous dans l'émission qui me dit non. Là, on va avoir, je pense à vous, Pierre Demar. Mais peut-être qu'on aura Angèle plus tard. Je regarde Emilien. Oui, yes. On l'aura après.
1: Ah bah il est là. Oui, retenez bien le texte, hein, parce que c'est pas simple. Dis-le.
15: Et attendez, Cyril, vous êtes mauvais.
1: Mais non.
15: Parce qu'il n'y a pas que dis-le.
1: Je donne des explications pour le karaoké éventuellement.
15: Non, mais il y a aussi d'autres mots. Il n'y a pas que dis-le.
1: Bon, il n'y en a pas beaucoup d'autres.
15: Mais nous, on aura. Vous connaissez la traîne qui tourne sur Pierre Demar? J'en avais déjà parlé la semaine passée.
1: Oui.
15: Je vous le fais, je pense à vous.
1: Allez-y.
15: Mais non, Louisiane, vous avez encore le texte?
16: Oui, j'ai encore. Oui,
15: allez-y, Louisiane, vous le faites et puis vous le faites.
16: Je vais, je viens, je monte et je pense à vous.
15: À vous, Cyril.
1: Je peux pas faire mieux que ça. Bravo, Louisiane, c'était canon.
16: Il faut m'accompagner, sinon je suis la seule.
15: Non, mais c'est super drôle à faire. Enfin, vous savez, je m'amuse beaucoup très rapidement, hein, Cyril.
1: Mais je sais, un rien vous fait rire. C'est très
15: bon, allez, gros bisous, passez
1: bonne
15: un
1: journée.
15: Bon week-end.
16: Je vais.
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15: Bonjour à tous les amis, on est ravis d'être avec vous, on va être honnête avec vous. Il y en a qui ont couru pour venir dans ce studio. Ah, Jess et moi, nous avons pris les devants, nous sommes venus dans les studios dès le départ. Donc moi, je suis là depuis 9h30, je me suis cachée dans une petite pièce. Ça m'a permis d'acheter des petites graines à manger et boire un petit Coca-Light. Jess était là, elle chantonnait dans les couloirs et puis on a vu arriver... Un peu chaudement, Louisiane et Martin. Oui. Qu'est-ce qui s'est passé, monsieur l'éditeur du jour, Martin?
17: Louisiane a mis beaucoup de temps à finaliser son dossier.
16: Non, c'est pas vrai.
17: À mon cœur, je l'ai attendu.
15: Là, t'es vraiment...
16: Non, c'est Martin qui a des petits problèmes avec la technologie, les imprimantes et tout. C'était compliqué pour lui. Donc j'étais là pour le soutenir et le sauver, finalement.
15: Merci, Louisiane. Jess est avec nous. Louisiane, Martin, Emilien, tout le monde est là pour ouvrir différents dossiers. On débutera avec le dossier de Jess aujourd'hui. Une histoire un peu surprenante, un vol et des sièges.
16: Un vol et des sièges.
15: C'est bien, on peut passer suivant à l'explication de Louisiane, il me le semble. Bon, écoutez, c'est Francine et Jacques, ils avaient réservé un vol en avril, et puis le vol mettait des plombes à vraiment se finaliser. Ils peuvent annuler le voyage, on leur rembourse seulement une partie des vols, mais pas du tout les frais encourus pour avoir des sièges spéciaux. Pourquoi ? Eh bien, on va tenter de répondre à ça aujourd'hui.
18: Merci Jess. Alors là, il y a Emilien qui vient de glisser un truc dans l'oreille. Cyril s'est trompé.
15: Qu'est-ce qu'il a dit ?
18: Le Angèle, c'est pas pendant notre tranche, il passera à midi. Ah mais oui, mais Cyril, tu nous vends du rêve. Oui, le nouveau titre d'Angèle est sorti ce matin. On a pu vous le faire découvrir en avant-première sur Vivacité, donc vous pouvez encore l'écouter. Restez attentifs, vous allez l'écouter tout au long de la journée. Mais il nous vend du rêve, ce Cyril. C'est pas possible. Vendeur de rêve, c'est un petit peu le surnom qu'il a dans le milieu. Louisiane, vous, c'est une histoire de voiture dans les Pouilles.
16: Oui, c'est ça, c'est Anne et Marc qui sont partis dans les Pouilles pour un petit voyage. Ils ont réservé une voiture. Ils ont voulu faire une petite modification. Ils ont appelé le service client, on leur a dit tout va bien, sauf qu'arrivé à l'aéroport, on leur demande de payer 769 euros d'assurance. Évidemment, ils payent vu qu'il est minuit, donc on va essayer de récupérer cet argent.
18: Et donc on va devoir parler italien ?
16: Non, parce que heureusement, le service client est aussi en français.
18: Ah oui, heureusement, j'ai ça vous fait rire quand je dis bonjour.
19: Parce que je me suis demandé à quel point on allait pouvoir continuer la conversation derrière en italien.
18: J'ai fréquenté beaucoup d'italiens.
19: C'est vrai ?
18: Oui.
19: Et vous avez appris l'italien avec eux ?
18: Un petit peu. un tout petit peu.
19: Vous avez parlé voiture avec eux, enfin oui.
18: J'ai parlé de plein de choses avec eux.
19: Oui.
18: Oui, Martin. Et avec moi, on ne fait pas que parler, Martin.
19: Oh.
18: Martin, dans les infos conso.
19: Oui, on va parler du caddie des Belges.
18: Et t'es chef aujourd'hui, hein ?
19: Pas mal, hein ?
18: Mais vous êtes l'éditeur, Martin, aujourd'hui,
19: cette
18: émission.
19: J'ai beaucoup de responsabilités en un coup, je ne m'attendais pas à une telle dose de stress.
18: Ah oui, ce matin, j'ai dit à Martin dans le groupe de la radio, et il y a Camille qui rentre en studio, bonjour ma chérie. J'ai dit à Martin, on commence par quel dossier ? Tu es l'éditeur aujourd'hui. Il a pris une responsabilité, il a dit on commencera avec le dossier de Jess et maintenant on obéit à Martin.
15: C'est fort.
19: Je sais pas si j'ai d'autres décisions à prendre.
18: On verra. En tout cas, s'il faut réanimer quelqu'un, c'est pas vous qui gérez. Vous voyez ce que je veux dire ? Je préfère pas. Qui gère la réanimation ?
15: Je crois que ça va être Émile.
18: Ouais, ou Camille. Camille, à mon avis, comme elle a fait du scoutisme, elle est au taquet pour la réanimation. Oui, elle est au taquet. C'est bon. Ce sera Camille. Vos infos conso.
19: Exactement. On va parler du caddie des Belges. Qu'est-ce qu'il y a dedans ? Eh bien, vous allez voir. On va parler notamment des chantiers. Ah. Et on va parler aussi. On a deux anecdotes sandwich aujourd'hui. Et dont une qui va vous emmener en vacances, une destination de vacances qui pourrait vous intéresser, qui peut vous rapporter gros, vous allez voir.
18: Ah ouais, ouais.
15: Quel teasing.
18: C'est le roi du teasing.
19: Délivre derrière.
18: Oui, le tapis. On a tellement été long que le tapis s'est coupé. Pardon, Emilien, ça fait longtemps qu'on n'avait plus travaillé ensemble. On a travaillé des années ensemble, Emilien. Une émission qui, malheureusement, a été terminée. Pour quelle raison ? À votre avis. Justement, on parlait trop. Allez, Pierre Demar, je pense à vous. C'est tout de suite sur Vivacité. Et puis on ouvrira les dossiers de Jess, de Louisiane et toutes les infos conso de Martin.

0: Je pense à vous. C'est le titre. C'était Pierre Demar sur Vivacité.
1: Le dossier de Jess.
0: Le dossier de Jess nous emmène en vacances.
2: Eh oui. Mais... Eh bah parce que c'est la période.
0: Ah bah oui, c'est la période.
2: Et sauf que c'était la période aussi l'année précédente, c'est-à-dire en avril 2025, pour Jacques et Francine qui avaient décidé de partir à Zanzibar.
0: Quel beau voyage.
2: Et c'est loin, hein, Zanzibar.
0: Ah oui, il faut prendre l'avion.
2: Eh oui. Et pour ça, bah, on appelle, du coup, on réserve via Booking et via la compagnie Qatar. Sauf que la compagnie, elle n'arrête pas de modifier à chaque fois les vols. Oui, mais Francine et Jacques, ils aimeraient bien pouvoir connaître leur itinéraire tout de suite, maintenant, sauf que les modifications, eh bien, c'est jour après jour des nouvelles qui viennent, et donc ils annulent leur voyage. Pas de souci, ils sont dans les règles, ils peuvent le faire. Alors, ils récupèrent une partie de l'argent, et là, ça fait 6 mois qu'ils galèrent à récupérer l'autre partie de l'argent, c'est-à-dire les sièges qu'ils avaient réservés pour pouvoir être bien installés dans l'avion. Vous savez, vous devez payer un supplément parfois.
0: Pour choisir son siège.
2: C'est ça. Eh bien, c'est cet argent qu'ils n'arrivent pas à récupérer.
0: Qu'une affaire. Bonjour, Jacques.
3: Bonjour.
0: Comment allez-vous ?
3: Très bien.
0: Vous venez de quel coin, Jacques ?
3: De Recours.
0: Recours, c'est où ça, Recours ? À Liège. Quand vous dites
3: ça.
0: Le tout près de Liège, je l'ai entendu.
3: Oui, on a l'accent. Oui.
0: Bah, et quelle belle région. Vous savez, je découvre de plus en plus Liège et j'aime énormément cette ville. Et pourtant, c'est une carolo pure et dure qui le dit.
3: Ben oui, il y a des beaux endroits partout.
0: Et les Liégeois sont hyper sympas et hyper chaleureux, Jacques.
3: C'est ce qu'on dit.
0: C'est vrai. Bon, Jacques, on va essayer d'éplucher votre histoire. Donc, Jess nous l'a expliqué, vous réservez ce voyage et vous allez payer pour les sièges, le choix des sièges. Combien de sièges choisissez-vous ?
3: Donc, pour mon épouse et moi, donc 2 sièges. Comme c'était pour un vol pour Zanzibar et qu'il y avait une escale à Doha, donc il y avait 4 vols. 2 vols aller, 2 vols retour. Et comme on a pris des plus grands espaces dans l'avion, ça m'a coûté 611 euros.
0: Parce qu'en résumé, c'est 8 sièges. Vous n'étiez pas à 8, mais c'est 2 sièges par vol que vous alliez faire aller-retour.
3: C'est bien ça, oui.
0: Et donc, c'est 611 euros. Donc, l'argent que vous aviez dépensé, donc en tout, vous aviez payé 1700 euros. Vous avez récupéré 1090 euros. Il manque quand même une donnée. Et on vous dit quoi quand on vous rend pas cet argent ?
3: Ben justement, le problème, c'est que quand on sent ces bookings, qui sont partenaires avec GoToGet, ils disent au départ, parce qu'on a bien sonné 10-15 fois, ils disent que je dois m'arranger avec Qatar. Et quand vous sonnez chez Qatar, c'est très compliqué, car des fois, ils vous disent vos informations ne sont pas bonnes, on vous raccroche.
0: Oh là là.
3: Ouais, c'était vraiment très compliqué, pas moyen de faire un mail. Alors, à un moment donné, ils ont dit, ben, vous devez vous arranger avec Booking, c'est votre agence. Vous devez... Donc, j'ai rien eu avec Qatar, ils me renvoient chez Booking.
0: En fait, ce qui est fatigant, Jacques, et je me tourne vers Louisiane et Martin, qui ont l'habitude aussi de ce genre de dossier, c'est tout dit pareil. C'est tout dit même chose. C'est toujours la personne chez qui on a réservé qui dit « c'est pas nous, sont les autres » et les autres qui disent « c'est pas nous, c'est les autres ». C'est ça, Martin ?
4: Oui, exactement. Alors, on sait bien que dans ce cas-là, c'est toujours en fait, l'endroit dans lequel on a payé, auquel il faut aller se référer. C'est toujours comme ça, en fait.
0: Ouais, et on va découvrir avec Jess, notamment, les clés du dossier.
1: Les clés du dossier.
2: Eh bien, les clés du dossier, elles sont très simples. On va arrêter cette partie de tennis parce que Roland-Garros, c'est terminé déjà. Et donc, on va s'adresser à Booking. C'est Booking qui est l'agence via laquelle on a réservé les vols. Donc, c'est là que vont s'adresser les questions suivantes, qui est... Est-ce que Qatar a bien donné un ordre de remboursement ? Et est-ce que vous pouvez, s'il vous plaît, le donner à Francine et Jacques ? Et si jamais ils nous disent encore « Oui, mais il faut voir auprès de Qatar », on appellera Qatar pour être sûr que c'est vraiment pas eux qui doivent être dans la boucle de remboursement de ces fameux sièges à Francine et Jacques.
0: Et bon, Jacques, on va tenter le tout pour le tout aujourd'hui pour tenter de récupérer votre argent. On parle quand même de 611 euros, c'est pas rien. C'est beaucoup d'argent, Jacques. On veut les récupérer.
2: Je précise que l'offre qui avait été faite à Jacques et Francine en guise de remboursement, c'est des bons à valoir.
0: Allez, on ne doit pas se foutre des gens, ça on n'aime pas. On va filer sur la route, retrouver Olivia Rox. Comment ça roule aujourd'hui, Olivia ?
5: Eh bien, globalement, Fanny, c'est un retour au calme. On signale tout de même toujours cet autocar en panne sur l'E42 en direction de Namur à hauteur de Honneau. Il se situe en voie de droite partiellement entravée. Soyez vigilants, autocar avec 60 enfants. Donc la police demande de ralentir si vous circulez dans le secteur. Un sommet européen qui se termine aujourd'hui à Bruxelles. Du coup, on a toujours ce périmètre de sécurité au niveau du quartier Schuman et le tunnel Reyers en direction du centre-ville reste fermé avec quelques coups de frein en amont possibles.
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0: On avance. Pour notre ami Jacques, on va tout donner. Et alors, j'adore, parce que vous le savez, on a une superwoman. Oh, il y a beaucoup de superwoman dans cette équipe. On a une superwoman qu'on appelle Super Maggie, qui a déjà envoyé un message à Jess. Notre Super Maggie, qui fête mercredi les 40 ans d'Aquatour, son agence de voyage qui a 40 ans. Maggie, qui a été récompensée d'un prix également pour tout ce qu'elle fait pour le secteur. Elle est déjà au taquet, notre Maggie. On va tenter, parce que Maggie, elle rappelle à chaque fois, les gars, qui annule, c'est les personnes qui ont annulé au bon moment, c'est Jacques et sa femme.
13: Et elle nous précise même que si l'annulation du voyage se fait par le client, les sièges sont perdus. Mais si c'est la compagnie qui annule le voyage ou qui le modifie sans accord du client, du coup, le remboursement est obligatoire de l'entièreté du voyage.
0: Ok. Voilà. Répétez.
13: C'est-à-dire, si par exemple, Jacques et Francine avaient décidé d'annuler le voyage comme ça, alors que Qatar l'avait maintenu de la même manière qu'il l'avait réservé.
0: Oui.
13: Alors ils auraient perdu les sièges, du moins le prix des sièges.
0: Sauf que là, Qatar changeait tout le temps.
13: Et Qatar donne la possibilité d'annuler s'il y a modification.
0: Okay.
13: Et donc dans ce cas-ci, ils doivent bien récupérer le prix
0: des sièges. Parce qu'il y a eu modification.
13: Voilà.
0: Ah oui. Jacques, j'ai essayé d'être au taquet pour vous.
3: Oui, c'est bien gentil, c'est bien, parce que moi je n'ai plus de solution, franchement.
0: Mais on est là, on est là. Et comme je suis au taquet cérébralement parlant, parce que je suis en plein CE1D, on passe les examens en ce moment. Anglais aujourd'hui. Ah, à votre avis, est-ce que j'ai réussi à aider ma fille en anglais ? La réponse est non.
4: Mais vous avez apporté un petit goûter, des choses
0: comme
4: ça.
0: J'ai fait des crêpes ce matin.
4: Ah, ça m'étonne pas.
0: J'ai fait des gnocchis pour midi. Mais nul en anglais, mais j'aide comme je peux. Bon, on appelle directement alors, Jess.
13: C'est parti.
0: Allez, pour notre Camille, quel est le numéro qu'on fait d'abord pour notre Camille en... Booking direct ?
13: Booking, okay. C'est bien Booking.
0: Ok, service client.
14: Merci d'avoir appelé booking.com.
0: Dis Jack.
14: Cet appel est susceptible d'être enregistré à des fins de formation.
3: Si votre question concerne Booking est en partenariat avec GoToGate. Et là, j'ai le numéro, parce que là, on m'a répondu hier.
0: Ça, on le voit là, Jacques. Vous pouvez l'envoyer.
14: Si votre concerne la facturation ou le paiement de commission, tapez 3.
0: C'est
13: souvent le déroulant.
0: Martin, vous êtes l'éditeur aujourd'hui, vous qui devez faire ça.
4: Mais je comptais sur votre expertise. 1, 2 ou 3, Fanny ?
14: Si votre question concerne une réservation effectuée dans votre établissement, tapez 1.
0: Non.
14: Si votre question concerne votre extranet booking.com, tapez 2.
4: Sur un numéro professionnel.
14: Si votre question concerne la facturation ou le paiement de commission, tapez 3.
0: Ah, mais dites, vous êtes sur le bon numéro, là.
13: Et pourtant, j'étais sur service client.
0: Attends, on va raccrocher, on va rappeler.
13: C'est passé.
0: On va rappeler. En tout cas, j'adore parce que l'éditeur, qu'on lui dit de remettre sa casquette d'éditeur, il dit, on ne serait pas sur un numéro pour professionnel.
4: Oui, pardon, hein.
0: Tu changes ta voix, quoi.
4: C'est vrai, mais au plus, je monte de...
0: Mais
4: de,
0: moi, j'ai peur.
4: De hiérarchie.
0: On appelle le même numéro, Jess, ou alors on regarde.
13: Il y a un deuxième numéro dans la suite.
0: Il y a un deuxième numéro.
13: Oui, dites-moi, Jacques.
3: Je peux vous donner, parce que Booking, j'ai appris par carrément, ils sont une fois, ils sont partenaires avec GoToGate.
13: Oui,
3: et
13: c'est ce que vous disiez.
3: Avant-hier, j'ai parvenu à avoir le numéro de téléphone, donc je vais vous le donner, parce que normalement, c'est là qu'ils vous transfèrent chaque fois.
0: Mais attendez, vous allez le donner à Camille, va le prendre, comme ça on ne le donne pas à l'antenne. Donc on vous laisse avec Camille, comme ça elle note le numéro de téléphone, pendant que je veux dire à Martin que ce qui me fait peur chez Martin, c'est que plus il va monter, parce qu'il a du talent.
13: Oui, ah, ça c'est sûr.
0: Plus il va être désagréable.
13: Oui,
0: ça je le sens. Il va pas rester. Vous savez qu'un jour j'ai demandé à quelqu'un de la RTBF que s'il devenait célèbre, il devait jamais changer. Il m'a fait une vidéo pour le jurer, j'ai encore cette vidéo. C'est Cody. Il ne change pas lui.
4: Non, c'est vrai. Comment ça lui ?
0: Vous changez. Là, vous êtes éditeur aujourd'hui, vous n'êtes plus le même.
4: Écoutez, alors, mais c'est vous qui m'avez mis éditeur.
0: Mais vous êtes
4: éditeur. Moi, je peux rester. Parce que vous me l'avez.
0: Vous avez la casquette d'éditeur que tout de suite vous devez être désagréable.
4: Parce que j'ai demandé si on était sur un numéro professionnel. Ça me fait beaucoup de peine. Je redeviens simple chroniqueur. Et Louisiane, vous êtes éditrice de cette émission.
13: Parfait, je prends. Okay. Je vais devenir immonde, c'est parfait.
0: Okay. Louisiane est éditrice. On va changer de rôle.
13: Enfin, un peu de responsabilité.
0: Allez, Louisiane, vous êtes l'éditrice de ce... Donc c'est vous qui choisissez le numéro sur lequel on devrait appuyer.
13: Évidemment.
0: Oui.
4: Et on fait quel numéro, Louisiane?
13: On va voir si Camille... Est-ce que Camille a les informations? Je vois que Camille est occupée.
0: C'est compliqué pour Camille parce que Jacques lui a donné un autre numéro de téléphone qu'on est en train de former. Et c'est vrai, Jacques, vous avez raison. Si c'est celui-là qu'on vous a donné hier avoir plus vite quelqu'un, on avance déjà et on brûle les étapes.
3: Ouais, sinon ça traîne trop long.
0: Jacques, je vous adore, c'est génial. Oui, vas-y ma chérie, tu peux appeler.
13: Eh ben, on a qui croyait que les numéros qu'on avait
14: le service client pour les questions et les demandes concernant les vols aériens.
0: C'est Louisiane qui... Non. Même si j'ai un D.
13: Je crois que ça doit être...
14: Cet appel peut être enregistré à des fins d'assurance qualité pour toute demande de renseignement de votre part.
13: Exactement,
14: ou
13: là on est sur la bonne voie, c'est très bien.
14: Si vous ne souhaitez pas que votre appel soit enregistré,
0: si elle peut l'enregistrer,
14: appuyez
0: c'est
14: tout. Sur 1.
0: Non.
13: Ok.
0: On appuie sur rien, on reste
14: Veuillez
0: comme ça.
14: Saisir votre numéro de référence client sans le tiret, suivi de la touche dièse.
0: Ah oui, donc ça c'est le premier, c'est le numéro de dossier.
14: Votre numéro de référence commence par 40. Et se trouve dans les détails de votre réservation
0: 4-0,
14: dans l'email de confirmation.
13: 0.
0: Ah
13: c'est le bon. On est sur le bon, les gars.
0: Porte à quoi l'audience.
13: 4-0. Ne vous inquiétez pas. On y est.
0: 4-0, non, c'est 40. Oui, Fanny, c'est 4-0. Ok. Et le CO1D de maths, c'est mardi. Hein. C'est lundi.
13: On a le temps. On va faire des
10: Toujours
13: progrès.
10: Bien lire les consignes.
14: Merci. Pour vous mettre en relation avec le bon conseiller, veuillez choisir parmi les options suivantes.
0: Ah.
14: Si vous souhaitez ajouter ou modifier votre réservation, tapez 1.
0: Non,
13: Louisiane.
14: Si vous souhaitez annuler votre réservation, tapez 2.
13: Non plus.
0: Tu veux reprendre ton
14: si
0: rôle.
14: Si votre vol a été modifié par la compagnie aérienne, tapez 3.
13: Mais on attend, non.
14: Pour toute autre demande,
0: parce que là, 4. Ça a été modifié, mais...
13: Bah, toute autre demande.
0: Louisiane, l'éditrice du jour.
13: C'est génial d'être la chef.
14: Votre appel est mis en attente et nous y répondrons dans les meilleurs délais.
0: Vous aviez fait quoi, vous, Jacques?
3: Le 4, parce que...
0: Comme nous. Comme Louisiane.
3: Mais il faut être patient.
0: Alors on va mettre une courte pub. Alors, s'il faut être patient, si Louisiane est d'accord avec ça.
13: Ah, tout à fait, lançons la pub.
0: Émilien, Louisiane est d'accord, on peut mettre une petite pub.
15: Ah. 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
0: Et on attaque tout de suite, on rentre dans le vif du sujet parce qu'il y a quelqu'un qui a déjà décroché. Bonjour, excusez-nous de vous déranger, c'est l'équipe d'On n'est pas des pigeons en direct sur Vivacité. Merci d'avoir patienté pendant la pause. On vous explique... Allô ?
26: Allô ? Allô ?
0: Oui, bonjour madame, c'est l'équipe de Vivacité. On n'est pas des pigeons, on vous appelle parce qu'on a un de nos auditeurs qui a un problème et qui aimerait répondre à quelques questions. Est-ce qu'on peut vous donner un numéro de dossier ?
26: Oui, bien sûr.
0: Tu le donnes, Jace ?
27: Oui. Alors, le numéro de dossier, c'est 40-69-33-93-009. Ça va, j'ai pas été trop vite ?
0: J'ai l'impression que ça va.
27: Ah ! Eh bien, allô ?
0: Allô ? Toujours là ? Ça n'a pas raccroché, nous dit Camille.
27: Mais allô, allô ? Pas de bruit de fond.
0: Allô ? Ah. Allô ?
3: C'est souvent ce qui arrive.
0: Ah ! Mon cousin, il dit toujours... Ah non, mais je ne vais pas vous raconter ça. Mon cousin, il dit toujours quand une communication s'arrête, il dit « Il y a de la merde dans le tuyau !» Je ne peux pas le dire. Il y a quelqu'un ou pas ? Ça arrive souvent, Jacques ? Ça... Ah, oui, bonjour, oui. Madame. Allô ?
26: Bonjour.
0: Ah oui, parce que ça a été coupé. Vous avez bien eu le numéro de dossier ?
26: Oui.
0: Ok. On peut vous expliquer le problème ?
26: Bien sûr.
0: Oui, donc je laisse ma collègue Jess vous expliquer le problème de Jacques et de son épouse.
27: Voilà, donc Jacques et Francine avaient fait une réservation de voyage et notamment d'avion via Booking/GoToGate, c'est-à-dire vous, et Qatar a successivement modifié le vol, ce qui fait que eh bien, Jacques et Francine ne pouvaient plus partir. Ils étaient dans leur droit pour annuler le voyage et donc obtenir le remboursement de la totalité des frais investis, c'est-à-dire plus de 1700 euros. Seulement, il n'y a qu'une seule partie du voyage qui leur a été remboursée, c'est-à-dire juste les prix d'avion, 1090 euros, et reste la somme des sièges qui avaient été réservés, c'est-à-dire plus de 600 euros, qui est toujours en attente de remboursement. Et aujourd'hui, on voudrait savoir pourquoi l'argent n'est toujours pas arrivé chez Francine et Jacques. C'est clair pour vous ?
0: Ah, ah la non. Madame a raccroché.
28: Mais non, mais j'ai tout bien expliqué.
0: Ah, mais je trouvais que c'est...
28: Oh, je suis triste. Louisiane, qu'est-ce que vous en dites de cette situation ?
29: Mais c'est honteux.
28: Bien,

0: On est régulièrement, on est coupé, ou au milieu de la conversation, on est coupé comme vous. Ça m'est déjà arrivé, oui.
1: Bah, on va retenter. Mais, bah oui. On va retenter. De toute façon, il n'a pas.
0: Hier, je les ai eu au téléphone, ils m'ont répondu, mais c'était en attente, mais voilà.
1: Vous êtes resté en attente combien de temps?
0: Non, non, ils m'ont dit que
2: le dossier était en attente. Pour les questions et les demandes.
1: Ça, c'est toujours
2: GoToGate.
1: Comme on va avoir à 57-40 la météo, on va peut-être pas les relancer maintenant. Je regarde Louisiane qui est la chef aujourd'hui.
3: Non, c'est une très bonne idée.
1: C'est une très bonne idée, voilà. Je vous remercie, Louisiane. On va pas les rappeler tout de suite, Jacques, mais on va tenter de refaire cet appel. Si maintenant, entre-temps, on trouve un autre numéro chez Booking, Jess, un numéro qui est le numéro que vous appelez quand vous avez déjà eu des litiges avec eux, voir un petit peu avec ce numéro-là en plus, ce qu'on pourrait faire.
4: Pardon, excusez-moi, c'est parce qu'il y a Maggie qui m'écrit, alors du coup...
1: Qu'est-ce qu'elle nous dit, notre Maggie ?
4: Eh bien alors, elle a Qatar en ligne et elle voudrait le numéro de dossier, donc je voudrais lui transmettre le numéro de dossier et du coup, je ne vous ai pas écouté.
1: Notre super Maggie. Super Maggie, c'est incroyable.
4: Mais qu'est-ce que vous me demandez?
1: Je demandais qu'on trouve peut-être, pendant les infos, un numéro en plus pour Booking que celui qu'on avait, comme ça on peut retenter si nos amis ils ont un problème de ligne, quoi.
4: Je me mets dessus.
1: Ça, c'est les problèmes de ligne, ça m'énerve.
5: Surtout dans l'aviation.
1: Normalement, vous êtes chef et vous ne devez pas faire les blagues. Pour ça qu'on vous a détrôné, que c'est Louisiane qui est chef et qu'elle ne fera pas de blagues. Parce que c'est bien connu, Louisiane n'est pas vraiment drôle.
4: Quoi ? J'ai rigole, ma chérie.
3: Tout le monde, j'arrête de parler.
4: Je démissionne.
1: C'est Jess éditrice.
3: C'est Jess qui devient l'éditrice.
1: Jess sera éditrice pour cette nouvelle heure d'émission. Jess est éditrice. Attention, il en reste plus que trois, mais moi, je veux pas ce titre. Donc, ce sera pour Emilien et Camille. On a une heure. Allez, les amis, la météo et puis les infos, bougez pas.
6: Très bonne fin de matinée à tous. Changement de décor pour cet après-midi avec davantage de nuages qui vont bourgeonner. Ces nuages pourraient dégénérer localement en orage, alors ce sera plutôt en fin d'après-midi. Le risque est valable sur l'ensemble du territoire. La très forte chaleur qu'on va connaître cet après-midi va évidemment apporter beaucoup d'énergie à ces orages et on pourrait avoir de la grêle, des bourrasques ou bien encore des précipitations abondantes. Les températures dans le détail, 32 à 33 degrés dans la plupart des régions, 30 degrés pour le littoral. L'avertissement orange pour forte chaleur de l'IRM se poursuit. Je suis donc aujourd'hui sur presque tout le pays. Pour ce soir, encore des orages potentiellement violents du Hainaut à la Campine. Là aussi, avertissement orage de l'IRM, couleur orange pour les provinces de Hainaut, les deux Brabants, la Flandre orientale ainsi qu'Anvers, jaune dans les autres régions. On devrait avoir un temps plus sec au sud du Sion-Sambre-et-Meuse et le calme devrait revenir partout dans le courant de la nuit. Les minima ne vont pas descendre en dessous des 18 ou 19.
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13: Bonjour à toutes et tous. L'accord conclu entre les États-Unis et l'Iran pour mettre fin à la guerre au Moyen-Orient connaît déjà des difficultés. De nouvelles violences ont fait au moins 18 morts dans le sud du Liban malgré le cessez-le-feu prévu par le texte. Par ailleurs, les négociations américano-iraniennes sur le dossier nucléaire qui devait débuter vendredi en Suisse ont été reportées sans nouvelle date. À Téhéran, les autorités affichent également des réserves sur la suite du processus, faisant craindre une mise en œuvre plus compliquée que prévu. Cette bonne nouvelle pour les automobilistes, le prix du diesel à la pompe baissera fortement dès demain. Le litre de diesel coûtera au maximum 1,93 €, soit une diminution de près de 8 centimes. Il s'agit d'une nouvelle baisse après celle enregistrée en début de semaine qui avait déjà ramené le prix du diesel sous la barre des 2 € le litre. Le footballeur marocain Achraf Hakimi sera jugé pour viol devant la Cour criminelle des Hauts-de-Seine en France. La décision a été confirmée par la Cour d'appel de Versailles. Le joueur de Paris Saint-Germain, du Paris Saint-Germain.

0: main est mise en cause depuis 2023 par une jeune femme qui l'accuse de viol. Achraf Hakimi conteste les faits et affirme depuis le début être victime d'une fausse accusation. Sur les réseaux sociaux, il a déclaré attendre ce procès avec impatience afin de pouvoir s'exprimer devant la justice. À la Coupe du Monde de football, déjà un premier qualifié pour les 16e de finale. Il s'agit du Mexique, l'un des trois pays organisateurs qui a battu la Corée du Sud 1-0 dans son deuxième match. Dans la même poule, la Tchéquie et l'Afrique du Sud ont partagé un but partout. La Suisse a battu la Bosnie 4-1. Le Canada a gagné 6-0 face au Qatar. Au programme du jour, à nouveau quatre matchs. Il y aura États-Unis-Australie à 21h, Écosse-Maroc à minuit, Brésil-Haïti à 2h30 du matin. La nuit prochaine donc, et Turquie-Paraguay à 5h. Notons que côté belge, c'est aujourd'hui que les Diables s'envolent vers Los Angeles en vue de leur rencontre contre l'Iran ce dimanche. Voilà pour ces infos. Excellente journée à notre écoute.
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2: Et on file sur les routes, comment ça se passe aujourd'hui Jean-Marc Strel?
3: Deux accidents qui viennent de nous être communiqués pour commencer. Le premier, c'est dans la bretelle qui relie le 40 Vonant d'Ostende au Ring de Bruxelles en direction de Zaventem. L'autre à hauteur de Mechelen, dans la bretelle qui relie le 19 Vonant d'Anvers au Ring de Bruxelles. C'est en direction de Waterloo. Pour le reste, c'est assez calme. Quelques retards de train, toujours entre Louvain et Tirlemont à Trois-Ponts et entre Charleroi et Marienbourg.
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2: Et nous sommes tous ensemble, évidemment, mobilisés pour tenter d'aider Jacques dans son souci avec son vol. Jess est sur le dossier avec notre super Maggie par téléphone.
7: Et oui, un dossier qui a déjà été ouvert l'année dernière, en décembre 2025, puisque depuis avril 2025, Jacques et Francine ont réservé un voyage à plus de 1 700 euros. Le problème, c'est que la compagnie aérienne ne faisait que des modifications dedans qui ne convenaient plus à Francine et Jacques. Ils peuvent l'annuler, mais ils ne sont remboursés qu'une seule partie. On attend toujours le remboursement des sièges réservés qui s'évalue à plus de 600 euros.
2: Et ça, on n'est pas d'accord parce qu'on ne respecte pas le deal du côté de Booking, là où on a fait la réservation. Vous, Louisiane, c'est une histoire de voiture dans les pouilles.
8: Et oui, c'est dans les pouilles. C'est Anne et Marc qui ont voulu partir en vacances. Ils ont réservé une voiture. Ils ont appelé pour faire un petit changement. À l'autre bout du fil, on leur a dit pas de problème. Tout est en ordre de notre côté, sauf que quand ils arrivent dans les pouilles, au loueur de voiture, tout n'est pas en ordre et on leur demande 669 euros. On va essayer de récupérer cet argent et de les appeler tout à l'heure.
2: Ouais, dans les infos conso, on aura des petites infos de machines à café comme on les aime. Il en aura même sélectionné deux pour nous. Martin, qui était éditeur en arrivant dans ce studio, qui a passé le relais à Louisiane. Louisiane a déjà démissionné. C'est donc Jess, l'éditrice, à 11h04. Combien de temps ça va durer? C'est la réponse dans cette émission. Martin, dans les infos conso, on retrouvera quoi?
9: On aura notamment des infos sur le leasing automobile qui lèse la Wallonie. On va parler également du caddie des Belges. On va parler aussi, il fait chaud, vous le savez, vous rendez compte. Qu'est-ce qu'on peut attendre de notre employeur dans ce cas-là? Vous allez le voir.
2: Ils en ont parlé dans C'est vous qui le dites d'ailleurs.
9: C'est vrai, effectivement. Ouais. Et aussi deux anecdotes sandwich, musique et gros sous.
2: Écoutez, en parlant de musique, on va écouter la délicieuse, mon Dieu que j'aime, cette nana Mentissa, avec son titre Les enfants difficiles. Elle était dans les studios de Vivacité il y a encore quelques jours, je pense même que c'était hier. Magnifique chanson, les enfants difficiles, on l'écoute sur Vivacité.

0: Les enfants difficiles. C'était Mentissa. C'est joli comme chanson.
1: Oui.
0: Mentissa qu'on aime beaucoup et elle a fait un duo avec Alison de Roof. Quand deux nanas comme ça se réunissent, oh my god. Oh my god, ça me donne des frissons. Bon, on est toujours dans le dossier de Jacques. Bon, t'as vu, j'applaudis. Jay, ça va vos casquettes d'éditrice, de gérer chroniqueuse, gérer avec Maggie, gérer avec Jacques, ça va?
2: Écoutez, je vous avoue, c'est un petit challenge. Mais quand vous me donnez un challenge, Fanny, généralement, qu'est-ce que je fais?
0: Vous le relevez. Alors, voilà. Je vais être honnête avec vous. C'est pas moi qui ai donné le challenge. En fait, ce rôle passe de table en table. Donc, d'abord, c'était Martin. Martin l'a donné à Louisiane et Louisiane vous l'a balancé.
3: Ah, bah, il vous voit très bien.
0: Mais il vous voit très bien.
2: Ah, écoutez, je vous remercie.
0: La démission était assez rapide. J'ai jamais vu quelqu'un qui démissionnait aussi vite.
1: Écoutez, le bien-être au travail, c'est important.
0: Oui.
1: Et comment ne pas
0: et
1: être
0: moins
1: bien
0: j'en
1: dans...
0: fais, mieux je me porte.
1: Voilà.
0: Bon, Jess, on essaye qui que quoi et comment ça avance avec Maggie?
2: Alors, j'ai repéré donc d'autres numéros de téléphone pour Booking. Ils sont donnés à Camille. On a normalement une ligne beaucoup plus directe en français.
0: Alors, ça, c'est fait.
2: Et du côté de Maggie, j'ai renseigné le numéro de dossier, les noms de Jacques et Francine, ainsi que toutes les informations. Elle a eu donc un contact chez Qatar en ligne aujourd'hui qui ne pourra nous répondre que demain si aujourd'hui, par exemple, eh bien, on échoue via tous les numéros de téléphone exploités.
0: Alors, on y va, on fonce avec le numéro en français.
2: Mais on a lancé des filets. Et j'espère que les poissons vont rappliquer.
0: Et qu'est filé, hein, Jacques, on est au taquet. Hein.
4: Ouais, merci, c'est bien.
0: Bah, c'est normal. Dites. Est-ce que les pigeons sont encore là pendant une semaine après?
1: Oui.
0: Après, les pigeons ferment la cage?
1: Ferment la cage pour la rouvrir fin août.
0: Oui. Ouais, on sera avec vous et sur les réseaux, on sera assez présents également. Mais on vous retrouvera en radio sur différentes choses.
2: Et je compte sur vous, hein, Jacques, pour nous donner votre appréciation de mon rôle d'éditrice, bien évidemment.
4: Bien sûr, vous serez bien noté.
0: Ah. Et vous avez pensé quoi du... Parce que Martin a occupé ce poste pas très longtemps, vous avez pensé quoi? Il a bien fait de démissionner ou il aurait dû persévérer?
4: C'est à vous à juger, moi vous êtes une belle équipe, ça, il n'y a pas de problème.
1: Merci Jacques.
0: Qu'est-ce qui se passe là? Ils ont raccroché? Oh là là, mais c'est quoi ces gens qui raccrochent?
2: JPP, comme
0: disent. JPP. Les jeunes disent plus ça. Hein.
2: Ah, j'ai pas dit, j'ai dit comme disent. J'ai pas dit la phrase.
0: Je pense qu'ils disent plus ça, Jess. Ils ont fini avec ça.
2: Je me suis rendu compte de mon erreur et puis j'ai laissé 3 petits points.
0: Vous savez, le matin, quand vous déposez là, en période d'examen, on voit les jeunes devant l'école, mais ils sont tous habillés pareil. Ils ont tous le même style.
2: Et vous trouviez pas qu'on faisait pareil, nous, à notre époque?
0: Je me suis posé la question, mais moi pas. Moi, j'avais un énorme collier, les gars, en forme de fleur, un tournesol autour du cou.
2: Solaire déjà.
0: Pourquoi tu ris, toi?
1: Ça faisait mal. J'imagine la scène.
0: Mais
1: un énorme tournesol.
0: C'est pas une cloche de vache. Hein.
1: Ah oui, ça, on peut pas t'inquiéter dessus. Non.
0: C'est encore accroché? On a un autre numéro, Jess?
2: Oui, il y en a un autre, mais vous allez être surpris. Je l'ai appelé pendant la pause. Alors, on peut appeler, par exemple, Camille, je vous donne des ordres. Hein. Excusez-moi, c'est mon rôle d'éditrice qui prend le dessus. Alors, le premier, vous savez, numéro local le plus rapide. Qui commence par 02, qui finit par 51. Voilà.
0: Ah, ça, c'est celui qui était entre parenthèses.
2: C'est celui qui était entre parenthèses. Mais Bon.
0: Quoi?
2: Je l'ai testé et il faut qu'on le teste à l'antenne, il faut qu'on révèle aux auditeurs.
5: Un agent généré par l'intelligence artificielle enregistré et transcrit à l'aide de l'IA à des fins de formation et de qualité.
1: Bah oui.
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0: et nos
5: partenaires
0: de
5: confiance conformément à notre politique de confidentialité. Si vous préférez d'autres moyens de communication, veuillez vous rendre sur Booking.com.
0: Ah, ils sont chiants.
2: Un peu, hein, quand même.
6: Bonjour et bienvenue sur Booking.com. Je suis Justine, votre assistante virtuelle. Comment puis-je vous aider?
0: Justine, nous avons un problème avec un remboursement qui ne vient pas.
6: Je comprends votre situation. Pour vous aider à vérifier le statut de votre remboursement, je vais d'abord avoir besoin de vérifier les détails de votre réservation. Pourriez-vous me fournir votre numéro de confirmation, s'il vous plaît?
0: C'est le numéro de dossier, ça, Justine?
6: Pour vérifier le statut de votre remboursement, j'ai besoin de votre numéro de confirmation de réservation.
0: 40,
6: pourriez-vous me le fournir, s'il vous plaît?
0: Oui, gentiment dit. 40 69 33 93 009. Merci Justine.
6: Merci pour le numéro de confirmation. Pour continuer, pourriez-vous également me fournir votre code PIN, s'il vous plaît.
0: Anne, elle m'a dit mon code PIN. Elle vient d'où? Elle vient de Charleroi. Justine, tu viens d'où? Mon code PIN. Non, ça, on ne va pas le donner.
2: Non, on peut pas. En tout cas, pas en antenne. Jacques, est-ce que vous avez votre code PIN?
0: Non, on ne va pas dire ça.
2: Mais pas à l'antenne, on peut peut-être.
0: C'est quoi le code PIN d'ailleurs?
4: Je ne sais pas, aucune idée.
3: Ah, bah non, mais demandons à Justine qu'on puisse parler à quelqu'un.
6: Le code PIN est un numéro à 4 chiffres qui se trouve dans votre email de confirmation, à côté du numéro de confirmation.
0: Attends.
6: Si vous ne le voyez pas, assurez-vous que votre demande concerne bien une réservation d'hébergement. Le code PIN
0: non, c'est des vols,
6: Justine. Le numéro de confirmation dans votre email de confirmation.
0: Justine, ce sont des vols.
6: Si vous avez besoin pour le trouver, je peux vous guider. Avez-vous accès à votre email de confirmation?
0: Juju, ce sont pour les vols, Juju. Les vols. C'est pas l'hébergement, Justine.
6: Je suis désolée, mais cette ligne est dédiée aux réservations d'hébergement.
0: Ah.
6: Pour les questions concernant les vols, je vous recommande de consulter votre email de confirmation de vol ou la section Mes réservations sur le site ou l'application booking.com pour obtenir de l'aide. Puis-je vous aider pour toute autre question relative à une réservation d'hébergement?
0: Non. Désolée, merci Justine. On peut raccrocher, on n'est pas obligé d'être trop poli.
2: Il nous reste que ce numéro de GoToGate qui on a eu quelqu'un au téléphone.
0: On réessaye, alors on réessaye encore. Oh là là, mais qui monte sur le toit, qu'ils essayent d'avoir plus de réseau alors. Tu vois ce que je veux dire, qui lève le bras.
7: Bonjour et bienvenue dans le service client pour les questions et les demandes concernant les vols aériens.
0: On a fait 4, est-ce qu'on devrait faire autre
7: for
0: chose?
7: English press 8.
0: Non.
2: Écoutez, à chaque fois pour Jacques, c'était 4. Et je pense pas qu'on doit faire le 3.
7: Cet appel peut être enregistré à des fins d'assurance qualité et pour toute demande de renseignement de votre part ou demande future de votre part.
2: Néanmoins.
7: Si vous ne souhaitez pas que votre appel soit enregistré,
0: Allez,
7: appuyez sur 1.
2: C'est super.
0: On a déjà essayé que le truc soit pas enregistré. Est-ce que ça change?
1: Non, je pense pas.
7: Hein. Veuillez saisir votre numéro de référence client sans le tiret, suivi de la touche dièse.
2: Super. Alors, je sais qu'on tergiverse à savoir si on prend le 3 ou le 4. On a pris le 4 jusqu'ici. Est-ce qu'on prend le 3?
0: C'est le 4. Est-ce que ça va changer au niveau de la ligne? Je pense peut-être pas.
7: Merci.
2: Peut-être au niveau de l'interlocuteur.
7: Pour vous mettre en relation avec le bon conseiller, veuillez choisir parmi les options suivantes. Si vous souhaitez ajouter ou modifier votre réservation, tapez 1.
0: Non, ça c'est sûr.
7: Mm-mm. Si vous souhaitez annuler votre réservation, tapez 2.
0: Non plus.
2: Déjà fait.
7: Si votre vol a été modifié par la compagnie aérienne, tapez 3.
0: C'est il y a un an, donc non.
7: Pour toute autre demande, tapez 4.
0: Bon, allez, 4 alors. Allez, Jacques, on vous suit. Hein.
7: Votre appel est mis en attente et nous y répondrons dans les meilleurs délais.
0: Bon, tout à l'heure, ils ont répondu hyper vite.
2: C'est vrai.
1: Vous avez remarqué que tout à l'heure, derrière la voix de Justine, il y avait un faux bruit de clavier.
3: Ah, oh, j'adore quand il y a ça.
0: Non,
3: mais
0: non.
3: ASMR. Je me souviens.
1: J'ai pas voulu couper votre conversation, mais il y avait un bruit de clavier, comme si Justine tapait au clavier, sauf que... Mais oui, une intelligence artificielle ne tape pas au clavier.
0: C'est perturbant.
1: Eh oui.
0: Moi, je trouve ça hyper perturbant.
2: Mm-hmm. Tout est fait pour humaniser l'intelligence artificielle.
1: Oui. Et le répondeur-là avait quand même la voix de Justine aussi, non? Vous ne trouvez pas?
0: Ici
1: juste avant, quand on a rappelé Booking, j'ai l'impression qu'on avait la même voix que Justine.
0: Mais Justine est partout.
1: Ce n'était plus Justine.
0: Non, mais Justine, elle fait tout. Ouais. Il y avait Martine, hein, c'est Justine. Justine, elle peut parfois aussi être chez Proximus. Hein.
1: C'est vrai.
0: Tu vois? Ah! On va bien être clair.
8: Bienvenue au service client GoToGate, en partenaire avec Booking, Johan avec vous. Pourriez-vous me donner votre nom et prénom, s'il vous plaît?
0: Oui, bonjour madame. On est en direct sur Vivacité, l'émission de radio en Belgique. On a essayé de vous appeler tout à l'heure, mais malheureusement, ça a coupé. Est-ce que vous êtes la même personne que tout à l'heure?
8: Non, madame.
0: Non, voilà. En fait, on vous appelle concernant un dossier qu'on aimerait avoir avec vous, concernant une réservation de sièges qui ont été annulés. On parle de ça au mois d'avril et le remboursement n'a toujours pas été fait.
8: D'accord. Quel est votre nom et prénom, madame?
0: On va vous donner hors antenne le numéro, le nom et le prénom de notre auditeur. Voilà. Bon, Jacques, on a déjà quelqu'un. On a quelqu'un.
4: Oui.
0: Et quelqu'un qui a l'air plus sévère.
2: Elle était bien.
0: Ouais.
2: Elle nous parlait bien.
0: J'avais
2: bien
0: aimé. Ouais. Et je fais bien ça.
2: Franchement, vous avez fait des petites bulles.
0: Oui.
2: Eh, pas mal. Est-ce que vous allez faire d'autres?
0: Alors maintenant, je vais te masser. Je vais te masser le cuir chevelu.
2: D'accord.
0: C'est mère, c'est mère. Chut. Il y a des gens qui adorent. Il y a plein de gens qui dorment avec ça.
3: Il y a des gens qui font aussi avec des bruits de bouche.
0: Ah oui.
3: Donc ils mangent.
0: Et il y a des, oh. Y a des stars de l'ASMR.
3: Oui.
0: Dans les youtubeurs et tout ça. On est là. Donc Camille est toujours là. Oh oui, mais Camille, tu peux aller parler à madame. Oh, dans son là, je vais la SMR. Ah, SMR. Qu'est-ce que... Oui, tu peux leur mettre à l'antenne. Voilà, madame, on vous a donné toutes les infos. Elle parle encore à Camille, la madame. Non, on va prendre madame. Voilà madame.
8: Oui, je suis avec vous.
0: Oui, merci. Donc vous disiez à Camille, qui est au téléphone avec vous, que le remboursement avait déjà été fait ?
8: Oui, mais il reste le remboursement du siège.
0: Oui, c'est ça. En fait, au total, il y a eu 1000... Combien a été remboursé ? 1090 euros, c'est bien ça, qui ont été remboursés ? Oui. Et il reste à rembourser 611,32.
8: Donc, c'est-à-dire qu'il reste le montant de... du siège, quand je vais dire pour vous.
0: Attendez, j'ai pas tout compris, madame. Vous dites ?
8: Il reste le montant des sièges.
0: Oui. Et donc, est-ce que c'est possible d'être remboursé de ce montant ?
8: Oui, madame. Et votre cas est toujours en progrès ?
2: Depuis 6 mois ?
8: D'accord. Hier, la dernière note dans votre dossier, hier, on a escaladé le demande au département qui est responsable au le remboursement des sièges. D'accord. Vous pouvez patienter un peu.
2: Et c'est-à-dire combien de temps ? Parce que là, ça fait 6 mois quand même qu'on patiente.
8: Comme j'explique à vous, c'est dès hier seulement. Hier est noté sur votre dossier que votre cas est en progrès et on a escaladé le demande au département qui est responsable au remboursement des sièges ou des bagages ou quelque chose comme ça.
0: En fait, ce qui s'est passé, ce que vous nous expliquez, madame, pour qu'on comprenne bien, c'est qu'avant hier, rien n'avait été fait. Donc hier, vous avez pris les choses en main, vous avez remonté le dossier pour tenter qu'on y voit plus clair.
8: Non, le dossier est déjà remonté. Mais hier, ce département l'a laissé une note dans le dossier qui disent que le montant, le dossier est en progrès et tout ça.
1: Et avant hier, madame, il y avait eu quoi ?
8: Monsieur, le dossier est remonté dès la dernière fois que vous nous recontactez. D'accord ?
1: Mais ça fait six mois qu'on attend le remboursement. Je comprends qu'hier, il y a eu une remontée, mais ça fait 6 mois. Il y a quand même plus de 5 mois qui ont eu lieu depuis la demande. Pendant ces 5 mois-là, il s'est passé quoi ?
8: D'accord, monsieur, comme j'explique à vous, dès la dernière fois, toutes les choses, dès la dernière fois que vous nous avez contacté, le dossier est remonté. Et ce département-là, là, c'est notre hier, c'est ça tout.
2: D'accord. Et généralement, ça met combien de temps avant qu'il y ait un résultat suite à un dossier remonté ?
8: Normalement, ça dépend à ce département-là. Vérifiez et remboursez-vous directement. Je n'ai pas l'accès de redire pour vous un délai parce que ce n'est pas moi que je travaille sur le dossier, c'est un autre département.
0: Et c'est pas possible d'avoir l'autre département, madame, au téléphone pour savoir un peu où ils en sont ?
8: Non, ce département-là ne prenait pas des appels. Okay. Nous avons ce cas-là dans les demandes seulement.
0: Ok, bah écoutez, voilà, on comprend. Heureusement que le dossier est remonté et que vaut mieux tard que jamais. Voyons les choses positivement. Donc, on espère qu'on aura une réponse favorable d'ici peu. Alors, madame, merci beaucoup.
8: Je vous en prie. Si vous avez d'autres questions.
2: Oui, est-ce que vous pourriez mettre.
8: N'hésitez pas à nous recontacter.
2: Oui, est-ce que vous pourriez mettre, un petit drapeau rouge, par exemple, sur ce dossier qui a déjà été remonté, en mode genre remonté plus. C'est possible ?
8: Oui, madame. À mon tour maintenant, je vais faire ça pour vous.
2: Ah, super, trop bien.
0: Ah bah super. Merci, madame. Passez une bonne journée.
8: Et à vous aussi, madame. Au revoir. Si vous avez d'autres questions, n'hésitez pas à nous recontacter. Merci à vous.
0: Oui, ça va. Enfin, d'autres questions, vous en dans le voyage, je ne pense pas, mais voilà. Merci, madame. Au revoir. Bon, Jacques.
8: Au revoir, merci.
2: Allez, on peut être positif. Il y a Maggie d'un côté qui travaille avec son contact chez Qatar et le dossier qui a maintenant été remonté en plus.
0: Ce qui est dingue, Jacques, c'est qu'en fait, avant hier, il n'y a rien qui avait été fait. Moi, c'est comme ça que je comprends le bazar.
4: J'ai changé des mails avec eux, donc j'ai téléphoné plusieurs fois même.
2: Ah, et ça depuis au moins fin décembre 2025.
4: Oui.
2: Ah, c'est fou. C'est dingue.
1: Hallucinant.
2: 6 mois pour avoir un petit dossier marqué en priorité hier.
0: Oui, maintenant, il faut voir quand ils vont revenir chez Jacques et comment ils vont revenir chez Jacques. Parce que si jamais ils chipotent et tout ça, ce serait quand même bien malheureux. Mais Jacques, vous remplissez toutes les conditions pour être remboursé. On ne doit même pas chipoter ou essayer de faire jouer l'un ou l'autre.
2: Et j'ai bon espoir du côté de Maggie pour que le chipotage soit réduit au très minimum.
0: Oui, bon. Jacques, c'est ce qu'on souhaite, ok ?
4: J'espère.
0: On croise les doigts et on avance, ok ?
2: Et d'ici demain, on devrait avoir des nouvelles du côté de Maggie, donc...
0: On vous tient au courant, Jacques, ok ?
4: bien gentil, merci.
0: Bon, merci à vous, Jacques, et embrassez votre épouse, Francine, c'est bien ça ?
4: Elle est à côté de moi, justement, maintenant.
0: Eh ben, bonjour, Francine. Ça va, Francine ?
9: Ça va très bien, merci.
0: Vous n'avez pas trop chaud, tous les deux ?
9: Non, ça va, il fait très bon.
0: Ah bah.
9: Maintenant, j'espère que ça va marcher, parce que quand ils disent qu'on n'a rien fait, ce n'est pas vrai, parce que vous avez les mails, envoyé les mails, on en a fait des dizaines, et des coups de téléphone, j'en ai fait.
0: Mais oui, mais on vous croit, vous savez, Francine, on a l'habitude de ce genre de choses. Hein. C'est comme un mari pris au dépourvu, il dit non, je te jure, c'est la première fois. On savait que c'était arrivé plusieurs fois. Mais ça, c'est partout pareil. Vous inquiétez pas, Francine. On vous croit, on sait que vous avez bien bossé pour tenter de récupérer tout ça. Et si vous faites appel à nous, c'est parce qu'en fait, vous étiez un peu pris au dépourvu. On avance et on espère la semaine prochaine pouvoir annoncer à nos auditeurs qu'on a une bonne résolution dans votre dossier. Donc, pas de tracas, les pigeons sont là à vos côtés pour tenter de résoudre le problème. Ok ? Donc, profitez bien de ce week-end tous les deux. Ne pensez pas à ça. On gère et on vous tient au courant.
9: C'est gentil, merci.
0: Gros bisous à vous deux. Hein, que tout aille bien du côté de... Oui.
9: Bisous aussi à vous.
0: Oui, bisous, bisous.
9: Et à toute l'équipe.
0: Promis. Et bonne journée du côté de Recours. Allez, on va se plonger dans les infos de Martin. Émilien, ça te va ? Jess, ça vous va en tant qu'éditrice ?
2: Je suis tout à fait d'accord.
0: Allez, les infos de Martin.
10: Les infos de Martin.
0: Le leasing automobile augmente sur le marché belge et la Wallonie. On est la grande perdante ?
1: Eh bien oui, la Wallonie passe chaque année à côté de dizaines de millions d'euros à cause des voitures de leasing. En cause, les taxes liées à ces véhicules. Ces taxes sont versées à la région où ils sont immatriculés. Or, dans 90% des cas, les voitures sont enregistrées au nom des sociétés de leasing et pas au nom de leurs conducteurs. Et ces sociétés de leasing, elles seraient installées à Bruxelles ou en Flandre dans 99% des cas. Résultat, même lorsqu'un conducteur habite en Wallonie, les recettes fiscales échappe à la région wallonne. Une étude du gouvernement wallon estimait déjà ce manque à gagner à 47 millions d'euros en 2022 pour près de 93 000 conducteurs wallons concernés. Avec l'essor des voitures électriques et du leasing, la facture pourrait aujourd'hui dépasser les 50 millions d'euros. Oui. Alors pourquoi ne pas changer les règles? Tout simplement, eh ben, ce n'est pas si facile puisque pour changer les règles, la Wallonie devrait obtenir l'accord de Bruxelles et de la Flandre qui devraient alors accepter de faire l'impasse sur des taxes qu'elles perçoivent actuellement.
0: Bon, on s'intéresse aussi au caddie des Belges. Et il a pas mal évolué ces dernières années, ce caddie.
1: Eh bien oui, on y trouve de plus en plus de produits distributeurs. Alors qu'est-ce que c'est un produit distributeur ? Eh bien c'est un produit de la marque de l'enseigne. Donc les produits Carrefour, Deleuze, Colruyt, Aldi, etc. Ils représentent 40% de la valeur des ventes en grande surface. C'est une progression constante depuis 10 ans, notamment dans les produits frais comme les produits laitiers ou la charcuterie. Avant, ces marques étaient perçues comme des produits d'entrée de gamme, mais cette perception a fortement évolué. Les enseignes proposent désormais des gammes bio, local, premium ou encore axé sur la santé. Et la concurrence a changé de visage. Avant, les marques distributeurs, elles étaient surtout en concurrence avec les grandes marques, donc la tablette Côte d'Or contre le chocolat de grande surface. Aujourd'hui, c'est plus seulement une bataille entre les grandes marques et les produits moins chers. Désormais, les distributeurs s'affrontent surtout entre eux à travers leurs propres marques.
0: Dingue ça quand même.
1: Eh oui, mais on voit vraiment la différence et le changement d'habitude. On n'achète plus forcément les grandes marques.
0: Non.
1: On vise les marques de supermarché et on les compare entre elles.
0: Oui, c'est vrai. Si vous avez un chantier en cours, l'addition a peut-être grimpé et vous n'êtes pas seul dans le cas.
1: Eh bien oui, selon la fédération M-Build, donc la confédération construction, près de 9 entreprises sur 10 sont confrontées à des hausses de coûts, notamment pour le PVC, les isolants ou encore le bitume. La guerre au Moyen-Orient fait grimper le prix des matériaux de construction et face à cette situation, de plus en plus d'entrepreneurs adaptent leurs contrats avec des clauses de révision des prix ou abandonnent les devis fixes au profit de tarifs journaliers. Donc leur objectif, c'est d'éviter de devoir absorber eux-mêmes ces augmentations. Et le secteur espère désormais une stabilisation des prix grâce aux avancées diplomatiques dans la région.
0: Oh là là, ça on pense bien à vous, parce qu'on sait à quel point les chantiers c'est déjà compliqué, mais en plus de ça, quand la note est plus salée à la fin...
1: Ça fait mal et on en parle souvent dans l'émission.
0: Il fait chaud, on ne vous l'apprend pas. Mais quels sont les droits et devoirs des travailleurs lors des fortes chaleurs ? Martin n'a pas mis de short. Auriez-vous pu venir en short ?
1: Eh ben, j'aurais pu, je pense. Est-ce que le règlement de l'entreprise m'interdit ?
0: Je ne sais pas, j'ai jamais lu.
2: Écoutez, il y a juste notre script, Stéphanie, qui dit que normalement, on ne peut pas venir en short pour les hommes dans la RTBF. Mais bon,
0: mais je crois que
2: c'est des shorts dans les couloirs, c'est une vieille légende.
1: En fait, ça dépend vraiment du règlement intérieur de votre entreprise.
0: Et déjà, tu trouves où le règlement intérieur ? Moi, j'ai jamais vu de règlement intérieur.
2: Eh ben, sur notre site intranet, on devrait trouver ça. Je fais la recherche. recherche.
0: Regardez le règlement intérieur.
1: Bah dites-nous hein, chez vous si vous vous pouvez aller en short au travail ou pas et si vous aimez le faire tout simplement. Puisqu'effectivement il n'y a pas de loi en la matière, c'est vraiment le règlement de l'entreprise qui le détermine. On en a parlé aussi ce matin dans C'est vous qui le dites. Est-ce qu'on peut quitter son propre chef son poste de travail à cause de la chaleur?
0: Non, je crois pas de ton propre chef.
1: Non,
0: tu dois demander l'avis.
1: Effectivement, ouais. bonne réponse, bah Fanny.
0: Oui, c'est
1: ça paraît un peu évident, effectivement, forcément.
0: Je suis trop chaud, moi je rentre chez moi. Je suis trop chaud. Non, j'ai chaud.
1: Mais ceci dit, ça ne veut pas dire qu'on ne peut rien faire, hein, puisque l'employeur, il a vraiment l'obligation de protéger son personnel face à une chaleur excessive. Alors, il n'y a pas de température déterminée par la loi à partir de quel moment l'employeur doit prendre des mesures particulières. En fait, ça dépend surtout d'un métier à l'autre en fonction de l'humidité, de l'effort physique ou de l'exposition au soleil. Et pour aider ces travailleurs, il y a différents moyens à mettre en place. Vous avez des petites idées?
0: Les horaires, par exemple.
1: Ouais, exactement.
0: On pense aux ouvriers qui travaillent dehors sous cette chaleur. À chaque fois que je les croise, moi, je pense bien à eux.
1: Bah oui, exactement. Adapter les horaires, prolonger les temps de pause aussi. Pour aussi simplement proposer des boissons fraîches, mettre des climatiseurs. Ça, c'est évidemment, c'est des dispositions un peu plus simples. Enfin, un peu plus simples, pas forcément plus simples, mais en tout cas, qui peuvent être mises en place. Donc voilà, pas mal de possibilités pour les travailleurs.
0: Oui, les collectes des déchets aussi, notamment. Parfois, on les avance pour qu'ils puissent travailler plus tôt pour éviter les grandes chaleurs. On regarde, est-ce que Martin aurait pu venir en short, Jess? Est-ce que vous avez trouvé quelque chose?
2: Alors, dans le règlement du travail, par exemple, je tape en mots-clés short, je ne trouve rien. Donc, j'estime que...
0: Il n'est pas marqué pas short.
1: Exactement, j'aurais pu... Mais j'avoue, j'ai du mal à le faire. J'aimerais
0: pas. Pourquoi? Vous êtes complexé par vos jambes?
1: Non, pas du tout.
0: Tout de suite, je pense complexe si tu le fais pas.
1: Non, je ne sais pas, j'ai une barrière mentale, alors qu'en fait, j'ai envie de le faire.
0: Bah,
1: vous savez quoi, vendredi prochain, je viens.
0: Mais oui.
1: En short. Allez. Même s'il fait 20 degrés.
0: Donc, la peur de venir travailler en short, comme si on nous avait dit, tu dois travailler avec une chemise. Quoi.
1: Voilà.
0: Ah oui, c'est vrai.
1: Non, je ne suis pas très chemise. Mais...
0: Et mon papa a travaillé toute sa carrière en costume. Hein. Oh. Il avait une chemise et un costume.
1: Oh, il est courageux.
0: Non, mais je pense qu'il y a des gens comme ça qui se disent, tiens, je dois pour la fonction que j'ai, ou des directeurs d'école qui ne pourraient jamais changer de tenue parce que c'est directeur.
2: Bah, et ça les rassure
0: en tant qu'éditrice radio, peut-être que vous allez changer aussi de tenue et vous dire, je vais mettre mon costume.
2: Je suis pour la libération de la mode au travers du corps.
0: Ah, voilà. Allez-y.
2: Bon. Mettez un short, un mini short, peut-être pas de string, mais allez-y, Martin.
0: Allez-y,
1: vous verrez lundi.
0: C'est l'heure de la première anecdote sandwich. Ah, mon Dieu. On parle de Spotify qui a dévoilé le titre en français le plus écouté dans le monde en 2025, hors francophonie.
1: Oui, donc on parle bien des titres en français écoutés dans le monde, dans les pays où on ne parle pas français.
0: Ok, donc genre en Angleterre.
1: Exactement. Est-ce que vous avez une petite idée de quel titre ça pourrait être en 2005, le titre chanté en français qui
0: 2025
1: plus... Oui, 2025.
0: Angèle, elle n'avait pas sorti de titre en 2025, non. Ça aurait pu être Angèle. Ça pourrait être Pierre Demar.
1: Ça pourrait, c'est un titre belge, hein. Forcément Cocorico, sinon...
0: On n'en parlerait pas. Bah alors, si t'as dit Angèle, si t'as dit Pierre Demar, Stromae.
1: Eh oui, Stromae. Avec quel titre? Vous avez une petite idée?
0: Attends, un nouveau titre?
1: Il est passé en 2025, c'était l'extrait d'une série Netflix.
2: Ah oui, ma meilleure ennemie.
1: Exactement.
0: Ma meilleure ennemie avec Pomme. C'était dans la série. Mais
2: Arcane.
0: C'est pas Netflix.
2: Ah oui, c'est sur Netflix.
0: Ah oui, c'est ça.
2: C'est trop bien cette série.
0: Oui, mais alors Angèle aurait pu aussi faire parler d'elle parce que dans une série qui s'appelle L'été où je suis devenue jolie,
2: c'est vrai.
0: Dans l'épisode vers la fin où on se demande qui va choisir Belly entre Conrad et Jérémia, il y a la chanson Ta reine d'Angèle. Hein.
2: Exactement.
0: Ah,
1: écoutez, ça aurait pu, à mon avis, elle doit être bien classée. Mais donc la première chanson, la plus écoutée dans le monde hors francophonie,
0: c'est
1: en
0: dingue.
1: Français, c'est cette chanson-là. Il y a deux autres titres de Stromae dans le top 10, des titres qui sont sortis il y a eu beaucoup plus longtemps, il y a plus de 10 ans, ils sont toujours dans le top 10 aujourd'hui. Petite idée?
2: Papa Outé?
1: Forcément, Papa Outé.
11: Mais alors on danse.
0: Alors on danse? Ah oui.
1: Forcément, le deuxième.
0: Alors on danse. Et Stromae que vous avez entendu, hein, qui revient, on l'écoute sur Vivacité avec le titre qu'il partage avec cette artiste suédoise.
1: Tovlo, oui. Oh, ouais. Exceptionnel, j'adore ce titre, tube de l'été.
0: Ouais.
1: Oh, des fleurs.
0: Vous avez déjà entendu? Ça s'appelle Des fleurs.
2: Rattrapage encore.
0: Oh, génial.
1: Ouais, j'aime beaucoup aussi. Et donc voilà, Stromae a trois titres dans le top 10. Sur le podium, on avait donc Ma meilleure ennemie. Est-ce que vous avez une idée des deux autres titres les plus écoutés dans le monde
0: qui
1: en français?
0: De Stromae, non?
1: Ils ne sont pas de Stromae, ce sont les deux titres. Donc chanté en français les plus écoutés dans le monde hors francophonie.
0: Moi j'en connais un parce que mes filles le connaissent par cœur et qu'elles me disent à chaque fois, maman, cette chanson là sache que c'est le titre écouté depuis des années.
1: Oui,
0: donc je vais pas le donner parce que je connais la réponse. À votre avis,
1: Louisa nous avait une idée?
0: C'était vous étiez toute.
1: Ah.
11: Est-ce que c'est un truc genre je te laisserai des mots?
1: C'est mais attendez, c'est vous qui l'avez chanté.
0: C'est quoi ça?
1: Eh ben vous avez totalement raison.
0: Mais moi c'est pas celui-là que j'ai.
2: Ah ouais.
0: C'est quoi, je te laisserai des mots?
11: Ben, c'est une musique qui tourne beaucoup sur les réseaux sociaux, je pense. Et moi, je l'adore. C'est une musique hyper calme.
0: Ah non, moi, je pensais pas à ça. Moi, je pensais « Dernière danse ah, ». Nanana, Indila, qui est ah, la bah, chanson. Oui. Et ça date, hein, Indila, les gars.
1: 2013.
0: J'avais pas... Ah bah oui, j'avais déjà un enfant. Je exactement. Pensais que j'avais pas encore d'enfant. Ouais.
1: Mais 2013.
2: Oui, parce c'est... que c'est vrai qu'elles sont très tiktokables, en fait, ces chansons. Mm-hmm.
0: Indila, ouais. Ça fait des années que c'est le carton. Les voilà. Gens la connaissent sur les réseaux avant de... C'est quoi, elle est dans ouais. Le top quoi
1: Ben là, elle est troisième.
0: Ah purée.
1: Troisième. Mais c'est fou, 13 ans plus tard, elle est troisième. Et l'autre chanson, Patrick Watson, Je te laisserai des mots, 2010. Et on effectivement, voit. Elle cumule 1 milliard 300 millions d'écoutes sur Spotify. Ouais. Et effectivement, comme l'a dit Louisiane, visiblement, qui est mieux informé que moi à ce sujet-là, c'est une chanson qui a beaucoup tourné sur les réseaux sociaux.
11: Oui, oui, moi je l'entends tout le temps. Mais je vous enverrai des
0: réels. On veut bien. On veut bien. Deuxième anecdote sandwich, on a une destination de vacances qui pourrait vous intéresser.
1: Oui, est-ce que vous êtes déjà allé à Cassis?
0: Ah non, jamais.
1: Ça vous dit quelque chose du côté de Marseille? On est juste à côté de Marseille.
0: Non, on ne connaît pas.
1: Eh bien, écoutez, à Cassis, il y a un petit point presse appelé la civette du port. Et dans ce point presse, début mai, un homme a passé la porte. Il a joué un ticket d'Euromillions et a remporté la somme de 48 millions d'euros. Ah. Une semaine plus tard, un couple passe la porte de cette même librairie, la civette du port à Cassis. Ils remplissent la grille, prennent un code MyMillion, un code attribué au hasard. Et ce code leur a fait gagner 1 million d'euros. Donc, pas le gros lot, mais on crache pas dessus. La même petite librairie a donc vu gagner deux gagnants de l'Euromillion en une semaine du côté de Cassis. C'est la Française des Jeux qui l'annonce. Hein. Donc, c'est vraiment officiel. Ouais. Alors, on dit jamais 203. Si vous savez pas quoi faire cet été,
0: bah, achetez là-bas.
1: Achetez allez là-bas, à allez à Cassis.
0: Enfin, oui, après, mais incroyable. Le commerçant, j'espère que le commerçant surfe sur la vague. Hein.
1: Ah ouais. Bah, en tout cas, on en parle jusqu'ici.
0: C'est génial. Bah,
1: c'est exceptionnel. Vraiment, c'est incroyable.
2: C'est ce qui s'appelle avoir de la chance ouais. D'idiot de part et d'autre. Parce que,
0: ah bah oui.
2: Est-ce que le commerçant il bénéficie à part d'une publicité?
0: Non, je pense qu'il bénéficie d'une publicité. C'est ah là ouais. Qu'il a vendu. Mais non, ce serait bien de voir si dans la région, en Belgique, on a des coins où alors on a le plus gagné ou pas.
1: C'est vrai que ce serait intéressant.
0: Ce serait intéressant ouais. De voir ça. Merci Martin pour
1: avec
0: toutes
1: plaisir.
0: Ces infos. On file sur la route, retrouver Jean-Marc Strel. Jean-Marc, comment ça va?
12: Il y a un souci, là, ça va pas trop, enfin, quoi, on a connu pire, mais tout de même, un accident sur le ring de Bruxelles. C'est dans la bretelle très exactement qui relie le 40, si vous venez d'Ostende, au ring de Bruxelles en direction de Zaventem. C'est la seule info à vous communiquer pour l'instant.
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0: Ah, c'est beau aussi, ça, Lewis Capaldi.
1: Oh là là, ça fait rêver. Oui. Comme ça.
2: Bon, Emilien, on ouvre directement le dossier de Louisiane. Action, réaction, hein, il est au taquet aussi, notre ami. Louisiane, c'est une histoire de voyage qui vient d'avoir lieu.
1: Oui, c'est très récent.
2: Ah oui, c'était dans 31 mai au 14 juin.
1: C'est ça.
2: En Italie, dans les Pouilles. Expliquez-nous ce qui s'est passé pour nos amis Anne et Marc.
1: Mais donc, Anne et Marc veulent louer une voiture. Donc, ils vont sur un certain site. Je ne sais pas si on,
2: c'est notre
1: on
2: Emilien
1: le cite tout de suite.
2: Qui nous a mis la musique italienne.
1: Oh là, oui. Ben là, on y est.
2: Oh, j'adore.
3: Oh, j'ai envie de citronner.
2: Buongiorno! Non, c'est pas ça que tu dis.
4: Prego. Moi, je dis prego.
1: Juste prego. Ah, il partait dans cet état d'esprit. Hein. Ils étaient détendus, tout
2: la
1: allait bien.
2: La Dolce Vita. Dans les rues de Rome, j'aime me promener. Je vais du fauve jusqu'au Colisée. Non, vous vous souvenez pas ça?
1: Non.
2: C'est quel chanteur? C'était Danny Briand.
4: Vous mimez très bien.
2: Non.
1: Si.
2: Mais on s'en vacances. Mais là, on a l'impression d'être à Paris, que c'est Ratatouille.
1: Oui, un petit peu. Il y a un peu trop d'accordéon pour que ce soit.
2: Ah, c'est musique ambiance Italie, mais là, moi, je suis à Ratatouille, là. Bon, pardon, excusez-moi, Louisiane.
1: Oui,
2: l'éditrice ne fait rien pour m'arrêter.
1: Ah, mais parce que l'éditrice pense à l'entertainment. Et vous entertainez très, très bien. Mais donc,
2: oui,
1: quelques jours avant le voyage, Anne reçoit un petit message de sa banque qui lui dit « On va bloquer votre carte Visa ».
2: C'est pas cool.
1: Non, parce qu'on suspecte une fraude qui n'a rien à voir avec l'histoire de voiture. Mais donc, sa carte Visa, avec laquelle elle avait payé la location de voiture, est bloquée. Donc,
2: elle a un bon réflexe de penser à ça.
1: Elle appelle directement, parce qu'ils veulent passer des bonnes vacances en Italie. Ils veulent être...
2: Oui, mais tu me cherches.
1: Oui, c'est vrai.
2: Elle me relance. Et madame l'éditrice, c'est elle qui a commencé.
1: Donc,
2: hein.
1: Je suis pour l'entertainment. Ça marche. Allez-y. Donc, ils appellent ce service de location de voiture. Ouais. Ils préviennent. Ils demandent de changer le nom du conducteur et de changer la carte Visa. Le monsieur, à l'autre bout du téléphone, leur dit, pas de souci, c'est enregistré dans le système. Ouais. Vous pouvez partir tranquillo. Ils partent. Ils arrivent donc à l'aéroport. Bon, il est déjà tard, 22h30.
2: Ouais.
1: Ils arrivent là où ils vont récupérer leur voiture. Et là, une dame leur dit « Non, je ne vois rien dans mon système.
2: Aïe.
1: Rien n'a été enregistré. Pour pouvoir reprendre votre voiture maintenant et aller à votre hôtel, qui est d'ailleurs à 80 km,
2: vous devez payer. »
1: C'est ça. Et le prix 769 euros.
2: C'est
1: donc c'est vraiment beaucoup. Et comme il est minuit et que ils sont un peu désemparés, ils payent ce montant-là.
2: Ouais, qu'est-ce que tu veux faire d'autre?
1: Mais c'est ça.
2: Bonjour Anne.
5: Oui, bonjour.
2: Ça va, vous allez bien Anne?
5: Très bien.
2: Vous venez de quel coin?
5: De Grivenier.
2: Ok, aussi dans la région liégeoise.
1: Et ça.
5: Tout à fait, voilà.
2: C'est les Liégeois à l'honneur aujourd'hui. Anne, petite question que je pense que nos auditeurs se posent aussi.
5: Oui.
2: Quand vous avez ce monsieur au téléphone qui va vous dire « pas de problème, on change », est-ce que vous avez une trace écrite?
5: Alors, mon compagnon a fait une capture d'écran, heureusement, montrant bien qu'il avait réellement changé le nom du conducteur. Parce qu'au départ...
2: Attends, je ne comprends pas. Il a une preuve écrite où ça, vous avez reçu... C'est lui qui a dû faire les démarches sur Internet?
5: Alors, nous avons au départ essayé de changer via Internet.
2: Okay.
5: Mais ça ne fonctionnait pas. Donc, le jour avant le départ, mon compagnon a téléphoné à Discover.
2: Voilà, comme ça on les a cités.
5: Et là, l'agent nous a dit qu'il n'y avait aucun problème.
2: Que c'était fait.
5: Les choses se faisaient sans problème, qu'on pouvait partir l'esprit tranquille. Parce que bien sûr, on a expliqué la situation, que ma carte Visa n'était plus en activité et que on avait vu les conditions, évidemment, que pour récupérer notre véhicule à Brindisi, il fallait impérativement avoir la carte Visa du conducteur. Donc, c'est pour ça qu'on a fait le changement de conducteur, pour que mon compagnon puisse utiliser sa carte Visa.
2: Ok.
5: Voilà.
2: Donc, il y a bien une preuve que le changement a été fait sur le site internet. Comme vous n'avez rien vu, vous avez appelé pour être certain. Et je trouve que je serai un petit peu comme Anne et son compagnon Marc. On va toujours se prémunir que c'est sûr que tout ira bien. Sauf qu'arrivé sur place, on vous demande de payer 700 euros.
5: 769 euros. Oui.
2: Et quand vous ramenez la voiture, parce que vous, il est minuit, vous avez envie, vous devez encore faire 80 km pour aller à votre hôtel, quand vous ramenez la voiture, vous signalez que c'est pas cool?
5: Alors, évidemment, ne parlant pas la même langue, on n'a pas communiqué avec le loueur même. Mais le jour où on a pris possession du véhicule, à 3 heures du matin, je me suis dit, c'est pas possible, je ne peux pas laisser aller l'histoire. Et là, j'ai envoyé immédiatement un mail en disant que je n'étais pas d'accord de cette situation-là. Et on a eu à plusieurs reprises un agent de Discover Car, mais qui nous disait à chaque reprise que lui, évidemment, enfin, c'était différentes personnes, que eux ne pouvaient rien faire, que la seule personne, enfin, je pouvais uniquement m'adresser via le service des réclamations. Et on a envoyé plusieurs mails. Et bien, sur le dernier mail qu'on a reçu, il nous propose évidemment 200 euros de réduction pour la prochaine location. Mais ça, on refuse, bien entendu. Voilà.
2: Enfin, Louisiane, quelles sont les clés du dossier dans cette affaire? Parce que ça m'a l'air plus complexe que je ne le pensais.
1: Oui. Mais ici, déjà, c'est un peu ralent parce que Anne et Marc, ils ont payé 418 euros plus une assurance à peu près 120 euros. Et finalement, on leur demande de payer le jour même plus de 700 euros. Donc finalement, ils ont dépensé plus pour l'assurance que pour la location de voiture.
2: C'est dingue.
1: Alors, au téléphone, quand même, le conseiller Discover Car leur dit « Ne vous inquiétez pas, on va transmettre les informations. » Donc à partir de ce moment-là, c'est normal qu'il
2: c'est normal de ce monsieur-là. Mais oui. Donc, mais en voilà, fait, quand on vous dit « Ne vous inquiétez pas », maintenant, vous devriez tous vous inquiéter. C'est ça. Moi qui suis déjà hypochondriaque, ça va être l'horreur. Ne vous inquiétez pas, vous n'avez rien. Oh non.
1: Et alors sur le contrat, déjà on voit le nom de Marc et en plus il est écrit en petit « Vos risques sont pris en charge, donc si une couverture supplémentaire vous est proposée par l'agence de location, ne la prenez pas,
2: enfin,
1: vous n'en avez pas besoin. »
2: Ah là là. Allez.
1: Voilà. Et en plus Anne a directement réagi à 3h du matin, c'est un peu tard déjà, pour avoir toute sa tête. Donc elle a fait tout ce qu'il fallait.
2: Tu es en train de dire quoi? Non, à 3h du matin, elle n'avait pas toute sa tête.
1: Non, mais ça,
2: Anne, je suis bien d'accord, c'est ça qu'elle a dit.
1: Anne, rien de personnel. Moi, à 3h du matin, je n'aurais pas eu toute ma tête.
2: Non, je pense que Anne, et je me mets à la place Anne, ça l'a tellement travaillé en se disant « Purée, j'ai pas envie de laisser passer ça », que vous n'avez pas réussi à dormir et que c'était la nuit blanche, il fallait réagir.
5: Tout à fait, ouais, oui,
2: je comprends.
5: Donc, de fait, j'arrivais pas à m'endormir et je me suis dit, il faut que je réagisse immédiatement parce que plus vite on réagit, me semble-t-il, plus vite.
2: Et puis, dans ces cas-là, quand on a un truc en tête, on l'a pas ailleurs.
5: Exactement.
2: Ah non, mais on vous dit jamais cette expression-là, vous la connaissez pas?
1: Non.
2: Ah, vous connaissez l'expression, Anne?
5: Ou pas? Merci, tout à fait.
2: Ah oui, oui. Alors c'est peut-être à Liège et à Charleroi, mais moi on me disait toujours, toi Fanny, quand t'as un truc en tête, tu l'as pas ailleurs.
1: Il est là, c'est ailleurs.
2: Ben, c'est que c'est pas ailleurs, quoi, qu'il est là et qu'on doit aller jusqu'au bout. Bon, Louisiane, donc on va appeler directement cette société?
1: Oui, c'est ça. C'est le premier numéro sur la liste.
2: On va le faire dans un instant. Avant ça, Emilien, si madame l'éditrice radio Jess est d'accord avec ça, on va mettre une petite pause, une petite 2 minutes
1: Très
2: de pause.
1: Très bonne initiative,
2: petite pause. 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
2: Bon, allez, les amis, on est au taquet. Oh, on parle fiscalité. Oh là là. Vivement le CE1 des deux maths qui a lieu la semaine prochaine avec les trucs à plusieurs inconnus que je ne pige rien.
20: Ah, j'allais vous dire, c'est mieux que l'anglais ou...
2: Non, alors anglais, je l'ai un peu aidé. Je lui posais les questions en français, elle me répondait en anglais et elles ont un bon accent. En fait, je me rends compte.
20: Oui, parce que forcément, le reste, vous ne savez pas vérifier.
2: Non, j'ai réussi mon éducation parce qu'elles font tout mieux que moi. Oh, je dis les filles, bravo. Mieux que maman. Oh, mieux que maman.
1: Bravo.
2: Allez, Anne, on est au taquet, on appelle directement du côté de l'Italie. Et Louisiane nous dit qu'il parle français.
21: Il parle français, oui.
2: Ah ouais. Vous avez testé?
21: Non, il est mis. Nous parlons français.
2: Il fait mi. J'adore les gens qui disent fait mi.
1: Parliamo francese.
2: Ah, pas mal. Oh.
1: Je crois que c'est ça. Ah bah ça, d'être à côté de Carlo toute l'année,
2: ouais.
1: À un moment.
2: Mais c'est vrai. Oh, je devrais un jour vous raconter mon séjour à Bologne quand j'étais en 5e secondaire.
1: Qu'avez-vous fait?
2: C'était magnifique. Il s'appelait Claudio.
1: Ah
2: et alors? Je peux vous raconter, c'était magnifique.
1: Quelle était l'approche?
2: C'était un échange entre des écoles de théâtre de Charleroi et des écoles de théâtre à Bologne. On vivait dans des appartements avec les étudiants.
1: Oh, le rapproche.
2: Il a raccroché, on rappelle. Enfin, il a raccroché. C'est peut-être l'audio. Il m'avait écrit un mot.
1: Qu'avait-il dit?
2: En italien.
1: Et vous avez compris?
2: Mais parce que j'ai fait traduire. Parce qu'Antonella, qui était avec nous, parlait italien.
1: C'était une lettre?
2: À deux yeux, à deux lèvres, que j'aurais tant voulu embrasser.
1: Oh, c'est beau.
20: Et
1: oh
20: vous?
1: My God. Attendez, mais il s'est rien passé.
2: Et moi, j'étais en couple.
20: Ah oui, bon.
2: Et à l'époque, j'étais comme ça. J'étais pas comme ça, j'étais comme ça.
20: Ah bah oui.
1: Oh, je regrette.
2: Mais oui, mais il était trop beau.
1: Et décrivez-le nous un petit peu.
2: Il avait des yeux verts.
1: Mais
2: un seul défaut, qu'il était un petit peu plus petit que moi.
1: Ça, je me dis.
2: C'était pas...
1: Moi, Jason Statham, vous voyez, c'est bon.
2: Oui.
1: Il n'y a pas de souci.
2: Ils n'ont toujours pas répondu, ma chérie Louisiane.
1: Oh là là.
2: On appelle le deuxième numéro, qui est le siège social.
1: Oui.
2: Bah oui, et là, ils parlent français.
21: Mais là, c'est en Lituanie, donc j'ai un peu peur.
2: Mais ils parlent peut-être. Qui parle super. Vous parlez anglais, vous, Louisiane?
21: For sure.
2: For sure. Sinon, madame l'éditrice Jessica Dujour parle bien anglais.
1: Très.
2: Oui. Et toi, Martin, tu parles bien anglais?
20: Oui, ça va, mais moins bien que l'éditrice Dujour, donc je lui laisserai cette mission.
2: Allez, on appelle le deuxième numéro. Non, c'était un chouette spectacle. Et alors? Quoi? Ah, bah, c'est Anne. Et alors, vous savez qu'au théâtre, j'ai appris en Italie, quand ils souhaitent, avant de jouer, parce qu'on avait fait un grand spectacle, on se souhaite bonne mère en se tapant sur la fesse.
1: Oh, donc vous avez tapé sur la fesse à Claudio?
2: Bah oui, mon bonne mère.
1: Ah, non.
2: Tout le monde se tapait.
20: À deux fesses que j'aurais aimé.
2: Non, à deux yeux, à deux lèvres que j'aurais voulu embrasser. C'était mignon, il s'appelait Claudio.
1: Oh là là. Les yeux verts. Mon Dieu, je crois que je suis jamais sortie avec quelqu'un qui a les yeux verts. C'est bien. Ça fait un truc à plus à rajouter sur la liste.
2: À la to-do list.
1: Ouais.
2: La chose à faire.
20: On faudrait déjà sortir avec quelqu'un. Enfin.
2: Pas répondu non plus, Louisiane, qu'est-ce qui se passe?
1: Alors, je ne sais pas.
2: Attendez, dites-nous, Anne.
5: Si je peux me permettre d'intervenir,
2: oui.
5: J'ai un numéro de téléphone, moi.
2: Ah.
5: Et donc, je ne sais pas si vous faites le 33, 64, 46, 30...
2: Non, non, ce n'est pas celui-là.
5: Ben voilà. Français. Moi, c'est là que je me suis
2: intéressée. On va tout de suite, on va demander à Camille de reprendre le numéro et de l'appeler tout de suite.
21: Merci, Anne. Heureusement que vous êtes là.
2: Mais non, c'est normal. Nous, on voulait appeler le siège pour avoir quelqu'un en français. Non, et on appelle. C'est Camille qui note. Oui, Emilien, tu étais rapide. Camille, elle ne sait pas énoter le numéro et en plus l'inscrire. Travailler avec nous, c'est vraiment être une pieuvre. Il faut plusieurs bras.
1: Vous savez combien de cerveaux a une pieuvre?
2: Non.
1: Ils en ont trois.
20: Ah oui?
1: Ouais. Il y en a un qui fait la fonction qu'on connaît tous, hein, et puis il y en a deux autres qui font deux autres trucs.
2: Ah, ça peut être
1: c'est dingue.
2: Il y a Maggie qui m'envoie un message, mais qu'est-ce que tu me fais rire? Hé, Maggie, c'est vrai, ce serait bien, hein, toi qui voyages beaucoup, me retrouver Claudio.
0: Mais il y a un film comme ça, non ?
2: Quoi, Retrouver Claudio ?
0: Retrouver... c'est pas
2: Le soldat Ryan, c'est pas Juliette. Vraiment la même chose.
1: Oh là là, je me suis trompée, c'est pas trois cerveaux
2: c'est
1: qu'elle
2: combien
1: a. C'est neuf cerveaux.
2: Neuf ?
1: C'est trois cœurs qu'elle a et neuf cerveaux.
2: Neuf cerveaux ?
1: J'ai confondu le nombre.
2: Qu'est-ce que tu fais avec autant ?
0: Eh bien,
2: j'ai du mal avec un. Ouais.
1: Mais c'est chaque bras de la pieuvre qui a un petit cerveau.
2: Il a une fonction différente.
1: Et vie.
2: Ah ouais. Voilà. Parce que moi, j'ai déjà du mal à le mettre sur off pour aller dormir. T'imagines, si tu dois mettre les neuf sur off ?
1: Eh ben, c'est fou. Hein.
0: Thierry nous le dit, hein. Pieuvre, neuf cerveaux. Voilà, ah oui. C'est dit.
1: C'est confondu avec le cœur, Thierry. C'est parce que je... Voilà, le cœur, c'est important pour moi.
2: Et Emilien qui essaye... On a encore une petite pub, nous dit Emilien. Emilien est en train de nous dire que l'éditrice a mal géré le timing.
1: Oh mon Dieu, Emilien,
21: justement,
1: j'en suis
21: fortement propose
1: désolée.
21: Que ce soit Anne l'éditrice maintenant.
2: Anne, il a raccroché. On marque une courte pause, on va essayer de tenter de comprendre pourquoi ça raccroche partout.
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0: enregistrées à des fins de qualité et de formation. Si vous ne souhaitez pas continuer, vous pouvez mettre fin à l'appel.
1: Ben non, c'est pas le but.
0: À la fin de l'appel, vous serez invité à l'évaluer.
1: Anne, on lance l'appel. Louisiane reprendra quoi qu'il en soit.
0: Veuillez choisir l'une des options suivantes.
1: Parce que
0: appuyez sur 1 pour
1: 55.
0: Effectuer une nouvelle réservation ou vous renseigner sur le processus de réservation.
1: C'est pas 1, Emilien, tu vas trop vite.
0: Appuyez sur 2 pour gérer votre réservation à venir.
1: À venir.
0: Appuyez sur 3 si vous récupérez votre véhicule aujourd'hui ou si vous avez besoin d'aide pour une location en cours. Appuyez sur 4 pour obtenir de l'aide concernant une location terminée.
1: Ah ben c'est ça.
0: Appuyez sur 0 pour réentendre ces options.
1: Non, 4.
2: C'est en Lettonie.
1: Là, on est en Lettonie, non?
2: Non, les quartiers, le HQ, enfin, bref, le headquarter. Et vous savez quelle est la capitale à la Lettonie?
3: Merci.
4: Kaunas.
3: Et au revoir.
2: Kaunas?
1: Merci, au revoir.
4: Pardon, non, c'est le nom de la ville.
1: Les gars, il est marqué merci, au revoir.
2: Merci,
1: bon,
2: au revoir.
1: Les amis,
2: bon.
1: Petit souci technique. Est-ce que c'est un problème de chez nous? Est-ce que c'est un problème pas? J'en sais rien. Quoi qu'il en soit, on a du mal à avoir en ligne. Il y a Martin qui montre quoi? La capitale de la Lituanie, c'est quoi?
4: Non, mais je pensais.
1: C'est pas Kaunas, c'est quoi?
4: Je pensais que c'était. Mais visiblement pas, puisque c'est la deuxième.
1: Et c'est quoi?
2: Bah, la capitale de la Lettonie, c'est Riga.
1: Ah, Riga,
4: j'ai confondu entre les deux.
1: Anne, on va reprendre votre dossier hors antenne, oui. Quitte à le reprendre peut-être aussi lundi ou mardi, oui. Louisiane. Je sais pas quand
5: d'accord.
1: Vous êtes avec nous.
2: Vendredi. Alors, je ne vous lâche pas, Anne.
5: Oui, en fait, pour obtenir.
1: Mais on va faire ça hors antenne pour être certaine d'avoir toutes les infos. Passez un bon week-end, on vous reprend tout de suite, Anne. Honey, I've been scared to death, looking in the mirror. 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Kingdom of Fear de Cameron Whitcomb fait partie de la playlist de Vivacité. Vous l'entendrez bientôt.
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10: Excellent début d'après-midi à toutes et à tous. Il est midi, dans un instant seul contre vous, mais d'abord les infos avec Sophie Léonard.
11: Bonjour à toutes et tous. Le Conseil musulman de Belgique conservera son statut d'organe représentatif officiel du culte islamique pour une année supplémentaire. La ministre de la Justice, Annelies Verlinden, a prolongé son agrément temporaire jusqu'en juin 2027. Si des progrès ont été constatés en matière de gouvernance et de transparence, les autorités estiment que des efforts restent nécessaires pour améliorer la représentativité de l'ensemble des mosquées et des acteurs de la communauté musulmane. La Chambre du Conseil de Namur a ordonné le renvoi de Marc P. devant le tribunal correctionnel pour des faits présumés de mœurs sur au moins un enfant. Cet homme d'une cinquantaine d'années est hospitalisé dans un état végétatif depuis qu'il a été violemment agressé en juillet dernier par son voisin, Grégory Lenocci. Ce dernier l'accusait d'avoir abusé de son beau-fils âgé de 6 ans. Le tribunal devra désormais déterminer si Marc P. est en état d'être jugé. Quant à Grégory Lenocci, il comparaîtra la semaine prochaine pour tentative d'assassinat. Les violences ont fortement repris dans le sud du Liban malgré l'accord de cessez-le-feu annoncé en début de semaine. Selon Beyrouth, des frappes israéliennes ont fait au moins 18 morts et 33 blessés dans la nuit. Israël affirme de son côté avoir perdu 4 soldats lors d'affrontements avec le Hezbollah. Ces bombardements constituent les plus meurtriers depuis l'annonce du protocole irano-américain censé mettre fin aux hostilités dans la région. L'IRM place une grande partie du pays en alerte aux orages ce vendredi soir. Une alerte orange est décrétée sur plusieurs provinces de l'ouest et du centre du pays, ainsi qu'à Bruxelles, en raison du risque de fortes précipitations, de rafales de vent et de grêle. Le reste du territoire est en vigilance jaune. Cette dégradation intervient alors qu'une alerte à la chaleur est également en vigueur, avec des températures pouvant atteindre jusqu'à 35 degrés. Enfin, en sport, le Danois Holger Rune ne participera pas à Wimbledon, qui commence le 29 juin prochain. Le joueur de 23 ans n'est pas encore remis d'une opération consécutive à une déchirure du tendon d'Achille subi l'an dernier. Déjà absent à l'Open d'Australie et Roland-Garros cette saison, l'ancien numéro 11 mondial poursuit sa rééducation

0: avec l'objectif de revenir au plus haut niveau. Voilà pour ces informations. Excellente journée à notre écoute.
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2: Allez, un petit tour sur les routes à présent avec un incendie à Genappe, mon bon Jean-Marc Strel.
3: Exactement. Alors, cet incendie à Genappe, c'est sur la nationale 237. Cette chaussée est fermée dans les deux sens, bien sûr, puisque les pompiers sont présents. Il y a cependant des déviations qui vous sont proposées. Mais tout de même, soyez vigilants à l'approche de Genappe.
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2: On est là. Salut les copains, très heureux d'être avec vous sur Viva pour Seul contre vous avec Jordan qui est là aussi, notre maître du jeu. Salut Jojo.
10: Mais bonjour Jérém, bonjour tout le monde.
2: Ah ben oui, Jojo est là, il est toujours bien là, c'est lui qui a les clés de la caisse de notre champion.
10: Et oui.
2: Et puis il y a Matt aussi qui réalise l'émission avec nous cet après-midi. Ah ben oui, on est ravis qu'il soit là puisque tous ces petits effets sonores, c'est grâce à lui que vous les avez dans les oreilles. J'espère que tout va bien. Il va faire chaud, très très chaud aujourd'hui, surtout pendant deux heures. Les deux heures, Jojo, qui nous séparent de la fin de cette émission, n'y pensons pas. Mais que se passe-t-il? J'ai beau partir, j'ai beau revenir, je reviens, je repars, c'est toujours Jacques.
10: Oui, vous l'avez entendu en début d'émission, on a entendu son petit jingle. 5 700 € dans la cagnotte de Jacques, 36e participation. Où va-t-il s'arrêter? Peut-être aujourd'hui, hein, on est vendredi, il va peut-être partir avec son argent. Mais pour ça, vous le savez, hein, Jérémy, eh bien, il y a 4 challengers qui sont là pour lui mettre des bâtons dans les roues. Et donc, on fera le total des points en fin d'émission. S'il remporte la partie, il aura l'occasion de soit de partir avec l'entièreté de sa cagnotte, soit de revenir lundi. Ça, c'est un choix qui lui appartient. Mais si les challengers sont meilleurs que lui aujourd'hui, il n'aura pas le choix de partir et avec seulement la moitié de sa cagnotte.
2: En plus, je suis sûr que Jacques regarde les matchs de la Coupe du Monde et donc va sans doute être un petit peu fatigué. Mais visiblement, ce n'est pas ça qui va jouer sur la qualité de ses réponses. On va voir un petit peu comment ça se passe, tiens, chez lui. Allez, on se connecte avec notre champion.
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2: Bonjour Jacques.
11: Bonjour Jordan, bonjour Jérémy. S'il y en a un qui doit être fatigué, à mon avis, c'est vous, hein, parce que vous êtes sur tous les fronts, là.
2: Hein. Oh, il y a un petit jet lag, c'est vrai, entre les États-Unis, entre cette Coupe du Monde. Et mais quelle heure est-il, d'ailleurs? Heureusement que je l'ai juste devant moi. Midi et 5 minutes, vous la suivez, cette Coupe du Monde, Jacques?
11: De loin.
2: De loin. Ah bah oui, oui. Bah, oui. Si vous êtes en Belgique et que c'est aux États-Unis, c'est forcément de loin.
11: Je botte en touche.
2: Ah oui, je vois.
11: Je m'intéresse, je regarde les résultats et tout, je regarde les goals, mais je dois avouer que je ne regarde pas beaucoup les matchs.
2: Ah bon, écoutez, voilà. C'est pas grave, ceux des Belges quand même, enfin celui de la Belgique,
11: oui,
2: pour l'instant.
11: Celui des Belges, j'ai regardé, ça vient sûr.
2: Vous faites partie de ce pic d'audience, plus d'un million de téléspectateurs pour le match des Diables Rouges, et ce n'est qu'un début. Bon, vous êtes toujours là, vous vous accrochez, 36e participation, vous faites partie des meubles, hein.
11: Oh, ouais, mais les meubles, à tout moment, on peut s'en débarrasser. Hein.
2: Ah oui, ça c'est vrai aussi. Ou alors on peut les mettre à la brocante. Donc on verra bien ce qu'on va faire de vous. Mais c'est vous qui avez votre sort entre les mains. On va jouer dans quelques instants, bien évidemment, avec une belle équipe de challengers. Aujourd'hui, c'est vendredi, dernier jour de la semaine, Jordan. Et 3 places à prendre pour jouer avec nous.
10: Mais je vous le confirme. Donc, soit vous, comme d'habitude, hein, vous nous envoyez un petit SMS, 1 € par SMS, et vous envoyez Challenger au 60-03. Soit via WhatsApp, hein, vous le savez, Jérémy. Soit vous nous envoyez des petits messages sympas. Soit vous vous inscrivez, soit vous faites les deux. Mais ce sera sur le numéro WhatsApp de Vivacité, 0470-07-20-23.
2: Bah oui, parce que les messages qui sont pas sympas, vous pouvez vous abstenir. Voilà, ça c'est ce qu'on vous dit. Non, on rigole évidemment. On est toujours ravis de vous lire, de recevoir vos petits messages. Donc, n'hésitez pas, le WhatsApp ou le numéro 6003, vous avez les coordonnées. La petite pause musicale et puis on attaque ce seul contre vous du vendredi avec Jacques. À tout de suite.

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0: Et toute l'équipe, bien évidemment. Restez bien connectés sur Vivacité dans quelques minutes. Exclusivité Viva avec la sortie d'un nouveau single d'une artiste bien belge. Je ne vous en dis pas plus pour l'instant, mais ça vaut la peine sincèrement de rester. Déjà parce qu'il y a le jeu, jusque 14h, seul contre vous. Avec Jacques, qui est toujours là, Jacques.
13: Oui, je suis là.
0: Bien connecté pour débuter dans quelques instants cette première manche. Avec toujours Jordan, qui est là.
14: Bien présent, oui.
0: Bien connecté pour nous compter les points de cette première manche et faire le point sur la cagnotte qui est pour l'instant de 5 700 euros pour notre champion. Moi, ce que je vous propose, c'est de lancer la roue, Jacques. Vous savez l'arrêter mieux que personne. À vous de jouer.
13: Stop.
0: Alors, découvrons les deux thèmes. Enfin l'été.
14: Avec cette chanson « Voilà l'été », c'est pas pour rien, c'est parce que c'est un questionnaire dédié à cette période, tout
0: d'accord,
14: simplement,
0: à l'été. Ok.
14: Vous l'aurez compris, hein, c'est les Snuggles. Oui, exactement. Et Laken, ça se trouve où ?
0: À Bruxelles.
14: Oui, en Belgique. Et donc, ce sera un thème belgitude.
0: D'accord, on a donc l'été d'un côté ou la belgitude de l'autre. Jacques, premier choix à faire. C'est pas simple.
13: Ouais. L'été, ça peut aller dans tous les sens.
0: Ça, c'est vrai. Mais ça dure 3 mois.
13: Bon, qu'est-ce que je fais, l'été ou la belgitude ? Bon, on va prendre l'été, allez.
0: Ah, c'est bien, vous osez au moins quelque chose, vous faites honneur à la météo actuelle, il va faire chaud, très très chaud. Vous avez un petit barbecue de prévu là ce soir ?
13: Non, c'est midi.
0: Ce midi ? Vous êtes en retard, hein. Excusez-moi de vous le dire. Mais...
13: Il commence à midi et demi, c'est le club de business de Charleroi, donc...
0: Mais je sais pas comment vous allez faire. Avant 14h, vous mangez aucune saucisse ni aucune brochette.
13: Ouais, mais c'est à 2 km de chez moi et... Au pire, à 1h10, je peux être là-bas, quoi, juste après ma dernière manche.
14: Mais il connaît, hein, il sait comment il va s'organiser.
0: C'est un calendrier qui est aménagé par un champion.
13: Voilà.
0: Bon, autant bien démarrer, du coup, pour pas se mettre trop de pression pour le barbecue de tout à l'heure, d'accord. On est parti pour ce questionnaire été. 8 questions, 60 secondes. N'hésitez pas à demander les propositions. Ouais. Je me ferai toujours autant un plaisir de vous les donner, Jacques. D'accord. On est prêt. Attention, c'est parti. Quel mot qui provient d'un dérivé latin signifiant chien qualifie une vague de chaleur ?
13: Calicule.
0: Quelle ville française accueille le plus célèbre festival de théâtre de France durant l'été ?
13: Orange.
0: Non. Quel compositeur a écrit l'œuvre classique intitulée Les Quatre Saisons, dont une partie est consacrée à l'été ? Oui. Lors de quel mois commence l'été en Australie ?
13: En Australie au mois de septembre.
0: Mais non. Quel est le nom de la pluie d'étoiles filantes visible chaque année au mois d'août ?
13: Proposition ?
0: Perséide, Géminide, Orionide.
13: Perséide.
0: Oui. Quel signe astrologique débute généralement le jour du solstice d'été ?
13: Gémeaux.
0: Non. Dans quel pays a lieu chaque année la fête de la Tomatina, célèbre bataille de tomates estivales ?
13: Tomatina, c'est en Espagne.
0: C'est correct. Et quel est le nom du courant marin qui contribue à la douceur estivale de l'Europe occidentale ?
13: Le Gulf Stream.
0: C'est correct aussi, Jacques. Vous avez bien terminé. Il n'y a plus de questions. Il y a encore quelques secondes de buzzer. Mais c'est terminé. Bon, voilà. C'était un peu chaud, un peu froid.
13: C'est aussi deux bêtises.
0: Oui.
13: Oh là là là là là là.
0: Vous parlez notamment du célèbre festival de théâtre, je parie.
13: Non, le 31 décembre, l'été qui commence évidemment
0: en Australie.
13: En Australie, pas en septembre, c'est le printemps qui commence.
0: Oui, écoutez, ce qu'on va faire dans un premier temps, c'est prendre la température du pointomètre. Voilà. Alors, le marquoir affiche combien ?
14: Le pointomètre affiche 9.
0: Bon, ce qui est pas mal.
14: Oui, c'est pas mal, vous êtes bien rattrapé avec les deux dernières questions.
0: Oui, ça aurait pu, mais ça ne l'est pas. 9 points, Jacques, on va revenir sur ces questions. La première, c'est une bonne réponse. Ce fameux mot qui provient d'un dérivé latin signifiant chien, c'est canicule.
14: Alors, je vous explique tout. En fait, le mot vient du latin canicula, qui veut dire petite chienne, en référence à l'étoile du chien. Et en fait, les anciens associaient le lever de l'étoile du chien aux fortes chaleurs estivales.
0: D'accord. Mais ça, je ne le savais pas, donc c'est bien. J'avais jamais fait le rapprochement, en fait, entre canicule et le mot dérivé de chien. On en apprend tous les jours. Quelle ville française accueille le plus célèbre festival de théâtre de France durant l'été ? Ce n'est pas Orange, comme vous l'avez proposé,
13: non,
0: mais...
13: c'est de l'opéra, ça.
0: Oui, c'est Avignon, la bonne réponse.
13: Avignon.
0: Voilà. On vous a demandé aussi...
13: Oui.
0: Oh, purée. Qu'est-ce qui se passe ?
14: Et il vient de se rendre compte...
13: Mais non, comment j'ai pu rater ça, voilà. Le festival d'Avignon ?
0: Ah, ben oui, mais j'ai bien... Les petites réactions de Jacques me feront toujours rire. Bon, le compositeur qui a écrit l'œuvre classique intitulée Les Quatre Saisons, écoutez, c'est ceci, c'est évidemment Vivaldi. Ici, nous avons la partie de l'été. Bien intense. Magnifique. Vivaldi, donc, et puis vous l'avez dit vous-même, c'est au mois de décembre que l'été commence en Australie.
14: Bah oui, parce qu'en fait, l'Australie est située dans l'hémisphère sud et donc elle connaît donc les saisons inversées par rapport à l'Europe. Mais ça, vous le savez.
13: Ouais, ça c'est... Le ma nom. Bêtise de l'émission. À chaque fois, je fais une connerie du genre.
14: Voilà. Bon, ben, alors, ça reste 9 points.
0: Il faut se dire qu'elle est faite alors, Jacques, donc tout va bien. Vous êtes tranquille pour la suite de l'émission. Le nom de la pluie d'étoiles filantes qui est visible chaque année au mois d'août, c'est Perséide.
14: Oui, je vous invite, tout le monde à dormir à la belle étoile, hein, parce que c'est vraiment impressionnant. C'est aux alentours du 12 et 13 août. Et donc, je vous invite à inviter vos nièces, vos neveux, vos filleuls et passer. C'est un bon moment en regardant les étoiles filantes.
0: Très bien, je mets ça dans le calendrier. Dodo dans le jardin, c'est noté. Quel signe astrologique débute généralement le jour du solstice d'été ? Ce n'est pas Gémeaux, ça faisait partie des propositions, mais c'est le signe Cancer, exactement.
14: Le 21 juin.
0: Tout à fait. La Tomatina, fête très célèbre, on se bagarre avec des tomates en été, c'est évidemment en Espagne.
14: Ça se déroule dans la ville de Buñol, près de Valence, exactement. Et c'est le dernier mercredi d'août, si jamais vous avez envie de passer par là, à ce moment-là.
0: Et puis on a parlé du... Attention !
14: Ouais !
0: Allez Jacques !
14: Olé !
13: Petit
14: décalage.
13: Olé !
14: On espère pouvoir chanter.
0: Ah, vous êtes chaud pour dimanche. Vous êtes chaud pour dimanche et ce match contre l'Iran, c'est magnifique. Il y avait encore le Gulf Stream, c'était la bonne réponse quand je vous ai demandé le nom du courant marin qui contribue à la douceur estivale de l'Europe occidentale.
14: Et alors, il vient de Floride et des Bahamas et il vient contribuer donc à cette douceur, surtout au niveau du Royaume-Uni et de la Norvège.
0: Très très bien. Bon, début en douceur là aussi, Jacques, dans ce premier questionnaire été. 9 points, c'est quand même très très bien. Restez bien attentifs avant de penser à vos braises et à votre barbecue, puisque Marie de Liège arrive dans quelques instants. Et Marie, elle va tenter de venir vous titiller. Ce sera sa mission dans quelques instants. À tout à l'heure, Jacques, et dans quelques instants donc, Marie arrive. À tout de suite.

0: son de Robbie Williams avec Angels sur Vivacité.
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0: Seul contre vous démarre tous les jours à partir de midi. On est dans la première manche. Notre champion Jacques ne l'a pas encore remporté puisqu'on attend de voir ce que Marie, la première challenger, va faire. En tout cas, il a marqué 9 points. Ça, c'est ce qu'on peut vous dire. Moi, j'aime bien quand on fait un petit point régulier sur les scores. Vous voyez, Jordan?
2: Oui.
0: Parce que parfois, on monte dans la voiture et on se dit, tiens, c'est combien? On en est où? Il y a du suspense. Donc,
2: mais vous faites bien. Vous faites bien. Par contre, on va d'abord faire la connaissance de Marie avant de savoir son total de points. Alors Marie, elle vient de Liège, elle a 35 ans, elle est employée dans une mutuelle. Elle est maman de 3 enfants en bas âge, hein, donc voilà, c'est du sport. Et alors, elle aime manger la bonne bouffe. Et alors, quand elle a un peu plus de temps libre, elle fait aussi de la plongée sous-marine.
0: D'accord, la bonne bouffe, carrément. On va voir avec Marie ce que ça veut dire, la bonne bouffe pour elle. Coucou Marie.
3: Bonjour.
0: Ça va bien?
3: Oui, ça va.
0: Content de vous avoir sur Vivacité. C'est la première fois que vous participez à Seul contre vous?
3: Non, c'est la seconde.
0: La seconde, et ça avait donné quoi lors de votre première?
3: Eh ben, je n'ai plus de souvenirs. En tout cas, je n'ai pas réussi à détrôner le champion, mais voilà. Sinon, je ne me souviens plus des points que j'avais fait.
0: Ouf, c'est le trou noir. Mais est-ce que vous vous souvenez encore de la thématique qui vous avait été accordée à l'époque?
3: Non, même plus.
0: Oh là là là là.
2: C'était lors de la première saison, c'est ça?
3: C'était il y a 2 ans. C'était la deuxième.
2: Ouais, c'était il y a 2 ans.
0: Oh là là, je ne sais pas si ça vous a laissé un souvenir impérissable, mais c'est très très bien en tout cas de vous être réinscrite. Comme ça, aujourd'hui, on va écrire ça dans les livres d'histoire, Marie, d'accord? On va prendre note pour vous si jamais il y en a une troisième un petit peu plus tard. Dites-nous, 3 enfants en bas âge, oui, ça c'est un sport national. Ça veut dire quel âge là pour les petits loulous?
3: Ça veut dire une fille de 3 ans et demi et des jumeaux de 18 mois.
0: Oh, les jumeaux de 18 mois. Oh là là là là là là là. C'est folklorique à la maison, non?
3: Oui, c'est folklorique. Ça demande beaucoup d'énergie.
0: Oh là là là là, mais elle doit être fière, la petite puce aussi, d'avoir des jumeaux là qui sont arrivés juste derrière. 1 an et demi d'écart, en fait, quasiment. 2 ans.
3: 2 ans, ouais. C'est une super grande sœur. Elle est super chouette avec ses petits frères et ils s'entendent bien tous les trois. Donc, ça, c'est vraiment chouette.
0: Allez, magnifique. On va jouer avec le thème Belgitude, mais avant ça, j'aimerais savoir ce que vous entendez par vous aimez la bonne bouffe. Ça veut dire quoi, ça, la bonne bouffe chez vous?
3: J'aime déjà, moi, beaucoup cuisiner, mon compagnon aussi, et on aime assez bien aller faire des très bons restaurants.
0: D'accord, vous profitez de la vie, ma chère Marie, c'est magnifique. J'espère que vous allez profiter pendant 60 secondes, que ce seront les 60 plus belles secondes de votre journée, c'est ce que je vous souhaite. Un petit thème Belgitude, on part dans tous les sens. Si vous avez une connaissance de la Belgique assez intéressante, ça pourrait le faire. Ça va?
3: Oui, on va voir ça.
0: Ben oui. Puisque vous ne vous souvenez plus de votre premier passage, je vous rappelle qu'il y a 8 questions, vous avez 60 secondes et vous pouvez demander des propositions, d'accord?
3: Ok, merci.
0: Allez, attention ma chère Marie de Liège, c'est parti pour ce thème Belgitude, top! Comment appelle-t-on les gens qui habitent à Verviers?
3: Les Verviers-toi.
0: Oui, en Wallonie et à Bruxelles, comment s'appellent les parcs à conteneurs?
3: Les Rossi Park.
0: Oui. Les ballons noirs sont des bonbons durs, spécialité de quelle ville?
3: Proposition.
0: Hâte, tournée ou furne?
3: Tournée.
0: Oui. Dans quel parc remarquable du Hainaut se tient le festival L'Assemo?
3: Proposition.
0: Le parc d'Anguien, le parc d'Annevoie, le parc de Modave.
3: Anguien.
0: Oui. Comment se nommait le comparse de Michel Degenef sur scène?
3: Proposition.
0: Monsieur Zigo, le docteur G ou Tataillé?
3: Zigo.
0: Non. Le fort de Barchon est un centre national d'entraînement. Pour quel sport original?
3: Proposition.
0: Les fléchettes, la spéléologie, le kitesurf.
3: Fléchettes.
0: Non. Quel est le 4e charbonnage belge inscrit à l'UNESCO aux côtés du Bois du Casier, Blénimine et du Grand Ornu? J'aurais pas eu le temps de toute façon de vous donner les propositions. C'était le bois du Luc pour cette dernière question. Et juste avant, quand on vous parlait du fort de Barchon, vous avez répondu les fléchettes, c'était la spéléologie. Vous voyez, quand on doit aller, Jordan, se faufiler.
2: Oui, vous en avez déjà fait?
0: Non, jamais, mais je pense que je serais pas tout à fait à l'aise. Je suis pas claustrophobe, mais il y a quand même pas beaucoup de place, hein, là.
2: Non, et puis y a des fois, vous êtes vraiment dans un tout petit tunnel. Enfin, vous devez suivre les formes de la roche, c'est naturel. Hein, donc, il faut se sentir un peu à l'aise. Moi, je l'ai fait, mais il y a longtemps. Je suis pas sûr de le refaire. faire à l'heure actuelle.
0: Bon, on va faire un petit total. Ça avait très très bien démarré. Marie, vous avez marqué pas mal de points sur les premières questions. Et puis ça a été un tout petit peu la chute. Oui. On est à un total de combien?
2: On a fait 6 points.
0: Bon, ce qui est pas mal, c'est honorable.
2: Oui, c'est pas mal. Donc il y a que 3 petits points d'écart entre le champion et le challenger. Il a fait 9 sur cette manche. Vous en avez fait 6. Donc vous l'aurez compris, il y a 50€ en plus dans sa cagnotte. 5 750€.
0: Allez, c'est pas mal, Marie. Les Verviétois sont bel et bien les habitants de Verviers, les Réciparcs. C'est comme ça qu'on appelle les parcs à conteneurs en Wallonie et à Bruxelles. Alors, ces fameux bonbons noirs qu'on appelle les ballons noirs, les bonbons durs, ça vient de Tournai.
2: Exactement. En fait, d'ailleurs, moi, ça c'est même une expression, parce que moi, mon papa, quand il me demande si je veux un bonbon, il me dit très souvent « tu veux un ballon ?» voilà. Et donc, c'est une expression qui est assez courante dans le langage des Tournaisiens.
0: Ah, mais vous venez de là-bas, vous?
2: Oui, je suis pas très loin, mais donc, forcément, quand vous allez à l'école, etc., à Tournai, vous vous attrapez le langage.
0: Exactement.
2: Mais j'aime pas trop, parce que c'est de l'anis et...
0: Ouais. Voilà. Vous avez déjà goûté ça, Marie, les bonbons noirs?
3: Pas du tout. Moi, je suis de l'opposé de la carte de la Belgique.
0: Ah oui, mais
3: moi,
0: c'est
3: je suis
0: Verviétoise. Oui, mais c'est pas pour ça que les bonbons noirs de Tournai n'arrivent pas du côté de chez vous, vous voyez?
3: J'ai jamais eu l'occasion de... Non. C'est... Ah. En plus, à l'anis, c'est pas trop mon truc.
0: Bon, alors on oublie. Très bien, on passe à la question suivante. Le fameux parc d'Enghien, c'est là que se tient le festival LACEMO. Et évidemment, la RTBF est entre autres partenaire.
2: Ah oui, tout à fait. Donc c'est du 9 au 12 juillet, notamment avec Julien Doré, Magic System, qui seront là le vendredi. Voilà, tout simplement. Il y aura aussi Vanessa Paradis.
0: Ah oui, quand même.
2: Ouais, non, mais clairement, il y a une très très belle affiche. C'est un super festival, si vous voulez aller en festival en famille. Et donc, la RTBF, elle aura un stand sur place avec le bivouac du journalisme. Et donc, il y a plein de petits ateliers gratuits, des conférences, etc., données par nos collègues. Franchement, venez nous voir, ça vaut le coup.
0: Ouais, du 9 au 12 juillet, donc voilà pour les dates. Michel Degenèvre, quand il était sur scène, avait un comparse qui s'appelait Tataillé, évidemment. Allez, un peu de bonne humeur.
2: C'est une des chansons préférées de Sarah, je crois. Dès qu'elle peut, elle peut la placer, elle la met. Donc voilà. C'est une marionnette qui... Oui, mais bien sûr. C'est une marionnette qui a marqué toute une génération, hein. Vous connaissez, vous, Tataillé?
0: Oui, évidemment. Et je sens qu'il y a un petit regret, Marie, de votre côté. Vous n'étiez pas loin de donner la bonne réponse.
3: Ah oui, je connais bien Tataillé. Voilà, ah. Je me suis trompée.
0: C'est pas grave, vous lui remettrez nos amitiés à Tataillé, ça va? Si vous le connaissez bien, on passe par vous. Bon, ça fait 6 points pour ce questionnaire. Pas de regret à avoir. Bien joué, c'était un plaisir, Marie, d'être avec vous aujourd'hui.
3: Merci également.
0: Je vous fais des gros bisous et bon courage à la maison, hein. Profitez bien avec toute la famille.
3: Merci beaucoup.
0: Allez, gros bisous. Salut Marie. Bon, le point, il est
3: au
0: là.
3: Revoir.
0: 3 points d'avance. Salut Marie. 3 points d'avance pour Jacques, notre champion. 9 points à 6. Et donc, 50€ supplémentaires dans la cagnotte. On n'oublie pas.
2: 5 750€.
0: Et il commence à coûter cher à la RTBF, hein, Jacques.
2: Ça pèse. Hein. Oui, mais bon, le top champion, il est reparti avec 6 750€. Donc, il y a encore un peu de taf.
0: Ouais, là, vous êtes en train de le chauffer, Jacques.
2: Ah.
0: Parce que le connaissant avec son âme de compétiteur, on va le retrouver dans quelques instants avec la niaque d'aller gagner cette deuxième manche. Allez, on revient tout de suite avec une exclue. Je vous le rappelle, dans quelques instants, exclue d'une artiste belge, une première sur Viva, ça arrive dans quelques instants.
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0: Dans un instant, la suite de Seul contre vous, mais je vous le disais, exclu, vous l'avez peut-être entendu pour la toute première fois ce matin vers 7h. Voici la deuxième diffusion du nouveau single d'Angèle, ça s'appelle Dis-le, c'est rien que pour vous.

0: C'était le nouveau titre d'Angèle. Dis-le.
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0: Un titre qui parle de l'instinct et du fait de se faire confiance. Ça vaut pour vous aussi. Suivez votre instinct, faites-vous confiance et n'hésitez pas à vous inscrire au 6003 ou au 0470 07 20 23. Si vous avez de quoi noter, c'est le moment. Prenez un petit bic, prenez de quoi noter. Vous êtes prêts? Je vous rappelle ce numéro qui doit résonner dans votre tête puisque c'est le numéro Vivacité. De manière générale, qui vaut pour toutes les émissions, le 0470 07 20 23. Jordan, tout va bien?
2: Ça va et vous?
0: On a des messages.
2: Oui, on a des messages. Il y a quelqu'un qui nous a envoyé, il ne s'est pas signé, donc qu'il aimait bien le son, c'était très Angèle. Puis il y a aussi Marie, Karine, Muriel, Fabien, Oli, Jérémy. Et alors, il y a quelqu'un, mais je ne le vois plus. Ah si, il y a Titi qui nous envoie. Ah super. Attendez, hop, voilà. Ah super, voilà le trio magique des 3J, Jacques, Jordan et Jérémy.
0: On est de retour, merci à tous pour tous vos messages, 0470 07 20 23. N'hésitez jamais à nous dire ce que vous pensez, comment vous vous sentez pour l'instant. C'est la famille, Vivacité. Bon, Jacques fait partie de la famille, des meubles, des micros, des chaises, du studio en fait, même s'il n'est pas là. Franchement, vous êtes avec nous depuis tellement longtemps, mon bon Jacques. Vous avez remporté la première manche, 9-6, pas de temps, on reste dans le rythme. On lance la roue pour découvrir les thèmes de cette deuxième manche. Verdict.
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0: Voilà. Ça aura été vite. On est vite fixé. Blind test donc. Reste à savoir sur quelle thématique au final.
2: Oui, exactement. Vous le savez, quand c'est une manche blind test, c'est un blind test pour le champion, un blind test pour le challenger. Mais il a quand même l'option de choisir. Alors, ce sont tous les deux des blind tests sur le thème de la musique, en lien évidemment avec la fête de la musique en Fédération Wallonie-Bruxelles ce week-end. Alors, il y a une proposition de chanson en français.
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2: Avec Christian Merveille, notamment.
0: Donc, soit en français,
2: ou bien.
4: John Miles.
2: Exactement.
0: Soit en anglais, du coup.
2: Exactement. Donc, il y a une proposition en français, une proposition en anglais.
0: Vous partez sur quoi, Jacques, pour ce blind test? Plutôt chanson française, chanson en anglais? Il faut à chaque fois retrouver l'interprète.
4: C'est juste l'interprète.
0: Oui.
4: Ouais, je le prends en anglais.
0: D'accord, c'est validé. On charge la bonne playlist sur Viva pour pouvoir vous permettre de faire ce blind test. Mettez-vous dans les bonnes conditions. Vous avez 60 secondes pour marquer le maximum de points. Autant vous dire que c'est un 16 sur 16 que l'on attend de vous. Rien de moins. Tout autre résultat, Jacques, sera une contre-performance. On va pas se mentir. Allez, maintenant que vous avez bien la pression sur les épaules, on peut lancer ce blind test dans 3, 2, 1,

0: Oui.
1: Barry White.
0: Bien sûr.
1: The Doobie Brothers.
0: Oui.
1: De Ariana.
0: Correct.
1: The Village People.
0: Joli.
1: Ah, celui-là, attendez, faut que je me rappelle. Ouais, c'est The Thing Stealers. Les Sister Sledge.
0: Oui, c'est correct, vous avez été le chercher jusqu'au bout, bien joué. Ce n'est pas un 16 sur 16, mais 14 points marqués. Jordan, vous confirmez dans cette manche?
2: Oui, absolument. La seule petite erreur, c'est sur ce dernier son, hein. Enfin cet avant-dernier son. Music Sounds Better With You.
0: C'était Stardust.
1: Ah ouais. Ah, en plus, on l'avait eu à Génie en Herbe.
0: Il y a quelques années. Mais en tout cas, vous avez quand même été très impressionnant. Bon, il faut dire quand même, on va revenir rapidement sur tous ces titres, notamment le Music de Madonna. Il y avait des classiques dans ce blind test. Écoutez, Madonna. Elle arrive, Madonna.
2: Bah ouais. Oui, bah écoutez, en même temps, c'est presque le week-end. Hein.
0: Prends son temps. Deux points pour Madonna. Il y avait aussi un classique d'Abba, Thank You for the Music.
1: Ouais, j'ai vu en concert à Abba.
0: C'est absolument magnifique. Je n'ose pas parler devant Abba, sincèrement. Barry White
2: bien.
0: Était avec nous aussi. Let the music play. Bonne réponse à ce niveau-là. Les Doobie Brothers étaient là aussi avec Listen to the Music. Vous avez un tout petit peu hésité, mais finalement, vous vous êtes rappelé que Don't Stop the Music était chanté par Rihanna. Impossible de ne pas reconnaître la voix des Village People sur Can't Stop the Music. Et puis Sister Sledge pour Lost in Music.
1: Lost in Music, c'était l'outil de mon service militaire, ça.
0: Ouf. L'époque où la télé était en noir et blanc, Jacques. Je vous taquine.
1: Ouais, non, 84-85 quand même. Hein.
0: Je vous taquine, évidemment. Bien joué, 14 points dans cette manche, 14 plus 9. Eh bien, ça fait 23, total de 23 points pour l'instant pour notre champion que l'on retrouve avec beaucoup de plaisir dans quelques instants. Et dans quelques instants, justement, notre deuxième challenger du jour pour se frotter. Lui ou elle aussi a un blind test sur des chansons en français. On va se régaler, à tout de suite.
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0: Merci à John Legend d'avoir fait un petit passage sur Vivacité avec son titre All of Me.
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0: John qui ne nous en voudra pas parce qu'il faut quand même qu'on joue et qu'on termine cette deuxième manche. Avec qui va-t-on jouer, Jordan?
2: Encore une challengeuse, c'est Muriel, elle vient de Herve. Elle a 57 ans, elle est technicienne de surface, elle aime la marche, l'aquagym et elle est fan de Johnny Hallyday.
0: Coucou Muriel.
3: Bonjour Jérémy, bonjour Jordan.
0: Oh mais qu'on vous aime aussi déjà sur Viva. Oh, vous allez bien?
3: Merci, oui ça va et vous?
0: Bah, super, super, on est en grande forme. Moi je suis ravi d'être avec vous, de vous faire jouer, de vous questionner. Aussi vous allez jouer sur un blind test. Est-ce que vous kiffez les blind tests, Muriel?
3: Oui, mais celui d'avant j'ai bien répondu, mais celui-ci...
0: Ah, vous avez fait... Vous avez fait un sans faute sur le précédent?
3: Oui.
0: Oh, ça va être sympa cette petite bagarre avec Jacques, notre champion. Bon, ce sont simplement des chansons en français. Il y aura sans doute des classiques aussi. Il faut simplement retrouver l'interprète, Muriel. Ça va?
3: Voilà, oui.
0: Bon, on va faire ça. C'est la première fois que vous jouez avec nous?
3: La cinquième, je pense.
0: Oh là là, vous êtes une fidèle, Muriel. Et à chaque fois, ça s'est bien passé? Ou racontez-nous un petit peu votre expérience.
3: Bah, plus ou moins, la première fois, c'était 6 points.
0: Oui.
3: Vous avez eu beaucoup de points, quoi, mais j'espère quand même. Le champion est très très fort.
0: Ah bah oui, bah ça c'est, il porte bien son nom, hein, champion, hein, ça c'est clair.
3: Oui.
0: Mais vous avez déjà joué sur un blind test? Vous avez déjà joué?
3: Oui, mais pas de chance, c'était plus difficile. Je ne sais plus ce que c'était exactement, mais c'était pas facile du tout.
0: Pas de souci, on va faire en sorte. vous devez faire en sorte que ça aille mieux aujourd'hui. Nous, on peut pas faire grand chose si ce n'est vous proposer les extraits. Vous êtes dans de bonnes conditions, on peut y aller?
3: Oui.
0: Alors, on est parti pour ces chansons en français. Il faut retrouver l'interprète. Attention, top.
4: Il a tout pour la musique.
3: Okay.
0: Oui.
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3: Jean-Jacques Goldman.
0: Bien joué.
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0: Oui.
3: Nicole Croix. Nicole Croix.
0: Oui.
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3: Johnny Hallyday.
0: Ah, évidemment.
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3: Annie Cordy.
0: Oui.
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3: Proposition.
0: Alain Chanfort, Étienne Dao, Michel Jonas.
3: Alain Chanfort.
0: Oui, c'est une bonne réponse. Et on est arrivé au bout de ce questionnaire. On va revenir, hein, parce qu'il y a beaucoup d'informations dans tout ça.
3: Oui, c'était Nicoletta tout à l'heure.
0: Qu'est-ce que vous avez dit dans un premier temps?
3: Nicole Croisy.
0: Ah ben oui, le début était bon, mais pas la fin, donc on ne peut pas accepter.
2: Ouais, c'est ça en fait, parce que limite, j'ai vérifié, hein, donc le vrai nom de Nicoletta est Nicole Grisoni. Et donc voilà, on aurait pu l'accepter si vous aviez dit son vrai prénom et son vrai nom, mais malheureusement, on ne peut pas l'accepter. Ceci dit, bravo, hein, ça fait un total de 13 points.
0: Waouh, 13
3: Alléluia.
0: Points.
3: Alléluia.
0: Magnifique, alors ça ne vous permet pas de remporter la manche parce que Jacques a fait 14, un petit point de plus.
3: Oui.
0: Mais par contre, là, vous permettez quand même sérieusement à l'équipe des Challengers de s'accrocher dans cette partie puisque le score est désormais de 23 pour Jacques à 19 pour les Challengers. Oui. Il n'y a que 4 points d'écart, bravo Muriel.
3: Oui, je suis très content.
2: Ah ouais, et vous êtes meilleure challengeuse du jour.
3: Merci.
0: Et comme quoi, il n'y a pas de hasard, il y avait même Johnny Hallyday qui s'est invité dans ce blind test spécial musique. On va revenir simplement sur les petites erreurs qui ont été commises. Donc on a entendu un nouveau Nicoletta avec la musique. Moi, cette chanson-là, évidemment, ça me fait beaucoup penser à la Star Academy.
3: Academy,
2: bien
3: oui.
2: sûr.
0: Voilà,
3: oui.
0: La reprise. Et puis je disais, on va revenir sur les erreurs. Que dis-je? On revient sur l'erreur. C'était la seule erreur, puisque pour le reste, c'était un sans faute.
2: Alors, moi, je voudrais juste insister. 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
0: Oui, et je peux même vous dire qu'il y aura la possibilité de rencontrer tous vos animateurs de la RTBF, pas seulement ceux de Vivacité, samedi et dimanche. J'aurai la chance d'être là-bas demain. Et je vous dis ça parce que dimanche, par exemple, si vous avez envie de venir, il y aura un grand écran pour vivre la rencontre des Diables Rouges en direct de Media Square. Donc ça va être assez génial de vivre ce deuxième match de Coupe du Monde de nos Diables Rouges face à l'Iran. Voilà pour la petite information. Muriel, franchement, bravo. Moi, je vous tire mon chapeau que je n'ai pas, mais imaginez, je le tire quand même. C'était magnifique.
3: En plus, à la chanson, je le savais, mais pour le moment, je...
0: Ah, et ça, vous auriez voilà. pu en donnant la réponse directement remporter cette manche. Comme quoi,
3: oui.
0: À quoi ça tient.
2: Oui, ben,
3: je
2: bravo, hein, c'est quand même, vous avez quand même fait un très beau score. Donc bravo à vous.
0: Bravo, bravo Muriel. Je vous souhaite une excellente journée et un excellent
3: merci
0: week-end.
3: Beaucoup. Merci beaucoup également.
0: À bientôt, gros bisous. Et nous, on se retrouve tout de suite pour faire le point sur cette mi-temps de Seul contre vous. Et puis, on va déjà penser à la suite. À tout de suite.
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0: Le son de Camille MB avec Rien à fêter. Aussi, il y aura la fête de la musique, évidemment. On en a parlé du côté de la RTBF. Elle sera là, Camille MB, samedi à partir de 19h. 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N'hésitez pas à aller sur rtbf.be. 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Pour l'heure, les infos, c'est celle du ciel avec Terry Lemens. Petit point sur la météo.
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2: Bon après-midi à tous. Les nuages seront progressivement plus nombreux et pourront dégénérer localement en orages. Alors ce sera plutôt en fin d'après-midi. Le risque est valable sur l'ensemble du territoire. Avec la très forte chaleur qu'on va connaître cet après-midi, ça va donner un regain d'énergie à ces orages et donc il pourrait être virulent par endroit avec de la grêle, des bourrasques ou bien encore des précipitations importantes. Les températures dans le détail, 32 à 33 degrés dans la plupart des régions, 30 degrés au littoral avec toujours cet avertissement orange pour forte chaleur de l'IRM qui se poursuit aujourd'hui sur quasi tout le pays. Ce soir, encore des orages potentiellement violents du Hainaut à la Campine. Là aussi, avertissement orage de couleur orange de l'IRM pour les provinces de Hainaut, les deux Brabants, la Flandre orientale ainsi qu'Anvers, et jaune dans les autres régions. Alors, on devrait avoir un temps un peu plus sec au sud du Sion-Sambre-et-Meuse et le calme devrait revenir partout dans le courant de la nuit. Côté température, ça ne va pas descendre en dessous des 18 ou 19 degrés.
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0: Il est 13h, vous êtes sur Vivacité, l'heure de s'informer. Voici les infos de Delphine Vreux.
4: L'une oui, l'autre non. Certaines écoles secondaires liégeoises ont renoncé à organiser les épreuves certificatives dans l'enseignement secondaire, mais elles ont bien lieu dans d'autres. Une chaleur écrasante, un temps très lourd, jusqu'à 35 degrés aujourd'hui. Et sur les marchés, il faut se battre pour que fruits et légumes gardent une belle allure. Le protocole d'accord entre l'Iran et les États-Unis va-t-il voler en éclats ? L'espoir d'un cessez-le-feu semble déjà s'être envolé au Liban. Bonjour, le bras de fer continue en région liégeoise autour des épreuves certificatives dans l'enseignement secondaire. Le CE1D en deuxième, le CESS en fin de réto. Une situation qui fait suite au blocage des écoles où les questionnaires vierges des examens sont entreposés. En région liégeoise, donc, une cinquantaine d'écoles, tout réseau confondu, ont décidé de ne pas organiser les épreuves ce vendredi. Mais dans d'autres, elles sont maintenues, Julien Covolo.
5: C'est le cas de l'Athénée de Hanu, par exemple. Christophe Mailleux, le directeur.
6: Notre pouvoir organisateur nous a envoyé des recommandations étant donné que nous sommes une école qui est fortement impactée par les grèves et les arrêts de travail. J'ai travaillé en toute transparence avec l'équipe comme d'habitude. J'ai présenté les recommandations et ils ont déterminé qu'ils encadraient les épreuves certificatives.
7: Et donc les épreuves ont lieu normalement dans la sérénité ?
6: Je crois dans la sérénité, oui. Je trouve des sourires dans l'école, je retrouve des élèves, c'est très agréable.
5: Autre ambiance du côté de l'Athénée de Waha, à Liège. Ici, les examens du CE1D et du CESS n'ont pas eu lieu. Rudy Crétaine, le directeur, n'a pas pu se procurer les copies à temps.
8: C'était impossible de sortir quoi que ce soit et de commencer à photocopier à tout va. Les conditions ne sont pas remplies, on acte ça et voilà.
5: Et quand bien même ces copies lui seraient parvenues, d'autres conditions restaient à remplir.
8: Il faut des élèves qui soient là mentalement prêts, psychologiquement prêts et pédagogiquement prêts. Il faut des professeurs dans l'encadrement, surveillance, mais également correction avec les piquets de grève. Nous n'avions pas non plus cette condition-là.
5: Pour les élèves qui n'ont pas pu présenter l'épreuve, pas de panique. L'évaluation se fera sur l'ensemble des résultats de l'année scolaire.
4: Et en région bruxelloise, à Ixelles, entrée bloquée, l'Athénée Charles Janssens n'a pas été en mesure d'organiser ses deux épreuves. Gauthier Calonne est l'échevin et maire de l'enseignement et il nous raconte comment les choses se sont déroulées.
9: Ce matin, il y a eu un rassemblement à l'entrée de l'Athénée Charles Janssens. Les élèves, les étudiants n'ont pas pu rentrer dans

0: l'établissement et une bonne partie des enseignants non plus. Les épreuves sont mises en difficulté, ben, faute de participants, à la fois du corps professoral, mais aussi des élèves dans l'établissement. La direction a été contrainte de constater que les épreuves ne pouvaient techniquement pas se dérouler, faute de participants. J'attends des rapports de la part de la direction afin qu'on puisse effectivement voir ce qu'il en est pour les prochains jours.
1: Des propos recueillis par Karim Fadoul. Depuis plusieurs semaines, la ministre de l'Éducation, Valérie Glatini, rappelle que ces épreuves certificatives sont obligatoires. La chambre du conseil de Namur renvoie devant un tribunal correctionnel le pédocriminel présumé tabassé par son voisin l'été dernier à Jambes. Il l'accusait d'avoir abusé de son beau-fils de 6 ans. Des coups très violents qui ont laissé cet homme dans un état végétatif. Le tribunal correctionnel pourrait donc constater l'impossibilité de juger cet homme. Un appel est aussi possible devant la chambre des mises en accusation. Des seuils de préalerte de crue risquent d'être atteints sur les cours d'eau du Brabant wallon et de l'ouest de la province de Hainaut. Deux zones qui sont d'ailleurs placées en vigilance orange. De nouveaux orages venant de France vont frapper la Wallonie entre 18h et minuit. Orages localisés, ils pourraient être violents et accompagnés de fortes ravales de vent. La situation sera de nouveau analysée en milieu d'après-midi. Et entre deux périodes orageuses, les journées sont chaudes, voire rudes à encaisser pour les organismes. Les températures, une nouvelle fois élevées, posent pas mal de soucis aux vendeurs sur les marchés. Les clients sont plus rares que d'habitude et les produits frais se gâtent plus facilement. Fiona Collienne et David Watley nous emmènent près des échoppes sur le marché de Montigny-sur-Sambre à Charleroi.
2: 10h ce matin, déjà 29 degrés sur le marché de Montigny-sur-Sambre. Mais sous les bâches des vendeurs, comptez au moins 3 degrés de plus, alors on sort les ventilateurs.
3: Je l'ai mis exprès parce que hier, on n'avançait plus, alors aujourd'hui je vais mettre quelque chose pour dire d'avoir un peu d'air.
4: Il fait très chaud. On est à Charleroi, mais on se croirait en Provence.
2: Les fruits et légumes sont les premiers à souffrir de la chaleur. Ils flétrissent rapidement, avec le risque de finir à la poubelle.
5: On est obligé d'arroser à fond les plantes pour que ça reste. Et voilà, une fois au dépôt retourné, le même train-train, arrosé encore et encore.
4: Les laitues vont vite faner avec la chaleur. Il faudrait être dans un frigo, mais on ne sait pas. On a un vaporisateur d'eau qu'on met dessus quoi, pour les rafraîchir.
2: Alors, on s'adapte. Encore faut-il avoir des clients. Avec cette météo, certains sont restés à la maison. Heureusement, les autres comptent sur leurs vendeurs favoris pour concocter des menus d'été.
6: Tout ce qui est bien juteux, tout ce qui est rafraîchi, quoi.
2: Et puis, il y a ceux que la chaleur n'effraie pas. Derrière son grill, Nico salue le retour du soleil.
7: Les clients qui rouspètent parce qu'ils ont chaud, on les envoie chez les autres. Je ne veux pas les entendre se plaindre quand il fait bon.
2: Des vendeurs qui tout de même replieront leurs étals plus tôt que prévu.
1: Et en France, près de 800 écoles ont aménagé les horaires de cours ou d'examen. Les oraux du bac ont pu être décalés de quelques jours. 53 départements sont en vigilance orange pour canicule. Le mercure monte, mais le prix du diesel diminue. Demain, il dégringole de 7,8 centimes d'euros le litre. Deuxième journée de sommet européen à Bruxelles et deuxième tour de table pour se pencher sur le prochain budget de l'Union. La phase finale des pourparlers est attendue pour la fin de l'année. Nous sommes encore dans la phase rude, la phase tactique est difficile, mais nous ne sommes pas en retard, confie en coulisses un diplomate européen. La Commission propose un budget de 2000 milliards d'euros sur 7 ans. Il doit assumer notamment le remboursement du grand emprunt commun post-Covid, mais il doit aussi permettre de mettre en place les nouvelles priorités, la défense, la sécurité ou encore la compétitivité. La semaine avait commencé avec un certain optimisme et l'accord entre les États-Unis et l'Iran. Il annonçait un cessez-le-feu après plus de 100 jours de guerre. Mais cet accord est ébranlé. L'Iran y tient et a réclamé un cessez-le-feu au Liban. Mais ces dernières heures, c'est tout l'inverse. Le Liban a connu des affrontements. À Myriam Ball, ce sont d'ailleurs des affrontements meurtriers.
8: Oui, dans le sud et l'est du Liban, des frappes d'Israël ont tué 18 personnes et fait 33 blessés, selon les autorités libanaises. Malgré la signature du cessez-le-feu par l'Iran et les États-Unis, Israël continue ses opérations au Liban contre le Hezbollah, ce groupe armé pro-iranien. Et la riposte continue elle aussi. Le Hezbollah a tué 4 soldats israéliens, dont un haut gradé, ce qui fait réagir en Israël. Israël fera payer un prix très lourd au Hezbollah, dit Benjamin Netanyahou, le Premier ministre. Et le ministre d'extrême droite, Itamar Ben-Gvir, écrit « tout le Liban doit brûler. Des propos et une situation incendiaire.
1: Et qui pourrait aussi mettre en danger donc l'accord entre l'Iran et les États-Unis.
8: Alors c'est une secousse en tout cas, et sur un accord qui n'en est qu'aux premières pages. L'Iran et les États-Unis ne se sont encore accordés que sur quelques grands engagements. Les points délicats doivent encore être négociés dans le détail, comme les activités nucléaires de l'Iran ou justement la présence de troupes israéliennes au Liban. Cette négociation délicate-là devait commencer aujourd'hui en Suisse, mais elle est reportée et sans nouvelle date. Donc l'optimisme a fait place à la prudence.
1: Merci Myriam. Rien de mal pour ces explications. Hier, en une seule journée, 25 navires commerciaux ont pu franchir le détroit d'Ormuz au large de l'Iran. Ce n'est pas encore la reprise totale du trafic, on en est même loin. Mais ce détroit doit encore être déminé. Quatre rencontres ce soir. On garde le rythme à la Coupe du Monde de football avec notamment Écosse-Maroc à minuit. À la tête de l'équipe marocaine, il y a Mohamed Ouabi, sélectionneur belgo-marocain. Un entraîneur heureux d'avoir partagé un but partout face au Brésil au premier match. Mais il ne sous-estime pas du tout une équipe écossaise qui a en plus remporté sa première rencontre.
9: On va jouer contre les premiers du groupe. Donc c'est très bien, on a bien joué, les gens sont super étonnés de la prestation qu'on a eue, nous non, et les joueurs non plus, on n'est pas étonnés, on savait qu'on pouvait faire cette prestation-là, qu'on a des choses à améliorer, parce qu'on sait très bien qu'on pouvait marquer plus de buts, qu'on devait marquer plus de buts, et qu'on pouvait gagner ce match, mais qu'on allait jouer contre les premiers du groupe, parce qu'en fin de compte, on n'avait qu'un point. Et que si on n'a qu'un point, on doit gagner le prochain match. Donc c'est un autre match, c'est des autres solutions qu'il voudra trouver face à une équipe qui va nous poser d'autres problèmes. Mais voilà, on est préparé, j'ai senti le groupe très serein, il n'y a personne qui prend la grosse tête. Continue à avoir cette confiance, tout en gardant cette humilité, je le ressens tous les jours, donc on est confiant.
1: Et au programme aussi, États-Unis-Australie, ce sera à 21h, ou encore le Brésil face à Haïti, mais il faudra garder les yeux ouverts jusqu'à 2h30 du matin. Voilà qui referme ce journal, belle journée à notre écoute.
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11: Merci à Delphine pour ces infos. Jean-Marc, on vous retrouve sur les routes. Comment ça se passe là pour l'instant?
12: Il y a un petit souci à vous signaler. Ouais, voilà. Si vous allez à la mer, ce qui ne serait pas impossible, sachez qu'en quittant Bruxelles, sur le 40 Bruxelles-Ostende, donc, il y a un accident à hauteur de Neveleu. La bande de gauche et la bande du milieu sont toutes les deux obstruées en direction donc du littoral.
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11: Non, on est bien là, c'est bien nous. On est là jusqu'à 14h avec Jacques, le champion, avec Jordan, notre maître du jeu, et avec Mathieu, qui est à la réal, qui est au platine et qui envoie tous les petits sons. C'est lui qui a la responsabilité. Ah ben oui, la responsabilité de lancer la roue. C'est Mathieu qui l'a dans cette émission. On fait un petit point sur le marquoir de cette partie du vendredi. Eh bien, il y a match.
18: Oui, tout à fait. Donc, le champion a 23 points, tandis que les challengers en ont 19. Vous l'aurez compris, 4 petits points d'écart. C'est pas fameux hein, pour le champion. Il faut dire que depuis quelques jours, les challengers sont très très forts. Et ça l'a mis plusieurs fois en difficulté. Notamment, je pense à une égalité, je pense que c'était il y a 2 jours. Et on est à égalité après 2 manches. Donc, ça met un peu de stress au champion. Mais il aime bien travailler sous le stress.
11: Mais vous dites, c'est pas fameux. Il y a 2 versions. Il y a le côté c'est pas fameux ou c'est très bien des challengers. Vous voyez, il a quand même fait 14, Jacques, dans le blind test.
18: Oui, bien sûr. Et ce que je veux dire, c'est qu'il y a match, ça c'est sûr. Et petit rappel aussi, c'est que si les challengers et le champion ont le même score à la fin de l'émission, eh bien, il faut savoir que c'est les challengers qui ont la main.
11: Vous faites bien de le rappeler. Pression donc quand même sur les épaules de Jacques, mais Kakem a pris du haut de ses 36 participations à gérer cette pression-là dans sa cagnotte qui était de 5700 euros au début de l'émission. Elle est passée à 5800 euros désormais. Wow. On va le retrouver. Ah ouais, c'est pas mal. Hein. On va le retrouver dans quelques instants. Pour voir ce qu'il en est, on va lancer ensemble après Olivia Dean et son titre So Easy. Eh bien, la troisième manche de Seul Contre Vous. Passez une excellente après-midi. Vous êtes sur Viva.

0: easy to fall in love, tellement facile de tomber amoureux. Bah, en tout cas, de la voix d'Olivia Dean, ça, il faut bien avouer que c'est très facile d'en tomber amoureux.
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0: Ah, vous avez peut-être aussi un crush sur Jacques, hein, notre champion, qui depuis 36 émissions maintenant est... Et le champion, ben oui, il s'accroche, il est là, mais moi j'ai une question pour Jacques. Vous avez un petit barbecue de prévu, Jacques? Vous êtes arrivé là chez vos amis ou pas?
2: Non, je suis toujours chez moi. Je vous dis, c'est à 2 minutes, c'est à 2 kilomètres. Il sait que ça se fait justement au golf où je joue, donc c'est un hasard de calendrier.
0: Et si vous ouvrez la fenêtre, vous sentez déjà l'odeur du barbecue ou pas?
2: C'est à 2 kilomètres quand même, donc c'est... Bon. Ouais, c'est un peu loin.
0: Ça peut le faire quand même. Hein. Franchement, s'il y a des bonnes braises à 2 km, si vous avez un bon odorat, pourquoi pas. Bon, 23 points, c'est votre total. 19 pour les challengers. Il y a match, hein, on le disait tout à l'heure.
2: Il y a match.
0: Voilà, c'est intéressant. On va voir un petit peu sur quel thème vous allez vous bagarrer là tout de suite. On lance la roue, vous l'arrêtez quand vous le souhaitez. C'est parti, Jacques.
2: C'est ça la clé. Stop.
0: Allez, stop. Et verdict.
3: Voilà, cadeau. De Noël.
4: Merci.
3: Quand je dis cadeau de Noël, c'est parce que c'est par rapport à mon prénom.
4: Oui.
0: Réplique d'OSS 117, les Merci. Fameuses boules de Noël.
5: Oui, hein, vous entendrez la voix de Jean Dujardin, c'est parce que c'est son anniversaire aujourd'hui. Il est né le 19 juin et donc il fête ses 54 ans aujourd'hui. Ce sera un questionnaire dédié à sa personne.
0: Très bien.
6: Ah, sacré Hubert.
2: Ah, Jean Dujardin.
6: Toujours le mot pour rire.
0: Deuxième thématique du jour.
5: C'est Robbie Williams et Nicole Kidman que vous entendez, hein. Et donc ce sera un questionnaire dédié à la personne de Nicole Kidman parce que c'est son anniversaire demain. Elle est née un 20 janvier, un 20 juin pardon.
0: Eh bien dis donc, il y a des stars qui sont nées au mois de juin. Jacques, vous êtes plutôt parti sur Jean Dujardin ou sur Nicole Kidman? Là, pour un questionnaire, hein, je parle, on s'entend bien.
2: Les deux sont bien, mais c'est...
0: Ah, c'est pas simple.
2: Ça va faire des points des deux côtés, quoi.
0: Ah, bah, ouais. Mais c'est bien, vous avez confiance en vous. Ouais. Mais alors, vous allez de quel côté, quand même, pour faire des points?
2: Je vais prendre Jean Dujardin.
0: D'accord, très bien. Vous laissez Nicole Kidman à notre prochaine challenger de tout à l'heure. Très bien. Oui, parce que des points, il va falloir en marquer. Hein. Vous n'en avez que 4 d'avance sur l'équipe des challengers. On est parti ensemble 60 secondes pour 8 questions, si on a le temps de toutes les poser. Jean Dujardin fête son anniversaire aujourd'hui. Happy birthday, mon cher Jean. On est parti dans 3, 2, 1. Top. Quelle couleur est associée à son personnage dans Brise de Nice?
2: Jaune.
0: Dans quel film Jean Dujardin a-t-il remporté l'Oscar du meilleur acteur?
2: The Artist.
0: Quel célèbre héros de bande dessinée Jean Dujardin a-t-il interprété en 2009?
2: En bande dessinée?
0: Oui.
2: Lucky Luke.
0: Oui. Avec quelle actrice a-t-il partagé l'écran, mais aussi sa vie pendant 10 ans?
2: Alexandra Lamy.
0: Dans quel film de 2013 partage-t-il l'affiche avec Leonardo DiCaprio?
2: Le Loup de Wall Street.
0: Quel est le nom de l'agent secret qu'il incarne dans la série de films?
2: OSS 117.
0: Ah non, c'est le nom qu'on voulait savoir. Comment s'appelle la troupe d'humoristes avec qui Jean Dujardin a fait ses débuts?
2: Proposition.
0: Les Inconnus, Nous c'est nous, Les Robins des Bois.
2: Les Robins des Bois.
0: Non, il joue dans un film de Quentin Dupieux qui lui a valu le prix d'interprétation masculine au Festival de Cannes. Lequel?
2: Quelle année?
0: Il n'y avait pas d'année. J'ai pas dit d'année. Il y a eu un petit souci dans cette fin de questionnaire où vous n'écoutez pas mes questions, Jacques. Si je puis me permettre.
2: Oui, c'est vrai, mais...
0: Ce qui est embêtant pour pouvoir y répondre, vous en conviendrez quand même. Vous voulez anticiper. On y revient dans quelques instants. D'abord, le nombre de points.
5: Ça fait 10 points.
0: 10 points.
2: Alors, ça va quand même.
0: Ça, c'est pas mal. Mais revenons sur cette fameuse question. La question était, quel est le nom de l'agent secret qu'il incarne dans la série de films OSS 117? Et vous me répondez OSS 117 parce que vous avez voulu anticiper.
2: Ouais, c'était Hubert Bonisseur. Oui, ça je savais, mais je pensais qu'il fallait répondre au OSS 117.
0: Non, il faut répondre à la question de base, Jacques.
2: Tout à fait.
3: C'est cocasse.
2: Absolument.
5: Mince, c'est la deuxième bêtise du jour, Jacques.
0: Attention. Et puis la dernière question, vous demandez en quelle année, mais il n'y avait pas d'année. Écoutez, je vous la repose. Je vous ai dit, il joue dans un film de Quentin Dupieux qui lui a valu le prix d'interprétation masculine au Festival de Cannes. Et je vous demandais quel film? Voilà, l'année était peut-être en bonus, mais elle n'était pas comprise dans la question.
2: Ouais. Je sais pas, aucune idée.
5: Ah ben, bah, donc pas de regret, Jacques. Donc c'est le daim. Hein. Donc il incarne un homme qui est obsédé, par son blouson en daim.
0: Très bien, voilà.
2: Le daim, okay.
5: Oui. Il y a quand même joué des rôles complètement, complètement dingues.
0: Et complètement différents.
2: J'ai avec le jeu de... Comment ça s'appelle quand il jouait, il est tout petit, là. Quand il est rétréci, là. avec Virginie et Fira.
5: Ah oui.
0: Jojo va chercher parce que pour l'instant moi j'ai pas la ref, je vous avoue, en tout cas comme ça. Mais par contre j'aimerais juste revenir évidemment sur l'une de ses grandes histoires avec Alexandra Lamy et évidemment cette fameuse série Un gars, une fille. Petite Madeleine de Proust. Bon, ça c'est pour un générique culte évidemment. Et puis on peut pas faire cette émission et ce questionnaire sur Jean Dujardin sans parler du célèbre Casse de Bryce.
7: C'est le Casse de Bryce, c'est le Casse, Casse. Aïe, coquine, ça farte.
0: Jean Dujardin, Jordan.
5: Oui, Bryce de Nice qui est célèbre pour son t-shirt jaune, son surf et sa fameuse réplique. Hein.
0: Et évidemment.
5: T'es cassé.
0: Mais il n'est pas complètement cassé, notre.
8: Tu sais, Natacha, tu es comme le Axe de Hawaï.
9: C'est-à-dire.
8: Tu sais rien.
0: Ah, ces répliques-là, elles sont absolument magnifiques. 10 points, Jacques, pour cette troisième manche. Et, ça reste pas mal, mais si vous écoutez les questions, il y a peut-être moyen d'aller chercher plus. On fait ça pour la suite ?
2: Ah oui, non, avec le nom du personnage, alors que vous le dites dans la question S117, j'ai été trop précipité.
0: Voilà, mais c'est bien de le reconnaître.
5: Et pour revenir sur le film, c'est tout simplement L'homme qui rétrécit. Voilà, film qui est sorti en 2025.
0: Vous êtes parfait, vous êtes poli, compétent, mon cher Jordan. Petite respiration, et puis on se retrouve pour accueillir notre troisième challenger. On va jouer avec qui, là, dans quelques instants ?
5: Alors, on va jouer avec Virginie.
0: Ah ben voilà, on a beaucoup de plaisir de l'accueillir pour tenter de vous défier. Ce ne sera pas Virginie Efira, sans quoi elle aurait bien aimé avoir le thème Jean Dujardin. Allez, à tout de suite.
5: Qui sait ?
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0: Le son de Madonna sur Vivacité avec Into the Groove.
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0: Il y a match pour l'instant, on le dit depuis tout à l'heure, c'est 33 à 19 pour Jacques, le champion, mais il y a encore une manche à jouer là pour Jacques et pour les Challengers, et surtout la troisième manche à terminer pour l'équipe des Challengers qui peuvent refaire leur retard. N'hésitez pas, si vous voulez prendre la dernière place, si vous vous dites aujourd'hui c'est pour moi, vous avez envie de jouer, faites-le, il n'est pas encore trop tard. Petit SMS au 0 470 07 20 23, ça c'est le WhatsApp, et c'est absolument gratuit. C'est chouette hein, cet après-midi, Jordan.
2: Oui, très très chouette. Et sur un questionnaire Nicole Kidman, on accueille Virginie de Haouan. Elle a 37 ans. La semaine prochaine, elle est aide familiale. Elle adore voyager. D'ailleurs, elle prépare son voyage qui aura lieu au mois d'août. Et elle aime aussi les restos.
0: Coucou Virginie. Vous allez bien ? Ah. On arrive chez vous, vous ne nous entendez pas pour le moment, il n'y a pas de souci, on tente la reconnexion d'ici quelques instants, parce que Virginie, on compte quand même sur elle, hein. On le disait pour l'instant, 14 points d'écart entre Jacques, notre champion, et l'équipe des Challengers. Il faut donc absolument, avant la dernière manche,
2: on l'a récupéré,
0: pouvoir résorber cet écart. Coucou Virginie.
3: Bonjour Jérémy, bonjour Jordan.
0: Oh, vous m'avez mis un vent là juste avant.
2: Oh, oui.
0: Deux fois je vous ai dit coucou, vous n'étiez pas là.
2: Oh. On l'a refait. Coucou Virginie.
3: Coucou Jordan, coucou Jérémy.
0: Vous allez bien ?
3: Très bien, vous-même.
0: Mais très très bien, vous préparez votre voyage au mois d'août, vous partez où ? Sans indiscrétion.
3: En Grèce.
0: Ouh,
3: nous
0: j'adore.
3: Allons aller voir les météores.
0: Oh, j'adore, ça c'est un pays que je kiffe pour la nourriture notamment. J'allais m'emporter un petit peu.
3: Mais complètement, la nourriture.
0: Oh, écoutez,
3: c'est ce qu'il y a de meilleur là-bas.
0: Fermez les yeux, fermez la valise, écoutez.
3: Oh.
0: Il ne manque plus que Maître Jordan et moi-même dans votre valise, Virginie.
2: Oui, vous allez faire des envieux. Hein.
0: Et nous nous envolons vers la Grèce, ensemble, tout en révisant nos questionnaires sur Nicole Kidman. Est-ce que c'est pas un beau programme ? Qu'est-ce que ça vous inspire, cette thématique sur Nicole Kidman, qui fête son anniversaire demain ?
3: Oh, j'en ai préféré Jean
0: Dujardin. Aïe, aïe, aïe, aïe, aïe. Mais bon, vous connaissez quand même l'une ou l'autre chose de la vie de Nicole.
3: Oui. Quelques petites choses. Oui.
0: Bon, ça pourrait suffire.
3: J'ai un peu révisé.
0: Ah, mais c'est bien. Vous avez peut-être eu le temps. C'est vrai que c'est ça aussi, hein, la particularité. Le champion choisit, mais les challengers savent le thème qui va leur être attribué et donc peuvent, en effet, vite réviser. Bon, c'est pas un blocus, hein, ça va très très vite, évidemment. Vite relire deux,
3: mais
0: trois
3: oui.
0: choses.
3: Voilà.
0: Ce qu'on va faire, c'est que s'il y a le moindre souci, ma chère Virginie, c'est que vous dites proposition. Voilà. Et donc, vous pouvez toujours potentiellement marquer un point après proposition. D'accord ? On va voir si vous avez bien fait cette révision express sur Nicole Kidman. 8 questions, 60 secondes. Vous nous dites quand on peut lancer le chrono et on est parti ensemble.
3: On peut y aller.
0: Allez, top. Dans quel film joue-t-elle le personnage de Satine aux côtés d'Ewan McGregor ?
3: Proposition.
0: Australia, Les Ensorceleuses ou Moulin Rouge ?
3: Moulin Rouge.
0: Oui. En plus de l'américaine, quelle est l'autre nationalité de Nicole
3: Australienne.
0: Kidman ?
3: Australienne.
0: Oui. Pour quel film dans lequel elle interprète Virginia Woolf a-t-elle reçu l'Oscar de la meilleure actrice en 2003 ?
3: The Horse.
0: Oui. Avec qui Nicole Kidman a-t-elle été mariée pendant 19 ans avant de divorcer l'année dernière ?
3: Tom Cruise.
0: Ah non. Qui a réalisé le film Eyed Wide Shut dans lequel elle partage l'affiche avec Tom Cruise ? Qui l'a réalisé ce film ?
3: Proposition.
0: David Fincher, Jane Campion ou Stanley Kubrick ?
3: Stanley Kubrick.
0: Oui. Combien d'enfants a-t-elle adopté avec Tom Cruise ?
3: Aucun.
0: Ah si. Quelle est cette série où elle joue aux côtés de Reese Witherspoon, Shelley Woodley ou encore Zoe Kravitz ?
3: Proposition.
0: Big Little Lies, Un couple parfait ou Nine Perfect Strangers ?
3: La première.
0: Oui.
2: Oui.
0: C'est validé.
2: Bien joué.
0: Sur le gang, il y a eu de la révision express, il y a eu un mélange
3: oui.
0: de révision express,
3: oui.
0: il y a eu mélange de couple, il y a eu enfant oublié, tout ça,
3: mais
0: dans ce questionnaire.
3: Je ne savais pas qu'elle les avait adoptés.
0: Elle les a adoptés, oui.
3: Isabella
0: et Jane, Conor. Exactement.
3: Mais oui.
2: Ben
3: bah
2: oui, hein, vous les connaissez depuis longtemps.
3: 34
0: et 31 ans. Vous avez vos petites filles, c'est bien. Elle a donc adopté,
3: oui.
0: en effet, deux enfants avec Tom Cruise. Ça, c'était la bonne
3: J'aurais
0: réponse.
3: J'aurais dû demander les propositions. Je pense pas que j'aurais dit zéro.
0: Oui, mais après, dans les propositions, il y avait 0, 2 ou 5.
3: Ah, Ah bah zut.
0: Bah vous aurez peut-être quand même 10 euros. Donc ceci dit, ça fait combien de points?
2: Ça fait un total de 7 points. Alors c'est pas suffisant pour bloquer le champion sur cette manche qui remporte 50 euros en plus dans sa cagnotte, 5 850 euros. Ceci dit, bah, on a toujours pas un très très grand écart entre les deux. Hein. 33 points du côté du champion, 26 points du côté des challengers.
0: Oui, non, c'est honorable. Sincèrement, 7 points sur du Nicole Kidman. On va revenir sur les petites erreurs. Il y avait la question avec Nicole. Avec qui Nicole a-t-elle été mariée pendant 19 ans avant de divorcer l'année dernière? C'est évidemment pas Tom Cruise. C'était avec Keith Urban, si je le prononce bien. Voilà. Je sais pas si la prononciation est bonne, mais en tout cas, c'est lui. En tout cas, il chante ça, musicien de country. Très belle voix.
2: Il a une belle voix, hein, ouais. Ça le fait. J'espère qu'il a chanté au mariage.
3: Et ils ont eu deux enfants.
2: Et au divorce.
0: Et ils ont eu deux enfants.
2: Et vous avez les prénoms?
3: Oui, bien sûr.
0: Oui. Dites-nous.
3: Thunder Rose et Space Margaret.
2: Ah ok, merci pour l'info.
0: C'est génial. Pour le reste, on a paré des enfants qu'elle a adoptés avec Tom Cruise. Il y en a deux, vous avez même donné les noms. Et puis pour le reste, il n'y avait pas d'autres erreurs. 7 points marqués, c'est plutôt pas mal et c'est honorable.
3: Merci beaucoup.
0: Bravo Virginie. Vous allez peut-être pouvoir vous lancer dans une nouvelle carrière, voyez, spécialiste de Nicole Kidman. Vous êtes bien parti en tout cas pour.
3: On va se refaire les films. Ça sera mauvais, hein. Oui. Là, on profite du soleil.
0: Exactement. On annonce quand même quelques orages aujourd'hui, donc pourquoi pas peut-être ce soir, quand ce sera un peu le déluge dehors. Bon, ça a été un plaisir, en tout cas, de vous rencontrer.
3: Merci, Jérémy.
0: Moi, je vous fais
3: et
0: des gros.
3: Et moi, je veux encore vous voir à la télé. Hein.
0: Ah, vous regardez la Coupe du Monde?
3: Évidemment.
0: Oh, eh bien, on se retrouvera demain.
3: Supporter des Belges.
0: Oh, bah alors rendez-vous dimanche 21h pour le match face à l'Iran. On fait comme ça, Virginie?
3: Ça va.
0: Plein de gros bisous. Bisous à toute la famille et merci d'avoir joué avec nous. Allez, un petit sirtaki pour repenser évidemment aux futures vacances de Virginie. Je pense que je vais réserver les miennes d'ici une petite demi-heure. Ça va nous faire du bien. 33 à 20. C'est pour l'un. Non, 33 à 26, grand chef. Il y a donc 7 points d'écart entre Jacques et l'équipe des Challengers. Il reste une manche. Manche que l'on va vivre ensemble juste après ceci. A tout de suite sur Vivacité.
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0: On Record, titre de Somber, chanteur américain. Voilà ce que vous aviez dans les oreilles sur Vivacité, les 13h38.
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0: C'est le moment, c'est l'instant de lancer officiellement cette quatrième manche. Petit rappel des points, 33 pour Jacques, notre champion, 26 pour l'équipe des Challengers, il n'y a jamais que 7 points. Parfois, le game était plié, comme on dit avant la dernière manche, ce n'est pas du tout le cas ici. Jacques est là.
2: Oui.
0: Magnifique.
2: Jacques est là.
0: Ça, c'est déjà une très, très bonne nouvelle, mon bon Jacques. Ce qu'on va faire, c'est de découvrir, vous le savez, les deux derniers thèmes de cette journée. Vous allez avoir un dernier choix à effectuer. Pour le savoir, on appelle Madame Larroux. La voici.
2: Madame Larroux. Stop, Madame Larroux.
0: Stop, Madame Larroux. Demandez si gentiment, elle ne peut que s'arrêter. J'ai la dalle, j'ai faim.
2: C'est quoi, ça?
0: Ah, vous pensez à quoi si je vous dis j'ai la dalle, j'ai faim?
2: Ah, la cuisine.
0: Ah, voilà.
3: Oui, tout à fait. Cette petite chanson de des Waities, Wait. Voilà.
2: Cuisine en général.
3: Oui, c'est ça. C'est un thème cuisine en général.
0: Il n'y a pas de spécialité aujourd'hui. Deuxième thème. On va pas jouer le suspense trop longtemps.
2: C'est l'histoire, ça.
0: Alors, ça aurait pu, il y en aura peut-être.
3: Donc, c'est Sarah Band de Handel, hein, et donc on va partir sur culture avec un grand C.
0: Cuisine ou culture avec un grand C, est-ce que vous hésitez vraiment au final?
2: Je prends culture, ouais.
0: Voilà. Je prends le bon questionnaire que je vais découvrir avec vous sous la main. Il y a toujours cette petite musique de suspense, parce que oui, il y en a, parce que oui, il y a un petit peu de pression. Mon bon Jacques. 13h40, sur Vivacité, c'est le moment de vérité. Vous êtes prêts?
2: Oui, je suis prêt.
0: Sans transition, nous allons pouvoir commencer ce questionnaire culture avec un grand C. Nous verrons si vous allez être un champion avec un grand C là aussi. Attention, top. Quel est le prénom du dramaturge français Corneille?
2: Jean.
0: Non. Qu'est-ce qu'un haïku?
2: Un poème japonais.
0: Oui. Quel dramaturge russe a écrit la pièce Les Trois Sœurs?
2: Tchekhov.
0: Durant quel siècle Molière a-t-il vécu?
2: Le 17e.
0: Dans quelle fable de La Fontaine lit-on Rien ne sert de courir?
2: Le lièvre et la tortue.
0: Dans quel royaume y a-t-il quelque chose de pourri selon la tirade de la pièce Hamlet?
2: Dans le royaume du Danemark.
0: Oui. Quelles noces sont peintes par Véronèse et exposées au musée du Louvre?
2: Les noces de Cana.
0: Et sous quel nom est plus connu le musée national britannique d'art moderne à Londres?
2: La Tate Gallery.
0: Bien essayé.
2: C'est la Tate Gallery.
0: Oui, Tate moderne qu'on attendait comme, réponse.
2: Vous êtes dur, là.
0: Oui, non, mais un petit coup de VAR en cette période de Coupe du Monde, Jacques, il fallait bien en placer un. On va voir.
2: Mais c'est pas grave, j'ai gagné la partie, donc c'est bon.
0: Ah, vous êtes comme ça. Bon, ben on va quand même voir ce que Jordan, notre maître du jeu, en pense. Jordan, le nombre de points, et puis peut-être d'abord, est-ce qu'on accepte cette dernière réponse ou pas?
3: Oui, on l'a accepté, j'ai été vérifié sur Internet, c'est la même chose. Voilà.
0: Ça va, Jacques?
2: Oui, c'est bon.
0: Très bien.
2: Oui, mais surtout que c'est à Londres, je l'ai visité au moins 5 fois.
0: Ah ben si, en plus vous l'avez visité, qu'est-ce que vous pouvez dire là derrière? Bon, alors, par contre, c'était pas Jean, le prénom de Corneille.
2: Non, c'est Jean Racine.
0: Oui, mais c'est Pierre Corneille.
2: Oui.
3: L'un des plus grands auteurs tragiques du 18e siècle, hein, donc aux côtés de Racine et Molière dont on vient de parler.
0: Oui, pour le reste, pas d'erreur dans ce que vous nous avez proposé. Je reviens un petit peu sur cette fable de La Fontaine qui dit « Rien ne sert de courir, il faut partir à point ».
3: Exactement.
0: Oh, bon, on est sur la même longueur d'onde, visiblement. Bon, ben voilà, on est plutôt pas mal. Avec, vous aviez dit combien de points, du coup?
2: Donc, surtout que je vais partir au barbecue, la viande sera à point, j'espère.
3: Ah ouais, voilà. J'espère qu'ils l'ont retirée, hein, parce que ça fait quand même 1h40 qu'elle tourne.
0: De la saucisse, 1h40 sur des braises, à mon avis, elle sera
3: bien.
0: Un peu dure.
3: Elle sera bien. 14 points, j'ai dit, donc ce qui fait un total de 47.
0: C'est plutôt pas mal. Reste à savoir si vous allez rester ou pas. On verra ce suspense-là tout à l'heure, puisqu'il reste quand même encore une manche. Vous n'avez pas encore pris les 50 euros supplémentaires. Vous n'avez pas encore gagné cette dernière manche. On va jouer avec qui, Jordan, là, dans quelques instants?
3: Avec Stéphane.
0: Très bien. Stéphane nous rejoint. Et nous, on vous retrouve, Jacques, pour le verdict de tout à l'heure avant votre barbecue. Petite respiration et on se retrouve pour la fin de Seul contre vous. À tout de suite.
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0: Le son de Céline Dion sur Vivacité. Encore un soir, voilà qui nous amène à la dernière manche de ce Seul contre vous. On va la jouer tout de suite si ça vous dit.
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0: Un dernier challenger pour la route et on va prendre beaucoup de plaisir à l'accueillir. On va jouer, vous me disiez tout à l'heure, avec Stéphane.
2: Oui, il vient d'Étainpuis, il a 50 ans, il est ouvrier polyvalent. Il a un garçon, il aime la musique techno et alors on va voir avec lui, est-ce qu'il aime la cuisine?
0: Ah ben ça va être la question qu'on va lui poser. Coucou Stéphane.
3: Hello, hello Jordan, hello Jérôme.
0: Oh, presque.
2: Jérémy.
3: Ah, oh, Jérémy,
2: pardon. C'est pas grave.
0: Non, mais c'est pas grave. Mais moi, parfois on m'appelle Julien, parfois on m'appelle Benjamin, parfois on m'appelle Jérôme. Moi, j'aime bien. Okay. Voilà, comme ça me permet de me dire, est-ce que j'aime vraiment bien Jérôme? Non, en fait, j'aime bien m'appeler Jérémy. Ça va, Steph?
3: Ça va et vous?
0: Mais oui, il faut pas vous inquiéter avec ça. Qu'est-ce que vous faites de beau, là, aujourd'hui?
3: Bien, là, je suis au travail. Donc, comme je disais, j'étais ouvrier polyvalent dans le transport. Donc, je suis amené à faire le planning ou bien être sur la route ou dans l'entrepôt. Ça dépend de l'endroit où on a besoin de moi.
0: Pas trop chaud?
3: Ça va. Non, ça va. J'ai la clim, donc ça va.
0: Ah, avec la clim, tout va bien. Dites, est-ce que vous aimez cuisiner quand vous avez un peu de temps?
3: Oui, mais bon, les choses simples, les pâtes, les œufs, les steaks, les choses rapides. Je suis pas un grand cordon bleu.
0: Ouais, mais au moins vous le faites vous-même. Ça, c'est déjà pas mal. Bon, on va voir un petit peu comment vous vous portez sur cette thématique cuisine. 8 questions pour vous cuisiner. À vous d'essayer de vous en sortir du mieux possible, d'accord? Si vous avez le moindre doute, vous demandez les propositions et on voit comment ça se passe, hein. Sans pression. D'accord?
3: Ok, ça marche.
0: Alors, attention, mon bon Stéphane. On se concentre. Top! Pour faire un Queenaman, il faut de la pâte à pain, du sucre et quel autre aliment gras?
3: Du beurre?
0: Oui. Dans quel état américain peut-on vous servir le traditionnel jambalaya?
3: Louisiane?
0: Oui. Quel fromage met-on dans la salade caprese?
3: Mozzarella?
0: Oui. Quel dessert comprend des pêches pochées, de la glace vanille et du coulis de framboise?
3: Pêche melba?
0: Bien. Quel pseudo-céréale en petites perles très protéinée est surnommée graine sacrée des Incas?
3: Proposition.
0: Le quinoa, le tofu ou le seitan?
3: Quinoa.
0: En plus des raisins et des noix, quel fruit met-on dans la salade Waldorf?
3: Proposition.
0: De l'orange, de la pomme ou de la banane?
3: Pomme.
0: Oui. Quel alcool italien est fait à base d'amandes amères, des noyaux d'abricot ou de pêche?
3: Amaretto.
0: Oui. Et quel type de biscuit moelleux à pâte battue met-on à la base du gâteau appelé fraisier, selon la recette?
3: Proposition.
0: Ah oui, j'allais vous dire une génoise, une meringue ou un boudoir.
3: Un boudoir.
0: C'était une génoise, donc ça va, pas de regret. Vous êtes très très bien débrouillé dans ce questionnaire cuisine. Franchement, c'était pas mal, on va avoir votre total de points.
2: Ça fait 12 points, donc ouais, malheureusement super. Vous n'êtes pas le meilleur challenger, hein, parce que on a Muriel qui a fait 13 points, mais ceci dit, c'est quand même vachement bien.
0: Mais il n'y a pas eu d'erreur, en fait, dans ce questionnaire.
2: Non.
0: Peut-être sur la salade Waldorf, c'était de la pomme. Vous aviez répondu de la pomme aussi,
2: oui,
0: je pense. Hein.
2: En fait, on a demandé 2 fois les propositions, tout simplement. Et voilà. La dernière réponse qu'on n'a pas su donner.
0: Eh bien, magnifique, impeccable. Franchement, bravo. Surtout quand je vous ai demandé dans quel état américain peut-on vous servir le traditionnel jambalaya. Vous le connaissiez ou c'était un coup de chance?
3: Bah, ça m'a parlé un petit peu. J'ai un copain qui est parti là-bas et je pense qu'il a dû m'en parler. Ça me disait quelque chose.
2: Alors, il a dû vous expliquer que c'était généralement préparé avec du riz, des saucisses, du poulet et ou des fruits de mer.
0: Ouais, franchement, chapeau. Vous avez bien écouté votre pote. Et puis, le fromage qu'on met dans la salade caprese, c'est une bonne réponse. C'est de la mozzarella. Ça aussi, ça nous donne faim.
2: Ouais, concrètement, c'est une salade tomate, mozza, basilic, huile d'olive. Rien de meilleur quand il fait chaud comme aujourd'hui. Hein. Et alors, il y a aussi de temps en temps un petit filet de vinaigre balsamique. Mais ça dépend si vous aimez ou pas.
0: Ça, c'est au choix, évidemment. Bon, ben 12 points. Chapeau, vraiment, Stéphane. Vous avez été un très, très bon challenger aujourd'hui.
3: Merci.
0: On vous souhaite un bon courage pour la suite de la journée. Vous bossez jusque quelle heure?
3: Oh, bah là, j'en ai jusque 16h. Et puis, c'est le week-end. Après, on va profiter un petit peu.
0: Allez, vous avez bien raison. Vous allez regarder les Diables Rouges dimanche?
3: Ah, évidemment, hein, évidemment. C'est sûr que ça, je vais pas louper avec des copains et puis une paire de bières. Et ce sera sera parfait.
0: Une paire, ouais,
2: une
0: ça veut
2: paire
0: dire, on
2: ne
0: sait pas
2: hein.
0: combien.
2: Ouais.
0: Bon, on a deux mains. Hein. Allez, ouais, profitez bien de ce beau week-end. Merci d'être passé sur Vivacité, Steph. À bientôt.
3: Merci à vous. À bientôt.
0: Salut,
3: merci.
0: Salut. Bon ben voilà, on est sur une fin de partie. Jordan, on fait un petit point sur le scoring actuel.
2: Alors 47 points du côté du champion, 38 points du côté des challengers, 5 900 € dans sa cagnotte. Va-t-il rester ou partir? On le saura d'ici quelques instants.
0: Ça c'est le verdict. 47 à 38, c'est quand même une partie de qualité hein, que nous ont livré champion et challenger. Petite respiration, la dernière, avant de savoir s'il décide finalement de partir ou s'il tente encore une semaine supplémentaire, en tout cas s'il revient lundi. Allez, à tout de suite pour le verdict.
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0: passez très belle journée sur Vivacité. Ciao, ciao.
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7: Merci de nous suivre sur RTBF Vivacité. Il est 14h, c'est le moment de s'informer. Voici le journal.
8: Bonjour à toutes et tous. En raison de violents orages attendus ce soir, Bruxelles Environnement fermera dès 20h les parcs régionaux, les réserves naturelles, les bois régionaux et la partie bruxelloise de la forêt de Soignes. Des rafales pouvant atteindre 90 km/h, voire davantage sous les orages, sont annoncées. La fermeture restera en vigueur jusqu'à samedi matin au moins. Les autorités recommandent également d'éviter les zones arborées en raison de risques de chute de branches ou d'arbres. Les fortes chaleurs qui pourraient aussi entraîner une hausse importante des concentrations d'ozone dans l'air. La cellule interrégionale de l'environnement n'exclut pas des dépassements locaux du seuil européen d'information. Les personnes sensibles, notamment les enfants, les personnes âgées et celles souffrant de problèmes respiratoires sont invitées à éviter les efforts physiques et extérieurs durant les heures les plus chaudes de la journée. Les dirigeants européens peinent à s'accorder sur le futur budget de l'Union européenne. Réunis à Bruxelles, ils affichent des divergences profondes, notamment entre l'Allemagne, opposée à un tout nouvel emprunt européen, et la France, qui plaide pour davantage d'investissements communs. Plusieurs pays du Sud et de l'Est réclament également plus de moyens pour l'agriculture et les politiques de cohésion. Les négociations doivent se poursuivre d'ici la fin de l'année. Israël maintiendra sa présence militaire dans le sud du Liban aussi longtemps que nécessaire. Le premier ministre israélien Benjamin Netanyahou l'a affirmé après la mort de 4 soldats israéliens. Il promet également de faire payer un prix très lourd au Hezbollah. Depuis la nuit dernière, l'armée israélienne dit avoir frappé plus de 80 cibles du mouvement pro-iranien. Selon les autorités libanaises, ces bombardements ont fait au moins 18 morts et 33 blessés. L'Organisation mondiale de la santé s'inquiète de l'accélération de l'épidémie d'Ebola en République démocratique du Congo. Près de 900 cas ont été recensés depuis le mois de mai, dont 232 décès. Malgré le renforcement des moyens de lutte contre la maladie, la transmission continue de progresser dans plusieurs provinces du pays. L'OMS souligne notamment les difficultés d'accès à certaines zones touchées en raison de l'insécurité et du manque de ressources. Voilà pour ces informations. Excellent après-midi à notre écoute.
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7: Merci beaucoup, retour de l'info à 15h. Là, on va partir sur les routes, voir un peu comment ça se passe quand on est dans les bouchons, il y a un accident, tout ça, tout ça. C'est l'info trafic.
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7: Bonjour tout le monde, je suis ravie de vous retrouver. J'espère que vous allez bien, que vous êtes au soleil. En tout cas non, parce qu'il fait très très chaud. Donc il faut se protéger du soleil, que vous êtes au frais plutôt, mais que vous pouvez profiter quand même d'un peu de farniente. Parce qu'avec cette température incroyable, on a un peu l'impression d'être en vacances. Alors on va mettre de la

bonne humeur et de la musique dans vos oreilles, évidemment, hein, avec Bruno Tumers et notre invité. Toute cette semaine, on a eu la chance d'être avec, bah, je dois le dire, quelqu'un d'exceptionnel parce qu'elle chante très très bien. C'est une collègue sur Vivacité et c'est quelqu'un de solaire et tellement gentil, Julie Compagnon, que vous avez connue dans The Voice Belgique, que vous voyez sur la une dans le 6-8, sur RTBF Vivacité aussi dans le 8-9, vous l'entendez, ses chroniques musicales. Et toute cette semaine, Julie nous a parlé d'Ankang Stars, des concerts hommage à France Gall. Et Julie et tout le groupe seront en concert un peu partout en Wallonie et à Bruxelles le 23 juin au Delta à Namur, c'est tout bientôt. En octobre, là on part en automne, Jean Blou, Bastogne, Théâtre Royal de Mons. En décembre, on aura le Forum de Liège, la Sucrerie à Wavre. Et en février 2027, le Cirque Royal de Bruxelles. Aujourd'hui, au micro de Bruno, on va évidemment continuer à parler de la carrière de France Gall et on va parler d'un titre assez visionnaire, hein, puisqu'il est sorti dans les années 80 et ça s'appelait « Des branches ». Des branches donc de France Gall, et on le disait, un titre visionnaire parce que il parlait de débrancher les écrans, la télé à l'époque, hein. Donc écriture dans les années 80, on va dire qu'il avait déjà anticipé l'avenir. On parle de tout ça avec Bruno Tumers et Julie Compagnon dans quelques secondes. Et puis je parlais de Bruno Tumers. Bruno Tumers, il a toujours les secrets de création de tubes. Aujourd'hui, encore les années 80, 1987 avec un groupe français Raft et le titre « Y'a qu'à danser ». Y'a qu'à danser donc de Raft, hein. C'était dans les années 80. Bruno va nous parler un peu de l'histoire de ce groupe et puis de cette chanson, comment elle a été créée. C'est donc dans quelques instants. Avant ça, Manchild de Sabrina Carpenter et ensuite Gérald de Palmas avec « Sur la route ».

0: Gérald de Palmas avec son tube sur la route sur RTBF Vivacité. Dans quelques instants, on aura Benson Boone avec Mystical Magical. Et après Benson Boone, on écoutera du Zaz avec On ira.
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0: Benson Boone et ensuite Zaz sur RTB à Vivacité, c'est juste après une toute courte pause. Restez bien avec nous.
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C'était Zaz avec On ira. Dans quelques instants, on aura du Calvin Harris avec Giant. Mais avant ça, Charlotte Cardin avec The Way We Touch.

C'était Calvin Harris accompagné de Rag & Bone Man avec le titre Giant. Dans quelques instants, on va parler... Ah bah, elle a un cœur géant, c'est Julie Compagnon, notre invitée de la semaine, la lumineuse, l'incroyable Julie Compagnon vient nous parler d'Encan Stars, sa série de concerts hommage à France Gall. Et justement, on va écouter forcément du France Gall avec Des Branches. Des Branches donc de France Gall, c'est ce qu'on va écouter et on va parler de cette chanson très visionnaire à l'époque, hein, puisque Michel Berger à l'écriture avait déjà anticipé le fait qu'il fallait se déconnecter des écrans. Il parlait de la télé lui à son époque, hein, pour garder le lien entre personnes, le vrai lien humain. Il avait vu clair ce Michel Berger, hein. On en parle juste après ceci.

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6: Et vous le savez, toute la semaine, on a eu la chance d'être avec Julie Compagnon qui nous parlait d'Encan Stars, la série de concerts hommage à France Gall. Julie et tout le groupe seront donc en concert chez nous le 23 juin, la semaine prochaine, au Delta à Namur. Et puis elle revient à l'automne et en hiver avec... En octobre, on a Jean Blou, Bastogne, le Théâtre Royal de Mons. En décembre, on a le Forum de Liège et la Sucrerie à Wavre. Et puis, en février 2027, il y aura carrément le Cirque Royal de Bruxelles. Ces concerts hommage à France Gall sont un vrai carton. Les gens sont en folie, tout le monde chante. Et donc, si vous voulez vos places, ne traînez pas. Je sais que ça part comme des petits pains. Aujourd'hui, on va parler d'une chanson particulière au micro de Bruno Tumers. Julie va nous raconter un peu l'histoire du titre, Des branches de France Gall.
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7: Il y a un côté très visionnaire aussi, Julie Compagnon, dans l'écriture de Michel Berger, notamment Des branches que vous interprétez sur scène.
8: Un moment génial aussi.
7: Des branches, il écrit dans les années 80, on devrait peut-être se détacher de la télévision, des écrans, alors que les ordinateurs en sont à leur balbutiement, que les réseaux sociaux ne sont pas arrivés. C'est des chansons qui vieillissent bien aussi.
8: Ouais. Il dit « Retrouvons-nous d'un coup au temps d'Adam et Ève, coupe les machines à rêve ». Écoute parler ton cœur. Le monde tient un fil, moi je tiens mon rêve et toi aussi. Enfin, c'est très visionnaire, c'est très direct, c'est une écriture qui est absolument géniale. Et oui, pendant 2 heures, j'ai l'impression d'expliquer le monde aux gens, quoi. C'est génial.

0: On n'y pense pas toujours, en fait, parce qu'on se dit, tiens, France Gall, elle a quoi? Elle a Résiste, elle a joué du piano debout, elle a. Et en fait, pendant 2 heures, ce sont des tubes. Quand on le commence, les gens se rendent compte qu'ils la connaissent par cœur. Ils avaient même oublié eux-mêmes qu'ils la connaissaient par cœur.
1: Vous chantez aussi le répertoire de Michel Berger.
0: Ouais.
1: Il y a des titres que vous avez rapatriés aussi. C'est pas que du France Gall.
0: Je pense que dans tout ce qu'on fait, France Gall a chanté des versions. Mais c'est vrai qu'on fait un morceau, par exemple, qui est plus connu dans le répertoire de Berger, c'est Les Princes des Villes. J'adore ce morceau parce que, je veux dire, il y a un groove de malade. Enfin, c'est vraiment un truc de fou quand Yves Bébé, le batteur, se met à faire cette rythmique.
1: Et ça, c'est vraiment le côté musical de Michel Berger, c'est la syncope qu'il y a dans les morceaux.
0: Des idées bizarres, vivre au rythme des guitares. Mais sinon, au niveau des musiciens, ils sont assez respectueux sur les périodes, les instruments utilisés et les sons. Et c'est ça aussi qui fait que le public est transporté, parce que, évidemment, le public se souvient, on a cette mémoire émotionnelle. Ceux qui l'ont vu s'en souviennent, ceux qui le découvrent en ont la substantifique moelle, donc c'est... C'est génial. Enfin...
1: Il y a 10 ans que ces concerts Hong Kong Star, hommage à France Gall, existent. Est-ce qu'au fil de ces années, vous avez croisé des musiciens de l'entourage de France Gall, peut-être la famille? Est-ce que vous avez eu parfois des retours?
0: Alors, non.
1: Parce que le fils de Michel Berger et France Gall, Raphaël, vit en Belgique. Hein.
0: Oui, il vit en Belgique. Et d'ailleurs, c'est lui qui était aussi à la base de Starmania, nouvelle version. Moi, j'avoue que je ne prends pas d'initiative à ce niveau-là pour le contacter, parce que je suis quelqu'un de timide, même si on ne dirait pas. Et c'est vrai que je ne vais pas aller l'importuner. J'espère juste que s'il a eu vent de tout ça, qu'il en est tout du moins content. Et,
1: il peut, parce que vous faites vivre le patrimoine de ses parents.
0: Oui, oui, oui. Et en plus, et avec le plus grand des respects et toute l'humilité qu'on a envers France Gall et Michel Berger, ces deux immenses artistes qui lui servaient de parents. Mais j'ai eu quand même quelque chose d'assez inédit que je dois raconter. C'est qu'à un concert, il y a des gens qui avaient vu vraiment la vraie France Gall. Et elle avait lancé à un moment donné un foulard dans le public. Et donc, les personnes qui ont récupéré le foulard me l'ont donné à la sortie d'un concert. Ça, c'est waouh! Ça, c'est à pleurer, quoi. Parce que franchement, c'était un.
1: Vous le gardez comme accessoire sur scène? Vous l'utilisez?
0: Non, je l'utilise pas. Je suis tellement.
1: Respectueuse?
0: Oui, c'est au-delà du. C'est au-delà de la relique, quoi. C'est carrément. J'en ai aussi un à BJ Scott, hein, je veux dire. Mais là, je lui ai carrément. Parce qu'elle l'a oublié dans ma voiture, je ne l'ai jamais rendu, mais elle ne sait pas que je le garde aussi comme une relique quasiment divine. Mais oui, non, je sais pas, apparemment, je crois que je suis fan de foulard de mes idoles, donc voilà.
1: Bon, on y va, des branches.
0: Allez.
1: Ça fait quoi, des branches?
0: Nos voitures dorment en bas comme des bébés.

0: C'était Cat's Eye avec Gabriella. Dans quelques instants, nos compatriotes, Puggy avec Never Give Up. We never give up. No, we never give up. Et ensuite, du Harry Styles avec son dernier titre, American Girls. Le groupe Puggy et ensuite Harry Styles, juste après ceci.
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0: C'était Harry Styles avec American Girls. Dans quelques instants, on retrouve Bruno Tumers et ses anecdotes de création de tubes. Aujourd'hui, un tube de 1987, un groupe français, Raft, avec le titre « Y'a qu'à danser ». Titre un peu pop reggae zouk même, j'ai envie de dire, hein. De 1987, Bruno nous raconte l'histoire de cette chanson et puis l'histoire du groupe français Raft juste après une toute courte pause. Restez bien avec nous.
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1: Et puis vous le savez, hein, nos chansons ont une histoire, c'est aussi le week-end. C'est le samedi de 10 à 13h, Bruno Thumers et Stéphane Piedboeuf. Et Bruno nous raconte les histoires des coulisses, les créations de tubes, des chansons qu'on a tous écoutées. Aujourd'hui, Bruno a décidé de s'arrêter au milieu des années 80, 1987 précisément, avec le groupe français Raft et le titre « Y'a qu'à danser ».
2: 1987, Bruno, vous nous racontez l'histoire de Y'a qu'à danser de Raft.
3: Qui est un duo de pop française composé par Christian et Pierre qui démarre ce duo à Strasbourg. Alors, Raft veut dire bateau en anglais. Ouais. Et donc, derrière ce nom, il y a une idée de voyage, mais il y a aussi l'idée de survie.
4: Pas de mer en Alsace. Hein.
3: Non, mais il y avait aussi la survie dans le monde très concurrentiel de la musique. Parce que les années 80, ce sont les années top 50 où il fallait que les 45 tours arrivent en tête.
4: À la fois, on pouvait faire un tube comme ça, j'ai envie de dire. Mais après, c'était très éphémère aussi, parce qu'on se faisait dépasser tout le temps.
3: Souvent, oui. Et puis, c'est vrai que le grand public ne connaît de Raft que Y'a qu'à danser, mais il y a eu quelques étapes avant d'arriver à ce tube, notamment un premier album en anglais et quelques 45 tours qui ne fonctionnent pas.
4: C'est de l'alsacien ?
3: Non, c'est pas de l'alsacien. Non, c'est bien de l'anglais et c'est bien les premières productions.
4: Ça accompagne la main stiflette.
3: Le vin chaud sur le marché de Noël de Strasbourg.
4: Voilà. Oui, parce qu'eux, ils font de la tartiflette au Munster.
3: C'est pas du tout calorique.
4: C'est pas du tout été non plus. Hein.
3: C'est ça qui est bien. Alors, la fameuse création d'Y'a qu'à danser, elle arrive un jour qu'il est dans un bus après une date de concert. Christian, le chanteur-guitariste, s'endort un peu durant le trajet et il va être réveillé par une ambulance qui passe à côté de lui, toute sirène hurlante, et il entend un peu dans les brumes de son sommeil « papadada ». Et il va retenir en fait ces quelques notes. Rentré chez lui, il va transformer le début de mélodie en reggae. Et alors pour le texte, il va traduire ce qu'il se passe dans la société. Et il y a à ce moment-là des émeutes en Nouvelle-Calédonie. Il y a des problèmes de racisme. C'est la vague aussi de « touche pas à mon pote », etc., etc. Et il va beaucoup jouer sur la sonorité des mots. Il va les malaxer pour que son texte coule comme l'anglais qu'il chantait précédemment. Et il fait vraiment en sorte que les paroles sonnent. Et c'est vraiment réussi parce que quand on analyse le texte de Y'a qu'à danser, ce texte est hyper bien fichu. Il dit un SS20 ou 20 SS à chacun ses héros, Varsovie ou Soweto à chacun ses ghettos, jeté gitan, humilié, homo pour un bon à rien, y'a qu'à danser, biguiné, zouké. Enfin voilà, c'est plein de sonorités comme ça. C'est vrai qu'on le perçoit pas.
4: Ça envoie du bois au niveau du texte, hein, et pourtant on a l'impression que c'est une chanson de kermesse, quoi.
3: Oui, et puis on le perçoit pas franchement quand on entend la chanson, mais le texte est vraiment très très bien écrit et parle donc de ses problème de racisme. Alors, enregistrement en avril 87, le 45 tours sort en juin, et les radios vont commencer à le diffuser. C'est la période d'été, donc c'est parfait, hein, excellent timing. En plus, Raft est en tournée d'été, chante ce titre-là devant le public, sans que le public accroche, et que les gens en face d'eux chantent de plus en plus le titre, et que tout le monde chante ensemble. En septembre, le 45 tours rentre dans le top 50, il va y rester 6 mois, jusqu'à atteindre la deuxième place, parce que devant, il y a la Bamba de l'Oslo Boss qui leur barre la route du numéro 1. Alors tout ça va permettre à Raf de se retrouver en première partie des concerts de Niagara, en France, à l'Olympia, en Belgique, en Suisse. Et Niagara est alors au sommet grâce à l'amour à la plage et Cheeky Boom. Et donc ça participe aussi à la renommée de Raf qui va enchaîner les plateaux télé. Et la chanson a beau s'appeler Y'a qu'à danser, ni Pierre ni Christian, les deux membres du duo, ne sont des danseurs.
4: Ah, alors, et la donc la chorégraphie alors
3: La maison de disques veut coller quand même un peu à ce que raconte le refrain de la chanson et va leur adjoindre 4-5 danseurs de toutes origines aux tenues très très colorées, et passer à la télé avec ces danseurs va encore relancer les ventes. Il y aura un album de Raft dans la foulée, mais le 45 tours d'après qui s'appelle Femme du Congo reste à la traîne.

0: le même univers, mais malheureusement ça ne fonctionnera pas vraiment, l'album va un peu se planter et le duo va splitter à la fin de la décennie 80.
1: Étoile filante donc.
0: Oui, étoile filante, nous reste ce 45 tours d'anthologie.

0: Pour aujourd'hui. On se retrouve évidemment lundi. D'ici là, prenez soin de vous. Attention à la chaleur. Dans quelques instants, les ambassadeurs de Philippe Jauniaux. Et puis un petit point du temps qu'il va faire justement avec la météo. Gros bisous tout le monde. Bel après-midi sur RTBF Vivacité.
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2: Bonjour à tous, il fait 30 degrés à Marche-en-Famenne en ce moment et lorsque l'air devient chaud comme ça, il suffit parfois d'une étincelle pour déclencher les orages. C'est exactement ce qui se produit cet après-midi avec de nouvelles cellules qui remontent de la frontière française. À partir de 15h, les premiers orages commencent à gagner le pays, progressant vers le centre. Les régions les plus exposées restent l'ouest et le centre avec un risque de fortes pluies, en peu de temps de rafales de vent et localement de grêle. Le 17-22 a d'ailleurs été activé pour les interventions non urgentes. Ce soir, les orages vont continuer de s'organiser, seront même un petit peu plus intenses en soirée. Ils quitteront le pays progressivement vers 23h. Demain matin, le soleil retrouve rapidement toute sa place sous un ciel fortement dégagé. Demain après-midi, la chaleur restera très présente malgré quelques degrés de moins qu'aujourd'hui. Un orage isolé restera possible au sud du Sion-Sambremeuse. Et puis la chaleur n'a pas dit son dernier mot. Autour de 30 degrés ce week-end, jusqu'à 34 voire 35 degrés à nouveau en début de semaine prochaine.
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3: Excellent après-midi, il est 15h sur RTBF Vivacité. Voici l'info avec Sophie Léonard.
4: Bonjour à toutes et tous. Les concerts programmés ce vendredi au Parc du Cinquantenaire à Bruxelles pour la fête de la musique sont annulés. Et ce, en raison de l'alerte orange aux orages. Bruxelles Environnement fermera dès 20h les parcs régionaux, les réserves naturelles, les bois régionaux et la partie bruxelloise de la forêt de Soignes. Des rafales pouvant atteindre 90 km/h, voire davantage sous les orages sont annoncées. La fermeture restera en vigueur jusqu'à samedi matin au moins. Les autorités recommandent également d'éviter les zones arborées en raison des risques de chute de branches ou d'arbres. Fragilisé par une forte impopularité des revers électoraux, le Premier ministre britannique Keir Starmer voit son leadership de plus en plus contesté au sein du Parti travailliste. Le retour au Parlement d'Andy Burman, figure populaire de l'aile réformatrice du Labour, alimente les spéculations sur une possible remise en cause de son autorité. Malgré les critiques et une série de difficultés politiques, Keir Starmer affirme vouloir rester à son poste et poursuivre son action à la tête du gouvernement britannique. L'Iran va saisir la FIFA pour dénoncer les restrictions de déplacement imposées à son équipe lors de la Coupe du Monde aux États-Unis. Les joueurs iraniens basés au Mexique ne sont autorisés à entrer sur le territoire américain que dans les 24 heures précédant leur match et doivent repartir le jour même. La fédération iranienne estime que ces contraintes nuisent à la préparation sportive de l'équipe et créent une inégalité de traitement par rapport aux autres sélections. À la Coupe du Monde, justement, au programme aujourd'hui, 4 matchs. Il y aura États-Unis-Australie à 21h, Écosse-Maroc à minuit, Brésil-Haïti à 2h30 du matin, et puis Turquie-Paraguay à 5h. Et puis notons aussi que les Belges, c'est aujourd'hui que les Diables s'envolent vers Los Angeles en vue de leur rencontre contre l'Iran dimanche. Excellente fin d'après-midi.
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3: Merci Sophie, à tout à l'heure. D'autres infos à 16h. 15h02, on part sur les routes. Bonjour Jean-Marc Strel.
6: Bonjour Philippe.
3: Et des températures qui culminent là, aujourd'hui encore, j'imagine, sur le bitume, ça doit être chaud. Hein.
6: Ben oui, si ça fond trop, attention, hein, vos pneus vont rester collés. Je ne sais pas. Sur le 42, en tout cas, entre les échangeurs de Lonsain et Vautem, vous perdez 10 minutes en direction de Liège. Pas plus, ce sont quelques ralentissements suite à un chantier. Sur le 42 aussi, dans la zone en travaux à hauteur de Herve en direction de l'Allemagne. Un petit coup d'œil sur le ring de Bruxelles. De Grand Bigard à Strombeek, une dizaine de minutes. Dans l'ensemble, tout ça reste bel et bien raisonnable. Quelques ralentissements toujours observés côté SNCB entre Louvain et Otigny. Et puis une circulation de train interrompue. Ça fait un petit moment déjà maintenant entre Charleroi Central et Marienbourg.
3: Je vous rassure, Jean-Marc, oui. Ma voiture est dans les sous-sols de la RTBF. Tout va bien. Tout va bien. Pas de pneus collants. Pas de pneus collants. Bon, okay. Bah, à tout à l'heure. Hein, on se retrouve dans 30 minutes.
6: All right.
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3: Et c'est le roi train qui m'accompagne cet après-midi. Bonjour Laure.
8: Bonjour Philippe.
3: Comment ça va?
8: Mais ça va bien, ça fait
3: très
8: un chaud,
3: temps.
8: Très
3: chaudement, hein. Oui, on se ravit de vous retrouver, effectivement, 15h, 17h, c'est la petite dernière de la semaine. Franchement, qui sera bien agréable aujourd'hui, le tourisme du vendredi. Je dis très agréable, non seulement parce que vous êtes là, et puis surtout parce qu'on va faire la fête aux festivals, qui sont nombreux, souvent des événements d'ailleurs, RTBF Vivacité, et ce sera le cas pendant pratiquement 2 heures, s'il vous plaît.
8: Oui, c'est ça, et les festivals, franchement, c'est une période... Oui. On attend tous, hein. Il y a vraiment plein de monde à chaque fois dans tous les festivals de Wallonie et je vais vous faire un tour de ce qui nous attend cet été.
3: Bah c'est génial, on en reparle donc dans quelques minutes. Bien d'autres sujets évidemment dans l'émission comme tous les jours. On est partout en Fédération Wallonie-Bruxelles, un peu plus sérieux dans une vingtaine de minutes. On sera à l'hôpital du Tivoli, au CHU de Tivoli, à La Louvière, qui fête ses 50 ans au travers d'une exposition. On vous raconte tout ça dans le bouquin également. Et

0: Puis il y aura du cadeau dans l'émission. Bref, on va passer un bon moment toutes et tous ensemble. Le livre de la jungle aussi, c'est pas un festival, mais ça fait partie des gros événements de l'été. Hein.
1: Oui, là vraiment hein, ouais. le patrimoine en spectacle. Alors ce sera au château de Belœil avec le livre de la jungle, nouveau spectacle du metteur en scène Luc Petit.
0: Toute l'équipe est là, toute l'équipe est en place avec Anne-Françoise, avec Nathan aussi qui va réaliser cette émission. On dit donc bienvenue tout le monde. Voici Gorillaz.

0: Moon, Everybody's Changing dans les ambassadeurs. Vendredi, j'espère que vous ne souffrez pas trop de la chaleur, surtout si vous êtes au boulot, c'est pas toujours simple pour tout le monde. Allez, courage, hein. Le week-end, on y est presque, et tout à l'heure, juste avant la fin de l'émission, on leur souhaitera un bon week-end à nos auditeurs, Laure. Hein.
1: Évidemment, et de bons festivals, puisqu'on va en parler.
0: Et de la bonne musique aussi, jusqu'à 17h avec Lola Young, Messi. Programme des ambassadeurs aujourd'hui aussi sur RTBF Vivacité. Jean-Jacques Goldman, évidemment. Et donc, on ira au festival, on l'a compris aujourd'hui.
1: Exactement.
0: On va faire le tour des festivals. Il y a énormément d'événements à RTBF. On va faire le topo, un peu le point ensemble avec vous, Laure. Petite pause et puis cadeau, évidemment, à tout de suite.
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0: Cadeau donc, ma chère Laura, avec 365.be, on le rappelle, c'est une plateforme qui vous propose plein d'idées de sorties, de balades en Fédération Wallonie-Bruxelles. On est en Brabant Wallon cet après-midi et c'est cadeau.
1: Ouais, exactement, on vous propose un pass famille pour aller au château d'Elsine dans le Brabant Wallon, hein, vous l'avez dit. Alors c'est une belle escapade pour prendre l'air, pour profiter du grand parc de 28 hectares, en famille, entre amis... avec qui vous voulez. Il y a aussi une grande plaine de jeux gratuite pour les enfants. Il y a des animaux aussi du parc dont vous pouvez profiter. Sur place, il y a aussi un mini-golf paysager. Et alors cet été, un air de vacances, hein, puisque les terrasses de l'été sont ouvertes. Voilà, un pass famille. Qu'est-ce qu'on envoie au 60-03 ?
0: Bah, Elsine, le nom de la commune, Elsine. Ouais. Allez-y,
1: Elsine, avec un H devant, évidemment.
0: Voilà, les messages, c'est tout de suite. Ne tardez pas, les premiers seront les mieux servis. Évidemment, bonne chance. Et on se fera un petit coucou dans l'émission juste avant la fin, juste avant 17h. On va retrouver celles et ceux qui vous ont réveillé ce matin, les animateurs de vos émissions matinales sur RTBF Vivacité. Voici maintenant l'agenda de votre région.
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13: Eh bien, l'actualité de ce week-end, bien évidemment, c'est la fête de la musique. Fête de la musique, on va déjà mettre cela en place à partir d'aujourd'hui. Ce sera surtout demain et dimanche, hein, que ça va beaucoup bouger. Il y a un site internet qui reprend toutes les activités. Il y a des rendez-vous, par exemple, à Braine-le-Comte, à Tournai, également du côté du Pays des Collines, sans doute chez vous aussi, à Chimay, à Thouin, l'Aube ou ailleurs. Rendez-vous sur le site de la fête de la musique pour en savoir plus. Et puis ce soir, il y a un bal aux lampions. C'est vrai qu'on en voit plus souvent, ça, des balles aux lampions, parfois en France, à la veille du 14 juillet, parfois chez nous, à la veille du 21 juillet. Mais là, ce sera ce soir à Mainvaux, on est à côté date. Ça commence à 18h jusqu'à 23h. Donc c'est bien, ça commence tôt, on n'est pas obligé d'attendre très très tard dans la nuit pour s'amuser dans le centre du village, charmant village, à Mainvaux, à côté date. Ne manquez pas non plus, ce dimanche, les fan zones près de chez vous, la Belgique joue face à l'Iran, à 21h. On a repris toute une série de fan zones sur le site RTBF Actu. Alors, si vous êtes fan des brocantes, il ne faut absolument pas manquer, bien évidemment, la brocante des quais. C'est à Charleroi. Initialement, c'était le long des quais de la Sambre, mais ça prend tellement d'ampleur que c'est dans le centre-ville aussi. Et je suis persuadée que vous allez trouver l'objet pour compléter votre collection, l'objet qui va vous faire plaisir, peut-être trouver une tondeuse à gazon à petit prix ou toute autre chose, simplement pour vous faire plaisir, de jolies photos fortes pour la terrasse ou pour le balcon. Rendez-vous donc durant tout ce week-end à la brocante des quais. C'est à Charleroi et sur le site RTBF Actu. On vous a aussi posté une carte interactive avec d'autres endroits où il y a des brocantes, une brocante près de chez vous. Regardez cette carte interactive, consultez-la régulièrement puisque de semaine en semaine, on l'ajuste. Bonne balade et déjà bon week-end.
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0: Un jour on partira.
1: On partira au festival, c'est pas un jour, c'est cet après-midi, Laure, on est d'accord hein.
2: Exactement, tout cet été même. Ouais,
1: spécial tourisme des festivals, ce sera dans moins de 10 minutes. Avant cela, il y aura un détour aussi par le CHU Tivoli qui fête ses 50 ans d'histoire. On vous explique tout ça dans quelques secondes. Teddy Swims aussi dans la programme. Et puis Sting en duo avec Cheb Mami, souvenez-vous de ceci. C'est juste trop beau. Je sais pas ce que vous pensez de ce son-là, moi j'adore.
2: Et Sting qui sera dans un de nos festivals cet été en Wallonie.
1: Mais c'est vrai, c'est vrai. Mais lequel La réponse, vous restez avec nous jusqu'à 17h. A tout de suite, on prend la direction de la Louvière.
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1: Et à 15h28, on repart au centre Perex. Bonjour Jean-Marc Strel.
11: Rebonjour.
1: Et malheureusement, quelques embarras sous cette chaleur suffocante.
11: Oui, sur le ring, quelques ralentissements, effectivement, de Strombeck à McAllen, 15 minutes, de Strombeck à Grand-Bégard, une vingtaine de minutes, de Grand-Bégard à Hall, une vingtaine de minutes également. Il y a un petit coup d'œil du côté de la météo, parce qu'on annonce pas mal d'orages. Oui. Là, pour le moment, il y a une zone orageuse qui se situe en province du Luxembourg, donc pas dans le Grand-Duché, mais plutôt du côté de... Ça arrive à Bastogne, oui. On est du côté de Libramont-Bertry, ça se dirige un peu vers Liège, on va voir comment ça va se passer. En tout cas, voilà, ce sont des orages qui passent, mais pas de conséquences sur la route pour le moment.
1: Oui, on doit être attentif, on l'a entendu dans les infos. À Bruxelles, certains concerts sont supprimés ce soir.
11: Oui, c'est surtout le vent, évidemment, qui peut s'avérer dangereux lorsqu'il y a des structures. Donc, on a déjà eu malheureusement des drames. Donc, voilà, c'est de la prévention et c'est
1: évidemment.
11: Chose,
1: c'est important. Merci Jean-Marc, à tout à l'heure.
11: À tout à l'heure.
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1: Nous sommes au centre hospitalier Tivoli, à La Louvière. Bonjour Chloé Larivière.
13: Bonjour.
1: Vous êtes chargée de communication de ce centre hospitalier qui est universitaire de Tivoli, on le précise. Et puis surtout, un anniversaire qui va vous mettre à l'honneur, enfin l'institution du moins, pas vous, mais aussi évidemment les 50 ans du CHU Tivoli. On est en 1976 et vous avez mis en place carrément une exposition immersive qui va retracer les temps forts de l'hôpital.
13: Oui, tout à fait. Cette exposition est clairement un des événements phares du programme qu'on a lancé début 2026, qui est composé de divers événements. On propose en fait d'embarquer à travers l'histoire de notre hôpital, donc grâce à cette exposition qui est composée de 12 postes, qui retracent les temps forts du CHU Tivoli depuis 76, qui retracent les évolutions de ses infrastructures, les forces, les grands projets, mais aussi qui met en lumière les personnes qui font vivre le CHU Tivoli depuis hier et jusqu'à aujourd'hui.
1: Parce qu'une institution comme la vôtre, elle fait véritablement partie du quotidien, de l'histoire de toute une région.
13: Ah oui, c'est sûr que notre institution est un acteur majeur de la région, c'est sûr, oui.
2: Et alors, à travers cette exposition, qu'est-ce qu'on va retrouver, j'imagine, évidemment, des témoignages forts?
13: Oui, au travers voilà de différentes capsules vidéo, on a voulu mettre en avant chacune de ces 12 étapes à travers des images d'archives, des témoignages, des contenus plus actuels. On a travaillé avec une société de production audiovisuelle et donc voilà ces 12 capsules vidéo de styles complètement différents. Qui retrace ces 12 étapes, on va dire.
2: Et alors, il y a toute une histoire humaine aussi derrière de l'équipe, des patients, des familles qui sont allées à cet hôpital, qui ont travaillé à cet hôpital.
13: Oui, tout à fait. C'est pour ça que, par exemple, il y a deux des capsules qui sont vraiment consacrées à la partie plus historique. Donc, on a une capsule qui est focalisée sur le déménagement avec 4 témoins de personnes qui l'ont vécu, qui viennent nous raconter cette journée qui les a vraiment fortement marquées. On a aussi une capsule qui retrace un peu le Tivoli au travers du temps avec des témoignages de patients, mais de membres du personnel qui étaient là avant ou d'autres qui sont encore là aujourd'hui, mais depuis des années. Donc oui, c'est sûr qu'ils ont une place important dans la construction de cette exposition.
1: Oui, c'est vrai que un hôpital comme le CHU Tivoli, le nom n'a pas changé depuis 50 ans, en fait.
13: Il a changé. Oui, il a changé. En 1920, lorsqu'elle a été construite, c'était la clinique de la Estre, qui est,
1: quand elle a déménagé
13: sur notre site, a été rebaptisée CHU Tivoli, mais oui, elle a changé de nom.
1: Oui, alors forcément, quand on va à l'hôpital, souvent, c'est pas pour des choses assez joyeuses de la vie.
13: C'est-à-dire,
1: il y a des événements heureux quand même, je pense,
13: aux
1: naissances, beaucoup de Louvierrois sont nés au Tivoli, et on remet tout ça en avant aussi, j'imagine, dans l'exposition.
13: Oui, c'est aussi un des thèmes, le pôle mère-enfant, il y a par exemple dans cette capsule, comme je disais, au travers du temps, il y a un patient qui est né chez nous dans les années 80 qui vient témoigner, il se souvient pas évidemment de sa naissance, mais de l'importance que ça a eu pour ses parents, en tout cas d'avoir été pris en charge par notre service de néonatologie. C'est sûr que c'est des moments forts pour beaucoup de personnes.
2: Chloé, si on veut voir cette exposition, elle se trouve où dans l'hôpital et jusque quand on peut la voir?
13: Alors, elle est en place maintenant dans le hall de l'ELCA, qui est la nouvelle aile qu'on a inaugurée ici il y a quelques mois. Et elle est au niveau 2 et elle est accessible jusqu'à la fin de l'année, donc jusqu'à la fin de cet anniversaire cinquantenaire.
1: D'accord, il y a beaucoup d'événements, vous l'avez dit, l'exposition, mais pas que, on aura l'occasion d'y revenir. Oui. Merci beaucoup, Chloé
13: Larivière.
1: Et puis, bon anniversaire, faites passer le message aux collègues.
13: Merci.
1: À bientôt.
13: Oui,
1: voici Teddy Swims sur Vivacité. Sting et Cheb Mami arrivent dans la suite. Et puis donc là, on va s'intéresser au tourisme festivalier. Ah oui, un sacré programme, ce sera un bon cru 2026.
2: Vous allez voir.
1: On se réjouit déjà. Teddy Swims donc.

0: C'était juste magnifique. Sting avec chez Mamie sur RTB Vivacité. 15h40, alors on s'y prépare. On est en tenue, s'il vous plaît. Allez faire un petit tour d'ailleurs sur la page Facebook des ambassadeurs. Bah, dites-nous quel sera le festival, votre festival de l'été, par exemple, celui qui va vous faire vibrer dans les prochaines semaines.
1: Ah, je pense que curieux, ce sera le Lacémo, moi, à Anguien.
0: C'est vrai?
1: Ouais.
0: Ah, il est très original, celui-là, et très familial surtout. Ça fait partie de son ADN. On va en parler, j'imagine, avec vous dans quelques secondes. Allez donc sur la page Facebook des ambassadeurs. On a mis une petite photo coulisse. Franchement, ça vaut le détour.
1: Ah, on est en tenue, on est prêts.
0: Franchement, nous sommes en tenue. Allez-y sur Facebook, la page Les Ambassadeurs RTBF.
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0: Bien, donc de la musique, du soleil, c'est un peu la bonne recette avec l'été, les festivals, on les attend, Laure. Et je sais que vous et moi, bah, on adore tous les deux ça. Hein.
1: Ouais,
0: et on n'est pas les seuls, on n'est pas les seuls.
1: Je ne pense pas, non.
0: Nathan
1: mais...
0: qui réalise l'émission aussi, il est fan.
1: Vous savez, quand on nous met le bracelet là autour du poignet...
0: J'ai eu peur.
1: On arrive sur, on arrive sur l'esplanade, on essaye de trouver sa place dans la foule. Notre artiste préféré qui arrive, ça nous met dans une bonne soirée. Quand on ressort, on a un peu les pieds en compote parce qu'on a un peu bah, sauté, fait les fous. On en a quand même des sensations dans les festivals.
0: Oui, c'est vrai. Il y a énormément d'événements. On essaie d'en vivre un maximum. On est particulièrement gâté en Belgique, c'est vrai,
1: oui.
0: En matière de festival. Et vous allez d'abord nous faire le tour des grands moments qui nous attendent quasiment demain. Ça démarre la semaine prochaine, en fait.
1: Oui, alors deux salles, deux ambiances d'abord. Vous allez dire que je le fais exprès, mais on va commencer par tourner.
0: Ah bon.
1: Tourner le Tournée Jazz Festival, c'est du 24 au 28 juin, avec du jazz au sens large. On aura Célassou, ouais. Par exemple.
0: Ça veut dire que c'est pas quelque chose de pointu, on s'adresse vraiment à tout le monde.
1: Oui, c'est ça, exactement. C'est vraiment ouvert à tout le monde, aux familles aussi. Alors, on aura également Luz Casal, c'est une chanteuse espagnole qui doit en partie sa notoriété eh bien, au réalisateur Pedro Almodóvar, parce qu'elle a interprété deux chansons pour l'un de ses films. On continue avec Yael Naïm, vous vous souvenez, c'était en 2007.
0: The New Soul, c'est vrai qu'on l'a beaucoup passé cette chanson sur Vivacité en 2007.
1: Ouais, exactement, et eh bien elle revient avec un nouvel album qui s'appelle Solaire, encore plein d'autres artistes, une soirée aussi à ne pas manquer aux tournées jazz, c'est la soirée Frites Jazz. En gros, on écoute de l'électro jazz en mangeant des frites, un concept que vous ne verrez qu'à tourner.
0: Ouais, c'est très original, et puis la semaine prochaine en même temps, on a un autre événement dans la capitale cette fois, hyper connu,
1: ouais.
0: Le Couleur Café.
1: Ouais, du 26 au 28 juin, 3 jours de multiculturalité au pied de l'Atonium à Bruxelles, dans des styles hein, vraiment variés. Hein. Hip-hop, soul, reggae, afro. Par contre, le vendredi et le samedi sont déjà complets, mais dernière place le dimanche. Au programme du dimanche, eh bien, vous aurez par exemple Amaré. 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I think
0: you're such a hottie. Slow dancing. Ça se laisse écouter, moi je dis, avec cette météo.
1: Ah, je vous verrai bien, vous trémoussez.
0: Ouais, je valide. Premier festival du mois de juillet, on va partir à Liège. C'est l'un des festivals qui rassemble le plus de monde et qui est très très médiatisé en Wallonie.
1: Ouais, tout autre style. Hein. Le premier week-end de juillet, Les Ardentes vous attendent du 2 au 5 juillet pour une édition particulière parce que c'est la 20e. Les Ardentes, bah, c'est le festival hein, des musiques urbaines. Je ne sais pas si vous aviez vu les vidéos de l'année dernière. dernière, je crois que c'était avec Gims, c'était un peu fou, hein, toutes ces foules qui sautaient en même temps sur le site de Recours. On parle de plus de 200 000 festivaliers hein, cette année.
0: Ils sont sur le podium du top 3 en Wallonie, je crois, hein, des festivals les plus courus.
1: Oui, ouais, vraiment. Cette année, est-ce que vous savez qui on va voir sur scène?
0: Non, mais on est là pour l'apprendre, justement.
1: Alors, ils viennent des États-Unis, on aura les Black Eyed Peas. Ah, okay. Ils seront là aussi pour fêter les 20 ans d'Enso, Aya Nakamura, Booba, Caris, Niska ou encore Big Flo et Oli.
6: Ah, elle aurait dû y aller, elle aurait dû le faire, crois-moi.
0: Ben, on les connaît bien aussi sur RTBF Vivacité. Hein. Ils nous ont soutenus entre autres pour la belle cause de Viva for Life. Les Big Folies sont super sympas. On va retourner dans votre région, alors à Enghien, province de Hainaut, et donc ce fameux Lacémo Festival.
1: Ouais. Alors le festival familial, hein, vous le disiez, et écologique aussi, qui se tiendra le week-end des 10, 11 et 12 juillet. Encore une très belle affiche cette année, ça va vous faire plaisir Philippe, avec Juju, Julien Doré.
6: Sur la
0: C'est bon ça, et Julien Doré qui signe un record de la plus longue tournée, c'est lui qui a rassemblé je crois 1 ou 2 millions de spectateurs sur ces derniers mois, c'est énorme.
1: Vous savez que ça sera son dernier concert, parce qu'il a, il a annoncé qu'il fera une grosse carrière, et donc il faut vraiment aller le voir au Lacémo en exclu cet été. Eh bien le Lacémo accueille aussi Vanessa Paradis.
0: Quelque chose, hein, faire venir à Enghien, vous imaginez, Julien Doré, Vanessa Paradis, moi je dis bravo.
1: C'est pas... Et attendez, c'est pas fini, hein. Vous aurez aussi Nile Rodgers et Chic, hein, vous vous souvenez, c'était
0: Oui, évidemment. L'Afrique, c'est Chic. Je connais les paroles par cœur.
1: Vous allez chanter alors, parce que vous avez vos places, vous.
0: Oui, oui. Pas vous?
1: Si, moi je les ai aussi. Alors vous pourrez aussi profiter de Youssoupha, Magic System, Gaël Faye, Paula Henpal, Solane ou encore Mentissa.
0: On est très large, on fait le tour de ces événements à RTBF. On va retourner dans la culture urbaine à Dour.
1: Oui, en même temps que Tomorrowland, hein, vous serez plutôt à Tomorrowland.
0: Je serai aux deux.
1: C'est vrai.
0: Non, je vous assure, je serai aux deux.
1: Alors du 15 au 19 juillet, les artistes se donnent rendez-vous à une vingtaine de minutes de notre studio sur la plaine de la Machine à Feu à Dour. Au rendez-vous, Aurel San, Damso à nouveau, This Is et le dernier jour, Sean Paul.
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0: Et là aussi, on se dit parfois, Dour Festival, c'est un truc pour les Jeux. Non, pas vraiment, pour l'avoir fréquenté. Je peux vous dire qu'on. Forcément.
1: Mais vous êtes toujours jeune, hein, Philippe.
0: Mais non, mais sérieusement, sur le site, on croise des gens de toutes les générations.
1: Oui, c'est vrai.
0: En journée du mois, c'est assez bon enfant, finalement. Donc, il y a pas mal de noms techno aussi sur une des scènes qui s'appelle la Balzale, c'est ça qui est dédiée à ce genre musical.
1: Oui, exactement. Il y a la boombox aussi, une autre scène. Et puis, on enchaîne avec les Franco. Gros festival aussi. Donc, gros festival, grosse affiche.
0: On y sera en direct, émission Viva sur place, comme chaque année.
1: Et le luxe, hein.
0: Ouais, c'est joué.
1: Sont annoncés Alain Chamfort, Julien Clerc, Woolsey, Axel Red, Gims, Sting, on en parlait tout à l'heure, Puggy, Elena, Marine, et des DJ aussi, Calumni, Dadike et Moziman.
0: Et vous oubliez deux artistes, Laure?
1: Hein, vous avez regardé la
0: fiche. Oui, évidemment, sans préciser, s'il vous plaît.
1: C'était volontaire. En fait, il y aura aussi Laurie et M. Pokora. En fait, les Franco se partagent ces deux dates d'affiche avec le festival légendaire. Là, on retourne à tourner. Ouais. Vous les entendrez aux deux extrêmes de la Wallonie.
0: Légendaire. Légendaire, apostrophe ERE. C'est du 23 au 26 juillet. Donc, Laurie, Matt Pokora et d'autres.
1: Oui, on retrouve également Superboost.
0: Et pas que.
1: Cœur de pirate, Jérémy Frérot, Stella Calumni encore, hein, ou encore le chouchou de ce festival, eh bien, c'est Henri PFR.
0: Ça en fait du beau monde. Et pour clôturer le mois de juillet, démarrer le mois d'août, on part à l'abbaye de Floreffe, s'il vous plaît, à Namur pour Esperanza.
1: Ouais, vraiment, on a vraiment tous les styles. Hein, vous voyez en Wallonie, du 31 juillet.
0: Tout ça avec la RTBF, on le rappelle.
1: Hein. Eh ouais, exactement, du au 2 août. Réputé pour être très festif et multiculturel, on aura par exemple Louisa qui passe beaucoup sur Viva.
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0: Alors, on attaque le mois d'août à Ronquière.
1: Oui, du 7 au 9 août, avec notamment des exclus pour ce festival au mythique plan incliné, Macklemore, DJ Snake ou encore, eh bien, Charlotte Cardin.
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0: Et on va terminer par un autre événement musical toujours.
1: Bah oui, après les deux premiers mois de cet été, eh bien on termine par les Solidarités le premier week-end de septembre. Du beau monde aussi, hein, Ben Mazuet, Christophe Maé, Fesles, Gatan Roussel, Louane Soprano ou encore Superbus.
0: D'accord, ben on n'a pas fini de parler de festival avec vous Laure et on va continuer tout à l'heure avec d'autres beaux plans. Bon plan en deuxième heure. On fait comme ça ?
1: On fait comme ça.
0: Allez, à tout à l'heure.
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0: Ben décidément, il va s'en passer des choses tout au long de l'été. Le réalisateur Luc Petit nous rejoint maintenant en direct dans cette émission. Bonjour Luc.
17: Bonjour.
0: Autre événement RTBF très très attendu, on en a déjà parlé dans Les Ambassadeurs depuis plusieurs semaines. Le livre de la jungle, vous avez monté le livre de la jungle dans ce cadre qui s'y prête à merveille, dites-moi, le château de Belœil.
17: Oui, ben c'est surtout qu'on nous sommes depuis plusieurs années, hein, nous occupons les magnifiques jardins du château. Donc cette fois-ci, d'habitude, on demande toujours au prince de couper bien ses haies, puisque selon les thèmes, mais cette fois-ci, on lui a demandé de laisser pousser, puisque oui, comme ça, les gens vont avoir l'impression que ça devient une jungle réelle, et donc c'est ça qui est intéressant, évidemment.
0: Grâce à la magie, à votre savoir-faire, Luc Petit, les animaux sauvages vont s'animer, les voyageurs vont se frayer un chemin dans cette végétation pour raconter, selon votre interprétation en tout cas, ce livre de la jungle.
17: Oui, parce que bon, ceux qui sont déjà venus voir mes spectacles... Vous savez que c'est une. Alors, ce sont plus de 10 scènes qui sont mises en place. Donc, on rentre vraiment dans le livre de la jungle, dans l'histoire. C'est on bouge et on est. Alors, on n'est pas toujours debout. Hein. Donc, les scènes, il y a des fois des gradins, des fois on reste debout selon les lieux. Et on a vraiment, toute une imagerie du livre de la jungle avec les animaux, avec Balou, avec évidemment Shere Khan, le tigre, qui va avoir un combat avec Mowgli. On a des circassiens, donc des artistes de cirque qui vont aussi nous survoler à plus de 10 mètres de haut sur des lianes. On a toutes des danseurs, des comédiens. C'est plus de 120 artistes qui sont réunis pour faire ce spectacle.
1: Alors, du 17 juillet au 16 août, hein, au château de Belœil, est-ce que cette année, vous avez un petit peu changé le parcours dans le parc du château ?
17: Oui, comme chaque année, on change le parcours. Donc les gens sont, c'est ça aussi qui est intéressant, c'est que les gens découvrent chaque fois le parc d'une façon différente, puisque cette année-ci, on occupe tout à fait des lieux, même des endroits qu'on n'a jamais occupés. Donc ça, c'est vraiment aussi une découverte pour nous. C'est ça qui nous fait plaisir, c'est de changer chaque fois les différentes scènes de lieux, évidemment.
1: On retrouve aussi plein de disciplines. Avec du feu, de la jonglerie, des acrobaties.
17: Oui, bien sûr, on retrouve tout ça. Il y a chaque fois. Alors cette année-ci, encore plus que les autres années, on a sur chaque scène des artistes de cirque. On a vraiment des numéros spectaculaires. On a un artiste qui vient de Russie qui nous fait un numéro sur aérien, sur des bois comme ça qui met en en place, et donc c'est tout un magnifique numéro d'équilibre. On a des tambours, on est aussi dans la jungle. Alors, faut savoir que c'est quand même la jungle indienne. Donc c'est pas, on n'est pas en Afrique, on est en Inde, et donc on a aussi des immenses éléphants qui seront cachés, enfin pas cachés, on va pouvoir les découvrir, mais ils seront dans la forêt. Mm-hmm. Bah, vraiment, chaque fois le serpent, en cas, sera là aussi, bien sûr. Donc on va, c'est chaque fois des passages entre, il y a beaucoup d'humour dans le spectacle, c'est il y a beaucoup de second degré, donc on réinvente avec Jean-Louis Godet, on réinvente vraiment toute l'histoire.
1: Mmh. Alors, si on veut rencontrer Mowgli et tous ses compagnons, comment on peut faire, où on peut réserver nos places ?
17: Ben là, on va sur le site nocturnal.be, hein, donc vous tapez nocturnal.be ou Livre de la Jungle, à mon avis, ça va apparaître sur les sites, sur les Livres de la Jungle petit. Et là, vous dépêchez-vous parce qu'il y a déjà plus beaucoup de places qui sont vendues.
1: C'est 4 séances hein, aussi parfois. Ouais.
17: Pardon ?
1: 4 séances aussi parfois par soirée. Hein.
17: Oui, tous les soirs on joue 4 séances, mais on en a ajouté d'ailleurs l'après-midi, les mercredis après-midi, parce qu'on se rend compte qu'il y a beaucoup d'enfants qui veulent venir aussi.
0: On sera au rendez-vous.
17: C'est normal, hein.
0: Bon, mais, j'imagine.
17: Mais tout à part.
0: Oui. Je suis désolé.
17: En fait, ce sont les adultes qui aiment bien aussi voir ces spectacles-là.
0: C'est l'événement, le spectacle familial par excellence, on le rappelle, dans ce site merveilleux, à partir du 17 juillet du château de Belœil. Un tout, tout grand merci, Luc Petit. Je suis désolé, on doit continuer.
17: Merci à vous.
0: Malheureusement, le temps nous presse un peu et la rédaction débarque avec les infos dans quelques secondes. Tout de suite, et là aussi, c'est très important, tendez bien l'oreille, voici les nouvelles du temps avec Pascal Laroche.
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12: Bonjour à tous, la chaleur domine, il fait presque 31 degrés à Buzenol en province de Luxembourg et les orages tentent désormais de reprendre la main. Certains pourraient se montrer virulents dans les prochaines heures. Les premières cellules remontent de la frontière française et gagnent le pays. L'ouest et le centre restent sous surveillance avec un risque de fortes précipitations, de rafales soutenues et de grêles localement. Ce soir, les orages vont gagner encore en organisation avant de s'évacuer progressivement aux alentours de 23h et durant la première partie de nuit. Demain matin, le soleil va briller généreusement dès le réveil. Et puis demain après-midi, l'ambiance restera estivale et lourde avec encore un risque d'orage isolé sur les reliefs de l'Ardenne. Et côté température pour demain après-midi, 30 degrés à Bruxelles, 31 du côté de Saint-Hubert, 23 à Ostende avec une petite brise de mer. Et la suite s'annonce toujours très chaude avec près de 30 degrés donc samedi et dimanche. Et puis jusqu'à 33 degrés pour lundi.
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0: Square. C'est la nouvelle maison mère de la RTBF, où on va faire la fête d'ailleurs tout au long de ce week-end. À mon avis, c'est peut-être des gens courts, ce qui explique cela. Et on va justement en parler un petit peu plus tard dans l'émission. Désolé, la rédaction sera là évidemment à 17h. Jean-Marc, grâce à vous, on peut quand même faire un point sur les conditions de circulation, et c'est très important aussi.
1: Oui, effectivement, avec quelques ralentissements actuellement sur le 42 entre les échangeurs de Loncin et de Votem. Vous perdez une dizaine de minutes, c'est en direction de Liège. Concernant le ring de Bruxelles, il y a un accident à Strombeck-Bévert en direction de Grand-Bigard. De Strombeck à Grand-Bigard, 15 minutes nécessaires. De Halle à Grand-Bigard, 20 minutes. 15 de Strombeck à Macallen. Et 15 aussi de Woluwe-Saint-Étienne à Léonard. Côté orage, il se situe actuellement toujours en province du Luxembourg. Ils ont quitté la France pour s'installer sur la zone belge et se diriger vers l'Allemagne, en passant très certainement par peut-être un peu Liège, peut-être un peu Malmedy. À suivre en tout cas. Et puis côté train, quelques retards observés entre Charleroi Central et Marienbourg. Et des ralentissements aussi entre Virton et Attu.
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0: Ça arrive, on est en direct, petit problème technique, vous l'avez entendu avec la rédaction. On se branchera, on se connectera à nouveau avec notre rédaction centrale tout à l'heure pour le journal de fin d'après-midi à 17h évidemment. Et vous l'avez entendu sur les routes, soyez particulièrement vigilants, prudents, même s'il fait grand beau temps dans pas mal de régions encore. Les orages débarquent en ce moment sur notre pays. On est là jusqu'à 17h avec les ambassadeurs. Laure Wattrin, c'est vous qui m'accompagnez aujourd'hui. Oui. Et on propose à nos auditeurs, et c'est très chouette déjà tout à l'heure, et c'est pas fini, hein. Une émission spéciale consacrée au festival de l'été.
4: Oui, ici on parlera aussi des bons plans, hein, parce qu'un festival, eh bien, ça s'organise. Camping, espace enfant, personnes à mobilité réduite, ce qu'on peut prendre ou pas dans notre sac à dos. Bref, vous saurez tout sur la vie d'un festivalier.
0: Alors connaissez-vous, ça n'a rien à voir avec le festival Friedman.
4: Ça me dit quelque chose, c'est à propos du foot.
0: C'est à propos du foot, c'est un supporter assez emblématique des Diables Rouges, très très connu par celles et ceux qui suivent forcément le chemin, les aventures des Diables Rouges aux États-Unis en ce moment. Et bien Friedman sera avec nous en direct dans l'émission, on aura la chance de l'accueillir, on le voit souvent sur les réseaux sociaux, sur le petit écran, lors de la retransmission des matchs
4: au mi-temps
0: avec le Diable Rouge à fond.
4: C'est vrai ?
0: Vous n'imaginez pas ? Ah ben si, je vous assure, moi c'est écran géant à chaque match, s'il vous plaît. Allez, Nathan et Anne-Françoise sont là aussi, ils nous accompagnent aujourd'hui pour vous proposer cette émission. On va réattaquer ça tout de suite avec peut-être ce qui sera le tube de l'été. Voici Gordo et Loco Loco.
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0: Là, c'est un sacré voyage dans le temps avec Paul McCartney, Michael Jackson. C'est années 80 sur RTBF. Vivacité, de la musique encore. Bah, les fêtes de la musique, c'est ce week-end un peu partout en Fédération Wallonie-Bruxelles. Et puis chez nous aussi, à la RTBF, dans notre nouvelle maison à Bruxelles, à Media Square. Émission spéciale demain, on va en parler d'ailleurs avec Thomas Loridez, animateur de la chaîne, qui sera avec nous dans quelques secondes. Ravine, Lenae, ça aussi, c'est dans la progra, dans les 30 prochaines minutes. Vous savez que j'espère que ça se passe bien, que vous supportez quand même cette chaleur. Le week-end s'annonce torride. À tout de suite.
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0: Mais que cela me fait plaisir d'accueillir Thomas Loridez. On se croisait à une certaine époque dans une autre ville le week-end. Salut Thomas.
11: Bonjour Philippe, bonjour à tous. C'est vrai que le week-end, on se croisait avant, mais voilà. Maintenant, vous êtes la semaine, donc on se croise par téléphone.
0: Je vous invite dans l'émission, dans les ambassadeurs quand vous le souhaitez, et forcément c'est le cas aujourd'hui parce qu'on a une bonne nouvelle pour celles et ceux qui nous écoutent en ce moment. Bah, vous l'avez vu sur les réseaux sociaux de la RTBF, un peu partout, sur toutes les plateformes. Nous avons déménagé, nous avons quitté le fameux bâtiment emblématique aussi, lui aussi au pied de la tour Reers, et nous sommes installés un peu dans le jardin, on peut dire ça comme ça, Thomas, dans un nouveau bâtiment qui s'appelle Media Square, c'est ça, hein ?
11: Absolument, la RTBF ce week-end fait la fête de la musique mais aussi de son nouveau bâtiment, deux jours de concerts et de spectacles et une émission spéciale, Philippe.
0: Oui, et ça a démarré déjà en force quand vous dites deux jours de fête, oui, ouverte au grand public, bah, ça a démarré déjà hier avec l'inauguration officielle et nous avons eu la chance, vous avez vu aussi toutes ces images au JT entre autres, d'avoir la visite du couple royal Philippe et Mathilde étaient dans nos studios, étaient dans nos bureaux hier et certains ont eu beaucoup de chance de pouvoir leur serrer la main. C'était très très chouette. Bref, on est installé dans ce nouveau bâtiment, dans Media Square à Bruxelles. Et donc, ça colle bien parce que c'est le week-end de la fête de la musique.
11: De la musique, ouais.
0: Et on propose toute une série d'animations à celles et ceux qui nous écoutent d'accéder au bâtiment finalement.
11: Absolument, en direct du nouveau bâtiment. Avec l'émission spéciale, vous allez rien louper. Coulisses, rencontres et découvertes. Il y aura des invités, Philippe, dans l'émission comme Camille Yembe. Camille Yembe, c'est l'artiste belge qui monte et qui vient de dévoiler son premier album.
0: C'est dans votre seul invité?
11: Non, Philippe, on a d'autres. Okay. La deuxième, c'est Doria D, la deuxième. Alors Doria D, c'est un univers un peu différent, c'est sensible, c'est révolté. Vous ferez connaissance avec elle dans l'émission demain. Maintenant, si je vous dis Alison The Roof, Philippe, ça vous parle?
0: Oui, forcément.
11: Évidemment.
0: Oui.
11: Tout, tout y passe, j'efface.
0: Et donc demain, elle sera avec vous dans l'émission en direct.
11: Eh ouais, elle
0: sera je vous jalouse. Ouais.
11: Il y aura aussi la chanteuse Mado. Alors ça, c'est pour l'émission RTBF Vivacité dès 16h, mais nous, on commence à 16h. Sur place, les concerts, eux, commencent à 13h. Oui. Et vous savez avec qui ou pas? Vous avez la programme?
0: Je me suis laissé dire, on m'a soufflé dans l'oreillette que Essila serait de la partie.
11: Absolument.
0: Elle nous a ravis quand même à l'Eurovision, maman. Elle n'a peut-être pas ramené le trophée, mais elle a ramené beaucoup de fierté en tous les cas pour notre pays. Et puis, autre artiste qui sera là aussi. Et encore des places disponibles d'ailleurs pour ce concert, parce qu'il faut s'inscrire pour assister dans dans l'auditorium qui est au niveau zéro de ce nouveau bâtiment de Media Square à Bruxelles. On s'habitue à ce nouveau nom. Un certain, et ça vous parle aussi, Thomas, Alex Germis. Vous en aurez du beau monde dans votre émission. Et puis j'imagine que vous allez parler aussi de toutes ces activités qui s'organisent tout au long du week-end, grand public.
11: Absolument, ce que j'allais vous dire, demain après-midi, il y aura les animateurs et les journalistes maison pour davantage de proximité et aller à votre rencontre. Il y aura des ateliers également, des expériences technologiques, Philippe, qui dessinent un peu la RTB de demain. Il y aura des studios virtuels, une éducation aux médias, un espace gaming. Il y en aura pour tous les goûts demain après-midi.
0: C'est chouette. Et
11: dimanche, il y a dimanche aussi.
0: Ah, ça continue dimanche. Pour les enfants, plutôt les enfants là, non?
11: Absolument, avec deux spectacles, Pierre et le Loup et Rocky et Lily. Et puis en fin de journée, c'est pour tout le monde, avec le warm-up des Diables Rouges, juste avant leur match face à l'Iran en soirée.
0: D'accord, et cette fois, on est sur la victoire après le match nul du premier match. Demain, on est sur une victoire en plus. Donc, rendez-vous tout au long du week-end à Media Square. Thomas, c'est important d'aller sur RTBF Actu pour avoir le programme complet, pour s'inscrire, pour assister aux différents concerts. Tout ça est gratuit, évidemment.
11: Pour le programme, pour les renseignements, mais surtout pour s'inscrire, parce qu'on n'accédera pas sans inscription aux différents concerts à l'auditorium, puisque c'est important de le préciser aussi en ces temps de canicule, les concerts sont en intérieur ce week-end, donc n'hésitez pas, profitez-en. Si vous avez peur du chaud, ce sera un peu plus frais avec les concerts et l'ambiance, elle sera chaude sur les différentes scènes.
0: D'accord, vous connaissiez forcément, toutes et tous, vous qui nous écoutez, ce bâtiment, c'est vrai, alors un petit peu vieillot, on peut le dire, hein, la Cité Réelle.
12: Aller quelques fois.
0: C'est vrai. Maintenant, franchement, c'est super impressionnant. C'est plus petit, c'est vrai, mais c'est rationnel, c'est moderne. C'est la radio, c'est la télévision, ce sont les réseaux sociaux, l'Internet, les différentes plateformes. C'est ce qu'on va faire demain, quoi, finalement, Thomas. C'est tout ça.
11: Absolument. On va découvrir tout ça, toutes et tous ensemble, et en même temps, on fête la musique. Donc, c'est un gros week-end sous le soleil qu'on vous propose de partager avec nous.
0: Et vous prenez l'antenne à quelle heure?
11: À partir de 16h, 16h, 18h, émission spéciale demain après-midi.
0: 16h, 18h.
11: J'allais dire depuis hier. Media Square.
0: Vous me le copierez 100 fois pour demain. Media Square à Bruxelles.
11: Je fais mes lignes.
0: Merci, Ravine Lenae, à 16h17, dans Les Ambassadeurs.

0: un beau projet de la RTBF. On en parle d'ailleurs sur l'application RTBF Actu. Vous allez suivre ça en télévision. Les Remarquables, coachés par B.J. Scott. C'est un projet très très humain et on en reparlera, on aura l'occasion la semaine prochaine plus longuement dans cette émission. Et il y a déjà cette chanson. 16h24, dans la suite, Shakira dans Les Ambassadeurs. Zazie, elle est de retour aussi avec Peu Importe.
1: Peu importe si je mets trop fort la musique.
0: On a eu de longues années d'absence, on attend un nouvel album dans quelques mois et puis on imagine une tournée qui forcément passera par la Belgique. 16h24, Monsieur Friedman, s'il vous plaît, à J-2 pour le prochain match des Diables Rouges, est notre invité dans Les Ambassadeurs.
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0: Et à 16h27, RTBF Mobile Info. Bonjour Jean-Marc Strel.
9: Bonjour.
0: Oui. Attention, attention, on a un regard attentif sur le ciel. De gros orages s'annoncent dans certaines régions dans les heures qui suivent, même si l'apparence est trompeuse, là, pour l'instant, du moins chez nous.
9: Oui, mais il n'y a pas de conséquences en plus, ton orage. Mm-hmm. Il passe, voilà, il est en province du Luxembourg pour l'instant, du côté de Rochefort, toujours de Bertry, libéralement. Il se dirige vers Malmedy, peut-être Liège ou La Chapelle. Donc sur la route, sur le 42, entre l'échangeur de l'ancien Votem, vous perdez une dizaine de minutes en direction de Liège. Sur le ring de Bruxelles, 15 minutes perdues de Strombeek à Grand-Bégard, 20 de Halle à Grand-Bégard, 15 de Strombeek à Macallen. Et puis côté train, entre Charleroi Central et Marienbourg, il n'y a toujours pas de train. Et entre Virton et Attu, il y a des ralentissements.
0: Merci Jean-Marc. Vous restez deux petites secondes avec nous ?
9: Je reste avec
0: écoutez,
9: vous.
0: Écoutez, écoutez, écoutez.
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0: Nous avons...
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0: Jean-Marc, on est à J-2 pour le prochain match des Diables Rouges. Il est parti, Jean-Marc ?
9: Non, je suis là, ah, okay. Bien sûr.
0: Ouais. Ouais. Je disais J-2 pour le match des
9: Dimanche,
0: Diables.
9: Dimanche, 21h.
0: Contre l'Iran, c'est ça. Et hein, cette fois, on va s'imposer, j'en suis certain. Mm-hmm. Et nous avons la chance d'avoir avec nous Jacques Gossoin, mieux connu sous le nom de Friedman. Bonjour Jacques.
10: Bonjour à toute l'équipe.
0: Ça va bien ?
10: Ça va très bien, merci.
0: Alors, je vous explique. Jacques, c'est vraiment un des supporters les plus emblématiques. Votre image, elle est diffusée, archi-diffusée sur les réseaux sociaux, c'est ça ?
10: Oui, effectivement.
0: Supporter qui voyageait parfois avec... qui suivait les Diables, en tous les cas, lors de compétitions internationales. Et Jean-Marc, je voulais vous garder, parce que avant d'accueillir Friedman dans l'émission, j'avais une petite pépite musicale à vous faire écouter, à partager avec Laure aussi, ça vous tente ?
9: Allez-y, je suis tout oui.
0: Vous me direz ce que vous en pensez.
9: Et après, j'ai une question à vous poser.

0: c'était mon petit coup de cœur musical de la semaine et je voulais le partager avec vous, tout simplement.
1: Vous faites bien, hein. Je crois que ça s'appelle Allez les Diables Rouges,
0: oui,
1: le titre, non?
0: Ce sont les... c'est riche.
1: Oui, oui. Ouais. Je crois c'est ça, non?
0: Ce Allez. Sont les Fricandelle Boys.
1: Ah, ben ça me plaît beaucoup.
0: C'est pas mal, ouais, hein, ouais. Franchement.
1: Et Friedman, il est où pour l'instant?
0: Ben, Friedman, il est avec nous au téléphone.
1: Et il est en Belgique ou il est aux USA?
0: Ben, Friedman, expliquez-nous, là. Je sais que vous les suivez partout, mais là, vous êtes quand même en Belgique. Que se passe-t-il?
2: Oui, pour des raisons professionnelles, je ne sais partir que dans 10 jours.
1: Ah, est-ce qu'il n'était pas en plateau télé, il y a quelques jours, non?
2: Si.
1: Ah, ben voilà. J'ai parlé avec vous alors.
0: Vous étiez parce que,
1: Ben oui, parce qu'on fait l'audio description pour les personnes malvoyantes. Mm-hmm. Et donc, ben voilà, on est au cœur et de l'ambiance, quoi.
0: Ouais.
1: Et, on commente les matchs en audio description, mm-hmm. tandis que l'équipe des journalistes commente en normal, on va dire.
0: Laure,
1: juste à côté.
0: Voilà. Vous avez vu ce look incroyable.
3: J'ai
0: vu
3: ce look. C'est ça. En fait, c'est pour ça le Friedman, c'est à cause de votre. Enfin, à cause. Grâce à votre couvre-chef.
0: Ce sont vos vrais cheveux.
2: Oui.
0: À la mayonnaise.
2: Oui, oui, exactement. Voilà. Donc, je partirai le 30 pour les 16e de finale.
1: Hein, jusqu'à la finale.
2: Hein. Ah, j'espère. Hein.
0: J'adore.
2: Enfin, en tout
0: et
2: cas,
0: quoi, et vous avez acheté une assurance annulation, si jamais.
2: Non, du tout, parce que je suis assez optimiste et donc j'ai pris les devants et c'est ce qui revenait le moins coûteux, c'était de cibler Seattle, puisque on doit savoir que s'ils terminent premier du groupe, ils joueront le 16e à Seattle, s'ils se qualifient, ils joueront le 18e à Seattle, et s'ils viendraient à se qualifier pour l'écart, ils joueraient sur la même côte, c'est-à-dire à Los Angeles. Donc on évite les grands voyages et,
0: On a deux spécialistes en ligne, hein. Jean-Marc vous l'a dit, vous travaillez sur l'audio description pour les malvoyants de ces matchs des Diables Rouges. Vous le vivez comment ce Mondial 2026?
1: De mon côté, pas très bien pour l'instant parce que je suis pas satisfait du 1-1, mais on reste avec de l'optimisme bien sûr. Et puis bon voilà, c'est le premier match. En fait le Mondial commence souvent au deuxième match.
0: Ouais, c'est vrai. Bon, on a vu ça même avec les Français en première mi-temps, c'était pas ça, hein.
1: Bon, en deuxième, ça allait mieux.
0: Oui, c'est vrai.
1: C'est impressionnant.
0: Mais nous, c'est deuxième match. C'est pas deuxième mi-temps, c'est deuxième match.
1: Oui, mais souvent, ça commence le deuxième match. Le premier, tout le monde est un peu stressé. Mm-hmm. Le troisième, on calcule un peu par rapport aux points qu'on a ou qu'on n'a pas. Ouais. Et le deuxième, voilà, on va faire un carton.
0: Ouais. Friedman, comment vous êtes imposé comme ça? Comment votre image a-t-elle été reconnue pour se distinguer parmi les autres supporters?
2: Oui, c'est vraiment par le pur des hasards, c'est-à-dire à la Coupe du Monde 2014, j'ai mon ami qui avait l'intention de venir avec moi, et après, il a fait une marche arrière, et du coup, il m'a dit, écoute, prends mon chapeau, et j'ai mis ce chapeau-là par le pur des hasards, et l'histoire derrière, c'est que à chaque compétition, à chaque match des Diables, forcément, on me reconnaît un peu plus, déjà de par ma couleur, avec un chapeau jaune, donc du coup, ça passe pas inaperçu, et puis c'est quelque chose qui m'a tenu à cœur, et ça représente aussi le supporter belge qui est assez sympathique, et partout où on va, on est quand même souvent des supporters de bonne humeur, on n'a jamais de problème, et voilà, j'en suis ravi.
3: Vous y allez avant tout, pourquoi? Est-ce que c'est vraiment pour le côté sportif, c'est pour l'ambiance, profiter avec les autres, pourquoi?
2: Ah non, c'est vraiment le côté sportif, puisque je suis un ancien joueur de football, certainement pas en national, mais en provincial. J'ai joué 37 ans, donc c'est pratiquement toute ma vie a été tournée autour du football, et c'est ma passion, et c'est pour cela que je suis les Belges depuis plus de 40 ans.
0: Alors quand t'approches une Coupe du Monde, mieux qu'un euro encore, on décompte les mois, les dernières semaines, la tension monte.
2: La tension monte, effectivement, puisque c'est quelque chose qu'on doit préparer bien avant que la compétition commence. Donc c'est regarder les voyages, regarder les hôtels, regarder éventuellement les avions. Donc en général, je m'organise... pour que ça revienne le moins cher possible, parce qu'on doit savoir qu'une Coupe du Monde, c'est quand même assez coûteux, et si on s'y prend à l'avance, ça revient beaucoup moins cher. Je vais prendre un exemple, le vol, je l'ai réservé au mois d'octobre 2025.
0: Wow. Donc, on imagine,
2: voilà.
0: Vous êtes patient et impatient à la fois. On aura peut-être l'occasion de vous voir sur les petits écrans, lorsque les caméras vous surprendront dans les tribunes, hein, quand vous serez là-bas aux États-Unis, quand l'année scolaire se terminera. Alors, monsieur le professeur?
2: Ouais, très bien, merci.
0: Ouais, vous êtes enseignant à quel niveau?
2: En secondaire supérieur, dans une école professionnel technique qui se trouve à Mons.
0: Professeur de ?
2: C'est un luxe pour ne pas le...
0: Ah bah
2: professeur...
0: voilà.
2: Dans une école technique professionnelle.
0: Professeur de ?
2: De soudure.
0: De soudure, d'accord. Bon, voilà. Ravi de vous accueillir. Jacques Gossoin, Friedman, qui était avec nous aujourd'hui.
2: Avec plaisir, voilà. Comme on dit.
0: Et ça vous plaît ce petit morceau, hein ?
2: Oui, oui.
0: C'est pas mal, hein, les Fricandel Boys. Quand j'ai découvert ça sur Internet, moi, je l'écoute en boucle, hein. Vous aimez ça,
3: votre voiture ?
0: Oui, bien sûr. Non, franchement.
3: C'est fini le Viva Mexico.
0: C'est fini. Oh, bah, c'est fini. Et ben non, c'est Friedman en 2026. Et c'est les Fricandel Boys. Merci beaucoup, ouais. Mon cher Jacques Gossoin. Bon après-midi. Voici Shakira. Come on.

0: Zou, zou, zou, avec Shakira dans Les Ambassadeurs. Avec Laure, on parle du tourisme en festival. Les festivals qui démarrent dans quelques jours déjà, souvent d'ailleurs avec la RTBF. La suite de cette séquence très intéressante, c'est dans quelques secondes sur Viva.
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0: Et le vendredi, le tourisme dans cette émission et le tourisme en mode festival hein, aujourd'hui. Je le rappelle, photo coulisses aussi dans la story et en publication, d'ailleurs sur la page des ambassadeurs, sur notre page officielle Facebook, avec un petit pouce, un petit like au passage pour rejoindre la grande famille des ambassadeurs. Laure Watrin, on va en voir plein d'artistes chez nous, en Wallonie, à Bruxelles aussi. On a parlé des grands festivals, des Ardents, de Dour Festival, des Franco. Mais aller en festival, ce n'est pas seulement participer à des concerts.
15: Oui, comment y aller, se restaurer et où loger? Ça fait aussi partie de la vie d'un festival pour profiter complètement. Certains prennent généralement le pass complet, hein, 3, 4, voire 5 jours.
0: Et on pense souvent camping.
15: Oui, évidemment, tous les festivals dont nous avons parlé en première partie ont un, voire plusieurs, sauf le Tournée Jazz Festival. Certains ont aussi des espaces réservés pour les camping-cars ou les mobil-homes. Vérifiez bien sur le site parce qu'il n'y a pas toujours une arrivée d'eau ou d'électricité. Donc il faut le savoir. Généralement, l'ouverture des zones de camping, ça se passe la veille ou le premier jour du festival dans l'après-midi, hein, pour que vous ayez le temps de vous installer. J'ai vu que pour Dour, 4 des 9 zones camping sont déjà complètes. Donc, si vous voulez planter votre tente ou garer votre van, dépêchez-vous.
0: Ouais, c'est une expérience complète avec le camping. Forcément, c'est très recherché. Il y a des services aussi qui sont mis en place pour les campeurs.
15: Oui, par exemple, à Couleur Café, hein, donc la semaine prochaine, il y a des petits déjeuners solidaires, une zone pour recharger votre téléphone et une grille zone pour vos repas. Aux Ardentes, il y a des animations, ping-pong, jeux de société, yoga et même pilates, pourquoi pas, hein, en festival. Oui. Vous avez aussi une supérette ou encore un coin beauté.
0: On va faire ses ongles au festival. Voilà,
15: ces mots, parmi les différents campings, vous avez le camping cocon. Pas besoin d'une tente ou d'un matelas, hein, tout est déjà prêt. Ce sont en fait des petits cabanons en forme de ruche. Vous pouvez aller voir, hein, d'ailleurs, sur le site du Lacemo, c'est très mignon. Pour le Ronquière, il y a une proposition de dormir à l'hôtel Van der Valk, hein, qui est juste en face d'une des scènes.
0: Voilà, et on rappelle que ces ruches ne sont pas accessibles, celles-là uniquement aux abeilles. Hein.
15: Non, c'est pour les festivaliers.
0: Pour se déplacer, il y a de plus en plus de navettes gratuites aussi.
15: Oui, alors si vous venez en voiture, il y a des parkings, évidemment. Certains sont gratuits, d'autres payants, donc jetez quand même un œil. Mais sinon, solution pratique, la navette. Et grâce au soutien de la STIB, du TEC ou des villes qui mettent des bus à disposition, les trajets vous sont souvent offerts. Les horaires sont adaptés aussi, hein, pour que vous ne ratiez ratez pas le dernier concert, ce sera un peu bête. Toutes les infos de départ et de retour sur les sites de vos festivals. Vous avez aussi des navettes qui vous prennent directement des campings jusqu'à l'entrée du festival. C'est le cas pour Les Ardentes et Dour, par exemple. Et si vous vous déplacez en train avant de prendre une navette, regardez bien sur le site de la SNCB parce qu'il y a des tickets spéciaux.
0: Alors, si on est personne à mobilité réduite ou si on a des proches qui sont à mobilité réduite, on peut aussi se rendre facilement au festival. Il y a des choses mises en place.
15: Ouais, généralement, dans tous les festivals, il y a des zones déjà PMR, hein, vous savez, les petites estrades surélevées. Les événements sont mis à jour sur ce point. Il y a des prises en charge. Il y a pas mal d'explications à ce sujet sur le site du Dour Festival et du LACEMO. Des zones dans les campings sont aussi adaptées. Alors, on parle de personnes à mobilité réduite, mais on peut aussi parler des personnes sourdes ou malentendantes, parce que oui, elles aussi, elles peuvent aller en festival. Des bénévoles sont formés à la langue des signes à Dour et au LACEMO. Et alors, je ne sais pas si vous avez déjà vu, mais au LACEMO, en fait, il y a une dame sur le côté de la scène qui mime aussi certains des concerts.
0: Oui, on voit ça dans d'autres festivals aussi. Et je connais personnellement certaines des personnes qui font ça et elles font un travail extraordinaire.
15: Allez, puis si on vient en famille avec des enfants, eh bien, que ce soit Esperanza, Augendaire, aux tournées Jazz Festival, au LACEMO ou encore Solidarité, hein, vous avez vu, oui. Un peu partout en fait, des espaces et animations sont organisés. Le plus aménagé pour les enfants, c'est quand même le LACEMO, hein, autant pour les tout petits que les plus âgés. N'hésitez pas aussi à demander des casques ou des bouchons pour protéger leurs oreilles, c'est gratuit.
0: Y aller, c'est fait, y a se loger, c'est fait, on oublie la nourriture.
15: Le plus important, dans chaque festival, vous avez des food trucks, mais si vous décidez de prendre votre pique-nique, qu'est-ce que vous pouvez, ne pouvez pas prendre? Les organisateurs deviennent en fait assez stricts là-dessus. Hein. Déjà, attention à la taille de votre sac à dos. Votre gourde doit être vide et pourra être remplie gratuitement en eau à l'intérieur. Pas de bouteille en verre ni de bocaux. Certains autorisent une petite bouteille en plastique, mais elle doit être fermée au niveau du contrôle. Au ronquière, vous pouvez prendre une grande bouteille, mais là aussi, elle doit être scellée lors du contrôle à l'entrée. Alors pour le pique-nique, généralement il est accepté en tout cas pour Dour, Esperanza, Légendaire et LACEMO, ça c'est ok. Mais attention pour le LACEMO, comme l'une de leurs valeurs, eh bien, c'est de ne pas produire de déchets, ou en tout cas le moins possible. Ils demandent à ce que la nourriture soit dans des contenants réutilisables.
0: D'accord, ben voilà, chouette rendez-vous et vous avez toutes les infos, on le rappelle, sur RTBF Actu. On sera là avec beaucoup d'émissions en direct aussi sur Vivacité. On parlait entre autres des Franco. Merci beaucoup Laure Wattrin. Voici Gwen Stefani avec de suite Escape sur Vivacité. J'espère que tout va bien. Oh, l'émission se termine déjà bientôt, ça va vite. Hein.
15: Ouais, ça va très vite.
0: Ça va beaucoup trop vite cette émission, cette petite dernière de la semaine des ambassadeurs. Et Patrick Weber qui arrivera juste après nous avec On n'a pas fini d'en parler.

0: Gwen Stefani, oh, c'est fini déjà, les ambassadeurs pour cette semaine. Merci Laure Wattrin.
1: Mais merci à vous, écoutez, quand vous voulez, moi je reviens quand vous voulez.
0: Oui, quand vous le souhaitez, quand il y a de la lumière, n'hésitez pas à rentrer dans ce studio. On souhaite évidemment à l'ensemble des auditeurs un excellent week-end. Protégez-vous quand même des chaleurs excessives.
1: Oui.
0: Et j'espère quand même que vous aurez l'occasion d'en profiter.
1: Profitez aussi de la fête de la musique.
0: C'est la fête de la musique, entre autres à Media Square, il y a beaucoup de choses qui sont organisées. Rendez-vous sur les différents réseaux sociaux, entre autres celui des ambassadeurs pour en savoir plus. Patrick Weber, donc, il arrive dans quelques minutes, je vous le disais. Avant ça, il y aura Livia Duschkoff aussi, le rendez-vous du vendredi de Stoum Peke et des Raouettes. Et puis, nous, on se retrouve après le week-end. Bisous tout le monde.
1: Bisous.
0: À lundi.
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1: Bonjour et bienvenue dans Stoum Peke et des Raouettes. À travers 5 épisodes, je vous invite à explorer 5 légendes uniques et fascinantes. Laissez-vous porter et entrez dans un monde où le réel rencontre le merveilleux. Selon la légende locale, la famille du vampire Dracula aurait vécu à Farsienne, près de Charleroi. Or, vous le savez, dans la culture populaire, Dracula est un être immortel, ou plus précisément, un mort-vivant qui ne vieillit pas. Il est défini par la non-mort et la nécessité de boire du sang pour maintenir sa force vitale. Faudrait-il donc être sur ses gardes quand on se promène du côté de Farsienne? Dans la commune de Farsienne, un château a été construit entre 1630 et 1637 avec un beau jardin orné de fontaines. Le château de Farsienne est aussi appelé le château de Ternier. Il tire son nom de la localité de Ternier où se trouve une chapelle à laquelle le site est intimement lié. La chapelle Saint-Jacques de Ternier. En 1667, le château est visité par Louis XIV, la reine de France et ses généraux. Le roi Soleil aurait d'ailleurs considéré le château comme le petit Versailles à l'époque. Si le parc autour est accessible, l'intérieur, lui, est totalement délabré et donc inaccessible. Et tant mieux finalement, car selon un mythe, le château de Farsienne serait habité par un vampire. En 1851, pour une raison de sécurité, les murs étant instables, on décide de procéder à la démolition de la chapelle Saint-Jacques à Ternier et du cimetière attenant. Lors de la démolition, une découverte macabre aurait été faite. Les ouvriers auraient trouvé des tombes dans un caveau. On y a exhumé 5 vieux cercueils en bois, totalement vermoulus, datant du XVIIIe siècle, révélant les restes de 2 adultes et 3 enfants. Ce qui intrigue les terrassiers, c'est que la position des têtes des défunts ne correspond pas à l'alignement habituel du corps. Les crânes sont tournés vers l'Orient. Mais surtout, au milieu de ce qui reste de leur cage thoracique, là où a battu leur cœur, il y a d'énormes clous, des pieux, mesurant 68 cm de long et pesant 2,5 kg pour les adultes et d'une longueur de 49 cm pour les enfants. Un pieu dans la poitrine, ça ne nous dit évidemment pas grand-chose à nous, personnes rationnelles du XXIe siècle. Mais au moment des découvertes au XIXe, cela suffisait à faire frémir. Cela signifiait que le défunt ainsi traité n'était ni plus ni moins qu'un vampire. Telle était la croyance. Aussi, dans la région, la macabre découverte de Ternier a évidemment répandu la rumeur selon laquelle les anciens châtelains auraient été des vampires. Ces corps cloués appartiendraient à la famille du comte Charles-Joseph de Batthyány, descendant de la prestigieuse famille noble Batthyány, l'une des plus anciennes, des plus puissantes et des plus célèbres familles de Hongrie. Au XVIIIe siècle, le comte Charles Batthyány a été amené en Belgique par les péripéties des guerres. Il s'y maria et administra le château de Farsienne comme tuteur des biens de son fils mineur d'âge, la mère appartenant à la noblesse locale. Étrange coïncidence, selon la légende, l'ancêtre de la famille Batthyány n'est autre que Vlad III l'Empaleur. Le père de Vlad était surnommé le Dragon. Or, le fils du dragon en roumain, la langue de Vlad, ça se dit Dracula. Au XVe siècle, Vlad III était un souverain régnant en Valachie, le sud de la Roumanie actuelle. Un chef de guerre luttant contre l'Empire ottoman. Il était connu pour empaler ses victimes par milliers. Il utilisait le supplice du pal pour terroriser ses ennemis, laissant derrière lui des forêts de balles. La légende voudrait donc que des vampires aient séjourné à Farsienne. Une explication moins fantasque existe. L'origine hongroise de la famille Batthyány explique vraisemblablement la présence de grands clous enfoncés dans les couvercles des cercueils à la hauteur de la poitrine. Cela rappelle en effet la tradition des populations de la région des Carpates, en Europe centrale, qui obéissaient à une superstition qui voulait que, par ce procédé, on empêche les défunts de sortir de leur tombe pour venir vampiriser les vivants. Le lien entre Vlad III l'Empaleur et la famille Batthyány est principalement une légende locale. Bien que la famille Batthyány soit historique, le lien généalogique direct avec Vlad III est une affirmation souvent relayée par le folklore et les récits locaux, plutôt que par des preuves généalogiques strictes. Une autre version existe, une histoire authentique qui a perturbé la région de Farsienne au début du XVIIe siècle. Les corps seraient ceux de Jean Denain, bailli de Farsienne et de sa famille. Riche, autoritaire, méprisant et se considérant comme au-dessus des lois, Jean Denain était fort craint. On savait qu'il s'intéressait à la sorcellerie. En 1605, il finit d'ailleurs par avoir des problèmes avec la justice. Par manque de preuves, il ne fut pas exécuté, mais pour les gens, c'était un sorcier. Après sa mort et celle des siens, en enfonçant des clous, peut-être a-t-on simplement voulu pratiquer un rite religieux d'exorcisme sur une famille soupçonnée de sorcellerie ? D'après une autre interprétation, cette famille de 5 personnes aurait été fauchée au même moment par une même maladie. En clouant les cadavres, on aurait simplement voulu clouer le mal pour l'empêcher de se répandre. Mais il se pourrait aussi que ce rite ait réellement eu un rapport avec le vampirisme. Car dans la croyance populaire, parmi les êtres destinés à devenir vampires, les sorciers venaient en bonne place. En définitive, Farsienne était-elle une terre à vampires ou une terre à sorciers ? On ne le saura sans doute jamais. Comme on ne saura jamais si tous les vampires de chez nous ont bien été cloués ou si certains d'entre eux continuent la nuit à convoiter nos gorges. 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Allez, c'est Stevoy.
12: Bonjour tout le monde, ce sont les deux visages de l'été que nous observons aujourd'hui, à quelques jours du début officiel de l'été. Une chaleur parfois étouffante et des orages capables d'éclater brutalement. Depuis le milieu d'après-midi, des cellules orageuses remontent de France. Ce soir, elles vont traverser plusieurs régions du pays. Certaines ne pourront produire de fortes pluies en peu de temps, des rafales marquées, de la grêle également. Le retour au calme est attendu vers 23h, mais juste avant 23h, on pourrait avoir les orages les plus violents. Demain matin, le soleil reprend rapidement les commandes sous une ambiance déjà chaude. Demain après-midi, le thermomètre va grimper encore largement au-dessus des normales de saison avec seulement un faible risque d'orage localisé. La suite de la semaine reste dominée par la chaleur encore. Environ 30 degrés ce week-end donc, jusqu'à 35 voire 35 degrés. En début de semaine prochaine, il va faire chaud encore.
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Il n'y avait pas encore de chiffres sur l'inceste en Belgique. Il y en a désormais. Près d'un Belge sur 10 est victime ou a été victime d'inceste. Le soleil donne, cela vous rappelle un refrain connu. Mais en ce moment, il faudrait plutôt chanter « Le soleil tape » et les orages vont gronder ce soir encore. Les agents de la Sûreté de l'État piratés via leur téléphone. C'est une information de la RTBF et c'est la deuxième fois que cela se produit en 5 ans.

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2: Patouche, cette association qui est à l'initiative de cette étude.
3: On le savait, mais maintenant on ne peut plus le nier, c'est un phénomène qui est majeur aussi chez nous. C'est-à-dire que quand on élargit la définition légale de l'infraction d'inceste aux cousins et cousines, ce qui nous semble tout à fait pertinent en termes de répercussions sur les enfants victimes, on atteint 9% de la population belge qui est victime. Et 9%, ça veut dire qu'il y a plus d'un million de Belges qui sont victimes d'inceste.
2: Milan Berkmans, vous vous êtes penché sur ce document et sur ces chiffres. Que faut-il en retenir ?
4: Vous l'avez entendu, il y a ce chiffre, 1 million de Belges, 1 personne sur 10, c'est énorme. Mais ce qui marque aussi parmi ces données, c'est la dimension du genre. Parmi les victimes, on trouve 2 fois plus de femmes, 3 fois plus d'hommes parmi les agresseurs. Et très souvent, ça commence par un cousin. Ces violences sexuelles, elles arrivent aussi très tôt. Dans un tiers des cas, ça commence entre 4 et 6 ans. C'est ce qui ressort de cette enquête sur un échantillon de près de 2000 Belges. Alors pour les deux associations qui ont réalisé cette étude, Patouche et Ensemble contre l'inceste, ces chiffres, c'est un moyen d'ouvrir les yeux à notre société, de libérer la parole chez d'autres victimes potentielles, mais aussi d'alerter la classe politique sur le besoin de professionnels qui soient formés à l'accueil, à la prise en charge de ces personnes, mais aussi à la prévention de ces comportements. L'inceste est par ailleurs reconnu par la communauté scientifique internationale comme ayant des conséquences sociales et psychologiques très lourdes pour les personnes qui en sont victimes.
2: Et si vous êtes victime ou témoin, des professionnels sont là pour vous écouter au 02 646 60 73 au sein de SOS Inceste. Une nouvelle journée de bras de fer autour des épreuves du CE1D et du CESS dans les écoles de la région liégeoise. Une 50aine d'établissements secondaires, tout réseau confondu, n'ont pas organisé ces épreuves externes aujourd'hui. Mais d'autres les ont maintenus. Il s'agit des épreuves de deuxième secondaire et de fin de réto. Maintenir les épreuves, c'est ce qui a été fait par exemple à l'Athénée Royal d'Anu, où Marc Mellon a rencontré le directeur, Christophe Mailleux. Mais d'abord, voici les impressions de quelques élèves.
5: J'ai eu mon CE1D de anglais. Je suis assez forte en anglais, donc je trouve que ça a été. Et la plupart des autres de ma classe trouvent que c'était aussi facile, donc on est content.
6: Il y avait une partie de moi qui voulait quand même faire toutes les épreuves. Après, je comprends les circonstances exceptionnelles avec les profs et leur cause.
7: Déjà, je peux retrouver mon école, un peu les enseignants aussi, et même si on n'a pas eu d'examen, on a quand même quelque chose. Ça nous prépare aussi pour le supérieur.
8: J'ai travaillé en toute transparence avec l'équipe comme d'habitude. J'ai présenté les recommandations et ils ont déterminé qu'ils encadraient les épreuves certificatives. Je trouve des sourires dans l'école, je retrouve des élèves, c'est très agréable.
2: Et ailleurs, cette première journée d'épreuve s'est déroulée à quelques exceptions près, sans accrocs. À noter aussi qu'en primaire, le CEB n'est pas du tout perturbé. Molenbeek a présenté son projet de budget. La commune bruxelloise accuse un déficit de 312 000 euros. La prime de fin d'année du personnel sera rabotée en fonction du revenu. Un petit salaire recevra une prime réduite de 40% pour un cadre supérieur ou un membre du collège échevinal. Ce sera 80% de moins. La commune a prévu de licencier 20 membres de son personnel et 20 pour le CPAS. Le Belge a chaud, les clims tournent à fond et la Belgique consomme beaucoup plus d'électricité. Mais le réseau est capable d'absorber tout cela, indique le gestionnaire du réseau Elia. En hiver, quand il faut se chauffer et que les journées sont courtes, les pics de consommation en électricité sont similaires, voire plus élevés. Ce midi, le mercure a grimpé jusqu'à 32 degrés à l'ombre à Uccle, record battu pour un 19 juin. Il fait très chaud et cela va encore durer. Fiona Collienne et David Watley nous emmène sur le marché de Montigny-sur-Sambre à Charleroi.
9: 10h ce matin, déjà 29 degrés sur le marché de Montigny-sur-Sambre. Mais sous les bâches des vendeurs, comptez au moins 3 degrés de plus, alors on sort les ventilateurs.
10: Je l'ai mis exprès parce que hier, on n'avançait plus, alors aujourd'hui je vais mettre quelque chose pour dire d'avoir un peu d'air.
11: Il fait très chaud, on est à Charleroi, mais on se croirait en Provence.
9: Les fruits et légumes sont les premiers à souffrir de la chaleur. Ils flétrissent rapidement, avec le risque de finir à la poubelle.
12: On est obligé d'arroser à fond les plantes pour que ça reste. Et voilà, une fois au départ retourné, le même train-train arrosé encore et encore.
11: Les laitues vont vite faner avec la chaleur. Il faudrait être dans un frigo, mais on ne sait pas. On a un vaporisateur d'eau.

0: Qu'on mette dessus quoi, pour les rafraîchir.
1: Alors, on s'adapte, encore faut-il avoir des clients. Avec cette météo, certains sont restés à la maison. Heureusement, les autres comptent sur leurs vendeurs favoris pour concocter des menus d'été.
2: Tout ce qui est bien juteux, tout ce qui est rafraîchi, quoi.
1: Et puis, il y a ceux que la chaleur n'effraie pas. Derrière son grill, Nico salue le retour du soleil.
3: Les clients qui rouspètent parce qu'ils ont chaud, on les envoie chez les autres. Je ne veux pas les entendre se plaindre quand il fait bon.
1: Des vendeurs qui tout de même replieront leurs étals plus tôt que prévu.
4: De la chaleur en journée et des orages le soir et la nuit, la moitié ouest du pays est placée en avertissement de couleur orange à partir de 19h. C'est jaune ailleurs. À Bruxelles, pas de fête de la musique dans le parc du cinquantenaire. Les concerts de ce soir sont annulés. Namur déménage aussi ses festivités pour les mettre à l'abri à l'intérieur de l'espace culturel La Nef. Les numéros de téléphone et les mails d'agents de la Sûreté de l'État ont été piratés. C'est une information de la RTBF. Le service de renseignement vient donc de subir une cyberattaque. Les données les plus sensibles ont cependant pu être protégées, Martin Collier.
5: Oui, car les agents de la Sûreté ne partagent pas d'informations confidentielles sur leur téléphone. Or ici, ce sont bien les téléphones des agents qui ont été visés. Accès à leurs numéros, leurs emails, peut-être aussi à leur position GPS. Les données des personnes avec lesquelles ces agents sont entrés en contact pourraient également avoir été compromises. Les pirates informatiques ont exploité des failles, celles d'un système d'une société américaine chargée de sécuriser les appareils des agents de la sûreté. Et derrière cette attaque, l'ombre de la Chine plane. Selon des experts en cybersécurité, un groupe de hackers proches de Pékin serait spécialisé dans ce type d'intrusion. Ils étaient déjà cités lors de l'attaque contre le service public de Wallonie en avril dernier. Selon des sources contactées par la RTBF, les pirates n'ont pas eu accès aux informations les plus sensibles.
4: La Sûreté de l'État n'a pas souhaité répondre à nos questions et c'était une information développée par Martin Collier et par Sébastien Joris. On apprend le décès de François Englert, prix Nobel de physique en 2013 pour sa découverte du boson de Higgs, une particule élémentaire dont je vous passe les détails. Il était belge et il avait 93 ans et il était professeur émérite à l'Université libre de Bruxelles. Un coup de fil et la température entre les dirigeants européens grimpe en flèche. L'initiative du président du Conseil, Antonio Costa, de rouvrir discrètement un canal diplomatique avec la Russie. Cette initiative a provoqué de vives tensions ces dernières heures entre les dirigeants européens. Ils sont réunis en sommet à Bruxelles et Olivier Henrion va tout nous expliquer.
6: Officiellement, le contact est rompu. Depuis le jour de l'invasion à grande échelle de l'Ukraine par la Russie, les relations avec le Kremlin ont été mises sur pause. Mais 4 ans plus tard, certains cherchent à reprendre contact avec Moscou. C'est le cas d'Antonio Costa. Il a voulu tester la possibilité d'ouvrir un canal diplomatique lorsque les discussions de paix seront envisageables. Une initiative soutenue par la Belgique. Cette nuit, devant les caméras, Bart De Wever en plaisantait même avec le président du Conseil.
7: On parlait de toi, Antonio. Je disais que tu es le seul à pouvoir nous représenter et que nous allons t'envoyer à Moscou le plus vite possible.
8: Tu ne veux plus de moi à Bruxelles ?
6: Mais en coulisses, l'ambiance était beaucoup moins détendue. Plusieurs délégations ont très mal pris cette initiative. Les pays baltes et les pays nordiques estiment que ce n'est pas le bon moment pour renouer le dialogue et qu'il faut au contraire accroître la pression sur Moscou. Paris et Berlin aussi sont agacés, alors pas sur le principe, mais parce qu'eux-mêmes tentent avec Londres de rouvrir leur propre canal de communication avec le Kremlin. Résultat, avant même d'avoir parlé aux Russes, les Européens se sont déjà disputés entre eux.
4: Relation décryptée par Olivier Henrion. À la Coupe du monde de football, on garde le rythme avec 4 rencontres ce soir et cette nuit. Le premier match à 21h, États-Unis, Australie. Et enfin, la bonne nouvelle qui va refermer ce journal et qui va vous convaincre d'attendre demain pour faire le plein. Le prix du diesel va baisser de 7,8 centimes d'euros le litre. Merci d'être à notre écoute et belle fin de journée.
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11: Mais écoutez, ça ralentit sur le ring de Bruxelles, notamment entre Strombeek et Grand Bigard, avec 20 minutes supplémentaires à votre temps de parcours, qui est donc de 25 minutes. Dans l'autre sens, vous perdez 10 minutes entre Hall et Grand Bigard, 10 minutes également entre Strombeek et Maquelone, ainsi qu'entre Woluwe Saint-Etienne et Léonard. En Wallonie aussi, vous êtes légèrement ralenti, principalement sur le 42 entre les échangeurs de Lancin et de Votem, 10 minutes de perdu en direction de Liège. Et puis un peu plus loin, ça ralentit à nouveau dans les travaux à Herve, 10 minutes de perdu en direction de l'Allemagne. De l'autre côté de l'E42, vous êtes ralenti à partir de la Louvière et vous perdez là aussi 10 minutes en direction de Mons. On nous signale également cet accident sur la nationale 552 à hauteur de Pomereux. La chaussée est fermée dans les deux sens, une déviation locale est mise en place et vous n'êtes pour le moment pas ralenti.
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10: Bonjour et bientôt bonsoir, quel plaisir de vous retrouver. Et puis merci d'avoir choisi Viva pour finir la semaine, commencer le week-end avec vous, Sébastien Pierret.
15: Oui, bonsoir Patrick, bonsoir à tous, tout va très bien, merci.
10: De retour dans l'émission en 2026, nous nous souvenons, vous le savez, des 80 ans des accords belgo-italiens. Un deal, hein, entre guillemets, mais c'est vraiment ça, homme charbon. On va recevoir un grand témoin cette semaine, un écrivain belge culture italienne, c'est Giuseppe Santoli. Quidom, merci d'être avec nous.
16: Avec plaisir.
10: Alors la règle du grand témoin, vous nous accompagnez pendant 2 heures, vous réagissez quand vous voulez, c'est votre émission. Et puis on aura aussi plein de choses à échanger avec vous. On découvre le sommaire, Sébastien.
15: 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Que retenir de ces 6 semaines d'audience intense? On en parle avec notre journaliste qui a suivi ce procès. Premier match et déjà 3 goals dans cette Coupe du Monde pour Lionel Messi, portrait de l'un des plus grands footballeurs de l'histoire.
10: Un sujet au cœur de l'actu. Inside décrypte les commentaires du Mondial. Il y a des choses à dire.
15: Le compte est bon. On vous raconte les coulisses du grand salon de l'armement organisé cette semaine à Paris. 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On en parle après 18h.
10: Voilà, installez-vous confortablement. Nous sommes ensemble jusqu'à 19h.
17: Mon papa est arrivé en Belgique, en région liégeoise, avec son père pour travailler dans les mines et les charbonnages.
18: À cette heure-ci, j'aurais dû être dans le garage. En théorie, j'aurais dû dans un atelier de mécanique automobile, ce qui est très digne, mais où je n'étais pas heureux.
19: J'étais un jeune totalement, je dirais presque désœuvré, c'est-à-dire que je n'avais aucune vocation. Je ne savais à peine ce qu'était un livre, parce que j'étais un étudiant à cancre de assez haut niveau pendant mes études.
17: Voir ce mélange comme ça de légumes, de fromage et de charcuterie avec ce pain toasté, ça me rappelle immédiatement des souvenirs. C'est ma Madeleine de Proust, si vous voulez.
19: Si je n'écris pas, enfin, écrire ou réfléchir à un travail d'écriture, je ne sais pas quoi faire.
17: Et je pense que nous sommes dans une période où on doit absolument remettre le pouvoir de l'imagination au cœur de tous les débats. Écoutez la petite voix qui est en vous, écoutez vos rêves s'il y en a, cultivez-les parce que sinon ils s'éteignent d'eux-mêmes, on ne les entend même plus et on peut les entendre à n'importe quel âge.

0: Ça, c'était pour l'antipasto de cette émission.
1: Parfait.
0: Ça vous va, ça?
1: Très bien, très bien.
0: C'était un beau portrait sonore.
1: Merci.
0: Et on remercie Julien aussi. Et puis vous allez donner le premier mot, Sébastien, parce qu'il y a trois mots,
1: oui,
0: pour
1: trois
0: vous définir.
1: Mots pour vous décrire.
0: C'est la règle de l'émission.
1: Premier, il tombe sous le sens. Italie.
2: Oui.
1: Quelle place occupe ce pays dans votre cœur aujourd'hui?
2: Ah, c'est une place énorme. Hein. Mais au même titre que la Belgique. C'est-à-dire que j'ai dit une fois que c'était une nationalité à part entière, d'être italo-belge. En fait. Et donc, ça nourrit mon imaginaire, mais autant que les hauts fourneaux de Serein, autant que mes séjours en Ardennes, et ainsi de suite. Ça fusionne. C'est-à-dire qu'il y a en moi un pays d'encre, un pays totalement imaginaire. Je me suis construit pour répondre à mes questionnements identitaires, où vous avez des oliveraies ponctuées par des hauts fourneaux au bout, et heureusement que ça n'existe pas, vous allez me dire, ça n'existe que dans mon esprit. Mais c'est là, et les deux ont fusionné, et je suis très, très équilibré avec cette, je dirais même pas une double appartenance, c'est une appartenance à part entière.
0: Notre double appartenance, c'est la littérature, on aura l'occasion d'en reparler, mais c'est la politique aussi, j'ai choisi le mot politique.
2: Oui. Beaucoup moins maintenant, depuis que quelques années, je ne m'occupe plus que de fiction, mais bon, je ne peux pas m'empêcher d'intervenir.
0: Mais l'intérêt est toujours là,
2: oui. Oui, l'intérêt est toujours là, et j'essaie de le transmettre aux jeunes générations.
0: C'est un roman, la politique aussi, à sa manière.
2: Oui, mais il n'est pas toujours très bien écrit, mais les dialogues ne sont pas toujours excellents, mais bon, les acteurs ne sont pas non plus de très haut niveau, je trouve de moins en moins. C'est très stéréotypé, mais oui, ça devient un jeu de rôle.
1: Le troisième mot que j'ai retenu, c'est un verbe en fait, oser. Vous avez osé vous lancer de nouveaux défis, vous lancer dans de nouvelles aventures et oser sortir du chemin que d'autres auraient pu tracer pour vous en fait.
2: Oui, mais c'est le propre. Il y a une différence fondamentale, c'est entre vivre et exister. Et alors, c'est la grande question, est-ce que l'essence précède l'existence? Qu'est-ce que ça veut dire? Est-ce qu'on est prédéterminé et on suit un chemin comme ça passivement? D'accord? Auquel cas, l'essence précède l'existence, on se contente de suivre, ou alors on existe et on se définit par rapport à ce qu'on fait. Et ça, c'est, à mon avis, le message à transmettre. C'est un peu prétentieux. Mais en tout cas, c'est quelque chose qu'il faut ressasser continuellement auprès des jeunes. Vous voyez? On a vu dans le portrait, il faut s'écouter. Et en fonction de ce qu'on entend de soi, essayer d'être en adéquation avec ce à quoi on aspire. Ça ne veut pas dire nécessairement être artiste, peu importe. Mais en tout cas, être heureux. Parce que sinon, tôt ou tard, on se réveille, on s'aperçoit qu'on n'est pas là où on devait être, on est sur un mauvais rail et on le paye.
1: Et ça, on le comprendra évidemment plus tard quand on reviendra plus longuement sur votre parcours.
0: Avec beaucoup de sujets à échanger, je le répète, vous êtes dans votre émission. Le verdict est tombé, les peines sont connues, mais dans l'opinion, le débat s'est poursuivi ces derniers jours. On revient sur le procès Falzone dans un instant. Restez avec nous.
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0: Premier sujet cette semaine, Sébastien. Après l'attente et la conclusion du procès, nous avons encore des questions à poser. Mais avant tout, c'est important de rappeler ce qui s'est passé cette semaine.
1: Bah, c'était la fin et le dénouement d'un long et douloureux procès. Paolo Falzone dort en prison depuis 3 jours. Le conducteur qui a foncé sur la foule lors du carnaval de Strépy écope de 27 ans de réclusion pour 7 meurtres et 79 tentatives de meurtre. Pour les victimes et leurs proches, justice est rendue. Lorena a perdu ses parents et son parrain ce jour-là.
13: C'est un soulagement pour nous parce qu'il va quand même faire 27 ans et voilà, il va payer pour ce qu'il a fait enfin. Je vais pouvoir enfin continuer ma vie que j'ai mis un peu en stand-by pendant 4 ans et ouais, vraiment la sérénité, le soulagement toujours.
1: Voilà, que retenir de ce procès ? Qu'a-t-il apporté à la société ? On accueille un collègue qui a suivi tout cela de très près pour en parler.
0: Martin Collier, merci d'avoir accepté notre invitation.
14: Ben, merci de m'avoir invité.
0: Et justement, la question, la première, elle est évidente en fait. Quelles sont les choses, les moments que vous allez vraiment retenir de ce procès ?
14: Moi, ce que je retiendrai vraiment, c'est les victimes. La communauté des victimes, en fait. Parce que ce qu'il faut comprendre, et ce qui est très particulier dans ce procès-ci, c'est qu'en fait, toutes les victimes, ou presque, se connaissaient. Tout ça se passe dans un village, Trépy-Bracny, qui est aussi un petit village, avec une grande communauté italienne. On a des grandes familles, on a des gens qui aiment être ensemble, en fait. Et ça, vraiment, je trouve qu'on l'a ressenti dans l'entièreté du procès. Ça veut dire que, du coup, on a une communauté qui s'est créée entre victimes. Les uns et les autres se soutiennent. Il y a des victimes qui ont assisté à toutes les audiences, c'est quand même, rendez-vous compte, plus d'un mois et demi d'audience, avec des moments très durs aussi. Et donc, moi, ce que je retiendrai, c'est vraiment ça, cette communauté, ce bloc, tout le monde se soutient, et en même temps, c'est aussi un bloc unique contre deux hommes. Paolo Falzone, Antonino Falzone, et donc ça c'était très particulier et on l'a vraiment ressenti pendant ces semaines.
0: Avec ce mot de dignité hein, qui revient très souvent.
14: Oui, ben, y a des parcours absolument incroyables. Hein. Celui de Lorena, par exemple, Cascarano, on l'a entendu, elle a perdu ses deux parents, son oncle, enfin son parrain également, et cette jeune fille, ça lui est arrivé à 23 ans. Elle se retrouve aujourd'hui, moi on a fait un reportage avec elle, on a été chez elle, elle vit toujours dans la maison de ses parents, il y a un silence, mais comme je n'ai jamais entendu de silence, vraiment là on l'a entendu ce silence, il y a des photos de ses parents partout, on a l'impression que pour elle la vie s'est arrêtée il y a 4 ans. Et pourtant cette jeune fille elle est au début de sa vie, elle est en train de faire sa thèse, je veux dire elle a encore toute la vie devant elle, mais elle a dû assumer une maison, assumer des assurances, organiser l'enterrement de ses parents, je veux dire, à 23 ans, c'est quand même a priori pas ce qu'on est censé faire. Et donc, effectivement, il y a une dignité vraiment incroyable dans le chef de pas mal de ses victimes, de plein de ses victimes, chacun, chacune à leur manière, qui doivent maintenant essayer de se reconstruire. On dit souvent qu'un procès, et surtout un procès d'assises, c'est aussi un effet cathartique. Je pense que vraiment là, on y était.
1: Alors, il y avait une dimension très médiatique aussi à ce procès. Il a été très suivi, on en a beaucoup parlé dans nos journaux. Est-ce que ça a eu une influence pendant les audiences ?
14: Alors, de mon point de vue, mais ce n'est que mon point de vue, oui. Parce qu'il faut bien vous rendre compte qu'une cour d'assises, ce sont des jurés, c'est-à-dire des citoyens, qui arrivent et qui doivent rendre justice. Alors, ils sont encadrés, très encadrés. Faut pas croire qu'ils décident comme ça ce dont ils ont envie. C'est très encadré par la loi, c'est très encadré par des magistrats aussi, qui sont vraiment là pour les coacher. Mais cette affaire, on en a parlé effectivement beaucoup pendant le procès, mais on en a parlé pendant 4 ans aussi, avant, pendant l'enquête, etc., etc. Et donc, arriver avec un esprit totalement neutre, c'est très compliqué, premièrement. Deuxièmement, ce qui s'est passé dans la salle d'audience aussi était tout à fait particulier. Moi, j'ai vu des avocats, j'en ai fait quelques-unes, des cours d'assises, j'ai vu des avocats qui ont 40 ans de carrière, qui m'ont dit « je n'ai jamais vu ça ». Il y a eu une émotion, il y a eu des images très fortes. Il faut vous rendre compte que ce...
1: Oui, les faits jugés étaient d'une extrême violence.
14: On parle de 7 meurtres, de 79 tentatives de meurtre, et des meurtres, pardon de le dire, mais filmés pratiquement en direct. Mmh. C'est ça aussi la particularité de ce procès. Paolo Falzone, quand il était au volant, il se filme. Quand il percute les premières personnes, il y a des caméras de vidéosurveillance qui filment toute la rue. Donc on a vu des images absolument insoutenables que je ne vais pas vous décrire ici, vraiment. Mais il y a du coup un aspect émotionnel, et je reviens à ce que je disais juste auparavant, avec une communauté de victimes très soudée, ben forcément, ça c'est un cocktail qui amène énormément d'émotions dans la salle d'audience et qu'il a fallu bien sûr gérer pour la présidence.
0: Justement, vous parlez de cette émotion, vous parlez de ces images, Martin, ça arrive souvent dans ce genre, malheureusement, de tragédie, mais vous faites votre boulot de journaliste, et puis après ça, vous êtes un être humain aussi, et je suppose qu'il y a une distance qu'il faut respecter, mais qui doit être parfois être difficile à respecter.
14: Ben oui, je vous avoue que moi, j'ai à plusieurs moments été pris par l'émotion dans la salle d'audience. C'est compliqué quand on voit ces images-là. Moi, c'est les images de la vidéo de Paolo Falzone, on les a vues dans la salle d'audience, on les a obtenues, on a décidé de les diffuser. Mais on a décidé de les diffuser d'une certaine manière, parce qu'elles avaient une valeur informative, parce qu'on voit ces 174 km/h, parce qu'on entend l'ambiance dans la voiture, mais on a décidé de ne pas montrer le moment où il percute les gens. Donc effectivement, il y a à la fois, moi en tant qu'être humain, vous êtes forcément en empathie avec ces victimes, mais vous devez faire votre boulot de journaliste. Et votre boulot de journaliste, ce n'est pas de dire qui a tort ou qui a raison. C'est de rendre compte de ce qui se passe dans la salle d'audience, c'est de rendre compte de l'émotion, mais c'est aussi de rendre compte de la version aussi de Paolo Falzone. On l'a répété, son avocat l'a dit, c'est quelqu'un qui a du mal à s'exprimer, qui n'exprime pas ses émotions. Ça dit quelque chose aussi, hein, d'ailleurs, sur les hommes, sur la masculinité, sur la manière dont on peut gérer ou non ses émotions, être capable de les dire. Et donc, nous, notre boulot de journaliste, c'est pas de prendre parti pour l'un ou pour l'autre, c'est d'être au milieu.
0: Giuseppe.
2: Oui, je voulais dire que je comprends ce débat et je le partage et il est fondamental. Le système judiciaire, les jurés, incluons-les dans le système judiciaire, bien sûr, c'est la raison. Et donc, comme vous venez de le dire, ils doivent garder la tête froide et analyser ça le plus objectivement possible. Mais
14: ça n'empêche pas l'empathie.
2: Absolument pas. Et c'est là où les médias, à mon sens, sont déterminants. Parce que, évidemment, quand ils sont faits et quand ils exercent leur métier, comme vous venez de le décrire, avec dignité et respect. Mais qu'est-ce que c'est que le média à ce moment-là ? Eh bien, c'est faire entendre le cœur de la société qui bat. Et un esprit est plus fort quand le cœur est tendre. C'est inévitable, ça. Et donc, il faut impérativement que les médias transmettent, je pense, et continuent à transmettre cette empathie et surtout communiquer quel est l'esprit public. Ça, c'est pas froid, c'est pas objectif.
14: C'est notre travail de, effectivement, rendre compte de l'émotion, mais sans prendre parti et en essayant d'être toujours un peu au milieu. Ouais.
1: Giuseppe évoque la société. Justement, ce procès, qu'est-ce qu'il a apporté à la société de manière plus générale ?
14: Je pense qu'il y a d'abord un premier débat à avoir, c'est celui des réseaux sociaux, de l'utilisation des réseaux sociaux. On le rappelle, Paolo Falzone était en train de se filmer. C'était un adepte de vitesse qui se filmait régulièrement en roulant à des vitesses complètement folles. Tout ça, pourquoi ? Pour des likes. Qu'est-ce que ça représente, en fait ? Qu'est-ce que ça dit des risques qu'on fait courir aux autres pour, entre guillemets, sa propre gloire ? Ça, c'est une première chose. Il y a une deuxième chose, c'est les homicides dans le cadre de la circulation. Vous savez qu'il va y avoir une révision du code pénal qui va entrer en vigueur ici début septembre, et les peines pour ces homicides dans le cadre de la circulation vont être augmentées. Jusqu'à présent, c'était pour des homicides, 5 ans maximum. Maintenant, ça va monter jusqu'à 10 ans. C'est un peu ce que l'avocat de Paolo Falzone a dit aussi. Là, on est en train de faire le procès, en fait, de quelqu'un qui pourrait faire jurisprudence. Donc vous avez peut-être un petit antécédent. Tiens, vous avez été flashé à un moment à une vitesse vraiment très excessive, 90 au lieu de 50. On dit n'importe quoi. Eh bien, demain, si vous avez ces antécédents-là, et si à un moment, eh bien, vous frôlez quelqu'un ou vous percutez quelqu'un, malheureusement, un enfant qui traverse parce qu'il court derrière sa balle, etc., vous pourriez être poursuivi pour meurtre. Et donc là aussi, je pense qu'il y a une réflexion à avoir. Et puis, c'est aussi le procès de quelque chose qui peut-être nous est déjà tous arrivé. On a tous peut-être eu cette expérience de marcher dans la rue et de voir quelqu'un qui roule beaucoup trop vite. Et donc, à nouveau, je pense qu'il y a, pas mal de réflexions à avoir là-dessus. L'utilisation des réseaux sociaux, la manière dont on se comporte derrière le volant, qu'est-ce que la justice doit faire de tout cela. Je crois qu'il y a,
1: ici,
14: y a pas mal de
1: choses. La justice a considéré clairement qu'une voiture peut être une arme.
14: Oui, tout à fait, mais c'était le cœur du débat. Hein. Ouais. Mais ça a pris effectivement cette semaine pour le déterminer. Des rapports d'analyse de la part de policiers, franchement, que tout le monde a salué, que ce soit défense et partie civile. Un expert automobile très rigoureux aussi. C'était ce cas-ci, c'était ce drame-ci. Est-ce que forcément ça va faire jurisprudence dans d'autres types d'accidents? Ça, c'est à voir.
0: Dernière question, parce que les auditeurs ont beaucoup réagi à ce niveau-là. Quand on a connu les peines, il y a eu du soulagement. Est-ce que vous l'avez ressenti, ça aussi? Est-ce qu'il y a eu quelque chose au niveau de la tension qui baissait? Et puis alors aussi, quand même, une question sur Anthony, non, qui était présent.
14: Je pense qu'il y a eu deux moments. Il y a eu le moment de la culpabilité, qui était, je pense, le moment le plus important pour les victimes, qui était de dire, est-ce qu'il est coupable de meurtre, oui ou non, ce dont on vient de parler. Ça, c'était la première chose. Les peines, c'était encore autre chose. Effectivement, il pouvait aller jusqu'à 30 ans, il a eu 27 ans au final, ce qui veut dire que on est quand même dans une peine au-delà de 25 ans, je veux dire, même l'avocat de Paolo Fazzone n'a pas demandé moins que 25 ans. Donc effectivement, je pense que à partir du moment où la personne est reconnue coupable de meurtre et de tentative de meurtre, il fallait une peine exemplaire. Ça a été le cas. Pour Antonino Fazzone, c'est autre chose, effectivement. Donc lui, il a pris, je rappelle, 2 ans pour non-assistance à personne en danger, 2 ans parce qu'il y avait des mineurs qui étaient présents, sinon la loi prévoit 1 an seulement. Là, il y a eu aussi des images extrêmement dures. À un moment, on voit lorsque la voiture est arrêtée, Antonino Fazzone tiré sur les pieds d'une victime qui est encore dans le pare-brise de la voiture. C'est des images aussi très dures qu'on a vues. Alors, pour par exemple Mariana Imperial, qui est la fille de ce monsieur qui était donc, Salvatore Imperial, qui était donc dans le pare-brise de la voiture dont, sur lequel Antonino Fazzone a tiré les pieds, pour elle c'est totalement incompréhensible de dire qu'il y a 2 ans. Mais à un moment, c'est ce qu'on disait encore, il y a l'émotion justifier des victimes, il y a le choc, il y a la manière dont elles vont devoir se reconstruire, il y a les vies brisées et les vies arrêtées d'un coup, et puis après il y a la loi. La justice a fait son travail, c'est pas à moi de dire si c'était suffisant ou pas suffisant, en tout cas la justice a fait son travail.
0: Merci Martin Collier, journaliste à la RTBF, merci d'être revenu sur ce procès que je pense tout le pays a suivi. On va changer de sujet, transition plus simple que d'autres les amis. On vous a déjà dit qu'un mondial se déroulait de l'autre côté de l'Atlantique, peut-être que vous l'avez loupé, mais ça valait bien un portrait de Lionel Messi, et c'est à suivre dans On n'a pas fini d'en parler.
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3: Bien, ça va un petit peu mieux que tout à l'heure. Vous êtes toujours ralenti sur le ring de Bruxelles entre Strombeek et Grand Bigard. Il vous faut 20 minutes, c'est 15 minutes de plus qu'en temps normal. Entre Ouéloué et Saint-Étienne et Léonard, c'est dans l'autre sens. Il vous faut là 10 minutes de plus qu'habituellement. Et puis en Wallonie aussi, c'est un statu quo. Là plutôt, sur le 42, vous êtes toujours ralenti à l'entrée des travaux à Herve. 10 à 15 minutes de perdu en direction de l'Allemagne. Et puis dans l'autre sens, toujours sur le 42, vous êtes ralenti à partir de Manage, 10 minutes de perdu en direction de Mons. Je vous rappelle cet accident sur la Nationale 552 à hauteur de Pomereux. La chaussée est fermée dans les deux sens. Des déviations sont mises en place et vous n'êtes pas ralenti pour le moment. Et puis au niveau des transports en commun, il n'y a plus de train entre Bertry et Libramont pour le moment et la circulation des trains est également perturbée entre Florentville et Virton.
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0: Et il est là, notre portrait, comme toutes les semaines. Sébastien, une Coupe du Monde hors norme, un nombre d'équipes records, mais aussi des grands noms en tête de casting. On parle de qui ?
1: D'une des stars de cette Coupe du Monde, Lionel Messi, devenu le meilleur buteur de la compétition en inscrivant 3 buts dès le premier match de l'Argentine. Lionel Messi, superstar, Lionel Messi, impérial. Les fans de foot n'ont pas assez de mots pour qualifier ce phénomène du ballon rond. Portrait d'un passionné et d'un insatiable par notre Lionel à nous, Lionel de nouveau.
0: C'est vrai, on en a aussi.
5: Messi à Lionel.
6: C'est joli comme prénom.
5: Ah oui, je suis d'accord. Et c'est un hommage à celui-ci. Lionel Richie, qui inspire son papa, ouvrier métallo, et sa maman, femme de ménage. Quartier modeste, Léo, 5-6 ans, a déjà de l'or dans les pieds.
8: Un talent fou. Un talent unique.
5: Mais avec un bémol.
6: Comment il était, petit ?
9: Petit. Très petit.
5: Sans traitement, il n'atteindra pas le 1m50, disent les médecins à l'époque.
10: Ce sont des hormones de croissance.
25: C'est exactement ça.
5: Léo a grandi, mais il en a gardé le surnom, la Pulga, la puce, qui à 13 ans à peine quitte l'Amérique du Sud pour rejoindre Barcelone.
27: Quand on a 13 ans, on croit au rêve.
5: Mais le grand Barça a vu la pépite. Messi y jouera 17 saisons.
25: Il a battu un tas de records.
5: 474 buts dans le championnat espagnol, 8 ballons d'or, 10 titres de champion d'Espagne, 4 ligues des champions, plus de 200 sélections avec l'équipe nationale, un titre de champion du monde avec l'Argentine. Et pourtant...
8: L'ennui avec moi, c'est que je suis un grand timide.
5: Un timide, discret.
28: Je suis une personne normale qui essaye d'avoir une vie de famille la plus normale possible.
5: Qui a refusé des centaines de millions et un contrat en or massif en Arabie Saoudite, préférant le choix de la famille et le pari sportif.
28: Tant que je pourrai, que je me sentirai bien physiquement, je continuerai à faire les choses de la même manière, essayer de me battre, de gagner et de toujours donner le meilleur de moi-même.
1: Le portrait de Lionel Messi par Lionel Denebourg, Giuseppe Santoliquido. On va parmuer le couteau dans la plaie. L'Italie n'est pas à cette Coupe du Monde, c'est pas la première fois. C'est un drame national pour vous ?
2: C'est pas la première fois.
1: Pareil ?
2: Non, ce n'est pas un drame national. Enfin, pour moi, ce n'est pas un drame. Mais oui, en Italie, c'est compliqué. Maintenant, soyons de bon compte. Le palmarès est tel que nous avons un peu de temps.
0: Ah oui.
2: À laisser à la concurrence pour essayer d'égaler un peu.
0: C'est de la pure politesse. De votre
2: oui,
0: part.
2: Voilà, oui, parce que bon, oui. 4 fois champion du monde, 2 fois champion d'Europe, 2 finales. Bon,
0: on n'avait pas pensé à ça, Sébastien.
1: La Coupe du Monde.
2: Et vous voyez, on élargit maintenant.
1: L'objet est fabriqué. Il y a des jeux sans frontières aussi. Hein, donc il y a quand même une touche italienne dans ce mondial.
0: Allez, le foot, on le vit beaucoup hein, sur la RTBF et on en parle dans le Inside.
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0: Depuis le début de la Coupe du Monde de football, la RTBF croule sous les messages, Sébastien.
1: Alors, il y a celles et ceux qui trouvent qu'il y a trop de foot. Les téléspectateurs un peu déboussolés par tous les changements de programme. On reçoit des félicitations aussi, disons-le, mais énormément de messages concernant les commentaires lors des matchs. Bonsoir, Annick Merckx.
30: Bonsoir.
1: Alors, on va répondre à quelques-uns de ces commentaires. Celui de Dominique, d'abord. Il a regardé Belgique-Égypte et ça ne lui a pas plu que Vincent Lenglen Driesse appelle les diables par leur prénom. On a besoin d'un commentateur et pas d'un supporter, nous dit-il.
7: Alors, on a posé la question au chef des sports à la RTBF, Benoît Delauteur, et il nous répond que vu le statut des Diables Rouges, cela ne lui semble pas plus choquant que cela. De là à dire que cela prive les journalistes de leur capacité d'analyse et de recul, il n'y a qu'un pas, mais il n'est pas franchi. Et il cite l'exemple du premier match des Diables, qui était, disons, moyen. Cela a été analysé, dit sur antenne. Alors neutre, on ne l'est peut-être pas tout à fait quand les Diables Rouges jouent, mais on trouve dans d'autres pays tout proches. Vous voulez que je vous cite un exemple ?
1: On voit.
7: Où vous voyez des commentateurs qui sont nettement plus chauvins, n'est-ce pas ?
0: Et puis il y a Martin ensuite, qui trouve que les commentaires lors du match Australie-Turquie étaient peu pertinents et n'apportaient rien.
7: Alors il faut savoir que les commentaires des matchs sont débriefés régulièrement en équipe, mais aussi qu'il peut s'agir d'un ressenti tout personnel de Martin, respectable, mais qui ne correspond pas forcément à la volonté de la RTBF de s'adresser à tous, en particulier lors d'une Coupe du Monde. On ne parle pas seulement aux fans de la tribune, mais à un public nettement plus large.
1: Et puis il y a d'autres téléspectateurs comme Cédric, qui trouvent qu'il y a des commentateurs et commentatrices qui n'y connaissent absolument rien en foot.
7: Et là, le responsable des sports se fait nettement plus radical et souligne que les commentateurs et commentatrices, parce que croyez-le ou non, on attaque plus régulièrement les femmes, sont des professionnels chevronnés et aguerris. Certaines, moins connues en télé, commandent des matchs depuis des années sur Viva, par exemple. Ce sont des talents qui sont mis à l'antenne, parfois jeunes, et c'est tant mieux, car il y a un renouveau dans le ton. Alors bien sûr, cela ne ressemble pas forcément au style des commentateurs d'avant, aux figures historiques, mais avant, c'était aussi une époque où la RTBF ne cherchait pas à s'adresser à un public aussi large, à s'adresser aux plus jeunes et aux femmes, par exemple. Conclusion, difficile de plaire à tout le monde, n'est-ce pas ?
0: En tout cas, Annick, pour ce qui est du commentaire, des commentaires, vous avez été parfaite. Voilà.
7: Merci.
0: Et si on a d'autres questions à poser, c'est facile, www.rtbf.be/questions. Giuseppe Santoli, qui est dans c'est un... Écrire et raconter un match, quelque part, ça devient parfois aussi de la fiction. Il y a vraiment...
2: Il y a de grands auteurs
0: qui sont passés par là.
2: Oui, tout à fait. Oui. L'exemple le plus célèbre de littérature de haut niveau et allié au commentaire sportif, c'est Antoine Blondin.
0: Clairement.
2: Voilà. Oui, c'est...
0: C'est un art.
2: C'est un art.
0: C'est un art extrêmement compliqué. Cultive. Notre invité est écrivain. Il évolue entre deux cultures, la culture belge, la culture italienne. Giuseppe Santoli, qui répond à nos questions dans un instant. Surtout, restez avec nous.
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0: C'est le moment du quelle vie. Alors là, vraiment envie de dire quelle vie au pluriel, presque, avec notre invité aujourd'hui, Giuseppe Santoli. Quindi, on commence par une question fondamentale. Serein ou serein ?
2: Quand je suis à serein, je dis serein. Quand je suis ailleurs, je dis serein, parce que j'ai toujours l'impression qu'il y a une forme de condescendance. Mais c'est une fixation. Hein. C'est... Et donc, je corrige à chaque fois en disant, et je veille à dire serein.
0: Et comment votre famille est arrivée à serein ?
2: Classiquement, pour les Italiens d'après-guerre, mon grand-père, qui était très jeune, donc est venu à serein, parce qu'il y avait des mines, des charbonnages, dans le cadre des accords charbon que vous avez mentionnés tout à l'heure. Et il est venu en éclaireur, 6-7 mois, seul, comme faisaient les hommes à l'époque. Mmh. Et ensuite, ma grand-mère est arrivée avec mon père, qui était très petit, dans les bagages.
1: Et ça ne lui a pas plu tout de suite ?
2: Ma grand-mère m'a raconté à plusieurs reprises qu'elle a vécu de nombreux mois. Alors, elle avait une tendance à l'exagération, mais de nombreux mois avec une valise qu'elle ne défaisait pas pour être certaine de pouvoir repartir sur un coup de tête. Alors que pour mon père, ça a été un coup de foudre.
1: Ah
2: oui, oui, donc c'est même paradoxal. Là, quelqu'un qui débarque du Latium, les oliveraies, les montagnes, les collines, et tombe amoureux des hauts fourneaux à serein, donc c'est quand même pas courant. Mais plus sérieusement, l'impact avec la Belgique a été vraiment un coup de foudre.
1: Parce qu'il a fait une tentative de retour en Italie.
2: Bien plus tard. Ça a été une catastrophe, puisqu'il avait un garage dans la région de Liège. J'étais petit, on a vendu, on s'est réinstallé au village en Italie. Et là, il fait un entretien, on le payait avec une demi-bouteille d'huile, avec un peu de jambon. Enfin, voilà, vous allez à l'administration, vous ne savez pas si c'est ouvert, si c'est fermé. Les arrêts de bus sont là à titre indicatif. Enfin, bon, c'est l'Italie du Sud, surtout à cette époque-là. Et donc, il ne s'est jamais réadapté à son propre pays. Et il m'a dit, je m'en souviens surtout parce qu'il me l'a répété à de nombreuses reprises par la suite, c'est aperçu à ce moment-là qu'il était belge. Et à partir de là, ça a été réglé. L'Italie n'a plus été qu'une terre de vacances, mais son pays, c'était la Belgique, et sa langue, le français, est éloignant, qu'il a appris en quelques mois lorsqu'il était enfant.
0: Il y avait cette volonté, en arrivant justement, d'être rapidement... on utilise toujours ce mot, ce serait intéressant d'ailleurs de voir la différence entre l'intégration et puis au fil une espèce d'acculturation, on rentre vraiment dans une culture. C'était important hein, pour lui ou pas ?
2: Ah oui, à l'époque, oui. Ma mère, qui est arrivée à 20 ans en Belgique et qui évidemment ne parlait pas un mot de français, ne m'a jamais parlé italien. Avec un accent à couper au couteau, beaucoup de choses. Mais elle disait, on est en Belgique. Et pour elle, la Belgique, c'était Liège. Hein. Et donc, on parle le français. C'est une marque de respect à l'égard du pays qui nous a tendu la main. Mmh. Et mon père, la même chose, me disait, mais nous, pour apprécier le pays où on arrive, avant de le critiquer, parce qu'évidemment qu'il y a eu des difficultés, les baraquements, tout ça, les souffrances ont été là. Mais il faut voir d'où on vient. Donc, on venait d'un pays où, pour le dire vulgairement, on crevait de faim. En tout cas, eux. Et donc, la Belgique, y compris les baraquements, c'était une période de transition vers un avenir meilleur. Donc, moi, j'ai grandi dans un sentiment de gratitude éternelle à l'égard de la Belgique.
1: Et c'était simple de grandir en tant que fils, petit-fils d'immigrés italiens ?
2: Alors, il y a eu quelques macaronis, des choses classiques. Mais bon, vous savez, si on est en Italie, entre les Italiens du Nord et les Italiens du Sud, je vous prie de croire que c'est bien pire qu'entre les Wallons et les Italiens. Bien pire. Et puis, par ailleurs... Là aussi, soyons de bon compte. Un pays comme la Belgique, un petit pays comme la Belgique, qui en quelques années a absorbé toute cette vague d'immigration, parce qu'il fallait, c'était quand même, numériquement, c'était important.
0: Considérable.
2: Considérable. Et puis il fallait y ajouter les Espagnols, les Portugais, les Polonais, et ainsi de suite, qui a absorbé et qui a assimilé, intégré, on y reviendra peut-être, mais au point d'en dégager très vite, vraiment très vite, au bout de quelques années, des entrepreneurs de très haut niveau, des artistes de très haut niveau, des politiciens, de très haut niveau. Mais c'est quand même remarquable. Donc, il faut arrêter de s'auto-flageller constamment aussi.
1: Alors, vous, vos premiers pas professionnels, on n'est pas du tout dans le monde de la littérature, c'est dans la mécanique.
2: Oui, dans la mécanique.
1: Parce que, justement, papa avait un garage et papa voulait que vous travailliez au garage.
2: Ben, voulait... Non, c'est-à-dire que c'est pas qu'il voulait, c'est-à-dire que personne ne savait trop quoi faire de moi. Moi, je ne savais pas quoi faire de moi. Mes parents non plus, puisque j'étais là en errance existentielle, on va dire.
1: Piètre mécanicien, mais bon vendeur, apparemment.
2: Oui, c'est-à-dire qu'on a fait l'expérience de me mettre à l'atelier mécanique, et là, ça a été une catastrophe, puisque je n'y connaissais rien. Un jour, d'ailleurs, il y a un client qui arrive, qui a un bruit au moteur, et mon père avait la mauvaise idée de me laisser tout seul à l'atelier. Ah oui. Je savais pas quoi faire, j'étais gêné de dire que je n'y comprenais rien, donc j'ai dit au client de lever le capot et de faire tourner le moteur. Donc j'ai mis mon oreille à quelques centimètres du moteur, comme faisait mon père, mais sans savoir ce que je faisais. Ça, ou des chants d'oiseaux, pour moi, ça aurait été la même chose. Puis le type a fermé le capot, il me dit « qu'est-ce que c'est ?» Je dis « c'est le carburateur ». parce que c'était le seul mot que je connaissais. Et par ailleurs, je trouvais que c'était joli, ça sonnait bien. Il m'a serré la main, il est parti. Quand mon père est revenu quelques minutes plus tard, c'est un petit garage. Donc il me dit, quelqu'un est venu? Oui, qui? Je lui décris les clients. Et il me dit, qu'est-ce que tu lui as dit? Ben, j'ai dit que c'est un carburateur. Il dit, mais il n'y a pas de carburateur dans les diesels. Donc on m'a écarté tout de suite de l'atelier, on m'a mis à la vente. Là, ben, tu fais moins de dégâts. Si quelqu'un n'achète pas, il n'achète pas, il repart. Donc voilà, là, ça a duré, cette expérience a duré 5 ans au garage.
1: Mais ça vous a rendu malade? Vous étiez pas à votre place.
2: Je ne me rendais pas compte. Je ne m'en rendais pas compte. Pour moi, c'était normal d'être là. Voulez-vous que je sois d'autre? Et à l'âge de 24 ans, là, j'ai fait une dépression nerveuse très forte. Au point, je pouvais même pas me laver tout seul. Mon frère devait s'asseoir sur le rebord de la baignoire parce que j'étais pris de crise de panique, vraiment très fort. Et à ce moment-là, bon, ben, j'ai commencé à me poser des questions. Je vous la fais brève. Et au bout du compte, j'ai quitté le garage et je me suis inscrit à l'université.
1: En sciences politiques.
2: Oui, à l'encontre de la vie des sortes d'orientations qui m'ont fait passer des tests et qui me disaient vous n'avez pas le niveau, il ne faut surtout pas faire des études.
0: Et comment voyez ça dans la famille, le passage à l'université?
2: Ah, ils pensaient que j'avais perdu la tête. Je sortais avec une fille qui était africaine à l'époque. On pensait qu'on m'avait envoûté, qu'on m'avait mis quelque chose. Ah oui, oui, ils se disent il est fou, c'est pas possible. Un cancre, raté à plusieurs reprises. Il quitte le garage comme ça sur un coup de tête, donc c'est un caprice, il va revenir. Et puis après, évidemment, quand ça s'est confirmé et que j'ai trouvé alors l'endroit où je voulais évoluer, en tout cas, c'est un milieu de connaissances, sans savoir ce que je pouvais faire. Là, évidemment, ça a été une catastrophe, parce que tout s'effondrait. On avait un garage qui tenait parce que j'étais là, et que je dirigeais, même si c'était une toute petite structure. Et à ce moment-là, ça a été vraiment un traumatisme qui a marqué l'histoire de la famille pendant quelques années.
1: Et c'est ça qui vous amène aussi vers l'écriture petit à petit?
2: D'abord, je découvre les livres à ce moment-là. Nous disions tout à l'heure, vous disiez dans le portrait, vous citiez une phrase que j'avais prononcée, il n'est jamais trop tard. C'est ce qu'il faut dire aussi, déculpabiliser. Ce n'est jamais trop tard. Vous pouvez découvrir un livre à 24 ans et commencer à écrire à 30, à 35 et pourquoi pas même à 50. Oui, c'est tout à fait possible. Moi, je découvre la littérature à ce moment-là. Ce n'est pas que je ne l'aimais pas, la littérature. C'est
0: vous
2: qu'elle n'était
0: pas
2: là. Il n'y avait pas de livre chez moi. Les enseignants faisaient parfaitement leur travail, mais j'y étais réfractaire. Donc voilà, je découvre ça à l'université, je commence à lire alors de manière boulimique et totalement déstructurée. Je passais de Dostoïevski à Camus, et je comprenais un tiers là, un quart là, mais enfin bon bref, je commence à cheminer là-bas. Et là c'est une libération, oui, c'est une libération. Mais l'écriture ne viendra encore que plus tard.
1: Giuseppe Santoliquido, à votre place la semaine dernière, on recevait Freddy Tougo, et il a une question un peu clin d'œil par rapport à votre nom.
11: Ciao Giuseppe. Alors, on ne se connaît pas bien, mais je connais votre nom. Quand on s'appelle Santoliquido, ça veut dire le saint liquide. Ça veut dire que pour vous, la sainteté, c'est plutôt le vin ou c'est plutôt la bière?
2: Non, non, il n'y a pas de doute possible. C'est le vin. C'est le vin.
0: Ah, donc il y a quand même des choix qui sont posés entre la Belgique et l'Italie, assez clairs.
2: Et les nouvelles générations italiennes boivent assez, vous savez, hein, parce que vous y allez souvent aussi, donc boivent
0: très, beaucoup de bière.
2: C'est l'uniformisation qui se répand.
0: On parlera aussi de ces accords, hein, cet anniversaire. D'abord, est-ce que c'est un anniversaire? Est-ce qu'on fête un anniversaire? Est-ce qu'on commémore un anniversaire? Est-ce que c'est un bel anniversaire? On sera curieux de savoir ce que vous en pensez, mais ce sera plus loin. On va passer au salon dans un instant. Mais quel salon? Quel art du teasing! On découvre ça ensemble.
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0: On fait les comptes toutes les semaines dans cette émission, les bons comptes, et certains nous imaginaient peut-être dans un salon feutré, puisque je parlais d'un salon style un habitat assez cocoon. Eh bien non, c'est d'un autre salon qu'il s'agit.
1: Alors je ne sais pas comment c'est décoré chez vous, Patrick, mais c'est clair que cette semaine, on va parler du plus gros salon de la défense et de l'armement au monde, le salon Eurosatory. Il s'est tenu cette semaine à Paris, et vous y étiez, Simon Bourgeois, bonjour.
7: Bonjour.
1: Alors c'est la grand-messe de l'industrie militaire et des armées. Hein. Plusieurs entreprises belges y ont signé d'ailleurs des contrats. Racontez-nous d'abord, ça doit être impressionnant, toutes ces armes, toutes ces munitions, ouais. Ça ressemble à quoi ?
7: Ben, c'est très très grand, donc c'est dans un parc des expositions, genre le Ezel à Bruxelles, mais en beaucoup plus grand. Et oui, effectivement, à perte de vue, il y a des chars, des blindés, des hélicoptères, des mitrailleuses, des missiles, certains très gros, beaucoup de drones aussi. Et franchement, c'est assez déroutant, tout ce matériel militaire tout propre, mis en scène sur des stands. On peut toucher, chipoter à tout, on peut prendre des mitrailleuses en main. Ça en devient presque banal, c'est comme des voitures au salon de l'auto. Puis évidemment, il y a aussi beaucoup de militaires dans les allées. J'ai croisé des uniformes du monde entier qui viennent en quelque sorte faire leur marché. Évidemment, c'est eux les clients de toute cette industrie, les États, les armées qui investissent de plus en plus dans le réarmement. Et franchement, ça se voit, c'était d'ailleurs la plus grosse édition jamais organisée de ce salon.
0: Et donc dans tout ça, Simon, il y avait aussi des entreprises belges qui parviennent à exister. On vous pose la question, elles ne sont pas trop noyées par la concurrence industrielle française, par exemple, ou allemande ?
7: Ouais, alors en Belgique, on a quand même deux, trois grosses entreprises défense qui ont pignon sur rue. Thales, par exemple, qui fabrique notamment des roquettes dans la région liégeoise, qui présentait d'ailleurs un nouveau modèle de roquette anti-drone lors de ce salon. On a bien sûr la FNR Stahl, qui a signé un gros contrat avec l'armée française pour fournir des mitrailleuses. John Cockerill aussi, dans la région liégeoise, qui a présenté un nouveau véhicule blindé. Ça, ce sont les poids lourds chez nous qui vendent déjà dans le monde entier et qui ont franchement beaucoup de succès. Leur stand était énorme et il y avait tout le temps beaucoup de monde sur leur stand. Et puis, c'est vrai que derrière, il y a en Belgique tout un tissu de petites et moyennes entreprises, des PME, qui sont, elles, plutôt les fournisseurs de ces plus gros fabricants et ces plus petites entreprises qui, elles, oui, essayent de se faire connaître.
1: Et qui font quoi, alors, par exemple ? Ce sont quoi ces petites PME belges de la défense ?
7: Alors, il y a plusieurs fabricants de pièces hyper pointues qu'on retrouve dans des armes ou dans des véhicules, des ressorts par exemple. On a un leader mondial des ressorts de précision, des fabricants de logiciels informatiques, de circuits électroniques. Et puis, et ça c'était assez nouveau cette année, ça m'a vraiment frappé parce que j'ai entendu ça plusieurs fois, il y avait la présence de plusieurs PME qui viennent en fait d'un tout autre secteur, qui viennent du civil et qui se lancent ou alors se renforcent parce qu'ils y étaient déjà un petit peu, mais qui essayent de se renforcer dans la défense. Je vous donne un exemple, le patron d'une petite boîte qui fabrique des minuscules moteurs à Wavre. Ils sont fort présents dans le secteur médical, dans la robotique. Et ben maintenant, il fournit des fabricants de roquettes, parce qu'en fait, ces micromoteurs qui servent par exemple à activer des implants cardiaques, ça c'est un des débouchés, peuvent aussi servir à orienter les ailerons d'une roquette. Donc voilà, il a trouvé un nouveau débouché à son produit. Il y avait plusieurs exemples comme ça de reconversion dans la défense pour profiter du succès de ce secteur.
0: Et les autres pays, alors, est-ce qu'ils s'intéressent, oui ou non, à la Belgique et ces petites boîtes belges, elles attirent des clients étrangers dans le salon, vous avez dû le voir.
7: Pour certaines, c'est dur. Il y a des patrons, des patronnes qui me disaient que oui, ils essayaient d'exister dans cette jungle, parce qu'évidemment, cette diversification d'entreprises qui viennent du civil et qui s'intéressent à la défense, c'est à la fois une opportunité, comme pour ce monsieur qui fabrique des micromoteurs, et en même temps, évidemment, ça fait beaucoup plus de concurrence. Tout le monde veut, en quelque sorte, sa part du lion de la défense. Il y a même, figurez-vous, ça aussi, j'étais étonné, des marques de voitures qui étaient présentes, Mercedes ou Renault par exemple avaient des stands.
1: Mercedes et Renault qui vendent des véhicules militaires.
7: Oui,
1: c'est
7: pas ça.
1: Là qu'on les attend.
7: Non, effectivement, mais en fait ils prennent leurs voitures qu'on connaît, leurs voitures civiles qui existent, ils les peignent en kaki, ils les bourrent de technologie, ils mettent un drone sur le toit et en quelques mois ils lancent un nouveau produit qui répond en fait aux besoins actuels des armées. Et c'est assez malin parce qu'aujourd'hui le nerf de la guerre pour l'industrie militaire, c'est d'aller vite développer un blindé. En temps de paix, ça met par exemple entre 10 et 15 ans. Eh bien, le patron de John Cockerill avec qui je discutais, il me disait que le nouveau qu'ils ont présenté, dont je vous parlais, ils l'ont développé en un an. Alors là aussi, évidemment, ils se sont basés sur de l'existant. Il n'était peut-être pas parfait, il ne répond peut-être pas à tous les besoins précisément des armées, mais au moins il a le mérite d'exister tout de suite et pour aller vite, ce qui est le défi donc aujourd'hui. Les constructeurs, ils ont besoin de fournisseurs fiables, de pièces rapidement, d'innovation aussi, et là, oui, les PME belges peuvent tirer leur épingle du jeu.
0: Notre grand témoin, Giuseppe Santoliculo, ça vous inspire quoi, cette espèce de grand salon où on fait ses emplettes entre deux trois roquettes?
2: C'est toujours le même débat et le même raisonnement. C'est-à-dire, d'un côté, on se dit que c'est quand même beaucoup d'argent pour l'armement, alors que la société a des besoins impérieux dans des secteurs vitaux. Mmh. Et d'un autre côté, vous venez de citer, je crois que dans les quatre entreprises que vous avez citées, il y en a trois liégeoises.
7: Absolument, le bassin liégeois.
2: Il faut y aller à Liège, hein, si vous voulez, on fera une visite guidée. C'est quand même c'est quand même très sinistré la région là. Liège, je parle de la province de Liège. Vous voyez, vous allez vous promener à Serein ou à Jemeppe-sur-Meuse, à Flémal, et vous vous dites. Il reste plus grand monde qui travaille et qui tient debout.
7: Et là, en l'occurrence, ce sont des milliers d'emplois.
2: Et voilà. Et donc, on se dit, moi, j'ai des amis qui travaillent encore à la FN et Arsane, ils me disent, oui, d'accord. Oui, c'est moralement, c'est peut-être condamnable. Mais enfin, si on vient à fermer encore ces industries, qu'est-ce qu'on va devenir? Parce qu'il n'y a vraiment plus rien. Donc voilà, je trouve qu'on ne peut pas avoir de raisonnement purement moral sur ce point-là. Et par ailleurs, l'argument que disent les personnes qui œuvrent dans ce secteur-là, c'est de toute façon, si ce n'est pas nous, c'est quelqu'un d'autre. Alors tant qu'à faire, autant que ce soit nous.
0: Merci Simon Bourgeois, et je ne vais pas vous demander si vous avez fait des emplettes vous aussi à ce salon. Voilà, je voulais quand même
7: de souvenirs cette fois-ci.
0: Allez, on est déjà arrivé à la fin de la première heure de cette émission. On va découvrir avec vous, Sébastien, la suite du programme.
1: Nous parlerons des dangers des bancs solaires, des questions autour de la réouverture du détroit d'Ormuz, et on s'offrira une pause fraîcheur avec une glace et un plongeon.
0: Là, on est preneur. Merci d'être avec nous. Place au journal, au mobile info, à la météo. C'est important, hein, d'autant plus aujourd'hui quand on jette un petit coup d'œil sur le thermomètre.
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0: culturel La Nef. Si on veut des précisions, eh bien, il faut aller sur le site de la Fête de la Musique. Ici, au cinquantenaire, la fête est annulée aujourd'hui, mais elle aura bien lieu demain et après-demain, comme prévu, à partir de 11h demain. C'est une programmation très variée, avec tour à tour sur scène de la pop, de la musique urbaine, traditionnelle. La Fête de la Musique, c'est gratuit, on le rappelle, et il y aura des concerts jusqu'à dimanche soir.
1: Il n'y a pas qu'à Bruxelles que les fêtes de la musique sont bouleversées par le temps. Les événements en plein air seront interdits ce soir à Gand. Les parcs, les forêts et les cimetières seront également fermés à partir de 18h. Cette interdiction restera en vigueur jusqu'à samedi matin à 9h. On croise les doigts, tout devrait rentrer dans l'ordre demain matin. L'actualité marquée aussi ce vendredi par un cessez-le-feu. Depuis 15h, heure belge, un cessez-le-feu est entré en vigueur entre Israël et le Hezbollah. Les deux parties ont conclu un accord, information annoncée par un responsable américain sous couvert d'anonymat. L'accord aurait été conclu grâce à des négociateurs américains et qataris, mais aussi avec l'aide de l'Iran, Esmeralda Labi.
2: Oui, et depuis, deux sources du Hezbollah ont confirmé l'information, ainsi qu'un responsable israélien. Un accord est donc entré en vigueur à 15h, heure belge, 16h à Beyrouth. Un accord qui intervient après un autre, celui entre les États-Unis et l'Iran. Un accord qui fait suite à un regain de violence au Liban. L'armée israélienne a indiqué avoir frappé plus de 80 cibles et tué des dizaines de membres du mouvement islamiste libanais la nuit dernière. Selon un dernier bilan du ministère libanais de la Santé, 47 personnes, dont deux enfants, sont morts. 97 autres ont été blessés.
1: Et visiblement, Esmeralda, les Américains ont fait pression.
2: Oui, mais ce deal est fragile. Ces dernières heures, le Premier ministre israélien Benjamin Netanyahou a affirmé que son armée resterait au Liban aussi longtemps que nécessaire, que son pays ferait payer un prix très lourd au mouvement islamiste Hezbollah. Tout cela après l'annonce de la mort de 4 soldats israéliens en opération. Ce qui est sûr, c'est que les troupes déployées au sud Liban vont le rester. Deal à prendre, je vous le dis avec précaution, car à 16h57 très précisément, une frappe israélienne a visé la localité de Sejoud dans le sud du Liban. Selon l'Agence nationale d'information libanaise, des vols de drones au-dessus de la grande ville de Tyr auraient aussi été entendus.
1: Merci Esmeralda Labi. À noter que des responsables américains et iraniens devaient se retrouver ce vendredi ensuite en Suisse pour mettre en œuvre l'accord États-Unis-Iran. La rencontre a été reportée. L'Union européenne prépare son futur budget. La Commission propose une enveloppe de 2000 milliards d'euros pour la période 2028-2034. Ce montant a agité aujourd'hui le sommet européen. 2000 milliards, c'est beaucoup trop, ont répondu plusieurs États membres qui ne veulent pas dépenser plus, à moins que les 27 ne s'accordent sur des nouvelles recettes. Sandro Calderon, pour bien comprendre ce débat essentiel pour l'avenir de l'Union, il faut savoir d'où vient l'argent qui alimente le budget européen.
3: Aujourd'hui, deux tiers de ce budget sortent de la poche des États membres. Le reste vient de recettes, de la TVA, de droits de douane ou encore d'une taxe plastique, ce qu'on appelle les ressources propres de l'Union dans le jargon européen. Mais demain, l'Europe aura besoin de nouveaux fonds pour financer ses nouvelles priorités, la défense, la compétitivité. Et il faut en plus commencer à rembourser le prêt de 900 milliards d'euros du plan post-Covid. Alors la Commission européenne propose de créer de nouvelles ressources propres, de quoi dégager selon elle, 400 milliards d'euros. L'argent pourrait venir par exemple du marché carbone, autrement dit des droits de polluer payés par les industries européennes, mais aussi de la taxe carbone payée sur les produits à forte empreinte carbone importés en Europe. Le Parlement européen avance aussi ses idées, comme une taxe sur les services numériques ou une taxe sur les jeux d'argent. Les États membres doivent maintenant trancher entre ces différentes solutions. Ça prendra du temps. Un accord unanime des 27 sur le futur budget européen n'est pas attendu avant la fin de l'année, au plus tôt.
1: Et la Belgique qui s'oppose à une des propositions de la Commission qui vise à créer une nouvelle contribution des grandes entreprises. Pas question non plus de réduire la part des droits de douane perçus par la Belgique au port d'Anvers pour alimenter ce budget européen. Parler d'inceste quand on en a vécu, ça peut être terriblement difficile. Et pourtant, ce phénomène est une réalité en Belgique. Selon un rapport de deux associations citoyennes, 1 million de personnes en ont été victimes chez nous par le passé. C'est la première fois que des chiffres permettent de lever en partie le voile sur l'ampleur de ces violences sexuelles intrafamiliales. Milan Bergmans, vous vous êtes penché sur ce rapport. Qu'est-ce qu'on y apprend ?
4: Sur 2000 personnes, 9% des répondants disent avoir été victimes d'inceste. Et ça, ça permet d'ouvrir les yeux au grand public.
5: On le savait, mais maintenant on ne peut plus le nier. C'est un phénomène qui est majeur aussi chez nous.
4: Lise Faustier, de l'association

0: Ça touche à la base de ce rapport.
1: C'est-à-dire que quand on élargit la définition légale de l'infraction d'inceste aux cousins et cousines, on atteint 9% de la population belge qui est victime. Et 9%, ça veut dire qu'il y a plus d'un million de Belges qui sont victimes d'inceste.
0: Autre élément qui marque parmi ces chiffres, c'est la dimension du genre. Il y a 2 fois plus de femmes parmi les victimes, 3 fois plus d'hommes parmi les agresseurs. Très souvent, il s'agit d'abord d'un cousin. Et puis, il y a l'âge des victimes. Un tiers ont été agressés très jeunes, à partir de leurs 4 ans. Pour Lise Faustier, ces statistiques vont permettre d'avancer.
1: Ils vont permettre de pouvoir sortir de la silenciation et de pouvoir parler de façon juste et posée de cet impact, de cette ampleur qu'est l'inceste aussi en Belgique, pour pouvoir aussi après appuyer nos revendications.
0: Parmi ces revendications, la mise en place de professionnels formés à l'accueil et à la prise en charge des victimes, mais aussi à la prévention de ces comportements. Toujours selon cette étude, seulement un quart des victimes d'inceste ont été accompagnées ou sont accompagnées actuellement au niveau psychologique.
2: Et notez que si vous avez été victime ou témoin d'un inceste, sachez que des professionnels sont là pour vous écouter au 02 646 60 73. À la Coupe du Monde, on garde le rythme avec 4 rencontres ce soir. États-Unis-Australie, ce sera à 21h et dans le même groupe D, Turquie-Paraguay à 5h du matin. Et puis dans le groupe C, Brésil-Haïti à 2h30 du matin. Avant cela, Écosse-Maroc, ce sera à minuit. Le Maroc qui doit composer depuis ce matin avec un contexte extra-sportif compliqué pour son joueur Achraf Hakimi.
3: Oui, puisque si c'était dans l'air, la justice française a confirmé aujourd'hui, en pleine Coupe du Monde, le renvoi devant une cour criminelle de l'international marocain pour viol sur une femme en 2023, durant l'enquête longue de 3 ans, qu'il a vu passer par une mise en examen et un placement sous contrôle judiciaire. Le joueur du Paris Saint-Germain a toujours nié les faits, parlant de fausses accusations. En réaction à cette annonce, l'arrière de 27 ans a d'ailleurs déclaré sur le réseau social X attendre le procès avec impatience afin de pouvoir enfin s'exprimer. La date de celui-ci est encore à définir, mais nul doute que ce sera une donnée extra-sportive avec la pression médiatique qui va avec, dont se serait bien passée la sélection marocaine, demi-finaliste de la dernière Coupe du Monde et désignée comme l'une des équipes à suivre durant son mondial. D'autant plus qu'Achraf Hakimi n'y est pas un simple joueur, mais bien celui qui emporte le brassard de capitaine.
2: Toujours en sport, en tennis, Raphaël Collignon a offert une belle résistance, mais a dû s'incliner face à l'Allemand Alexander Zverev en quart de finale de l'ATP 500 de Halle. Score Zverev 7-6, 7-6. Et puis c'était un homme de science belge reconnu dans le monde entier. François Engler nous a quitté à l'âge de 93 ans. Il avait reçu le prix Nobel de physique en 2013 pour ses travaux autour du fameux boson. D'ailleurs, le boson était improprement appelé le boson de Higgs. Mais pour lui, l'imagination était aussi importante que la physique, évocation Martin Collier.
4: À 81 ans, il reçoit le prix Nobel de physique. La consécration aura lieu le 10 décembre 2013 à Stockholm. François Engler reçoit le prix Nobel pour la découverte du boson de Higgs. Le boson, c'est l'interaction entre les particules élémentaires, une notion indispensable à la compréhension du Big Bang, mais plutôt complexe.
5: Alors, est-ce qu'en 2 minutes ou en 2 mots, vous pourriez nous donner une explication simple, comme à des enfants presque, j'ose dire?
6: Absolument pas.
4: Un sens de l'humour caractéristique, une patience indiscutable aussi, car si la théorie du boson qu'il conçoit avec Robert Brault et Robert Higgs remonte à 1964, la preuve de son existence n'arrivera que 50 ans plus tard. À l'ULB, où François Engler a fondé le département de physique, ses anciens étudiants se rappellent bien de ce professeur singulier.
7: Il avait vraiment beaucoup de charisme.
8: Vous voyez qu'on avait une personnalité devant nous.
4: Sur la fin de sa vie, François Engler disait se concentrer sur d'autres choses que la science, le piano notamment. Il laisse aujourd'hui derrière lui un héritage scientifique majeur.
2: Voilà pour cette évocation signée Martin Collier. C'est la fin de ce journal. Excellente soirée à notre écoute.
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11: Bien, ça va un petit peu mieux que tout à l'heure. Encore quelques ralentissements à vous signaler sur cette E40 à l'entrée des travaux à Herve. Toujours 10 minutes perdues en direction de l'Allemagne. Entre la Louvière et Ville-sur-Aisne en direction de Mons, 10 minutes de perdues. Également, c'est aussi sur l'E42 sur le ring de Bruxelles. Aussi 10 minutes de perdues entre Strombeek et Grand-Bégard ainsi qu'entre Woluwe-Saint-Étienne et Léonard.
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10: Merci, retour de l'info. Ce sera à 19h sur Vivacité, bien sûr.
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7: Bonsoir à toutes, bonsoir à tous. Après cette journée écrasée par la chaleur, l'atmosphère commence maintenant à libérer une partie de l'énergie accumulée. Les orages remontent actuellement de la frontière française et vont concerner tout le pays. Les régions les plus exposées resteront, cela dit, l'ouest et le centre. Des cumuls importants sont possibles en peu de temps, avec également un risque de fortes rafales de vent et de grêle. Le 17-22 est activé pour les interventions non urgentes. Les orages devraient quitter le pays aux alentours de 23h minuit, avant un retour au calme durant la nuit. Demain matin, le soleil retrouve rapidement sa place et demain après-midi, pour demain samedi, la chaleur restera bien présente avec seulement quelques développements orageux très localisés sur le relief. On attend demain après-midi 30 degrés à Charleroi, 31 sur les hauteurs de l'Ardenne, 32 du côté de Virton encore et 23 quand même du côté d'Ostende. L'IRM maintient par ailleurs son avertissement orange pour la chaleur car lundi pourrait marquer une nouvelle poussée du mercure jusqu'à 34 voire 35 degrés dans plusieurs régions.
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10: Et nous voici de retour dans votre débrief de l'info du vendredi. Si vous venez d'arriver, bonsoir. On vous explique, on est en compagnie de notre grand témoin, Giuseppe Santoli, Quido, écrivain, mais pas que, observateur aussi du monde dans lequel on vit. Tout se passe bien jusqu'à présent?
14: Très bien, c'est parfait. Je passe un excellent moment.
10: Eh bien, on va prolonger ce moment. On va parler aussi de l'immigration italienne, de cet anniversaire. C'est 80 ans. Et puis, on poursuit notre tour de l'horizon de l'info avec vous, Sébastien.
15: La Fondation contre le cancer veut interdire les bancs solaires, trop dangereux pour la peau. Nous verrons quels sont les risques. Beaucoup d'incertitudes encore autour de l'accord de paix entre les États-Unis et l'Iran. Où va le monde est dans le détroit d'Ormuz.
10: Et comment vivre en démocratie quand on n'est pas tous d'accord?
15: C'est la vaste question posée par les enfants dans l'interro. Les crèmes glacées stars de l'été, le grand format en mode gourmand et innovant avec des goûts, vous l'entendrez, plutôt originaux. Enfin, quel temps pour la planète nous offre une pause fraîcheur avec des lieux de baignade et un rappel des règles de sécurité.
10: Allez, deux bonnes nouvelles, vous êtes à la bonne heure, au bon endroit, on partage tout ça ensemble. On va parler des bancs solaires pour commencer cette deuxième heure. C'est un débat qui revient régulièrement. Interdiction ou pas? Une chose est sûre, on en parle souvent, mais les bancs sont toujours là.
15: Oui, malgré leur dangerosité, les bancs solaires restent populaires. Au cours de l'année écoulée, un Belge sur 10 s'est glissé dans un solarium comme Rosie.
16: Un hiver, quand il n'y a pas beaucoup de solaire, il faut le faire. Surtout ici en Belgique, parce qu'on manque de vitamine D.
15: Alors, les jeunes sont les plus friands de ces UV artificiels. Selon la Fondation contre le cancer, les bancs solaires sont responsables d'environ 150 cas de mélanome chaque année, c'est-à-dire la forme la plus agressive du cancer de la peau.
10: On a envie d'en savoir plus et pour ça, heureusement, vous êtes là, Pierre Couli, vous êtes coprésident de la Fondation contre le cancer, vous êtes médecin, forcément, merci d'être avec nous. Réagissons d'ailleurs tout de suite à ce témoignage, disant, parce qu'on l'entend beaucoup, on a besoin d'un petit coup de boost, il fait gris dans notre pays, on a besoin de vitamines et en plus ça prépare, on a l'impression, ça prépare au bronzage qui arrivera plus tard. On se trompe sur tout?
17: On se trompe sur tout, oui, absolument, c'est vraiment toute une série d'idées reçues. Ici, elle parle de vitamine D. Et en fait, c'est absolument pas le rôle des bancs solaires. On a bien assez de vitamine D avec l'éclairage du soleil qu'on a toute l'année, donc c'est absolument pas nécessaire. Et pour le reste, les ultraviolets qui sont dans ces bancs solaires, en fait, sont des agents cancérigènes. Ils sont classés comme cancérigènes de classe 1 par des organismes qui s'occupent de prévention du cancer. Mais vous trouvez dans ces cancérigènes de classe 1 la fumée de tabac, bien entendu, l'amiante, le plutonium. Donc c'est pas exactement rien. Donc les UV des bancs solaires, c'est vraiment dangereux.
15: Rosie, elle parle aussi de préparer sa peau.
17: Voilà.
15: Est-ce qu'il faut préparer sa peau d'abord?
17: Absolument pas. En fait, ça ne sert à rien de préparer la peau et le bronzage qu'on acquiert dans un banc solaire, on pense que ça va protéger des rayons du soleil ensuite, mais c'est absolument pas vrai. Et le bronzage en tant que tel, c'est peut-être quelque chose qui est considéré comme esthétiquement utile ou voire nécessaire par certains, mais en fait c'est un signe d'une lésion de la peau, d'une lésion tissulaire et souvent aussi malheureusement de lésions dans l'ADN des cellules de la peau, et ça c'est la cause des cancers de la peau.
10: Bah alors Pierre Coulier, on a envie de comprendre, parce que ça fait tellement longtemps qu'ils sont arrivés ces bancs solaires, ça fait tellement longtemps qu'on entend un double discours, hein, et là vous avez mis les choses vraiment à plat, et pourtant ils sont toujours là.
17: Oui, effectivement, je pense que c'est une... C'est basé sur toute une série d'idées reçues qui sont fausses. Aujourd'hui, les médias sociaux accélèrent cela. Le problème, c'est que ces ultraviolets qui provoquent des lésions dans l'ADN de la peau, c'est quelque chose qui est cumulatif tout au long de notre vie. Il ne suffit pas d'avoir une mutation dans une cellule, il en faut plusieurs. Je peux en acquérir une à 3 ans, une autre à 16, une à 5 ans. Donc, toute la vie, on accumule et on ne revient jamais en arrière. Mmh. Donc ça, il faut comprendre. Et le problème, c'est les jeunes, évidemment. Bon, bien sûr, les enfants, mais je pense qu'il y a pas mal d'efforts pour sensibiliser les parents à ça. On le voit sur les plages. Mais les ados et les jeunes adultes qui ont un idéal de beauté ou de comportement autour de la beauté, fort influencé par les médias sociaux, se ruent pour certains dans des instituts de beauté et utilisent des bancs solaires, croyant bien faire. Or, c'est vraiment dangereux, et je suis persuadé, on est persuadé à la Fondation et avec d'autres acteurs, qu'ils ne s'en rendent pas du tout compte. Ils ne savent pas, en fait.
15: Et c'est dangereux dans tous les cas, parce que je sais qu'il y en a qui disent « Oui, mais moi, je vais dans un salon sérieux,
10: oui,
15: on examine ma peau avant, on règle la machine, telle intensité, en fonction de tel type de peau ou pas. »
17: C'est tout à fait juste, mais il n'empêche que ça reste... nocif. C'est encore plus nocif si on a une peau très claire, donc phototype 1. Normalement, ces gens ne devraient pas être dans dans un banc solaire. Certaines organisations ou associations qui ont des bancs solaires respectent cette législation, d'autres non. Il faut aussi observer un délai entre diverses séances. Mais même une séance, même avec une peau déjà un petit peu plus foncée, ça reste dangereux. Donc, cet effet mutagène des rayons ultraviolets, il est toujours présent à toutes les doses. Et les bancs solaires, ça donne une irradiation ultraviolet qui est 6 à 15 fois supérieure à ce qu'on a en plein midi autour de la Méditerranée. Donc c'est pas rien.
15: Donc, les UV sont plus dangereux que le soleil.
17: La lumière solaire contient des UV, et c'est la partie UV qui est dangereuse, pas le reste.
10: Et on est bien d'accord, il n'y a pas des bons et des mauvais bancs, ils sont tous mauvais.
17: Ils sont tous mauvais.
10: Il y a des pays où ils sont carrément interdits ?
17: Eh bien oui, c'est intéressant, ils sont interdits complètement dans 3 pays. En Australie, où il y a un ensoleillement phénoménal et beaucoup de la population a une peau très claire. Ouais. Ils ont d'ailleurs une incidence de mélanome qui est pratiquement la plus haute au monde. Donc en Australie, c'est vraiment un gros problème depuis longtemps. Interdiction totale des bancs solaires. Mmh. Idem au Brésil. Et puis, curieusement, en Iran, peut-être pour d'autres raisons. Mais donc, aujourd'hui, 3 pays au monde.
10: Parce qu'il y a quand même un aspect très culturel. Hein, quand on va, par exemple, en Asie, je sais pas, en Corée, au Japon, personne n'a envie d'être bronzé. Hein. C'est même d'ailleurs très mal vu. Donc, on se balade avec l'ombrelle et ils ont même carrément des parapluies anti-UV et on trouve ça tout à fait normal.
17: Oui, vous avez tout à fait raison. Et c'est ça qu'on devrait faire, en fait. C'est ça qu'on devrait peut-être expliquer, que l'idéal de la beauté, c'est pas nécessairement d'être bronzé tout le temps. Et être bronzé tout le temps, ça a des conséquences. Et les cancers de la peau, c'est quand même les plus fréquents de tous les cancers. Mmh. C'est 40% de tous les cancers, c'est énorme. Bon, beaucoup d'entre eux sont pas trop graves, mais certains, comme le mélanome ou d'autres, sont franchement un gros problème de santé. Donc c'est un coût aussi pour la société, de stress pour toute une série de gens, beaucoup important. Et puis pour toute l'organisation des soins de santé. Et il n'y a aucune raison, en fait, logique pour garder des bancs solaires dans une société qui est un agent mutagène, qui cause des cancers, on le sait, on a les preuves. Et dans 10, 15, 20, 30, 40 ans, les gens qui sont dans des bancs solaires maintenant, certains vont avoir un cancer grave, certains vont avoir un mélanome, comme vous le dites. Et à ce moment-là, ils comprennent. Quand on leur explique... Ils disent tous, ah mais j'aurais jamais dû faire ça en fait. Et j'ai fait ça aussi avec mes enfants, je ne devrais pas. Eh bien non, vous n'auriez pas dû. Mmh. Bon, c'est pas la peine de les culpabiliser, mais Joseph, on a un grand manque d'informations.
18: Et vous, la Fondation a déjà sollicité l'interdiction du banc solaire et si oui, quels sont les arguments pour ne pas l'interdire ?
17: On a déjà sollicité les pouvoirs publics et on a évoqué là, à ce moment-là, le problème des bancs solaires. Mais aujourd'hui, nous accélérons un peu et nous, publiquement, nous proposons qu'à terme, on avance vers une interdiction des bancs solaires. Il faut faire ça progressivement. Peut-être que la première chose qu'on peut faire, c'est interdire la publicité. Parce que la publicité banalise, bien entendu, qu'on renforce peut-être la législation et les contrôles, parce qu'il y a quand même pas mal d'instituts de beauté ou autres qui ne respectent pas la législation. Puis, il y a un endroit où ils n'ont vraiment pas leur place, c'est dans les centres de bien-être et de wellness. Puisque là, on va là pour faire de l'exercice ou d'autres choses, ou se relaxer, c'est vraiment pour sa santé. Et associer à ça un banc solaire, c'est complètement stupide quelque part, mais les gens ne le savent pas. Donc là, il faudrait vraiment dire, écoutez, là, vous arrêtez. Et puis plus tard, progressivement, essayer de les interdire complètement.
15: Pour revenir sur les cancers de la peau, peut-être rappeler les signes avant-coureurs, à quoi est-ce qu'on doit faire attention, et est-ce que c'est un cancer qui se soigne bien aujourd'hui ?
17: Alors, dans les cancers de la peau, 60 à 65% sont ce qu'on appelle des basocellulaires. C'est des petites lésions qu'on peut enlever chirurgicalement et qui ne vont jamais métastaser, donc on ne meurt jamais de ça. Par contre, il y en a d'autres qui sont beaucoup plus agressifs et qui sont potentiellement vraiment dangereux. Et là, ils apparaissent comme une lésion qui ne cicatrise pas, une petite lésion rouge avec des croûtes qui ne va jamais partir, qui va finir par augmenter de taille. Alors quand ça se trouve sur votre dos, par exemple, vous ne vous rendez pas nécessairement compte de ça. Et puis, il y a le mélanome, qui est un grain de beauté qui a une forme irrégulière, qui apparaît brutalement, qui change de taille. Ça, c'est la partie la plus dangereuse, et là, il faut vraiment être surveillé. Et les gens qui ont tendance à avoir ces lésions cutanées, pigmentées, ont intérêt à se faire surveiller en dermatologie régulièrement pour être sûr qu'il n'y a pas un problème.
10: Merci Pierre Culli, vous êtes, je le rappelle, un co-président de la Fondation contre le cancer et médecin. Et puis bon, l'été arrive et d'une façon ou d'une autre, protégez-vous, hein, parce que le vrai soleil aussi peut être dangereux.
17: Absolument, marche à l'ombre, mets un vêtement et utilise de la crème solaire.
10: Ah ben voilà, c'est clair, le message est bien passé. On poursuit notre discussion avec notre grand témoin dans un instant avec vous, Giuseppe. Et où en sont les relations entre la Belgique et l'Italie? Et puis comment, justement, est né cet accord dont on célèbre les 80 ans cette année-ci? Vous êtes bien sur Viva.
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10: Si vous débarquez dans l'émission, on parle beaucoup de l'Italie aujourd'hui avec notre grand témoin Giuseppe Santoliquido. Et tout à l'heure, on a, je vous ai dit, on pourrait dire quelle vie, parce que vous avez eu plusieurs vies dans une vie, mais on voulait revenir bien sûr sur les 80 ans de ces accords Belgique-Italie. Est-ce que c'est vraiment un cas unique? On rappelle, je le fais de façon très grossière, mais c'est un peu ça quand même, échanger des hommes contre du charbon.
18: Oui. Alors, dit comme ça, ça peut choquer, ouais, évidemment. Ouais. Mais tout le monde y trouvait son compte. Et donc, de nouveau, alors, parce qu'il y a beaucoup, pour le moment, les raisonnements qui tournent autour de l'immigration et des migrations en général, ce sont toujours c'est un thème délicat à affronter. Et donc, on se dit, oui, on a échangé des hommes contre du charbon, mais d'où venaient ces hommes? Et quelle était leur situation là où ils étaient? Parce que s'ils étaient bien, ils restaient là où ils étaient. Donc, ils sont venus en Belgique, la Belgique avait besoin de main-d'œuvre, il y a eu des souffrances, on le disait tout à l'heure, il y a eu des baraquements, il y a eu des actes de racisme, mais je trouve que si on prend un peu de recul, très vite, tout ça s'est bien passé. Ma vision des choses, c'est que si on prend du recul, c'est l'histoire d'une immigration heureuse, qui s'est globalement bien passée, je répète, avec des actes de souffrance que je ne banalise pas. Mais les Italiens en Belgique sont pour la plupart heureux d'être là.
0: Et une pépinière de talent.
18: Pépinière de talent. Et donc, merci aux Italiens. La Belgique peut dire merci aux Italiens pour tout un tas de choses. Et les Italiens doivent dire aussi merci à la Belgique d'avoir reçu cette main tendue qui leur a permis de bâtir un avenir. Parce qu'il faut voir d'où on venait à l'époque. Hein. La région natale de mon père, était complètement détruite après les bombardements. Il ne restait plus rien. Oui, donc...
15: C'est important de célébrer, de commémorer cet anniversaire, ce 80e anniversaire de l'accord.
18: Oui, parce que toutes les commémorations sont importantes. Pourquoi ? Parce qu'on est dans une société, je pense, de plus en plus individualiste. Qu'est-ce qui tient ensemble une société ? C'est précisément l'intégration de toutes ces communautés dans un discours qui est unitaire. Donc il est très bien que Stromae, par exemple, soit le chanteur le plus écouté en Belgique, alors qu'il est d'origine... Ah, il est belge, mais il est d'origine africaine, vous voyez. Mais il faut que ce soit dans les deux sens. Il faut intégrer et faire notre ce qui vient d'ailleurs, mais il faut que ce qui vient d'ailleurs fasse sien aussi ce qu'est la Belgique. Parce que ça, si les deux ne sont, si ça ne s'emboîte pas, on a une multitude de communautés qui se regardent en chien de faïence ou qui ne se regardent même pas. Donc tout ce qui fait discours national, le bois du casier, c'est un discours national, ça appartient à la Belgique aussi, autant qu'aux Italiens. Donc c'est très important, à mon sens c'est très important.
0: Je sais qu'il y a beaucoup d'auditeurs d'origine italienne qui nous écoutent, j'ai aussi envie de poser la question de l'après, de ces Italo-Belges, comme vous les appelez, qui retournent en Italie. Est-ce qu'ils sont toujours bien accueillis et est-ce qu'ils comprennent encore l'Italie d'aujourd'hui ?
18: De moins en moins retournent, ceux qui retournent souvent gardent un ancrage même dans le temps, c'est-à-dire qu'ils y vont pour 2-3 mois, 3-4 mois à la pension quand ils peuvent se le permettre, mais ils reviennent ici. Ils reviennent ici dès qu'il faut se faire soigner. Ou que fait-on ? On revient en Belgique. Pourquoi ? Parce que mon père est malade. Il est à Liège. Il y a 5 ou 6 hôpitaux dans un rayon de 10 kilomètres. Là où il vivait dans son village, le premier hôpital est à 30 kilomètres. Et je pense que le terme hôpital est un peu surfait.
0: Sans compter aussi la santé à deux vitesses. Et je suis gentil.
18: Absolument. À deux vitesses. Et puis vous connaissez l'Italie. L'Italie est coupée en deux. Ça dépend d'où vous êtes aussi en Italie. Si vous êtes dans le sud, c'est quand même beaucoup moins évident.
0: Giuseppe, c'est aussi l'auteur qu'on reçoit. Vous en êtes où de votre travail, de votre œuvre de romancier ?
18: Vous me flattez, vous parlez d'une œuvre.
0: Ça vous fait peur, ce mot d'œuvre ?
18: Oui, parce que bon, il y a toujours...
0: Vous êtes multiprimé.
18: Oui, d'accord, mais bon...
0: Arrêtez de faire le modeste.
18: Non, je ne fais pas du tout le modeste. Vous savez, c'est un secteur d'activité qui est une cure d'humilité constante. Hein, parce que quand on pense avoir écrit une belle page, il suffit d'aller à la bibliothèque et de prendre un livre de Flaubert, de Proust ou de Céline. Et on voit tout de suite qu'il y a des hiérarchies. Donc ça vous remet à votre place. Mais où j'en suis, c'est que la volonté d'écrire est maintenant une volonté permanente, si vous voulez. C'est ce qui compte le plus... Je ne parle pas des sentiments privés, mais c'est ce qui compte le plus dans ma vie. Et toute ma vie est organisée autour de l'écriture.
0: Allez, on va jeter un coup d'œil sur le monde. Pas l'Italie, ce coup-ci. On va un peu plus loin. Un certain Détroit. Vous voyez de quoi je veux parler.
18: Ah ben, le monde ne se résume pas à l'Italie.
0: Il semblerait.
18: Ah bon.
1: Où va le monde ?
0: Et oui, c'est l'accord qui a tenu le monde en haleine, mais que va-t-il vraiment changer, cet accord ? Et puis, surtout, quel bilan pour le Détroit qui est devenu le plus célèbre de la planète ?
15: Le Détroit d'Ormuz, le protocole d'accord de paix pour le Moyen-Orient prévoit sa réouverture. Que le pétrole coule à flot, s'est exclamé Donald Trump au moment de l'annonce. Alors, comment va se dérouler concrètement la réouverture de ce passage hautement stratégique ? C'est ce que nous allons voir avec vous, Robin Duculot. Bonsoir.
3: Bonsoir.
15: Bonsoir, Robin. Cette réouverture, elle ne va pas se faire d'un coup, elle va se faire progressivement.
2: Oui, très progressivement. La navigation, elle ne peut pas reprendre comme ça en un claquement de doigts. Il y a plusieurs obstacles à franchir avec à chaque marche des gros points d'interrogation. On va voir lesquels. Par contre, oui, on peut dire que cet accord, il est crucial. Il ouvre la perspective d'une reprise du trafic maritime dans le détroit d'Ormuz. La perspective aussi d'une stabilisation des marchés de l'énergie. On a d'ailleurs déjà vu les prix du pétrole en baisse. Et on parle beaucoup du pétrole, des 20% de la production mondiale qui passe par là. Mais Ormuz, c'est aussi une plaque tournante pour le gaz naturel et pour les engrais chimiques. Alors cet accord, c'est aussi la lumière au bout du tunnel pour 11 000 marins sur plus de 600 bateaux qui sont coincés à l'arrêt en mer depuis des mois. Pas oublier non plus que des navires marchands ont été frappés dans ce conflit. 14 marins sont morts. On imagine donc qu'il y a un certain soulagement, même si ça ne veut pas dire que ces marins, ils seront partis de là demain.
0: Donc on va être concret, hein, Robin, qui va pouvoir quitter le détroit en premier ? Ça demande, je suppose aussi, beaucoup de coordination.
2: Oui, à Ormuz, c'est à peine 30 km de large avec des écueils, des rochers dangereux. Avant la guerre, c'était des bateaux immenses par centaines en même temps. Ça demande une extrême coordination. Il y a une véritable tour de contrôle à Oman et elle dicte qui va par quelle trajectoire, à quelle vitesse, etc. C'est géré par une agence de l'ONU. Elle l'a dit, la priorité, c'est évacuer ces plus de 600 bateaux coincés. Il faut comprendre qu'il existe différentes routes à travers le détroit. Certaines sont restées ouvertes tout du long du conflit, celles qui longent les côtes. Mais pour ouvrir les routes principales, il va d'abord falloir déminer.
15: Oui, ça, c'est évidemment un des gros points d'interrogation, le déminage. Sait-on combien de mines l'Iran a mis dans le détroit d'Ormuz ?
2: Alors, on l'ignore, mais il faudra, quoi qu'il arrive, vérifier toute la zone et ce sera une opération militaire complexe qui demande des équipements spécifiques. Alors, il y a une coalition internationale qui se dessine, mais les détails pratiques, ils restent flous. C'est minimum une question de semaines, voire de mois, en fonction de la quantité de mines qu'il faudra faire sauter et des moyens qui seront mis à disposition. Alors, l'autre grande inconnue, c'est la position des armateurs, les propriétaires des bateaux et surtout de leurs assureurs. C'est eux qu'il va falloir convaincre, non seulement que la traversée est désormais sûre au niveau des mines, mais aussi que le conflit est bien terminé, que les missiles, les drones ne vont pas recommencer à voler dans tous les sens. Sans cette confiance retrouvée, pas de retour à la normale possible.
0: Alors, l'Iran évoque de son côté un droit de passage, de service, hein, ce serait inédit en tout cas sur le principe.
2: Oui, ils veulent mettre une sorte de péage pour les bateaux dans 60 jours, ça fait partie des points qui restent à négocier, mais on voit mal comment les Américains vont pouvoir laisser passer ça. Au-delà des coûts qui finiraient par être répercutés sur les consommateurs, ce serait juridiquement, politiquement, symboliquement un tournant, même si le montant à payer était dérisoire. Alors, pourquoi ? Parce qu'il existe un principe fondamental du droit maritime qui est la libre circulation dans les détroits. Ça dit bien ce que ça veut dire et ça interdit en principe de demander un tel droit de passage. Ça fait près de 200 ans que c'est comme ça. C'est un principe qui est central dans le modèle économique actuel, un modèle basé sur le libre-échange et qui est quelque part ce que les Américains défendent, certains diront imposent depuis près d'un siècle. Alors vont-ils vraiment laisser l'Iran s'asseoir sur cette règle du libre passage dans les détroits ? Difficile à imaginer. On n'est pas ici dans le cas de figure d'un canal comme le Panama ou celui de Suez, où là on parle d'infrastructures, où c'est permis de faire payer le passage. Bref, l'idée de laisser l'Iran faire payer les bateaux pour passer, ça pose de sérieux problèmes et c'est un véritable casse-tête diplomatique qui s'annonce.
0: Il en pense quoi, Giuseppe Santoliquido, de ce conflit étrange où Donald Trump nous présente comme une grande victoire le fait de rouvrir un détroit qui en fait était ouvert,
18: hein. Oui, voilà, c'est-à-dire que ce que dit Donald Trump n'a aucune valeur et aucun poids. Donc c'est ce qui vient d'être dit, c'est une lumière au bout du tunnel, mais on est toujours dans le tunnel et la moindre brise peut éteindre la lumière au bout. Donc tout ça est très très précaire, très instable. Et c'est d'heure en heure, vraiment. Et puis, vous l'avez dit, ça vient d'être dit aussi, c'est l'application qui compte. Je peux vous citer 100 accords qui n'ont jamais été appliqués. Et la situation pour les gens qui subissent les désagréments est toujours là.
0: Et là, on vient de vivre deux regards sur une situation, le regard journalistique et le regard littéraire, avec Giuseppe, avec la lumière au bout du tunnel. Mais non, on vous écoute avec...
18: C'est une citation de mon voisin.
0: Avec beaucoup, beaucoup de plaisir. Il faut rendre à Robin ce qui appartient à Robin. Allez, chaque semaine, ce sont les enfants, merci Robin Duculot, et qui interrogent l'info. On découvre le thème de l'interro dans un instant.
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11: Eh bien, écoutez, c'est plutôt calme en ce moment. Peu importe où vous vous trouvez, vous êtes ralenti pour moins de 10 minutes. C'est notamment le cas sur le 42 à l'entrée des travaux de Herve. On a 10 petites minutes de ralentissement en direction de l'Allemagne. Sur le ring de Bruxelles, c'est pareil. 10 petites minutes de ralentissement entre Strombeek et Grand-Bigard, ainsi qu'entre Ittre et Léonard. Et dans l'autre sens, c'est entre Woluwe-Saint-Étienne et Léonard, où vous perdez 10 petites minutes.
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0: jusqu'à 19h. On n'a pas fini d'en parler.
1: Place à l'interro. Alors, on le sait, hein, les grandes vacances sont devant nous, mais nous, on est comme ça, on retourne à l'école jusqu'au bout.
2: Oui, le monde de l'école vit une fin d'année scolaire chahutée avec les actions et les grèves dans l'enseignement. Et cela n'a pas échappé à Aloïse, Raphaël et Bader de l'Institut de l'Assomption Sainte-Thérèse à Watermal-Boisfort.
3: Depuis plusieurs semaines, on entend parler de manifestations, de rassemblements et même parfois de grèves en Belgique.
4: Certaines personnes descendent dans la rue pour faire entendre leur voix.
5: Comment faire en sorte que tout le monde puisse s'exprimer tout en continuant à vivre ensemble ?
2: Vaste question et les enfants vont nous aider à prendre un peu de hauteur.
1: Oui, ça fait déjà pas mal de questions. On accueille Bertrand Haine, journaliste à la RTBF, bien sûr. Merci Bertrand d'être avec nous.
6: Avec plaisir, bonjour à toutes et tous.
1: Et d'avoir relevé le défi, répondre à ces questions. Elles sont nombreuses, elles sont variées. On commence par celle d'Emilia.
7: Qu'est-ce qu'une démocratie exactement ?
6: Question difficile, hein. Mais donc, c'est une manière de gouverner un pays, pour faire simple. Alors imagine-toi, on va prendre un exemple, que tu connais bien, une cour de récréation qui serait entièrement à vous. Il n'y a pas de prof, il n'y a pas de surveillant. Qu'est-ce que vous allez faire pour que ce ne soit pas tout le temps la bagarre? Par exemple, que les grands ennuient tout le temps les petits et qu'ils prennent le pouvoir. Parce que si tu ne fais rien, c'est ce qui risque d'arriver. Les grands, les plus forts, vont prendre le pouvoir et ils vont imposer leurs lois. C'est ce qu'on appelle une dictature. Mais vous pouvez décider que tous les élèves ont les mêmes droits, qui sont égaux, et qu'on n'a pas le droit de leur imposer des choses injustes. Et alors, ce que vous allez faire, vous allez parler, vous allez essayer de résoudre les problèmes, il faudra décider de certaines règles, par exemple, de jeter toujours ses papiers à la poubelle, ou qu'on ne peut pas jouer au foot dans la zone pour les plus petits. Hein, vous imaginez ces règles-là, mais il faut pour ça parler et décider. Ben, c'est un peu ça, la démocratie. Et donc, par exemple, un des moyens de faire ça, ben, c'est de voter. Hein, c'est de décider après une discussion et un vote. Et donc, ben, c'est pour ça que dans les démocraties, il y a des élections, par exemple.
2: Question de Jack.
8: Est-ce qu'on peut avoir des opinions très différentes tout en vivant ensemble ?
6: Ah oui, et c'est même d'ailleurs le but de la démocratie, c'est qu'on ait des opinions différentes et qu'on puisse vivre ensemble. Et comment est-ce qu'on fait ? Eh bien, on se parle et puis, à la fin, on vote.
1: On passe à Mathéo.
9: Est-ce que voter est la seule façon de donner son avis ?
6: Non, et heureusement, on peut donner son avis de plein de manières, par exemple en s'exprimant sur les réseaux sociaux, dans les journaux, en manifestant dans la rue, mais aussi en écrivant des chansons. Les artistes, ils donnent leur avis tout le temps. Mais c'est vrai que les élections, ben, ça reste un peu le moment un peu central de la démocratie, mais heureusement, on peut donner son avis de plein de manières.
2: Lina veut aussi donner son avis.
10: Est-ce que les enfants peuvent aussi faire entendre leur voix dans une démocratie ?
6: C'est vrai que moins que les adultes, parce qu'ils peuvent pas voter. On a décidé qu'il fallait avoir 18 ans, d'avoir un peu d'expérience pour voter. Mais bon, voilà, on peut toujours s'exprimer, on peut toujours parler. Et en réalité, c'est vrai que la vie des enfants, ils sont souvent un peu relayés par des adultes, par exemple leurs parents.
1: Question de Soumaya.
11: Quelles sont les différentes manières de faire connaître son opinion ?
6: J'ai un peu déjà répondu, mais voter, manifester, s'exprimer sur les réseaux sociaux, dans la musique, le théâtre. En fait, heureusement, il y a vraiment plein de manières de faire entendre sa voix. Et ce qui est très important dans une démocratie, c'est qu'il y a la liberté d'expression. Tout le monde a le droit de s'exprimer et de dire ce qu'il veut, si ça respecte la loi, par exemple, pas des opinions racistes.
2: Vous parliez de manifestation, Bertrand. Héloïne a une question.
12: Est-ce qu'une manifestation est toujours organisée parce que les gens sont en colère ?
1: Une manifestation heureuse, Bertrand.
6: Ah oui, alors elle a raison. C'est vrai que souvent les gens se sentent victimes d'une injustice, et c'est pour ça qu'ils descendent dans la rue. Hein. C'est rare que des gens manifestent pour dire tout va bien, je ne change rien. Non, c'est généralement pas nécessairement de la colère, mais de la déception ou de l'espoir que ça change.
1: Question intéressante d'Aloïs.
3: Est-ce que les manifestations permettent parfois de faire changer les choses?
6: Ah oui, il y a des tas d'exemples dans l'histoire de manifestations, de mobilisations qui ont fait changer les choses. Allez, j'en prends un. Si aujourd'hui, tu peux, si tu as la chance de partir en vacances avec tes parents, c'est parce qu'ils ont des congés. Avant, il n'y en avait pas, on travaillait tout le temps. Il a fallu que des gens s'organisent et se battent pour ça. Et souvent, ils n'ont pas fait que ça, mais ils ont dû à un moment donné manifester.
2: On reste sur les manifs avec Ilir.
13: Pourquoi certaines manifestations sont-elles très visibles alors que d'autres passent presque inaperçues ?
6: C'est une vraie question. En fait, la réponse, c'est parce qu'il y en a beaucoup. À Bruxelles, il y en a plus de 1000 par an, me disait le bourgmestre de Bruxelles. Donc, c'est plusieurs par jour. Alors forcément, les médias ne savent pas parler de tout. Et on ne parle en fait généralement que de celles où il y a le plus de monde. Mais donc, oui, beaucoup de manifestations passent un peu inaperçues.
1: Et William veut un peu de nuance.
13: Est-ce que ceux qui ne participent pas à une manifestation ont aussi une voix qui compte ?
6: Oui, mais c'est sûr que ceux qui manifestent, ceux qui sont actifs, ont plus de chances d'être entendus. Si on bouge jamais pour défendre ses idées, ben, y a pas grand-chose qui risque de changer.
2: Habir.
14: Est-ce qu'on peut défendre la même idée tout en choisissant des moyens différents pour l'exprimer ?
6: Oui, bah, c'est même ce que font la plupart des gens. Hein. Ils décident d'écrire, ils chantent, ils parlent, ils créent des associations. Oui, donc on peut effectivement défendre ses idées en choisissant des moyens assez différents.
1: On passe à Eva.
15: Comment les responsables du pays savent-ils ce que pensent les citoyens ?
6: Alors, parfois, ils ne le savent pas, déjà. Mais quand même, très souvent, ils sont en contact. La plupart des élus sont beaucoup en contact avec des gens, avec la population. Puis, ils voient les actualités, comme un peu tout le monde. Après, il faut dire que certains sont plus doués que d'autres pour comprendre et pour sentir ce qui se passe dans la société.
2: On termine avec une question de Lina.
16: Selon vous, qu'est-ce qui est le plus important dans une démocratie ? Pouvoir parler ? Pouvoir être écouté ou pouvoir trouver des compromis ?
6: Enfin, c'est vraiment une question difficile. Hein. Alors, si je devais quand même choisir entre les trois, je vais jouer le jeu de la question, je dirais que c'est trouver des compromis. Parce qu'on a beau parler, et même être écouté, si on n'est pas capable derrière de trouver des solutions, bah, c'est pas très utile. Je vais reprendre l'exemple de la cour de récré. Imaginons, hein, donc elle est à vous, il faut décider ce que vous voulez faire. La moitié des élèves veulent en faire un terrain de foot. Très bonne idée. L'autre moitié veut en faire une zone calme pour les plus petits. Bah, d'abord, il va falloir parler. Forcément, il va falloir écouter ce que les autres ont à dire. Mais à la fin, il faudra quand même décider. Il faudra trouver un accord. Est-ce qu'on divise la cour en deux ? Est-ce qu'on joue un jour au foot et l'autre jour pas ? Vous voyez, il faudra trouver des solutions. Donc, pour moi, le plus important à la fin, c'est qu'on puisse trouver des décisions ensemble.
1: Merci Bertrand Haine. Et puis je retiens la trilogie, parler, s'écouter et décider.
6: Ouais, voilà. Ouais.
1: On va méditer ça ce week-end. Bien voilà, vous, je suppose que la démocratie aussi, parce que la démocratie à l'italienne, c'est quelque chose, hein, avec des gouvernements qui se succèdent.
17: Oui. Ça a été, il y a eu une période instable. Jusqu'au berlusconisme, hein, ça tombait tous les 6-7 mois. Donc il a apporté, avec tous les travers qu'il avait, il a apporté
1: c'est
17: un peu de
1: stabilité.
17: Oui, c'est paradoxal. Oui, il a fait beaucoup de dégâts, mais ça, il a apporté. Mais c'est très bien, je trouve, cette image de la cour de récréation, parce que, au fond, ce qu'on peut dire aux enfants, c'est que c'est ça.
1: Ouais.
17: C'est que c'est une maison, la société, dans laquelle on habite. Et si on ne s'en occupe pas, mais on va choisir, quelqu'un d'autre va choisir les meubles pour vous, va choisir le nombre d'étages, il va choisir si vous avez un jardin ou pas, et ainsi de suite.
1: Et ça s'appelle la dictature.
17: Et ben voilà, et vous allez habiter dans une maison que vous n'aimez pas. Donc il faut essayer de s'en mêler.
1: Allez, on remercie encore Bertrand Haine, et puis on change de sujet. Je vais vous demander quel est votre parfum préféré. Pour moi, ce sera un cornet pistache Stracciatella. Là, on vous sert tout ça dans un instant.
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24: 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On n'a pas fini d'en parler avec Patrick Weber et Sébastien Pierret.
1: Un grand format chaque semaine au cœur de l'actu, mais de façon différente. Et côté glace, on a chacun nos préférences. C'est pas un Italien d'ailleurs qu'on va faire la leçon sur ce sujet très sensible.
2: Oui, les glaces, c'est un incontournable de l'été, encore plus par ces fortes chaleurs. Les fils s'allongent devant les glaciers. Alors, il y a glace et glace. Hein. Ah, les industriels, bof. Ce soir, on va se faire plaisir avec une crème glacée artisanale. Et ça, il y en a de plus en plus, avec parfois des parfums complètement inattendus. Certains osent même le sorbet à l'huile d'olive ou à la coriandre.
1: Et c'est indispensable.
2: Tom Denis est allé à la rencontre de glaciers à Bruxelles, jamais en manque d'inspiration.
4: Face au comptoir du glacier Bargello, situé place de la Liberté dans le centre de Bruxelles, les saveurs sur la carte donnent envie. Un sorbet orange-fraise ou mojito, du miel d'Ardennes, une crème dont les pistaches sont importées d'un village italien perché sur les hauteurs de l'Etna. Originaire de Florence, en Italie, Laura Fontani est la maîtresse de ces lieux.
5: Parfois, il faut étonner un peu et créer un peu un monde à soi. Et pour nous, notre monde, c'est une glace salutaire. En fait, c'est une glace healthy, où il y a un peu moins de sucre.
4: Laura produit ses glaces sur place, dans son atelier situé sous le magasin. Alors, elle adapte son offre en fonction de la demande potentielle.
5: Nous, on regarde toujours à l'avance la météo, quel temps il va faire dans les prochains 2-3 jours. Évidemment, on ne peut pas anticiper énormément parce que ça peut changer. Et bien, alors là, on ajuste la production.
4: José Romero, dit Pépé, lui, possède 3 points de vente à Bruxelles et un en France. Il s'est lancé dans l'aventure il y a 8 ans, par passion des glaces, mais surtout lui aussi pour surprendre le client.
19: Tu vois là, par exemple, on va travailler sur une glace vegan, on va faire une glace à l'huile d'olive avec un coulis d'abricot et des amandes torréfiées. On a fait, par exemple, le mois passé, on a fait une glace à la mozzarella di bufala avec du basilic. C'est spécial. Ça peut ne pas plaire à tout le monde. Donc du coup, ce qu'on faisait, parce que les gens sont quand même intrigués, ils veulent goûter. On leur faisait goûter avant. Et s'ils aimaient, ils prenaient la boule. S'ils n'aimaient pas, ben voilà, on ne peut pas plaire à tout le monde. Hein.
4: Puis il y a aussi Frédéric. Elle était auparavant logopède, virement sucré et reconversion totale. Aujourd'hui, elle vend des glaces à Watermal Boisfort.
23: Mon nom de glacière, c'est Frou, F-R-O-O, comme Frozen. Et ma touche, c'est vraiment une touche croquante. Donc des noix que je torréfie, que je caramélise. Et puis j'essaye de faire des parfums un peu originaux, comme la cardamome, le safran miel, tout en gardant les classiques.
4: Ces trois artisans ont tapé dans l'œil de Sofia Giovanditti. Elle s'est prêtée à l'exercice de la critique gastronomique de glace pour le guide Tartine et Botteram, qui référence les meilleures adresses à Bruxelles.
25: Je pense que c'est effectivement une tendance. L'originalité fait aussi que ça permet de gagner des prix, que ça attire l'attention. Mais les gens restent quand même très fidèles à des goûts classiques. Donc les glaciers prennent beaucoup attention à ça, garder des classiques comme vanille chocolat, mais tout en laissant une place à la créativité. À l'originalité.
4: Le prix moyen d'une boule de glace artisanale à Bruxelles dépasse désormais les 3 euros, un tarif que les artisans justifient par une offre haut de gamme, élaborée à partir de produits de qualité et d'ingrédients soigneusement sélectionnés.
2: Giuseppe Santoliquido, tout ne vous donne pas envie dans ce reportage, qu'est-ce qu'on vous sert ?
17: Oui, il faut diversifier, mais on va finir par mettre du lait dans l'espresso si ça continue comme ça. Alors il faut quand même être vigilant, ça peut vite déraper.
1: On a beau aimer les Italiens, quand vous êtes à l'autre bout du monde et que vous entendez les Italiens râler parce que le café n'est pas bon, ça c'est quand même un grand classique.
17: Oui, mais soyons vigilants.
1: Il y a des choses avec lesquelles on ne plaisante pas. Allez, on vous propose un grand plouf à présent.
24: Quel temps pour la planète ?
1: Bon, avec le thermomètre qui s'emballe ces dernières heures, nos maillots n'ont qu'une seule envie, sortir du placard.
2: Oui, quoi de mieux qu'un plongeon pour se rafraîchir par cette chaleur, et ça tombe bien, l'Europe et la Belgique regorgent de lieux de baignade avec une eau de bonne qualité. Bonsoir Thierry Lemens.
26: Bonsoir.
2: Dites-nous un peu, où peut-on piquer une tête en toute sécurité ?
0: Eh bien, nous avons en Belgique 131 zones de baignade officielles. On peut citer la plage de Renipont en Brabant Wallon, le lac de Robertville dans l'est du pays ou encore le plan d'eau de la Marlette dans le Hainaut. Alors, bonne nouvelle, la formation est sortie cette semaine. La Belgique se distingue dans le nouveau rapport européen sur la qualité des eaux de baignade. 97,7% respectent les normes minimales européennes, avec tout de même 89 zones qui ont une qualité d'eau excellente. C'est près de 68%.
1: Ouais, chouette, une bonne nouvelle. Mais attention, hein, tout de même, car les orages, ils sévissent cet après-midi et ça peut avoir un impact sur cette qualité dont vous parliez.
0: Ah oui, on a contacté il y a quelques jours Nicolas Yernaud, c'est le porte-parole du service public de Wallonie, qui nous disait que c'est typiquement le type de configuration où on va augmenter la fréquence des contrôles, parce que les orages avec forte précipitation, eh bien ça peut drainer des bactéries. Alors soit elles viennent par ruissellement des champs, parce qu'il y a du pâturage à proximité des cours d'eau, soit parce qu'on a des déversoirs d'orages qui s'activent pour éviter la surpression dans les égouttages, et dans ce cas, eh bien les eaux usées vont directement dans les cours d'eau et on risque donc des infections. Il est donc important de bien se renseigner avant la baignade. Et on peut le faire en ligne sur le site environnement.wallonie.be. Il y a un onglet pour prendre connaissance de la qualité de l'eau en temps réel.
2: Thierry, faisons un petit bond en arrière. Le mois dernier, lors de la dernière vague de chaleur en France, il y a eu beaucoup de décès liés à la baignade. C'est important tout de même de rappeler qu'on ne peut pas faire n'importe quoi.
0: Oui, effectivement. Et d'abord, le premier conseil qu'on peut donner, c'est de ne pas se baigner n'importe où, mais uniquement dans les zones de baignade autorisées dont on vient de parler. Certaines d'entre elles sont surveillées, sécurisées. Et puis ensuite, il faut aussi faire attention à l'hydrocution et surtout avec les chaleurs que nous allons connaître.
1: Mais justement, on pourrait rappeler ce phénomène d'hydrocution, comment il apparaît ?
0: Eh bien, lorsque le corps est exposé à une forte chaleur, dans le cas qui nous occupe aujourd'hui, dans les prochains jours aussi, les vaisseaux sanguins se dilatent pour évacuer la chaleur, c'est ce qu'on appelle la vasodilatation. Mais si brusquement le corps entre dans une eau beaucoup plus fraîche, eh bien ces vaisseaux vont se contracter brutalement et cette réaction, elle provoque une hausse de la tension artérielle à laquelle le cerveau répond en ralentissant le cœur. Et ce déséquilibre, eh bien il peut provoquer la perte de connaissance. Alors il y a des signaux auxquels faire attention, ils apparaissent assez souvent dans les premières minutes, des frissons anormaux, des maux de tête, des vertiges, on peut avoir des crampes musculaires, des douleurs abdominales. On peut aussi ressentir une fatigue soudaine et avoir des troubles de la vision. Alors si vous observez ces symptômes autour de vous par exemple, sortez immédiatement la personne de l'eau et si celle-ci perd conscience, alertez les secours via le 112 et appliquez directement les gestes de premier secours.
1: Mais voilà un conseil important à rappeler. Giuseppe, Adriatique ou lac de Robertville ?
17: Allez, l'Adriatique tout de même.
1: Ah voilà, voilà. D'accord. Mais c'était un plaisir de vous avoir et on vous remercie Thierry Demens d'abord, ça c'est important. Et puis on vous remercie Giuseppe Santoliquido de nous avoir accompagnés pendant toute cette émission. On a une question traditionnelle parmi tous les sujets qu'on a abordés. Quel est celui peut-être qui va vous trotter en tête dans les jours qui viennent, dans les heures qui viennent ?
17: Les interventions des enfants sont... J'ai trouvé ça très bien, pertinente, intéressante. Et il faut continuer dans cette voie-là parce que c'est ce qui va finir tôt ou tard par payer.
1: Plus que jamais, on le dit, hein, grazie a tutti. Et surtout, on vous renvoie, car c'est important pour prolonger l'émission, à un podcast signé Françoise Barré et Ariane Dufresne qui s'appelle « Ma vie ici, des souvenirs là-bas ». Alors c'est un podcast qui est diffusé la semaine prochaine après 23 heures sur Viva, mais que vous pouvez réécouter à tout moment, bien évidemment, sur Ovio. Et à propos d'écoute, où va-t-on nous écouter, nous réécouter ?
2: Même direction, rendez-vous sur Ovio et toutes les applications de podcast. On n'a pas fini d'en parler, n'hésitez pas à nous laisser un petit commentaire.
1: On vous souhaite un excellent week-end, profitez du beau temps, soyez prudents et surtout d'ici là, n'oubliez pas d'être heureux.
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12: Il est 19h. David Riffon, bonsoir à tous. Israël et le Hezbollah se sont mis d'accord cet après-midi sur un cessez-le-feu. En effet, malgré l'accord cadre signé entre l'Iran et les États-Unis pour mettre fin à la guerre au Moyen-Orient, les frappes israéliennes se poursuivaient sur le sud Liban. Du coup, l'accord était déjà en péril. Les discussions prévues en Suisse, d'ailleurs avec le vice-président américain J.D. Vance, avaient été reportées. Cette trêve au Liban a été négociée par les médiateurs américains et qataris à la suite de discussions avec Israël et l'Iran. Chez nous, des agents de la Sûreté de l'État victimes d'une cyberattaque. Leurs téléphones ont été piratés. Pour le service de renseignement civil, cette attaque informatique, c'est déjà la deuxième en 5 ans. Alors Martin Collier, des données sensibles ont été dérobées.
13: Numéro de téléphone, email, identité des agents, les pirates ont eu accès à leur téléphone. Les données des personnes avec lesquelles ces agents sont entrés en contact pourraient également avoir été compromises. Les pirates informatiques ont exploité les failles du logiciel d'une société américaine chargée de sécuriser les appareils des agents de la sûreté. Derrière cette attaque, l'ombre de la Chine. Selon des experts en cybersécurité, un groupe de hackers proches de Pékin serait spécialisé dans ce type d'intrusion. Ils étaient déjà cités lors de l'attaque contre le service public de Wallonie en avril dernier.
12: Alors concrètement, Martin, quels sont les risques de cette attaque ?
13: L'analyse de ces données pourrait permettre à un service étranger d'affiner ses connaissances sur les effectifs de la sûreté, sur son organisation également, voire carrément s'en servir pour tenter d'approcher des agents du renseignement belge. Ceci dit, les données confidentielles n'ont pas été touchées car les agents de la sûreté utilisent un réseau interne pour la communication de données sensibles. Reste que ce n'est pas la première attaque qui vise le service de renseignement. La dernière a eu lieu entre 2021 et 2023. Contactée, la Sûreté de l'État n'a pas souhaité répondre à nos questions.
12: Les détails signés Martin Collier. Molenbeek va se serrer la ceinture. La commune

0: bah, la commune qui dépend que de 1, elle en perd 1. Nous, on en perd 10. Donc, on bascule dans une situation où on était déjà extrêmement limite structurellement et on bascule.
1: Une interview de Sofia Kotsouglou. Le décès de François Engler, prix Nobel de physique en 2013. Le scientifique avait été récompensé pour ses travaux sur le boson, une particule élémentaire de la matière qui permet de donner une masse à une multitude d'autres particules. Le Belge avait mené ses recherches avec le professeur américain Robert Braut et le chercheur britannique Peter Higgs. On parlait donc du boson de Higgs, Engler et Braut. Avec Robert Braut, devenu son ami, François Engler avait créé le département de physique théorique de l'Université Libre de Bruxelles. Né dans une famille juive originaire de Pologne, François Engler fut pendant la Seconde Guerre mondiale un enfant caché. Pour fuir le nazisme, sa famille s'était réfugiée chez nous à Profondeville en province de Namur. François Engler fut le 11e prix Nobel belge. Il était le dernier encore en vie. Il s'est éteint à l'âge de 93 ans. L'actualité, attention, c'est aussi le retour des orages. Nouvel épisode ce soir, des cumuls de pluie assez importants attendus par endroits. L'Institut Royal Météorologique a émis un avertissement orange sur le centre et l'ouest du pays. Ces orages annoncés ont provoqué des annulations dans les concerts prévus dans le cadre de la fête de la musique à Bruxelles. Les concerts programmés au parc du cinquantenaire ont été annulés. Des événements en plein air sont interdits dans d'autres villes ce soir, par exemple à Gand. Le football, après le Mexique, les États-Unis, autre pays organisateur, pourraient valider leur qualification pour les 16e de finale de la Coupe du Monde. Aujourd'hui, les Américains affrontent l'Australie à 21h. 4 matchs au total de la journée. La suite du programme, à minuit, Écosse-Maroc. À 2h30 du matin la nuit prochaine, le Brésil contre Haïti. Et puis à 5h, Turquie-Paraguay. Merci pour votre attention. Passez une excellente soirée.
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1: RTBF Mobile Info, Armel Delmel, un camion sur le ring de Bruxelles qui pose problème.
3: Oui, ce camion est bloqué sous le pont de Groenendael. Voilà, il s'est pris le pont de Groenendael, pour le dire ainsi, en venant donc de Waterloo en direction de la capitale. C'est la bande de droite qui est obstruée puisque ce camion ne s'est pas encore dégagé.
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1: Très bon début de soirée à notre écoute et soyez patients si vous êtes dans les files. Adrien de Viveur pour en rire encore.
5: Merci beaucoup. Prochain rendez-vous de l'info, c'est donc à 20h sur Vivacité.
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5: Bonsoir à toutes, bonsoir à tous, 19 juin, merci d'être fidèle à On en rit encore, je suis ravi de passer cette soirée avec vous, ça y est, c'est la dernière de la semaine. Bon, j'espère que vous allez bien, que vous avez bien profité justement de cette semaine et que vous êtes prêts pour le week-end, un week-end chargé bien sûr, puisque bon, l'été arrive, il y a certainement beaucoup d'activités, parascolaires notamment, beaucoup d'activités avec les copains, les barbecues, le match des Diables Rouges dimanche soir à 21h, vous allez pouvoir le suivre bien sûr sur toutes les plateformes de la RTBF, hein, sur Ovio, sur Tipeee, sur La Une, sur Vivacité. Deuxième match donc dans cette Coupe du Monde pour nos Diables Rouges avec à la clé, on l'espère, une qualification pour les 16e de finale. Bon, ben voilà, en attendant, moi ce que je vais faire, c'est de partager tous mes coups de cœur liés à l'humour, tous mes coups de cœur liés à la musique aussi avec vous. C'est le principe d'On en rit encore. J'ai envie de vous proposer d'aborder le week-end en toute sérénité avec beaucoup, beaucoup de sourires et beaucoup de chansons qu'on aime aussi. Le sommaire, eh bien, c'est Verino qui sera avec nous dans On en rit encore avec son sketch Zara. Il y aura aussi Yuri Garfinkel qui sera là pour nous parler d'un certain objet jaune là-haut que les Belges n'aperçoivent qu'entre deux averses et dont certains dans ce pays doutent encore de l'existence. Vous l'avez entendu, vous l'avez deviné bien sûr, il s'agit du soleil. Gaëtan Del Ferrer sera avec nous aussi puisqu'il a proposé ce matin dans le 8-9 son cactus du jour. Voilà donc pour le programme de cette émission. Je suis ravi vraiment de passer ces 60 minutes avec vous. On va commencer en musique avec Tiff Barrow et No No No. Il y aura aussi Santa qui sera là sur les ondes de Vivacité avec Recommence-moi.
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0: C'était Santa avec Recommence-moi sur Vivacité. D'ici quelques instants, on prend les mêmes et on recommence puisqu'on vous propose que Gaëtan Delferrière vienne nous rejoindre dans On en rit encore pour le cactus du jour.
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0: C'est vendredi et le vendredi dans le 8-9, normalement, eh bien, c'est James Hino qui nous propose sa version décalée de l'actualité. Il n'a pas pu le faire aujourd'hui parce qu'il se prépare pour le spectacle de demain, le dernier spectacle de la tournée du Grand Cactus. Ce sera à l'ING Arena à Bruxelles, un spectacle exceptionnel, inédit. Et donc, pour remplacer James Hino aujourd'hui, eh bien, c'est Gaëtan Delferrière qui a accepté de venir jouer le jeu. Il nous a proposé son cactus du jour. C'est donc son décryptage de l'actualité. Version décalée, version disruptive.
8: Gaëtan, la presse parle beaucoup de la Coupe du Monde, mais un autre sujet à trouver grâce à vos yeux.
9: En effet, mon cher Cyril, de l'ADN de mammouth a été retrouvé dans des excréments d'écureuil. Oui, c'est ça mon sujet. On en est là, les amis. Écoutez, à la base, j'étais censé faire de la pas de chronique aujourd'hui. Hein. C'est un article de RTBF en plus qui dit ça. Les sources sont fiables. Vous savez, moi, je suis un être simple. Quand je lis ce titre, ADN de mammouth, excréments d'écureuil, vous attendiez quoi de moi au juste? Que je ne clique pas sur l'article? Que j'en parle pas une heure de grande écoute? J'ai pas cette force. Je suis pas cet humoriste. Jérôme, il aurait pas fait ça. Jérôme, il aurait vu ça, il aurait passé son chemin comme un monarque, mais pas moi. De toute façon, moi, vous me mettez n'importe quelle phrase qui contient le mot excrément, je clique. De l'ADN de Cyril retrouvé dans les excréments de Gwen, je clique. Je veux savoir, même si je me doute un peu de la raison, mais je veux savoir. Mais revenons à l'écureuil. Plusieurs hypothèses. Première hypothèse, l'écureuil descend du mammouth. C'est pas impossible. Après tout, la poule descend des dinosaures, l'homme descend des grands singes, l'écureuil descend du mammouth. Pourquoi pas? Mais si c'est le cas, vous admettrez quand même que l'évolution a ceci d'étrange, c'est que la descendance est toujours extrêmement déceptive. Si ça se trouve dans le même ordre d'idée, Cyril lui-même descend d'un grand journaliste. Toujours déceptif. Deuxième hypothèse, un écureuil a mangé un mammouth. Troisième hypothèse, oui, on va pas passer 15 ans sur la deuxième hypothèse. Troisième hypothèse, un mammouth a couché avec un écureuil. Pourquoi pas? On dit bien un éléphant qui accouche d'une souris. Si ça se trouve, un mammouth qui accouche d'un écureuil, c'est juste la version préhistorique de cette phrase. En tout cas, vaut mieux un mammouth qui accouche d'une souris d'un écureuil que l'inverse. Hein. Parce qu'un écureuil qui accouche d'un mammouth, c'est une autre chanson, les enfants. T'imagines la boucherie? Ah là, pour le coup, je la conseille, la péridurale. Hein. Un écureuil qui accouche d'un mammouth, j'ai fait l'équivalence, c'est comme si Livia accouchait de 75 Cyril. C'est beaucoup. En plus, t'imagines le papa écureuil à la maternité qui voit sa femme accoucher d'un bébé mammouth, avec la maman écureuil qui dirait: chérie, c'est pas ce que tu crois. T'accouches avec un mammouth, c'est ça? Bon, bah, c'est exactement ce que tu crois. Tu m'avais juré que c'était pas taille qui compte. J'en profite pour faire une pause dans les hypothèses pour poser une question qui me semble importante. Pourquoi est-ce qu'on a analysé les selles d'un écureuil déjà de base? Pourquoi cette étude existe en fait? Quel genre de scientifique fait ça? Un scientifique de seconde zone, j'espère, hein, celui qu'on occupe pour l'occuper. Bah, je sais pas ce que tu peux faire, Bastien. T'as déjà analysé les excréments d'écureuil? Non? Bah, allez, c'est ça ta journée, Bastien. J'espère en tout cas que c'est pas notre meilleur scientifique qu'on a mis là-dessus. Hein. T'imagines, un matin, tu bosses sur les vaccins du Covid, le lendemain, t'as les mains dans les cambouis des écureuils. Bon, le déclin professionnel est flagrant. Quatrième hypothèse. Un écureuil a déféqué exactement au même endroit qu'un mammouth. Espérons pour lui que c'est pas en même temps, sinon je donne pas cher de sa peau. Comment est-il mort, docteur? Bah vraiment, c'est de la pire façon qui soit, quoi. Vous voyez la pire façon qui soit? Bah faites x5, c'est comme ça qu'il est mort. Oh mon Dieu, il est mort étouffé dans des... Oui, de mammouth, oui. Toutes mes condoléances. Cinquième hypothèse, et c'est la bonne. Un écureuil aurait mangé des excréments de mammouth juste avant de se faire figer à jamais dans la glace millénaire. au Canada. Et ça, c'est la bonne hypothèse. Quelle horreur pour cet écureuil, par contre, hein, de se retrouver figé dans la glace pour des millénaires juste après avoir mangé des déjections de mammouth. La photo finish est pas folle pour cet écureuil, hein. Après, il a senti la fin approcher, peut-être qu'il s'est dit, oh, allez, carpe diem. Un peu comme cet homme figé dans la cendre à Pompéi, je sais pas si vous avez vu ça, en train de se masturber. Quelle audace, tout de même, hein. T'imagines, tu sais que dans quelques secondes, toi et toute ta ville, vous allez être recouverts de la lave bouillante, le trépas approche et imminent. Mais de là, ton premier réflexe, c'est de se dire « Bon, bah allez, verge à la main. » Mais la pulsion de vie est admirable, hein. Voilà qui clôture cette chronique. Merci de m'avoir écouté. Et bon appétit, bien sûr.
5: Merci Gaëtan, bravo le cactus, à retrouver sur RTBFobio.

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0: David Guetta, Jennifer Lopez avec Save Me Tonight sur Vivacité. D'ici quelques instants, on vous propose un très chouette sketch signé Verino. Ça s'appelle Zara.
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0: On vous propose maintenant un sketch très chouette. C'est un artiste qu'on aime beaucoup chez nous en Belgique. Il s'appelle Verino. Il est au top de la scène humoristique francophone. Ça fait une quinzaine d'années maintenant qu'il pratique. Et ce stand-upper, il fonctionne un peu en marge. Il fait les choses un peu différemment des autres. Et c'est pour ça qu'on l'aime beaucoup. On vous a sélectionné un super sketch dans On en rit encore. Ça s'appelle Zara.
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10: Bonsoir à tous, je m'appelle donc Verino. Je suis absolument ravi de jouer devant vous ce soir. Vraiment, je sais que tous les humoristes sont toujours ravis de jouer devant vous ce soir. Mais moi, c'est vrai, en fait. Si je te jure, ce que je suis allé me balader cet après-midi, j'ai failli pas m'en sortir vivant. En fait, je marchais tranquillement dans la rue, comme ça. Et accroché à mon bras, j'avais Ah merde, j'oublie tout le temps accroché au bras quand tu marches. Copine. Et donc, elle était là et on discutait tous les deux tranquillement. Et non, d'ailleurs, elle discutait toute seule. Et d'un coup, il y a mon détecteur de Zara qui s'est mis en route. Si vous connaissez bien les mecs, d'un coup ça fait Zara 250 mètres, Zara 250 mètres, évacuation de la zone, je répète, évacuation de la zone de toute urgence. Alors moi je commence à tirer discrètement comme ça pour traverser le plus vite possible. Bon, le problème c'est que le détecteur des filles, il marche à 500 mètres. Ça fait déjà 250 mètres que dans sa tête c'est cible verrouillée, je répète, cible verrouillée. On l'a dans le viseur, mon général, je suis avec l'otage, il peut pas s'enfuir. Et là, l'otage, c'est toi, donc tu tires tout ce que tu peux, comme ça, jusqu'au moment où on arrive devant le magasin. Hein, ce moment merveilleux où elle fait « Oh, un Zara !» Oh, ça alors ! Et direct, elle rentre dans le magasin. Bon, bah, qu'est-ce que tu fais ? Bah, toi, bah, tu suis. Ouais. Bêtement. Et tu te mets en mode zombie. Tu croises d'autres zombies. Tu regardes tes textos sur ton portable comme ça pendant 10 minutes hein, avant de t'apercevoir que la fille que tu suis, c'est plus la bonne. T'imagines comme t'as l'air d'un psychopathe à ce moment-là. La fille, elle surtout, elle est avec ton portable. Elle se dit, mais il est en train de me photographier le cul, celui-là. Ah, non, non, non, pas du tout. En fait, je cherche ma copine dans mon cul. Ouais, il y a de la place pour deux, hein. Non, ça, je vous avoue que c'est le genre de blague que j'assume pas vraiment, ça. C'est horrible, j'arrive pas à faire ce genre de blague, je suis toujours obligé de rajouter « je déconne » après. Je sais pas ce que vous en pensez, mais je trouve qu'il y a rien de plus humiliant pour un comique que de dire « je déconne » après une blague. C'est vrai, c'est l'équivalent du cuistot qui prépare une pizza, qui fait « tada !» Ça se mange. Bon, retrouvez ta copine chez Zara. Le problème, c'est qu'on sait pas ce que vous faites quand vous disparaissez. Faut savoir qu'un mec seul chez Zara, dans le rayon des femmes, il a qu'une envie, c'est de s'asseoir par terre. « Venez me chercher !» Je sais pas ce que je fous là, j'étais à Koh-Lanta, ils m'ont oublié. Alors attends, deux secondes. Qu'est-ce que je ferais si j'étais une femme? Oh, évidemment que je ferais ça. En vrai, c'est la première chose que je ferai. Puis après, je ferai partager les copains. Oui, je serai une belle salope. Alors après, du coup, tu vas voir dans les cabines, mais là, tous les rideaux sont fermés. Tu dis, mais comment tu veux que je la retrouve là-dedans? Il n'y a pas un indice, il n'y a rien qui les passe. Du coup, ouais, t'essaies de regarder discrètement sous les rideaux. Oh, allez, hop, hein, très discrètement. Hein, bah, c'est-à-dire, déjà, un mec tout seul chez Zara, c'est limite. Mais alors, un mec tout seul chez Zara qui regarde sous les rideaux... Oh, yeah. Bon, alors, bien entendu, elles ont toutes les mêmes paires de pompes, donc finalement, t'y vas au pif. T'es là. Et là, il y a toutes les cabines qui répondent « Oui !» Mais c'est laquelle? Il y a juste un bras qui sort d'un rideau et « Tu peux me chercher ça en 40, s'il te plaît ?» 40, à mon avis, fait erreur, mademoiselle, parce que moi, ma copine à moi, elle fait pas du 40 et « Ça taille petit, ok ?» T'étais là. Oh merde. Et au passage, ça taille petit, phrase de fille, hein. C'est vrai, en réalité, jamais t'entendras un mec dire ça taille petit, hein. Non, nous ça va ou ça va pas. Très simple. Il y a des tas. En vrai, il y a des tas de phrases comme ça qui appartiennent qu'aux femmes. Il y en a une que j'adore, c'est ça va avec tout. Honnêtement, est-ce qu'il y a déjà un mec dans cette salle qui a déjà dit une fois dans sa vie ça va avec tout? Jamais, mais les filles tout le temps se regardent. Ouais, je l'ai acheté cet après-midi, ouais. Ah bah, je l'ai pris en noir, hein. Ça va avec tout. Alors qu'un mec, il s'achète un nouveau pantalon, c'est bah, il y avait plus que ça. Ah, et même au niveau des couleurs, c'est impossible de se comprendre, parce que vous, vous avez des couleurs qui viennent d'une autre galaxie, vous. Si, vous avez taupe. Qu'est-ce que c'est ça, taupe? On n'a pas, nous, comme couleur, hein? Non, non, comme animal, oui. Moi, c'est ma copine la semaine dernière qui m'a dit refaire toute l'entrée de l'appartement en taupe. Je suis oula. Bon, elle avait l'air d'y tenir, je lui ai fait une petite surprise. Le soir, elle est rentrée. Ah, mais qu'est-ce que c'est? Bah, c'est des taupes, regarde. C'est tout doux. Bon, c'est un peu dur à clouer, mais bon. Bon, en tout cas, j'espère que ça te plaît parce que j'ai refait toute la chambre en saumon.

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1: Quand la presse parle de l'armée de notre pays, le titre commence toujours par
2: « Encore une histoire bien belge ».
1: Encore une histoire bien belge, c'est l'équivalent de « Hé, tu connais pas la meilleure ?» Mais en pire.

0: C'est exactement le message que j'avais envie de vous faire passer. Restez bien sur Vivacité parce qu'on a encore plein de choses à vous faire découvrir. C'était Boulevard Désert et Vianney sur Vivacité.
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0: Allez, quelques dates à noter dans vos agendas pour vos sorties placées sous le signe de l'humour d'ici à la rentrée, puisque on a bien sûr les spectacles qui se calment un petit peu durant les congés scolaires, mais à la rentrée, plein de belles choses arrivent dans les salles et je vous recommande bien sûr d'aller à la rencontre de vos humoristes préférés. Pourquoi pas d'ailleurs le spectacle de Jérôme de Warzé qui sera le 19 septembre à 20h au Centre culturel de Serein, le 1er octobre à 20h au Centre culturel d'Auderghem, le 2 octobre au Centre culturel d'Auderghem dans la grande salle aussi, et puis le 8 décembre au Forum de Liège, un nouveau seul en scène féroce et satirique. Ça faisait longtemps, Jérôme, qu'il ne nous avait plus proposé un one-man show. Toutes les informations, vous les retrouvez sur les réseaux sociaux de Jérôme. Zidane sera aussi en spectacle à la rentrée avec son spectacle qui s'appelle I Will Survive. Le 24 septembre, ce sera au Centre culturel de Perouet, le 9 avril à la Ferme Bonheur, le 10 avril à la Ferme Bonheur, un spectacle qui explique qu'on dans la vie, on ne fait pas toujours ce qu'on aurait voulu faire. C'est Zidane qui le dit. Voilà donc pour des chouettes dates à noter dans vos agendas. Allez, je vous en donne encore un petit dernier, une dernière petite date très sympa à noter aussi dans vos agendas. C'est le spectacle de Philippe Lelouch le 3 octobre au Centre culturel d'Auderghem dans la grande salle. Spectacle drôle et réconfortant avec beaucoup de souvenirs, beaucoup d'autodérision aussi. On parle de l'enfance de Philippe Lelouch. Il sera donc là en spectacle le 3 octobre, comme je vous le disais, au Centre culturel d'Auderghem. Voilà donc pour les chouettes dates à noter. On va continuer cette émission en musique avec Puggy. Il y aura aussi Dépêche Mode sur Vivacité.

0: C'était Dépêche Mode sur Vivacité. Dans quelques instants, la bande des Enfants de Cœur débarque dans On en rit encore.
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1: On va vous proposer maintenant un chouette moment de l'émission des Enfants de cœur, celui de Yuri Garfinkel. Yuri Garfinkel, vous le connaissez, c'est un humoriste qu'on aime beaucoup sur Vivacité. Dans l'émission On en rit encore, on vous a déjà diffusé régulièrement des sketchs de Yuri. Et bien ici, en l'occurrence, il participait à l'émission des Enfants de cœur. Et il a décidé de nous parler d'un certain objet jaune, un objet qui se trouve tout en haut dans le ciel, que visiblement les Belges n'aperçoivent qu'entre deux averses, et dont certains dans ce pays doutent encore de l'existence. Vous avez deviné de quel astre on parle. Voici ce que ça donne.
2: Très content parce qu'on peut dire que ça y est, enfin, on a quand même eu une petite période de soleil. Bon, il a quand même plu parce qu'on est en Belgique, hein, finalement. Mais ça tombe bien parce que moi, je n'ai pas de piscine à proximité de chez moi. J'adore nager. Il faut dire qu'avec les inondations, j'ai été servi. Chez nous, le soleil, c'est quand même quelque chose, hein, finalement. C'est un peu comme une promesse politique, quoi. Ça tient jamais très, très longtemps.
3: Oui, c'est vrai.
2: C'est là qu'on se rend compte, finalement, qu'en Belgique, on ne pourrait jamais tourner le film, souviens-toi, l'été dernier.
3: Non.
2: C'est vrai, hein. Parce que d'abord, de un, personne ne s'en souviendrait, et que de deux, au mieux, ça donnerait, souviens-toi, l'été dernier, virgule, il pleuvait. Voilà, fin du scénario. L'été, c'est aussi un peu comme le roi, j'ai envie de dire. Tu sais qu'il est là, mais tu ne sais pas très bien à quoi il sert, quoi, j'allais dire. Allez, je suis désolée, moi, c'est mon pays, j'aime bien, mais la Belgique, tu nous enlèves tout Tomorrowland, bah, c'est un peu comme un home, il ne se passe pas grand-chose, hein, finalement. À part des films des frères Dardenne et le spectacle de fin d'année de l'école des enfants, et dans les deux cas, tu n'as jamais vraiment envie de les voir. Il ne faut quand même pas oublier que la Belgique, en été, c'est le seul pays au monde où il est suggéré de prendre de la vitamine D, je crois. Hein. Je crois que le soleil chez nous, il est dépressif. Pendant 3 jours, il ne te lâche pas un petit rayon, et puis en un coup, paf, canicule. On dirait bipolaire qui arrête son traitement. En fait, je pense que statistiquement, si on continue comme ça, dans quelques années, on parlera plus de coups de soleil, on parlera de caresses, de câlins, que dis-je, de pichenettes de soleil, mais c'est tout, quoi. Et évidemment, qui dit été dit vacances. Mais avant les vacances, qu'est-ce qu'on a? J'en parlais là tout de suite. Le traditionnel spectacle de fin d'année de l'école des enfants. Il y en a qui ont... Ça, c'est il y en a qui ont des enfants ici ce soir, Samuel.
4: Ouais, ouais, ouais.
2: Alors moi, comment vous dire, c'était vraiment un moment magique, hein, avec le stand gâteau fait maison, où t'as un espèce de vieux cupcake à 12 balles. Et quand tu vois la tête du gâteau, tu te dis que même toi, t'en as pas envie, finalement. Hein. Tu sais jamais si c'est parce qu'il est tombé par terre avec la tête qu'il a, ou si c'est parce qu'il a été fait par un parent vegan. En fait, hein. C'est même les pigeons de la cour de récré préfèrent manger les mocs de cigarettes, t'imagines. Enfin, c'est quand même... Alors le spectacle des enfants, c'était très contemporain, les amis. Je vous jure, tout ce que je dis est vrai. Il y avait un roseau au milieu de la scène et les gosses autour avec des masques. Je crois que tu passes plus de temps à capter où est ton fils que de temps à regarder le spectacle. Et je crois que le pire, c'est quand j'ai capté que mon fils était le roseau en plein milieu de la scène. Après, il faut quand même dire, il y a toujours un enfant qui ressort du lot, hein. Peut-être comme toi, Zidane, il chante bien, il danse bien. C'est jamais le tien, c'est jamais le tien. Le tien, c'est celui-là qui a tendance à manger le décor et à se faire pipi dessus. Heureusement, c'est vite passé. Moi, je vous avoue que j'en pouvais plus avec le prof de gym qui t'anime ça comme si c'était la cérémonie d'ouverture des Jeux Olympiques, alors que c'est des enfants en troisième primaire qui dansent en sac poubelle sur le thème du recyclage, et pas par souci écologique, hein. Juste par manque de budget, je peux vous le dire. Hein. En tout cas, cette semaine, le soleil m'aura vraiment fait penser à mon oncle Bernard. Tu le vois 2-3 jours par an, tu sais pas pourquoi il est là, mais ça te fait quand même plaisir de le voir. Merci. Et sur ce, je vous laisse. J'ai rendez-vous avec un bon solaire parce qu'en Belgique, il faut dire qu'on est tellement protocolaire que même pour la vitamine D, il faut prendre rendez-vous.

0: Il est presque 20h sur Vivacité, ce qui veut dire qu'il est temps pour moi de vous souhaiter un bon week-end à toutes, bon week-end à tous, et puis surtout de bonnes vacances, parce que je ne serai pas là la semaine prochaine. C'est Mickaël Pachène qui prendra le relais pour cette dernière semaine d'antenne dont on rit encore. Bah, j'étais ravi vraiment de passer cette saison avec vous, ravi de partager mes coups de cœur liés à l'humour, à la chanson aussi. J'espère que ça vous a plu, j'espère que vous avez pu en profiter un maximum. Je vous souhaite donc un bon week-end, hein, placé sous le signe du football bien sûr, puisque dimanche, les Diables Rouges joueront leur deuxième match de poule de la Coupe du Monde à 21h, match à suivre bien sûr sur toutes les plateformes de la RTBF. Je vous souhaite donc un bon week-end, on se retrouve la saison prochaine pour une nouvelle émission dont on en rit encore. Passez de très belles vacances, à très bientôt, bye bye.
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2: Bonsoir à tous. Le spectacle est parfois impressionnant dans le ciel ce soir. Les éclairs rappellent que l'atmosphère reste particulièrement chargée après cette journée caniculaire. Les orages poursuivent leur progression sur plusieurs régions. Après être remontés de la frontière française, les plus fortes cellules concernent surtout l'ouest et le centre du pays. On peut en avoir ailleurs aussi, attention. Les pluies abondantes, des rafales de vent soutenues et parfois de la grêle restent possibles. La situation va s'améliorer progressivement au cours de la soirée avec un départ des orages attendu vers 23h. Demain matin, le soleil va encore briller généreusement sous un ciel souvent peu nuageux. Demain après-midi, la chaleur restera marquée malgré une légère baisse des températures. On sera toujours autour des 30 degrés tout de même. Pensez à boire régulièrement. La chaleur reste bien installée. L'IRM maintient son avertissement orange pour la chaleur. Donc, le week-end restera estival. Une nouvelle hausse des températures est envisagée en début de semaine prochaine.
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8: Il est 20h. David Riffon, bonsoir à tous. Cette information mobilité, la circulation des trains a repris entre Charleroi et Marienbourg en fin d'après-midi. Le trafic sur la ligne 132 de la SNCB avait dû être interrompu en début de journée en raison d'un incident de signalisation lié à la foudre et aux orages qui se sont abattus sur la région hier soir. Les travaux de réparation se sont terminés tout à l'heure vers 16h30. Les orages qui sont de retour ce soir et ils provoquent des déplacements ou des annulations de concerts dans le cadre de la fête de la musique. Les concerts prévus au cinquantenaire à Bruxelles sont annulés par précaution. L'Institut Royal Météorologique a émis un avertissement orange sur une partie centrale et ouest du pays pour les prochaines heures. Des orages qui pourront s'accompagner de grêles et de fortes rafales de vent. Dès demain, la chaleur fera son retour. Des pics attendus jusqu'à 35 degrés ces prochains jours. Cet avertissement est valable pour la chaleur, lui, jusque mardi au moins. Ce 19 juin a d'ailleurs été le 19 juin le plus chaud depuis le début des relevés. Avec 32 degrés relevés à Uccle, la station de référence, cet après-midi. En France, cela chauffe encore plus. 53 départements sont en vigilance orange et leur nombre passera à 60 demain. Météo France envisage même de faire passer plusieurs départements en vigilance rouge, le plus haut niveau d'alerte à partir de dimanche. L'Iran estime qu'il n'y a aucune urgence à rencontrer les négociateurs américains en Suisse. Le protocole d'accord visant à mettre fin à la guerre au Moyen-Orient ayant déjà été signé par les dirigeants des deux pays. Nous comptons organiser une réunion dans les prochains jours. jours, a juste déclaré le porte-parole du ministère des Affaires étrangères iranien. Ces négociations entre Téhéran et Washington devaient lancer un processus de 60 jours pour régler le sujet central du nucléaire et mener à un accord final après la signature du protocole en début de semaine. Une des pierres d'achoppement, c'est aussi la situation au Liban, ou plutôt c'était, car un accord pour un cessez-le-feu a été annoncé cet après-midi entre Israël et le Hezbollah. C'est notre athlète de l'extrême, Mathieu Bonne, 32 ans, qui détient déjà de nombreux records. Eh bien, se lance un nouveau défi. À partir de dimanche, il tentera de battre la plus longue distance parcourue à la nage en 7 jours. Le record actuel est de 358 km. Mathieu Bonne vise les 360. Il va nager pour cela dans la piscine Lago Olympia à Bruges. Il envisage de nager 19 heures par jour. Les horaires de la piscine vont même s'adapter pour que ses fans puissent venir l'encourager. Mathieu Bonne parle du défi le plus important de sa carrière, mais il est vrai qu'à chaque défi, il annonce la même couleur. Merci de nous suivre, passez une excellente soirée.
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0: sur le 411. Elle se trouve plus ou moins au même endroit, c'est-à-dire près de Liban, en direction du Luxembourg. Le premier véhicule se trouve dans les travaux et rend le passage compliqué. Puis un peu plus loin, on a un autre véhicule également en panne qui va être dépanné incessamment sous peu. Ce qui fait que vous perdez jusqu'à une heure en direction du Luxembourg et qu'il vous est demandé évidemment d'éviter les lieux si possible. La déviation est obligatoire via la sortie 24 Transit. Donc soyez particulièrement vigilants si vous devez aller vers le Luxembourg en empruntant le 411. Et soyez vigilants également si vous êtes du côté de Tournai, puisque la pluie tombe bien. Il y a aussi énormément de vent de ce côté-là. Et on note pour le moment des ralentissements sur le 403. Vous perdez une quinzaine de minutes pour atteindre l'échangeur de Marquin en venant d'Étampouy. Donc voilà, prudence sous la pluie, levez le pied.
1: Merci beaucoup Armelle et on vous retrouvera encore un petit peu jusqu'à 21h pour faire le point sur tout ça. Bon courage à tous ceux qui sont sur la route, soyez prudents, que ce soit les fortes chaleurs, que ce soit la pluie, la grêle, j'en ai même entendu parler à certains endroits. Faites attention à vous.
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0: Et si là, avec Dancing on the Ice sur Vivacité, ça c'est ce qu'on aimerait bien faire, ça, danser sur la glace en ce moment avec cette chaleur. Bienvenue sur Vivacité.
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0: Jusqu'à 23h, vive la musique. Jusqu'à 23h, nous sommes ensemble pour profiter de ce début de week-end. J'espère que vous allez bien, les amis, et surtout que vous ne souffrez pas trop de la chaleur, que la maison est suffisamment isolée pour que vous puissiez encore avoir un petit peu de frais actuellement. Bon courage en tout cas à toutes et tous ceux qui souffrent de la chaleur. On va essayer de se rafraîchir un petit peu ce soir à base de musique, à base de vos titres surtout.

notamment par WhatsApp 0470 07 20 23. C'est vous qui faites notre programmation, c'est entièrement gratuit le WhatsApp, hein, donc foncez. Il y a déjà Sébastien, il y a aussi Simon, Marc de Namur, Annie de Morialmé ou encore Nathalie. Merci beaucoup en tout cas de votre présence à toutes et tous. On va se caler un premier titre que vous avez choisi d'ici quelques instants. Avant ça, j'ai à vous proposer du Orelsan.

0: sort de très bons titres aujourd'hui, Orelsan, mais celui-ci, ça fait partie de mes préférés. Et quel bonheur de pouvoir le réécouter dans la programmation de ce soir. La Terre est ronde arrive dans un instant. Et puis Samber également de prévu dans quelques minutes sur Vivacité.
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0: Somber avec le titre Homebreaker sur Viva City. Excellent début de week-end avec Viva Musique jusque 23h. Bonsoir à Béatrice de Mézières qui nous a rejoint par le biais de WhatsApp, ou encore Chantal de Namur qui nous a envoyé un petit SMS. Merci à vous toutes et tous d'être aussi nombreux et nombreuses déjà dans ce Viva Musique qui vous accompagne jusqu'à 23h. Simon de Soumagne nous a dit bonsoir Quentin, serait-il possible d'écouter Calvin Harris, Pray to God? Merci beaucoup et bonne soirée. Merci Simon pour le message. Excellent début de week-end avec ce Calvin Harris qui arrive dans un instant sur Vivacité.
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0: Damiano David, Born with a Broken Heart sur Vivacité. C'est Viva Musique avec vos messages. Je vois Annick qui nous a rejoint. Et il y a aussi Christine de Criné qui nous a envoyé un petit message. Bonsoir à tous. Et Simon nous dit merci beaucoup Quentin, je suis très content de l'avoir entendu. Bonne soirée. C'est lui qui nous a choisi le titre de Calvin Harris il y a un instant. Adèle, avec le titre Oh My God, arrive dans un instant aussi sur Vivacité. Je me suis trompé, j'ai mis le titre complet plutôt que de vous passer un extrait. Alors forcément, ça fait un peu bizarre. Je vois que Annick m'a envoyé une petite photo avec des moules frites. Elle me dit « Bonsoir Quentin, contente de t'entendre. Voilà, nous t'invitons à venir manger les moules. À bientôt. » Bah, c'est très très gentil ça. Je suis plutôt partisan des frites, moi, dans les moules frites. Mais dans tous les cas, j'y trouverai mon bonheur. Merci pour l'invitation en tout cas. Allez, Adèle dans un instant avec Oh My God. Et puis Angèle également avec le titre What You Want. Côté de Justice.
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0: Angèle et Justice avec le titre What You Want sur Vivacité. Avant de poursuivre notre Viva Musique, je vous propose une petite pause trafic avec Armelle Delmel, puisque ce soir il y a quelques difficultés de circulation et notamment toujours ces véhicules sur le 411. Armelle.
1: Oui, effectivement, ils se trouvent donc dans les travaux à hauteur de Libin, c'est en direction du Luxembourg, et vous êtes obligatoirement dévié via la sortie 24 Transine. La route est barrée juste après cette sortie, donc levez le pied si vous vous en approchez, et prudence également près de Charleroi et de Tournai, puisque les fortes intempéries ont fait tomber pas mal de branches et autres objets encombrants sur la route. Du côté de Charleroi, c'est sur le 420 à hauteur de l'Overval et en direction de la France qu'il faut être prudent. Une équipe est en route pour nettoyer la route. Donc voilà, prudence à l'Overval et aussi du côté de Tournai, je le disais, sur le 429 Bruxelles-Tournai, c'est à hauteur de Templeuve et la bande de droite est obstruée.
0: Merci beaucoup Armelle pour toutes ces informations. Et puis si vous aussi vous voulez signaler quelque chose, Viva Musique, c'est aussi ça, n'hésitez surtout pas, le WhatsApp est là pour vous, 0470 07 20 23, c'est entièrement gratuit, on peut s'entraider.
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0: Jusqu'à 23h, Viva Musique toujours. Je le disais, de l'entraide. Évidemment, si vous avez des choses à nous signaler, des inondations, des objets sur la chaussée, vous n'hésitez surtout pas. On va relayer l'information, en plus d'Armelle qui nous fait des points réguliers. Et puis, je vous propose qu'on continue aussi, évidemment, d'écouter vos demandes. J'en profite pour saluer Fabienne de la région liégeoise qui vient de nous rejoindre par WhatsApp, 0470 07 20 23, je le rappelle. C'est gratuit, hein, évidemment. Et puis pour ce qui est de la musique, eh bien, je vous propose qu'on écoute la demande de Christine qui nous dit « Bonsoir à tous, pour mon anniversaire, j'aimerais entendre un titre de Eros Ramazzotti, merci d'avance ». Merci beaucoup pour le message Christine, et puis joyeux anniversaire à toi bien évidemment, qu'on va célébrer avec du Eros Ramazzotti comme il se doit. J'espère que ça te convient si je prends une version live, en plus de ça aux côtés de Tina Turner pour le titre « Cosette de la Vita » sur Vivacité.

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0: Bonjour à Michel de Momal qui nous envoie un petit message. Sébastien dit bon anniversaire Christine. Ça c'est Sébastien qui lui a dit. Christine nous dit super, merci beaucoup pour Eros Ramazzotti. Bah, avec plaisir. Elle me dit merci de prononcer le S de Chris. Alors je sais pas par contre si c'est Chrisné ou Christne. Je découvre encore hein, quelques villages évidemment et villes de Belgique. Je prononce pas encore tout bien, mais je m'en souviendrai. Christne ou Christné, par contre, faut pas hésiter à me le dire. Merci beaucoup Christine pour le petit message et belle soirée à vous toutes et tous. Kyo arrive dans un instant avec le titre Dernière Danse et puis The Weeknd aussi avec Dancing in the Flames sur Vivacité.
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0: Kyo avec le titre Dernière danse sur Vivacité, c'est Viva Musique, c'est jusqu'à 23h.
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0: Bonsoir à vous toutes et tous qui nous rejoignez là un petit peu avant 21h dans ce Viva Musique, juste avant le week-end. Ça fait du bien voilà, de se retrouver autour de bons titres que vous nous choisissez. Merci en tout cas pour votre présence. Je vois que Didier de Genappe nous a dit bonsoir Quentin. Excellente soirée à vous toutes et tous et tous les auditeurs de Viva Musique. Chaleur de ouf, 35 degrés cet après-midi nous dit-il. Orage en préparation. Merci beaucoup Didier pour le message. Effectivement, là c'est vraiment les températures... très désagréable, on va pas se mentir, ça commence à être très désagréable par endroits et d'autres où ça l'est déjà, notamment du côté d'Avignon où Daniel nous dit petit coucou des environs d'Avignon où les 39 à l'ombre ont été franchis allègrement. Pas de demande ce soir, place aux autres. Merci beaucoup Daniel et on vous embrasse du côté d'Avignon. En tout cas, j'espère que dans le camping où vous êtes, parce que si je me souviens bien, c'est l'été camping là en ce moment, vous avez au moins la piscine pour vous rafraîchir. Ou sinon de l'ombre, bien évidemment. En tout cas, merci à vous toutes et tous d'être aussi nombreux et nombreuses. Je vous propose de poursuivre en musique avec une demande, et c'est celle de Annie de Morialmé qui nous dit « Bonsoir Quentin, bonne soirée à tous, courage avec cette chaleur. J'aimerais écouter Gianna Nannini avec Imachi. Merci et bisous. Merci beaucoup Annie pour le message. Et évidemment, avec grand plaisir pour ce titre. C'est Gianna Nannini qui nous accompagne vers 21h. On fait le point sur l'actualité, sur le trafic aussi dans un instant. Et avant ça, un peu de musique.
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0: 21h. David Riffon, bonsoir à tous. Une collision entre deux trains de passagers au Royaume-Uni. L'accident s'est produit ce soir dans la région de Bedford, 90 km au nord de Londres. Il y a des blessés selon les premières informations, peut-être plusieurs dizaines selon certaines sources. Les services de secours sont sur place. Le sommet européen de Bruxelles, il y a eu de la friture sur la ligne aujourd'hui. Le président du Conseil européen, Antonio Costa, a eu via son cabinet et en toute discrétion des contacts avec Moscou. Antonio Costa a justifié ses contacts et l'ouverture d'un canal de discussion dans le cadre d'éventuelles futures négociations avec la Russie pour mettre fin à la guerre en Ukraine. Il faudra, selon lui, une complémentarité entre Union européenne, États membres, Ukraine et les Russes. La France et l'Allemagne, entre autres, ont critiqué ces brefs contacts. Plusieurs autres États membres assurent n'avoir pas été mis au courant au préalable de ces contacts. Côté belge, Bart De Wever, lui, ne le cache pas depuis des mois. Il était d'ailleurs un des premiers au tout début à estimer qu'un canal de communication devra, qu'on le veuille ou non, s'ouvrir avec le Kremlin. La Belgique est donc plutôt favorable et n'a pas trop critiqué cette démarche. Les autorités communales de la ville d'Ath annoncent qu'elles ont défini une série de mesures et de demandes concrètes à la suite de la diffusion mardi par l'association de défense des animaux Gaïa d'images filmées entre février et avril à l'abattoir d'Ath. Ces images montraient des animaux abattus sans étourdissement, saignés à vif ou soumis à des électrochocs, pointés du doigt la coopérative Wapi Meat qui regroupe une quinzaine d'éleveurs et qui a repris la gestion de l'abattoir en septembre 2025. Le collège communal s'est réuni hier donc pour venir avec des demandes concrètes, notamment que l'exploitant fournisse toutes les informations utiles qui permettront de comprendre dans le détail les faits survenus et de prendre immédiatement toutes les dispositions pour corriger le tir. L'abattoir est toujours ouvert malgré la plainte de Gaïa. Le football, États-Unis-Australie, ça vient de démarrer. C'est la première affiche de la soirée à la Coupe du Monde. Si l'une de ces équipes s'impose, eh bien elle sera qualifiée pour les 16e de finale de la Coupe du Monde. Cette rencontre, elle est à suivre en télé sur Tipeee et sur RTBF Ovio. Merci pour votre écoute. Passez une excellente soirée.
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2: On fait un petit point sur le trafic à nouveau avec Armelle Delmel. Armelle, comment est-ce que ça roule à cette heure-ci ?
3: Eh bien, écoutez, niveau embouteillage, ça va, je ne vois rien sur les cartes, mais il faut tout de même être prudent puisque les fortes intempéries ont fait tomber notamment des branchages. Il y a aussi d'autres objets encombrants qui se sont retrouvés sur les grands axes, notamment sur le 420 Charleroi-Philippeville. C'est à hauteur de l'Overval en direction de la France qu'il faut être prudent. Et sur le 429 Bruxelles-Tournai, en hauteur de Fresnes en direction donc de Tournai. La bande droite est obstruée et localement fermée d'ailleurs sur plusieurs kilomètres et dans les deux cas, des équipes sont déjà en route pour nettoyer la chaussée. Donc voilà, levez le pied, soyez prudents, mais mis à part ça, tout va bien.
2: Maître mot ce soir, prudence. Merci beaucoup Armelle, bonne soirée et bon courage à vous toutes et tous qui êtes sur la route.
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0: This Is et Théodora avec le titre Mélodrama sur Vivacité.
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0: Jusqu'à 23h, c'est Viva Musique au rythme de vos titres, vos demandes et au rythme du WhatsApp 0470 07 20 23. Vous choisissez évidemment, alors je disais tout à l'heure à Daniel qui est du côté d'Avignon, s'il avait une piscine dans son camping, il dit oui, piscine au camping et rosé frais avec mes amis, sagesse, modération et sans excès. Mais il a mis des petits bonhommes qui rigolent à côté, alors j'ai du mal à le croire. Merci beaucoup Daniel pour le petit message. Bonsoir à Martine aussi qui nous dit alors ce soir il y a du monde pour te dire bonsoir Quentin. Audin, Théo et Noah, et bien toute la petite tribu est là a priori. Bonsoir à tous les trois, en plus de Martine bien évidemment. On vous embrasse et amusez-vous bien chez, si j'ai bien compris c'est chez mamie. Amusez-vous bien. C'est parti, nous on continue avec notre deuxième heure qui s'élance dans ce Viva Musique. C'est le début du week-end, on en profite, et Marc de Namur il continue d'aller sur l'eau hein, malgré la chaleur. Bah, bon courage Marc, ça doit pas être facile, bien se protéger en tout cas. Qui nous dit vouloir écouter ce soir du Renaud avec le titre Doudou s'en fout. Eh bien écoutons-le ce titre. Doudou s'en fout, c'est sur Vivacité, c'est Viva Musique, c'est notre deuxième heure ensemble et c'est jusqu'à 23h sur Viva.

Florent Pagny avec Ma liberté de penser sur Vivacité dans ce Viva Musique. On embrasse Marilyn qui vient de nous rejoindre par message WhatsApp et qui dit merci à Marc pour ses magnifiques choix de chansons de Renaud. Elles me donnent toujours un petit pincement au cœur et font remonter beaucoup de souvenirs. Mais en même temps, voilà, des souvenirs qui a priori lui font quand même plaisir. Merci beaucoup Marilyn pour ce message. Voici Louise Barrault avec La chasse aux garçons sur Viva.

0: Enfin, dans certains endroits, je trouve que c'est en train de retomber un petit peu, hein, avec le temps qui tourne légèrement pour ce soir. Tant mieux, on peut respirer un petit peu plus ce soir. Et puis pour les autres, bah bon courage évidemment. Miley Cyrus avec End of the World arrive dans un instant, et puis la demande de Sébastien également juste après.
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Rock Voisine avec le titre Hélène sur Vivacité, demandé par Sébastien ce soir. Merci Sébastien pour la demande. Il m'avait demandé initialement Chaussures Roses de Teddy Bear. Ça arrivera un petit peu plus tard dans la soirée, légèrement après 22h. On a Marc de Namur, pardon, et Françoise qui m'ont envoyé un petit message tout à l'heure pour me parler. A priori, ce dimanche, si vous ne savez pas quoi faire, il y a une conférence sur son bénévolat sur l'eau au musée de la fraise à Wapion. L'entrée de 5 euros, nous prévient-il, mais il y aura plein de spécialités à base de fraises sur place. Ben, ça vaut le coup, j'ai l'impression. J'espère vous y voir tous, car je vous aime tous, nous dit-il, de la part de Marc. Merci Marc pour le message. Et puis si vous êtes dans le secteur, que vous avez envie d'y aller, direction le musée de la fraise, donc dimanche, 14h, pour écouter Marc et puis pour manger des spécialités à base de fraises. Ça me paraît être un excellent programme, tout ça. Madonna, Bring Your Love, en featuring avec Sabrina Carpenter sur Vivacité.

Axel Bauer et Zazie avec le titre « À ma place » sur Vivacité. Vous êtes à votre place également à nous écouter ce soir pour ce début de week-end au rythme de vos demandes, de vos titres, avec dans un instant l'un de vos choix juste après du Bruno Mars et du Marine et le titre « Escroc » sur Vivacité.

Bruno Mars avec le titre I Just Might sur Vivacité. Viva Musique jusqu'à 23h avec la demande de Nathalie qui nous a dit bonsoir Quentin, pourrait-on écouter l'éclipse de Calogero? Je trouve que l'album Les Feux d'Artifice est particulièrement réussi. Je partage complètement cet avis, il est sublime cet album. Bonne soirée à toutes et tous et courage à celles et ceux qui souffrent de la chaleur. Merci beaucoup Nathalie, voici Calogero.

avec sa pique un peu quand même sur Vivacité. Je vous propose d'enchaîner tout de suite pour avoir le temps d'écouter encore un titre que vous avez choisi avant 22h. Avant ça, il y a Talk Talk avec le titre Such a Shame sur Vivacité.

0: Imani avec le titre Don't Be So Shy de Mandepartia qui nous a dit coucou Quentin, pouvez-vous passer Imani, Don't Be So Shy, merci beaucoup, bisous à tous. Merci beaucoup Tia pour le message et pour le titre. Dans quelques instants, la suite de ce Viva Musique, juste après les informations de 22h sur Vivacité. À tout de suite les amis.
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3: Il est 22h. David Riffon, bonsoir à tous. Liana, la collégienne de 11 ans, retrouvée morte le 4 juin dans le Gers, dans le sud de la France, a été violée et l'ADN du principal suspect, Jérôme Barella, a été retrouvé sur son corps. C'est confirmé ce soir par le procureur de la République d'Agen. Olivier Naboulet a tout de même appelé à rester prudent sur les conclusions à tirer de cette constatation. Dans la mesure, dit-il, où le rapport définitif d'autopsie ne doit être remis que dans le courant de la semaine prochaine. Mais selon une source proche du dossier, la petite fille dont le corps avait été retrouvé trouvée dans un silo agricole désaffecté, a été bâillonnée avec du scotch et elle portait des traces de bleu, notamment sur la tempe gauche. Les causes de la mort ne sont toujours pas connues officiellement dans cette affaire qui a créé une onde de choc considérable. Père de famille de 41 ans, Jérôme Barella a été mis en examen pour enlèvement et séquestration de mineurs de 15 ans. Le principal suspect avait fait l'objet de plusieurs plaintes et signalements pour viol sur mineurs sans jamais être inquiété. Le président libanais Joseph Aoun a souligné lors d'un entretien téléphonique avec le secrétaire d'État américain Marco Rubio qu'un cessez-le-feu global constituait une base fondamentale pour avancer dans les négociations directes avec Israël. Le département d'État américain a annoncé la reprise des négociations à Washington la semaine prochaine entre les deux camps. Des discussions qui seront l'occasion de faire des progrès vers une paix durable, selon un communiqué. Cet après-midi, Israël et le Hezbollah ont annoncé un cessez-le-feu. 33,4 degrés cet après-midi à Uccle, en région bruxelloise. Un record pour un 19 juin. Jamais il n'a fait aussi chaud un 19 juin depuis le début des mesures. Le précédent record datait d'il y a 26 ans. C'était en 2000. Ce soir et une partie de la nuit prochaine, les orages sont de retour. Prudence, ces orages ce soir, ils semblent toucher essentiellement la Wallonie Picarde, les régions de Moucron, de Pec, de Celles à l'ouest de Tournai, où les précipitations et les rafales de vent sont assez importantes. Merci pour votre attention. Passez une belle soirée.
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0: Ed Sheeran avec Sapphire sur Vivacité pour bien débuter cette troisième heure ensemble.
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0: Jusqu'à 23h, c'est Vive la musique au rythme de vos titres et vos demandes. Merci à vous toutes et tous d'être aussi nombreux et nombreuses par message, WhatsApp 0470 07 20 23 ou encore par SMS 30 63 50 centimes. Le message, on a Fred de Philippeville qui nous a envoyé un petit message. Bonsoir Fred, bonsoir à Briseis également qui vient de nous rejoindre il y a quelques minutes. On va commencer cette nouvelle heure avec une demande de Marilyn qui voulait écouter du Confidence pour Confidence de Jean Soultès. Grand plaisir, ça c'est un de mes titres. J'adore. Des années 80, si je dis pas de bêtises. Là, on est sur quelque chose, ça envoie du lourd. Jean Soultès, Confidence pour Confidence arrive. On a aussi The Verve avec Bittersweet Symphony dans les prochaines minutes. Et puis ce Teddy Bear qu'on attendait tant avec Chaussures Roses également de prévu sur Vivacité. C'est Viva Musique, c'est jusqu'à 23h. Excellent début de week-end à nos côtés.

0: L'excellent Bittersweet Symphony de The Verve sur Vivacité dans sa Viva Musique.
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0: Et je me rends compte avoir oublié, enfin pas oublié, j'ai oublié de dire, pardon, à Béatrice de Mézières que ce soir j'ai déjà eu du Kyo, donc ça a été un peu compliqué de passer le titre qu'elle nous a demandé avec Nuit Incolore à Kyo. S'il y a autre chose pour te faire plaisir, Béatrice, tu n'hésites surtout pas, évidemment. Hein. Je le passerai avec grand plaisir. Charlie Eddy avec Would I Lie To You arrive dans un instant. Et puis Teddy Bear avec Chaussures Roses également sur Vivacité.
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0: Charlie D avec le titre Would I Lie to You sur Vivacité. C'est Viva Musique. Marc de Namur nous dit un tout grand merci pour Jean Soultès. Avec plaisir, il faut remercier Marilyn pour ça. On a aussi Tia qui nous dit merci Quentin, vous êtes un véritable amour. Merci beaucoup Tia, bisous à vous toutes et tous qui nous écoutez ce soir. On continue d'écouter vos titres bien évidemment. Avant ça, un petit Elena avec le titre Capuche. Elena qui sera en concert avec Vivacité au Francofolie de Spa du 20 au 26 juillet. Et ça se rapproche à grands pas là, dans un mois maintenant pour les Francofolies de Spa. On a hâte. Elena avec Capuche arrive dans un instant sur Vivacité.
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Marguerite, les filles, les meufs sur Vivacité. J'ai l'impression qu'on est un petit peu dans la boucle de la Star Academy, là, avec Elena, Marguerite, les filles, les meufs. Et puis, on va bientôt avoir du Pierre Demar. Je pense à vous juste dans un instant. Mais avant ça, je voudrais remercier Briseis qui nous a dit bonsoir, Quentin. J'espère que tu vas bien. J'aimerais écouter Marguerite, si c'est possible. Bonne soirée musicale. Merci, Briseis, pour le message. Avec grand plaisir pour ce très bon titre de Marguerite. Pierre Demar, je pense à vous juste avant du Laurent Voulzy qui m'a été demandé par message sur Vivacité.

Qu'est-ce que j'ai raconté, moi? J'étais à fond dans ma folie, dans ma folie de la Star Academy, et je vous ai parlé de Pierre Garnier alors que c'était Pierre Demar. N'importe quoi, mais c'est pas grave, on en a bien profité également. Pierre Demar avec Je pense à vous sur Vivacité, et maintenant, eh bien, cette demande qui m'a été faite par SMS et qui me demandait du Laurent Voulzy. C'est Chantal de Namur qui m'a dit: bonsoir Quentin, pourrions-nous entendre Jeanne de Laurent Voulzy? Merci beaucoup et bisous. Merci beaucoup Chantal, belle soirée à toi, excellent début de week-end avec Laurent Voulzy et Jeanne sur Vivacité.

0: Céline Dion avec le titre Dansons arrive dans un instant. Et puis Teddy Swims également avec Mr. Know It All est prévu dans les prochaines minutes sur Vivacité.
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Teddy Swims avec le titre Mr. Know It All sur Vivacité. Ce Viva Musique qui se poursuit au rythme de la demande et de Frédéric qui nous dit bonjour à toute l'équipe de Viva et aux auditeurs. J'aimerais écouter Je t'aime de Lara Fabian pour mon épouse Béatrice de Philippe Ville, signé son époux Fred. Merci beaucoup à tous les deux. On vous embrasse évidemment et quelle belle déclaration que celle de Lara Fabian avec le titre Je t'aime sur Vivacité.

0: Tame Impala avec le titre Dracula sur Vivacité.
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0: Thierry de Wallin nous a rejoint et nous dit bonsoir Quentin, remercie Chantal pour Jeanne. Et il me dit aussi PS, y aurait-il un deuxième Thierry? Non, je ne crois pas. En tout cas, pas que je me souvienne, je n'ai pas souvenir d'avoir eu d'autres messages de la part d'un Thierry. Tu es le seul et l'unique, semble-t-il. Enfin, sauf si je me trompe, bien évidemment. Merci à vous toutes et tous d'avoir été aussi nombreux et nombreuses ce soir à nous envoyer des messages. Je terminerai avec Marie qui nous dit « Coucou Quentin, bonne fin d'émission. Je viens de tester le jacuzzi à 28 degrés, dur au début, mais ça rafraîchit. Bon week-end à tout le monde. Ben, j'ai l'impression qu'il y a un week-end qui sera moins dur pour certains que pour d'autres. Hein. T'as bien raison d'en profiter, Marie. Profite du jacuzzi. Sans le chauffer, évidemment, pour ce week-end, avec une eau bien fraîche. Ça va faire du bien, tout ça. Et tu te rafraîchiras pour nous. Merci en tout cas d'avoir été aussi nombreux et nombreuses à nous suivre ce soir. Je vous embrasse, les amis. Je vous dis à demain pour ceux qui suivent le Tip Top entre 13h et 16h. Et puis, je vous retrouve très vite, évidemment, pour une nouvelle soirée ensemble dès lundi à partir de 20h. Pour terminer correctement, comme il se doit, notre début de week-end ensemble, et je vous propose un petit Avicii avec Hey Brother. Juste avant les informations et la météo dans un instant sur Vivacité.

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1: Bonsoir à tous. La Belgique retrouve progressivement son calme ce soir après le passage des orages. Les dernières cellules quittent doucement le pays après avoir apporté localement, très localement, de fortes pluies, des rafales de vent et parfois de la grêle. Le ciel va progressivement se dégager au fil de la nuit sous une ambiance toujours très douce. Demain matin, le soleil retrouve rapidement toute sa place. Demain après-midi, l'été conserve les commandes avec beaucoup de soleil, une chaleur toujours lourde et seulement un faible risque d'orage isolé vers le sud-est du pays. Dimanche, le soleil dominera encore avec des températures proches de 30 degrés. Lundi, l'air deviendra plus sec et les températures repartiront à la hausse avec jusqu'à 34 voire 35 degrés. Mardi reste plus incertain mais la chaleur pourrait persister avec à nouveau des valeurs très élevées. L'IRM maintient son avertissement orange chaleur et le SPF Santé Publique rappelle également l'activation du plan forte chaleur et pic d'ozone. Les concentrations d'ozone restent élevées sous l'effet du soleil.
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0: Il est 23h. 50 écoles en région liégeoise n'ont pas fait passer le CE1D et le CESS à leurs élèves aujourd'hui. Ailleurs, ces épreuves externes ont eu lieu malgré les tensions de ces derniers jours. Des agents de la Sûreté de l'État victimes d'une cyberattaque, ce n'est pas la première. Des données sensibles ont peut-être été dérobées. Dans ce journal, nous reviendrons également sur la carrière de François Englert. Le prix Nobel belge de physique nous a quittés à l'âge de 93 ans. David Riffon avec vous pour ces informations. Bonsoir à toutes et à tous. CE1D, CESS, ces épreuves externes en secondaire ont eu lieu un peu partout aujourd'hui, parfois dans un certain chaos. En région liégeoise, une cinquantaine d'écoles de différents réseaux ont décidé de ne pas organiser ces épreuves, faute d'avoir pu avoir accès aux copies et en raison des tensions de ces derniers jours. Ces écoles-là évalueront les élèves en conseil de classe. Ailleurs et dans la majorité des établissements, on a maintenu ces épreuves certificatives de fin de seconde, secondaire et de fin de réto. Exemple à l'Athénée Royal d'Anu. Marc Mellon a rencontré là-bas le directeur et avant lui quelques élèves qui lui ont livré leurs impressions.
1: J'ai eu mon CE1D de anglais. Je suis assez forte en anglais, donc je trouve que ça a été. Et la plupart des autres de ma classe trouvent que c'était aussi facile, donc on est content.
2: Il y avait une partie de moi qui voulait quand même faire toutes les épreuves. Après, je comprends les circonstances exceptionnelles avec les profs et leurs causes.
3: Déjà, je peux retrouver mon école, un peu les enseignants aussi. Et même si on n'a pas eu d'examen, on a quand même quelque chose. Ça nous prépare aussi pour le supérieur.
4: J'ai travaillé en toute transparence avec l'équipe comme d'habitude. J'ai présenté les recommandations et ils ont déterminé qu'ils encadraient les épreuves certificative. Je trouve des sourires dans l'école, je retrouve des élèves, c'est très agréable.
0: Des propos recueillis par Marc Mellon et François Roideau. C'est une information RTBF, nous vous en parlions aujourd'hui. Des agents de la Sûreté de l'État ont été victimes d'une cyberattaque. Leur téléphone portable piraté pour le service de renseignement civil. Cette attaque informatique est déjà la deuxième en 5 ans. Martin Collier, des données sensibles ont été dérobées.
5: Numéro de téléphone, email, identité des agents, les pirates ont eu accès à leur téléphone. Les données des personnes avec lesquelles ces agents sont entrés en contact pourraient également avoir été compromises. Les pirates informatiques ont exploité les failles du logiciel d'une société américaine chargée de sécuriser les appareils des agents de la sûreté. Derrière cette attaque, l'ombre de la Chine. Selon des experts en cybersécurité, un groupe de hackers proches de Pékin serait spécialisé dans ce type d'intrusion. Ils étaient déjà cités lors de l'attaque contre le service public de Wallonie en avril dernier.
0: Et concrètement, quels sont les risques de cette attaque ?
5: L'analyse de ces données pourrait permettre à un service étranger d'affiner ses connaissances sur les effectifs de la sûreté, sur son organisation également, voire carrément s'en servir pour tenter d'approcher des agents du renseignement belge. Ceci dit, les données confidentielles n'ont pas été touchées car les agents de la sûreté utilisent un réseau interne pour la communication de données sensibles. Reste que ce n'est pas la première attaque qui vise le service de renseignement. La dernière a eu lieu entre 2021 et 2023. Contactée, la Sûreté de l'État n'a pas souhaité répondre à nos questions.
0: Sujet développé par Martin Collier. L'actualité internationale, Israël et le Hezbollah se sont mis d'accord cet après-midi sur un cessez-le-feu malgré l'accord cadre signé entre Iran et États-Unis. Ces derniers jours, les frappes israéliennes se poursuivaient sur le sud Liban. Du coup, l'accord était déjà en péril. Les discussions prévues en Suisse avec le vice-président américain J.D. Vance avaient été reportées. Cette trêve au Liban a été négociée par les médiateurs américains et qataris à la suite de discussions avec Israël et l'Iran. L'actualité ce soir, c'est aussi cette collision entre deux trains de passagers au Royaume-Uni. L'accident s'est produit dans la région de Bedford, c'est à une centaine de kilomètres au nord de Londres. Il y a un mort au moins, selon un premier bilan, et plusieurs dizaines de blessés. Le sommet européen à Bruxelles est le ton qui est monté de plusieurs crans entre partenaires ces dernières heures. En cause, le cavalier seul du président du Conseil européen. Via son cabinet, Antonio Costa a rouvert un canal de discussion avec Moscou. Antonio Costa a justifié ses contacts dans le cadre d'éventuelles futures négociations avec la Russie pour mettre fin à la guerre en Ukraine. Il faudra selon lui une complémentarité entre Union européenne, États membres, l'Ukraine et les Russes. Depuis plusieurs mois, la Belgique, par la voix du Premier ministre, est plutôt favorable à ce rapprochement. Mais la France, l'Allemagne et les pays nordiques ont critiqué ces brefs contacts. On revient sur cette bisbrouille avec Olivier Henrion.
6: Officiellement, le contact est rompu. Depuis le jour de l'invasion à grande échelle de l'Ukraine par la Russie, les relations avec le Kremlin ont été mises sur pause. Mais 4 ans plus tard, certains cherchent à reprendre contact avec Moscou. C'est le cas d'Antonio Costa. Il a voulu tester la possibilité d'ouvrir un canal diplomatique. lorsque les discussions de paix seront envisageables. Une initiative soutenue par la Belgique. Cette nuit, devant les caméras, Bart De Wever en plaisantait même avec le président du Conseil.

0: pas le bon moment pour renouer le dialogue et qu'il faut au contraire accroître la pression sur Moscou. Paris et Berlin aussi sont agacés, alors pas sur le principe, mais parce qu'eux-mêmes tentent avec Londres de rouvrir leur propre canal de communication avec le Kremlin. Résultat, avant même d'avoir parlé aux Russes, les Européens se sont déjà disputés entre eux.
1: Il était le dernier des 11 prix Nobel belges encore en vie. François Englert nous a quittés à l'âge de 93 ans. François Englert, homme de science, reconnu dans le monde entier, prix Nobel de physique en 2013 pour ses travaux autour du fameux boson de Higgs au départ, et puis de Higgs, Englert et Braut. Avec Robert Braut, devenu son ami, il avait créé le département de physique théorique de l'Université libre de Bruxelles. Évocation de sa carrière, Martin Collier.
2: À 81 ans, il reçoit le prix Nobel de physique. La consécration aura lieu le 10 décembre 2013 à Stockholm. François Englert reçoit le prix Nobel pour la découverte du boson de Higgs. Le boson, c'est l'interaction entre les particules élémentaires, une notion indispensable à la compréhension du Big Bang, mais plutôt complexe.
3: Alors, est-ce qu'en deux minutes ou en deux mots, vous pourriez nous donner une explication simple, comme à des enfants presque, j'ose dire?
4: Absolument pas.
2: Un sens de l'humour caractéristique, une patience indiscutable aussi, car si la théorie du boson qu'il conçoit avec Robert Braut et Robert Higgs remonte à 1964, la preuve de son existence n'arrivera que 50 ans plus tard. À l'ULB, où François Englert a fondé le département de physique, ses anciens étudiants se rappellent bien de ce professeur singulier.
5: Il avait vraiment beaucoup de charisme.
6: Vous voyez qu'on avait une personnalité devant nous.
2: Sur la fin de sa vie, François Englert disait se concentrer sur d'autres choses que la science, le piano notamment. Il laisse aujourd'hui derrière lui un héritage scientifique majeur.
1: François Englert était né dans une famille juive originaire de Pologne. Il avait été un enfant caché pendant la Seconde Guerre mondiale pour fuir le nazisme. Sa famille s'était réfugiée à Profondeville, en province de Namur. Le cyclisme et l'étape Rennes au Baloise Belgium Tour. Aujourd'hui, le Tour de Belgique a été remporté par l'Espagnol Alex Aramburu à Durbuy. Le puncheur de l'équipe Cofidis s'empare du maillot de leader. Au Tour de Suisse, troisième étape, remportée par l'Équatorien Jonathan Narvaez, sous la chaleur et les orages. Xandro Meurice, le Belge, qui faisait partie de l'échappée de deux, a terminé deuxième. Journée de transition aujourd'hui pour les Diables Rouges, à deux jours de Belgique-Iran. Les hommes de Rudy Garcia se sont entraînés au camp de base de Seattle. Ce soir, heure belge, fin de matinée pour eux. Et dans une heure, ils décollent direction Los Angeles pour cette deuxième rencontre dimanche soir. L'ensemble du groupe était présent à l'entraînement. Zeno De Bast, le défenseur, bien que toujours en individuel, a retrouvé la pelouse. Ce soir, sur la pelouse, justement, les États-Unis viennent de battre l'Australie 2-0 pour la deuxième journée. Du coup, eh bien, les Américains sont qualifiés pour les 16e de finale. Tout à l'heure, la deuxième rencontre du Maroc, ce sera face à l'Écosse. Le Maroc du sélectionneur belgo-marocain Mohamed Ouabi. Longtemps formateur à Anderlecht, il a remporté le titre mondial des moins de 20 ans avec les jeunes marocains il y a quelques mois. Et il livre ses impressions avant cette rencontre face aux Écossais et après le très beau match nul du Maroc contre le Brésil.
7: On va jouer contre les premiers du groupe, donc c'est très bien, on a bien joué. Les gens sont super étonnés de la prestation qu'on a eue, nous non. Parce qu'on sait très bien qu'on pouvait marquer plus de buts, qu'on devait marquer plus de buts et qu'on pouvait gagner ce match. Mais qu'on allait jouer contre les premiers du groupe parce qu'en fin de compte, on n'avait qu'un point. Et que si on n'a qu'un point, on doit gagner le prochain match. Donc c'est un autre match, des autres solutions qu'il faudra trouver face à une équipe qui va nous poser d'autres problèmes. Mais voilà, on est préparé, j'ai senti le groupe très serein.
1: Le Maroc face à l'Écosse, c'est dans moins d'une heure à minuit à suivre sur Tipeee et sur Ovio, 2h30. Le Brésil contre Haïti et puis à 5h du matin, Turquie face au Paraguay. Passez une excellente fin de soirée à notre écoute.
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0: Fabrizio Mugella, bonjour.
1: Bonjour, monsieur Sacha Daoud.
0: Alors, fan de physique, expert en physique, prof de physique, on va venir à tout ça. Moi, j'ai une seule première question qui me vient à l'esprit. Pourquoi la physique? Parce que moi, la physique, c'est le plus loin possible. Je n'y comprends rien. Qu'est-ce qui fait qu'on devient passionné de physique?
2: Personnellement, ce qui a fait que je suis devenu passionné de physique, ça a été entre mes plusieurs rencontres, dont notamment un professeur qui est venu à l'école primaire, qui était un astrophysicien.

0: physicien qui nous avait expliqué la comète de Halley. C'est pour vous dire que ça date, hein, okay. Une lecture.
1: Et c'est et quoi la lecture?
0: C'était Stephen Hawking, le fameux laboratoire d'histoire du temps. Ouais, ça m'a vraiment... Je me suis dit, waouh, ça c'est un truc de dingue. Si un jour je pouvais devenir pas comme lui, ça c'est un peu ambitieux, mais si je pouvais devenir un tout petit peu comme lui, ça serait magnifique.
1: Bon, soyons clairs, je pense que beaucoup de gens qui nous regardent, ils sont un peu comme moi, c'est-à-dire qu'ils y connaissent que dalle. Qu'est-ce qu'il y a dans ce bouquin de si fascinant? Mais parlez-nous comme si vous avez si bien le faire, comme si on était des enfants de 5 ans.
0: Là, par exemple, Stephen Hawking explique à la fois l'origine de l'univers, donc à partir du fameux Big Bang, et puis après, dans les versions successives, il explique comment l'univers naît à partir de rien. Ça, c'est quand même... ça vous embouche en quoi? Moi aussi, la première fois qu'on me l'a expliqué. Mais donc, je trouve ça fabuleux, quoi, de réussir à faire apparaître notre univers physique à partir de rien, qui n'est pas vraiment rien. C'est une sorte de... C'est le rien des physiciens, mais qui n'est pas le rien absolu.
1: Et donc, il y a deux particules, en gros, qui sont tombées amoureuses l'une de l'autre, et puis c'est parti, quoi.
0: C'est-à-dire qu'en fait, c'est plutôt une fluctuation d'énergie, et à partir de l'énergie, on peut créer des particules. Ça, c'est l'équation d'Einstein, E égale mc carré, c'est-à-dire l'énergie égale de la masse. Donc, en vérité, à partir de l'énergie, on peut créer de la masse, on peut créer des particules. À partir, la physique quantique interdit qu'il y ait un état d'énergie zéro. Ça, c'est impossible. Il y a un principe de la physique quantique qu'on appelle le principe d'incertitude de Heisenberg qui dit qu'on ne peut pas avoir une énergie 100% mise à zéro. Donc, on a une fluctuation.
1: Mais c'est dingue parce que vous êtes en train de nous dire que la physique quantique, c'est la physique du vide, mais attention, elle ne peut pas être égale à zéro.
0: C'est ça. C'est
1: très paradoxal déjà comme
0: ça. Oui, et c'est pour ça que, les physiciens, souvent, ils parlent du vide quantique pour bien, quand même, quelque part, dire dans la tête de leurs auditeurs, auditrices, attention, c'est pas du 100% vide.
1: Bon, allez, jusqu'ici, première partie de la mission accomplie, je suis pas totalement largué. Donc, ça démarre bien.
0: Mais donc, vous mettez la pression, hein.
1: On est sur un bouquin, déjà manifestement un peu complexe, qui déclenche une passion pour cette science qui est la physique. Et pardon de passer vraiment du tout au tout, mais alors, on en arrive au fameux banc de l'école où la physique n'est quand même pas la science qui fait le plus rêver. Comment est-ce qu'on fait pour rendre la physique sympa?
0: Ah non, je pense qu'il y a deux manières pour rendre la physique sympa. En tout cas, c'est les seules que j'essaie modestement d'utiliser. La première, c'est d'essayer de se référer à des expériences du quotidien. Bon, par exemple, pourquoi est-ce que la tartine tombe souvent du côté de la confiture?
1: Ah, alors, Emma, c'est quoi la réponse?
0: Ah bien, la réponse, c'est que le toast anglais, qui est la tartine officielle, eh bien, n'a pas le temps, en fonction de la hauteur des tables officielles, ouais. Donc qui est plus ou moins 80 cm à 1 mètre, le toast anglais n'a pas le temps de faire un tour complet, de par sa géométrie et de par la constante de gravité et de par l'accélération. Si vous poussez sur le bord de votre table un toast anglais, il va réussir à faire un demi-tour, mais il ne pourra pas faire un
1: tour. Il va d'office faire ça et il ne va jamais faire ça.
0: Oui, alors c'est dans le sens qu'il y a plus de chances de faire un demi-tour que de faire un tour complet. D'après les physiciens qui utilisent le problème, c'est quasiment 2/3, 1/3. Mais donc ça veut dire que dans 2 cas sur 3, il veut faire un demi-tour. Et donc forcément, si vous l'avez beurré ou confituré par le haut, ce qui est plutôt le cas de l'ensemble des gens en général, eh bien, il va se retrouver sur le côté de la confiture.
1: Est-ce que justement, puis après on va venir sur des tas d'explications comme ça, moi je trouve ça absolument génial, mais est-ce que justement, on en arrive à quelque chose qui est plus global, si la physique repousse, c'est parce que précisément, on manque peut-être de pédagogues qui s'amusent à parler de ce concret, de ce quotidien. On a l'impression que les profs, ils restent parfois très enfermés dans les bouquins, dans les programmes. Or là, j'ai l'impression qu'on a besoin de tout sauf de ça.
0: Oui, ça je suis d'accord avec vous, mais alors après j'ai pas envie non plus de jeter la pierre aux collègues, parce que parfois on est aussi un peu forcé ou contraint par les programmes. Et donc c'est vrai qu'on a peut-être un peu plus de latitude à l'université qu'on a à l'école secondaire. Donc mais c'est certain qu'il faut, je pense que le principe de l'enseignement, c'est pas de remplir des boîtes au sens que les étudiants étudiantes seraient des boîtes qu'on veut remplir, mais c'est entre guillemets très modestement, essayer de mettre le feu, de mettre le feu, bien sûr, dans leur esprit, qui se disent « Ah, waouh !» Et alors l'autre, entre mes petits secrets, c'est de dire à la fois on parle du quotidien et à la fois on parle de choses qui font rêver. Si je vois bien, même dans un amphi de première Cordy à l'université, première BA maintenant qu'il faut dire, ouais. quand vous parlez d'un trou noir ou quand vous parlez du Big Bang, mais il y a une espèce de silence que vous pouvez quasiment sentir qui s'installe dans l'amphi. À la limite, encore plus important que le silence quand vous parlez de la tartine et de la confiture, parce que quelque part, ça nous fait tous rêver de savoir, ah ouais, mais c'est quoi un trou noir et comment ça se fait que nous on est là et donc on serait émergé à partir de rien, mais enfin voilà, on se projette tous.
1: Et on nous a toujours dit derrière un trou noir, faut imaginer, on est dans l'espace et une fois que vous êtes absorbé par ce trou noir, il n'y a plus rien. Oui. Mais où est-ce qu'on va s'il n'y a plus rien?
0: Ça, c'est certain. Alors, l'idée aujourd'hui, telle qu'on comprend le trou noir, on comprend le trou noir comme étant une sorte les physiciens disent de singularité, c'est-à-dire de déformation infinie de l'espace-temps. Donc, il faudrait essayer d'imaginer, par exemple, une sorte de toile comptant, et au milieu de cette toile, vous posez une sphère, une boule en métal, une boule de pétanque, une boule de bowling, bon, voilà. Alors, vous allez déformer la toile. Eh bien, ça, c'est ce type de déformation qui est, par exemple, la déformation que produit le Soleil à son environnement immédiat. C'est pour ça que la Terre tourne autour du Soleil, parce que le Soleil déforme l'espace-temps. Si maintenant vous imaginez que cette boule devient incroyablement dense, incroyablement puissant, si vous l'aimez, donc incroyable, qu'il y a une quantité incroyable de matière, à un moment donné, elle va déformer l'espace-temps dans une singularité, ouais. Donc dans une sorte d'infini, d'entonnoir infini, et c'est ça qu'on appelle le trou noir, parce qu'à un moment donné, même la lumière ne peut pas s'échapper de ce fameux corps sombre, de ce fameux trou noir, et donc on est dans un objet interstellaire qui absorbe tout.
1: Et donc il absorbe tout, mais il y a quand même bien. Alors non, pardon, la question va être bête.
0: Non, elle est pas bête.
1: Il y a jamais de fin. Donc on plonge dans cette déformation.
0: Non.
1: Mais c'est dingue de se dire que au-dessus de nos têtes, il y a donc des endroits où on peut plonger. On sait que l'espace est infini, mais c'est quand même fou de savoir qu'il y a de l'infini dans cet infini. Je traduis bien ?
0: Oui, vous avez bien traduit. Alors, mais en vérité, on ne sait pas ce qu'il y a derrière. Il y a des astrophysiciens, des physiciens qui ont proposé qu'éventuellement le trou noir soit connecté par un trou de ver à un autre trou noir à l'autre bout de l'univers, que ce soit donc une sorte de pont dans l'espace-temps qui permettrait de connecter deux endroits de l'espace-temps. Donc ça veut dire deux endroits peut-être de l'espace, mais deux endroits peut-être aussi du temps. Mais tout ça, ce sont des spéculations, parce qu'en vérité, elles répondent, elles sont cohérentes par rapport à la théorie, mais on n'a pas la capacité aujourd'hui de les mettre à l'épreuve. Donc on est dans des physiques, entre guillemets, spéculatives. Mais ça montre bien qu'on aura à un moment donné besoin d'une explication autre par rapport à la physique d'aujourd'hui, qui est la nôtre, celle qui date, en tout cas pour la cosmologie, d'Albert Einstein. On arrive au trou noir et on trouve une singularité, c'est-à-dire un moment, un endroit où les équations divergent, vont vers l'infini, et donc on sait bien que ça part en sucette.
1: On est ici dans un petit studio,
0: ah oui.
1: Qui est lui-même dans un bâtiment, qui se trouve dans une rue, qui se trouve dans une ville, qui se trouve dans un pays, sur un continent, sur une planète. Et on monte, et puis on finit par nous expliquer. Et puis à un moment donné, si vous montez comme ça, vous arrivez dans l'univers. Et l'univers est infini, ne s'arrête jamais. Moi, avec mon esprit un peu biaisé, je me dis toujours, non, il y a des murs quelque part, c'est pas possible.
0: Oui, alors l'histoire que l'univers est fini ou infini, ça c'est encore des débats. Hein.
1: Donc, il y a débat, sérieux ?
0: Oui, il y a débat. Je dis il y en a qui considèrent que l'univers, il me semble que une des théories les dominantes à ce niveau-là, c'est plutôt de considérer que l'univers est fini mais sans bornes. Donc, je prends l'exemple de la sphère de la Terre.
1: Ouais.
0: Eh bien, c'est en vérité un objet qui est un objet, si vous voulez, en deux dimensions, entre guillemets, calé dans un univers à trois dimensions. Et notre sphère est une sphère finie, mais sans bornes. Donc, si vous marchez le long de la surface de la Terre, vous ne trouverez jamais une frontière, vous ne trouverez jamais un endroit qui vous dit vous êtes arrivé à la limite. Donc, vous pouvez le faire autant de fois que vous voulez, mais par contre, c'est fini. Il n'y a pas cette sphère n'est pas infinie. Alors c'est assez compliqué parce qu'il faudrait essayer de se représenter un univers à quatre dimensions. Vous voyez, donc les représentations sont mentalement compliquées, mais c'est pas forcément dit que l'univers dans lequel on existe est un univers infini au sens d'une espèce de rail de train, ouais, qui irait le plus loin possible, qu'on peut jamais s'arrêter.
1: Et alors votre version à vous, c'est quoi? Alors si on prend l'idée du fait que notre Terre se trouve dans un univers rond autour duquel on peut tourner, on y vient, à l'infini, si je vous suis bien, et si je fais un petit pas sur le côté, je tombe, qu'est-ce qu'il y a derrière ça?
0: Oui, eh ben ça c'est une question que les physiciens n'aiment pas qu'on pose, parce qu'ils disent que c'est une question qui n'a pas de sens. Mais néanmoins, tout le monde me pose cette question, et tout le monde se pose cette question, je me la pose aussi. Donc quelque part, on a toujours envie de se dire que cet univers se trouve dans quelque chose d'autre. Mais en vérité, c'est alors ce quelque chose d'autre qui devient l'univers. Donc, une des manières que j'ai pour expliquer ça à mes étudiants, mais en fait c'est un tour de passe-passe pour leur dire, en gros, la question que vous posez, merci beaucoup madame, merci beaucoup monsieur, mais elle n'a pas de sens. science, c'est aussi ça dire qu'est-ce qu'il y a au sud du pôle sud. Il n'y a rien au sud du pôle sud. Vous voyez, et ça n'a pas de sens de parler du au sud du pôle sud. On pourrait la faire avec le au nord du pôle nord. Mais donc, bref, si on est d'accord de comprendre que dans notre géométrie à deux dimensions, qu'elle est dans un espace à trois dimensions, ça n'a pas de sens de parler de ce qu'il y a au sud du pôle sud. Ça n'a non plus pas de sens de parler de, par exemple, ce qu'il y avait avant le Big Bang, parce que le temps a été créé avec le Big Bang. Et ça n'a pas non plus de sens de dire qu'est-ce qu'il y a de l'autre côté, parce qu'il n'y a pas d'autre côté, vu que la seule entité qui nous occupe, c'est notre univers. Néanmoins, il y a des théories spéculatives qui par exemple, parlent d'univers bulle. Alors, on serait dans un univers bulle né par cette fameuse fluctuation du vide quantique, et entre guillemets, à côté de nous, il y aurait d'autres univers bulles. Alors c'est entre guillemets plus rassurant, parce que quelque part on se dit, on a une sorte de réponse à se dire ce qu'il y a à côté. Mais ceci étant, on n'a toujours pas résolu de dire, oui mais si on rassemble tous ces univers bulles, qu'est-ce qu'il y a au-delà de tous les univers bulles? Vous voyez, cette régression à l'infini, on peut la reproduire même dans le cas des univers bulles.
1: Alors j'ai d'autres questions du coup qui vous a sans doute été posée mille fois, mais c'est toujours intéressant d'avoir les réponses. Si ça se trouve, dans un autre univers bulle, il y a les mêmes gens que nous, et il y a peut-être plein de gens que nous, les mêmes que nous, dans des tas d'univers bulles. Vous y croyez ça ou pas du tout?
0: Oui, alors si vous voulez, c'est deux questions. Hein, Alors la première question, c'était la question de savoir est-ce que dans notre univers à nous, est-ce qu'il y a de la vie? Alors oui, je pense sincèrement qu'il y a de la trace de vie dans notre univers à nous. C'était la question, mais ça amène un paradoxe, cette question. C'était le fameux paradoxe de Fermi. Fermi, le physicien italo-américain.
1: Que je n'ai pas connu personnellement, mais...
0: Moi non plus, personnellement.
1: Il était très sympa, donc...
0: c'était un facétieux personnage. Il semblerait qu'à Los Alamos, parce qu'il était aussi recruté pour ce projet de construire la bombe atomique, il se serait écrié à la cantine en disant « Mais où sont-ils tous ?» Il était un peu théâtral, et je me demandais de qui vous parlez, il dit, mais des extraterrestres. Parce qu'il y a tellement de systèmes solaires équivalents aux nôtres, il y a tellement de galaxies, il y a tellement d'amas de galaxies qu'il y a bien certainement de la vie autre part, exactement ce que vous avez dit, mais s'il y a de la vie autre part, où sont les extraterrestres?
1: Et si un jour l'homme créait un vaisseau capable d'aller explorer tout ça, vous iriez tout de suite dedans en disant « je veux voir un trou noir », tout de suite dedans pour dire « je veux aller au bout de l'univers bulle », ou alors « non, foutez-moi bien la paix avec ça, je veux aller dans rien voir de tout ça ».
0: Ben, si on avait un vaisseau qui pouvait aller à des vitesses incroyables, oui, ce serait intéressant. Le problème, c'est qu'aujourd'hui, dans l'état actuel de nos connaissances, on n'a pas la capacité de construire un vaisseau qui nous permettrait d'aller extrêmement vite, et donc on serait mort et enterré dans le vaisseau.
1: J'ai dit, si on l'avait.
0: Avant d'atteindre les confins du système solaire. Alors là, par exemple, il faut essayer de réfléchir à ce que moi j'appelle un peu de la physique de l'impossible, type des moteurs à distorsion. Mais il y a eu des labos de la NASA qui ont étudié ça, donc des moteurs qui permettent de tordre l'espace-temps pour essayer d'aller à des vitesses ou luminiques ou quasi supraluminiques. La vitesse équivalente à la vitesse de la lumière, qui est théoriquement interdit, sauf que si on arrive à courber intelligemment l'espace-temps, alors les équations permettraient éventuellement à un vaisseau de se retrouver à ces vitesses-là. Mais évidemment, il faudrait pour que ça marche, il faut une quantité colossale d'énergie, il faudrait trouver des particules qu'on appelle des particules exotiques, des particules de masse négative. On n'en a pas encore trouvé le début d'un quart, donc c'est pas demain la veille. Mais effectivement, si vous me disiez que demain, on a un vaisseau qui permet...
1: Il va donc à la vitesse luminique, qui est déjà un bon petit rythme. Hein, donc,
0: qui est un bon petit rythme. Je pense pas que je pourrais résister au fait de participer à l'expédition.
1: À être aspiré dans l'espace-temps et qu'on vous voit jamais.
0: Bien sûr, c'est pas quitte. Je pense que ce sera le cas. C'est ce genre d'expédition, à mon avis, c'est pas pour revenir. Hein. Ça c'est pour partir pour toujours. Hein.
1: Certain. Mais finir comme ça, ça vous plairait? Finir dans l'espace et finalement.
0: L'idée c'est que toujours il y a un coin qui se dit on sait que ça finira comme ça, et puis un autre coin de la tête qui se dit, on va quand même essayer de que ça se termine pas comme ça. Oui. Mais je pense que oui, ça c'est ce genre d'exploration, c'est difficile de dire non quand même.
1: Vous êtes Fabrizio Buccella, et on s'en rend compte déjà maintenant comme il faut, mais on le voit dans vos vidéos, vous êtes quelqu'un de très théâtral, dans le sens le plus noble du terme. Hein. Moi je fais partie de celles et ceux qui sont convaincus que plus on met de la passion, de la ferveur, on capte l'attention. Vous faites ça très très bien. Est-ce que vous surjouez par parfois, votre personnage?
0: Ah, alors, un peu surjoué, oui, de temps en temps, notamment dans les vidéos, parfois, je peux un peu le surjouer. Mais ceci étant, quand je vais donner cours...
1: Est-ce que vous forcez un peu cet accent bruxellois?
0: Oui, ça, on l'a déjà dit.
1: Mais vous le tenez bien, vous le tenez très bien. Moi, j'avais peur que vous fassiez tout le dialogue comme ça. Donc, non. Je dis que ça allait être compliqué.
0: Le personnage,
1: vous êtes comme ça un peu dans la vie.
0: Oui, voilà, il y a un an ou deux ans, le groupe WhatsApp des premières, dans lequel je suis un des professeurs, était intitulé Because Voilà, parce que à tous les cours, je sortais un Because et je sortais un Voilà, qui était aussi une manière...
1: Vous ne l'aviez pas encore fait ici, hein?
0: Non, il le fait.
1: Vous avez dit que l'important, c'était aussi, pour capter l'attention, c'était de faire rêver. Alors, on a un peu parlé de l'espace. Est-ce qu'il y a d'autres cours qui font rêver sur des choses très concrètes de la vie de tous les jours, et où on se dit, mais ce qu'il vient nous dire là, c'est bon sang, mais c'est bien sûr, la physique, c'est génial.
0: Alors, la physique, il y a plein de choses qui peuvent faire rêver. Par exemple, le fait de savoir pourquoi est-ce qu'un vélo tient debout. Pourquoi est-ce qu'un vélo tient debout, c'est l'effet gyroscopique. Alors, j'ai trois grands cours. J'ai un cours de physique, un cours de mathématiques de l'incertitude et un cours de logique formelle.
1: C'est quoi la mathématique de l'incertitude?
0: C'est une sorte de repimpage, mais quand même avec une approche un tout petit peu différente des probabilités. En vérité, des probabilités, notamment du fameux théorème de Bayes, c'est-à-dire la probabilité conditionnelle. C'est-à-dire, c'est pas parce que vous avez fait un test pour le virus et que le test est positif que vous êtes forcément malade. Et de la même manière, si vous êtes malade, il n'est pas certain que vous ayez un test positif. Et donc ce genre, c'est une des entrées en matière pour le coup. Celui-là marche bien parce qu'à un moment donné, il dérive sur la théorie des jeux. Donc le cours part sur la mathématique de l'incertitude, et puis après il développe et formalise la théorie des jeux, et ça c'est des choses, je pense, qui touchent quand même beaucoup les étudiants, parce qu'il y a un côté on s'amuse, on joue, ça peut être aussi des interactions sociales.
1: On est en train d'ouvrir plein de tiroirs là. Maintenant, c'est quoi la théorie des jeux?
0: La théorie des jeux, c'est en fait, a été formalisée par le physicien mathématicien John von Neumann. C'est en fait la théorie qui essaye de mathématiser les comportements entre différents acteurs, et qui postule bien sûr qu'a priori un acteur poursuit son intérêt à lui.
1: Et le troisième cours que vous donniez, ça fait quoi?
0: Ah, ça c'est la logique formelle. Alors ça c'est une sorte de pont, je dirais, entre la physique et les mathématiques. Et ça, ce sont notamment tous les fameux paradoxes de Zénon, les paradoxes du mouvement, et bien sûr après les implications logiques.
1: Donc par exemple, il y a quoi comme paradoxe?
0: Le paradoxe de Zénon dit que je ne suis pas capable de me déplacer jusqu'à vous, parce que je dois d'abord accomplir la moitié de la distance, et puis je dois accomplir la moitié de la distance qui reste, et puis la moitié de la moitié, et puis la moitié de la moitié de la moitié, et ainsi de suite. Et donc Zénon, qui était un philosophe pré-socratique, avait réussi à faire une sorte d'inférence à l'infini, en expliquant qu'il faut d'abord accomplir la moitié de la distance, et puis vous devez encore faire un quart, et puis un huitième, et puis un sixième, et puis ainsi de suite. Donc vous devez accomplir une infinité d'étapes, et donc il est impossible de partir d'un point A pour atteindre un point B.
1: Mais sauf que là maintenant, là je vous touche.
0: Voilà, et ça vous l'avez...
1: Zénon, vous lui remettrez mon bonjour, mais...
0: Là, vous l'avez résolu d'une manière que les physiciens ou les philosophes appellent le fameux solvitur ambulando, ce qui signifie je l'ai résolu.
1: Ça passe, c'est bien.
0: Ambulando, en marchant. Donc en vérité, oui, on peut résoudre cette affaire de la manière pratique.
1: Et ce que je vois finalement, et puis on va venir quand même un peu au succès qui est le vôtre, et qu'on comprend mieux au fur et à mesure où on vous voit avec cette passion et cette ferveur, on a un peu l'impression, en vous écoutant, que la physique, ben, c'est une théorie, mais qu'elle résiste pas toujours à la vie pratique. On vient de le démontrer avec le petit geste que j'ai posé là. Il y a une théorie, ok, qui me dit que c'est impossible. Sauf que moi, je viens dans la pratique de démontrer que c'était possible, et je préfère nettement la pratique à la théorie.
0: Oui, alors ça, oui, parce que si vous voulez, mais je pense que ça, c'est assez incroyable, parce que de mémoire, Zénon d'Élée vivait au VIe siècle avant Jésus-Christ. On est quand même 2600 ans après, et ce sont encore des paradoxes qui font réfléchir aujourd'hui, quoi.
1: Oui, qui font réfléchir, mais qui tiennent pas la route. Encore une fois, est-ce que c'est pas ça le plus grand défaut de la physique? Parfois, c'est de lancer plein de théories. Et on se dit, ben oui, mais enfin, ça, ça tient pas la route. Je vous crois sur l'histoire de la tartine qui se retourne. Là, j'ai du mal avec la fameuse théorie qui fait qu'on ne peut pas découper à la moitié dans la distance qui nous sépare.
0: Hein. Non, alors, il y a deux choses. Il y a bien sûr le paradoxe de Zénon et on l'appelle le paradoxe parce que tout le monde sait que c'est pas possible, que dans la vie de tous les jours, on peut bien sûr aller d'un point A à un point B. Mais par contre, la résolution quantique est une résolution en vérité relativement récente. Elle a une centaine d'années parce que le concept même de longueur de Planck, c'est-à-dire de dimension de longueur de l'espace la plus petite possible, est un concept qui a à peu près 100 ans. Par contre, ce que vous dites, je pense, hein, c'est consiste à dire, oui, mais il y a quand même quelque chose qui me dérange. Et ça, je suis d'accord avec vous. C'est-à-dire que tant la physique quantique que la relativité, ce sont des théories qui ont aujourd'hui plus de 100 ans. Relativité, on peut considérer le premier papier d'Einstein là-dessus, 1905, les quantas de Planck, 1900. Donc on est à plus de 100 ans par rapport à ça. Et c'est vrai que ça fait quand même un peu longtemps. Il y a quand même certains physiciens qui se disent, il serait peut-être temps qu'il y ait une personne qui ait des lunettes qui nous permettent de voir la réalité d'une autre manière, qui permettrait peut-être de résoudre une série de questions qui aujourd'hui nous semblent ou des paradoxes ou des impasses de la théorie.
1: Maintenant, je viens au succès qui est le vôtre depuis un petit moment. Là, on a fait pas mal de théories, avec des choses plus simples, des choses plus complexes, évidemment, mais... Un jour, j'ai l'impression que, clac, médiatiquement, vous explosez. Un peu à l'image de quelqu'un dont on parle beaucoup en Belgique, c'est Philippe Boxeau, qui un jour donne une interview, fait des vidéos, machin, et tout le monde découvre ce que c'est que le rôle du médecin légiste, et les gens se passionnent pour ça. Vous, je vois que, à travers vos vidéos, les gens, d'un seul coup, se passionnent pour la physique. Mais une physique accessible, une physique concrète. On a eu quelques moments un peu durs, théoriquement, je dirais, pour celles et ceux qui ne comprennent pas. Vous arrivez toujours, quand même, à ramener ça à la base, au concret, etc. Ce succès, vous l'expliquez bien par ça, ou vous ne l'expliquez toujours pas, le fait qu'aujourd'hui vous soyez pratiquement le prof de physique le plus populaire du pays, si ce n'est d'une très très large échelle.
0: Non, ça, je pense, c'est inexplicable dans le sens que ça, vous n'êtes pas dans les algorithmes ou dans la tête des gens. Donc, par contre, il est vrai qu'à un moment donné, j'ai fait d'une manière un peu plus systématique ce que je faisais, d'une manière un peu plus piétonne ou un peu plus, je veux dire, brouillonne ou un peu plus dilettante. C'est-à-dire qu'à un moment donné, je me suis dit, ok, je vais publier une vidéo tous les deux jours plutôt que d'en faire une quand ça me chante et comme ça me passe par la tête. Mais cette affaire de les vidéos de science, elles ont un an. En vérité, l'autre jour, on a eu un tournage avec mon vidéaste et je disais, mais tiens, et il m'a dit, bah, écoutez, ça fait un an. Donc ça fait depuis, pour le situer, depuis juillet 2024 qu'on a démarré ces vidéos de science. Donc, je dis que pour moi, c'est entre guillemets inexplicable, cette affaire-là. En tout cas, je ne peux pas vous dire, voici la recette, comment est-ce qu'il faut faire, au cas où quelqu'un nous écoute et dit, tiens, je voulais refaire la même chose dans mon domaine à moi. Je dis, je suis incapable de vous dire.
1: Vous apparaissez, cela dit, dans plein de médias là aujourd'hui. Vous êtes aussi chroniqueur à l'RTB sur la première, dans l'émission On n'est pas des pigeons. Vous avez donné des tas d'interviews. C'est quelque chose qui vous plaît, ça? Parce qu'on se dit, un prof, il est là pour parler à ses élèves, et puis d'un seul coup, voilà, boum, il y a une explosion médiatique. Vous aimez ça ou vous n'aimez pas ça du tout?
0: Ah non, alors forcément, faire ce travail-là avec le temps que ça prend plus l'argent que ça coûte parce que les vidéos je les monte pas tout seul donc je dis que c'est avec mon salaire de prof que je fais ça je dis si en plus j'ose vous dire ici c'est assis sur une chaise que non j'aime pas du tout je dis là je serais le plus grand défi fait moi
1: donc oui forcément alors je la pose autrement vous êtes forcément maintenant reconnu en rue ça se passe bien ou moi je peux imaginer ce que vous m'en entendez hey, monsieur Boucher allez une petite expérience en vitesse. Ça vous lasse, ça vous tanne ou vous adorez ça?
0: Oui. En Belgique, les gens sont super. Sont vraiment, c'est le pays, un pays de cocaine pour ça. Moi, je suis tout le temps en venant du transport en commun. Vous prenez le bus, vous avez des petits sourires ou une personne qui vous dit « Ah, j'adore ce que vous faites. » Et je dis que ça, c'est tout le bonheur du monde. Mais parfois, de temps en temps, j'ai des questions sur l'Internet plus précises. Pour l'instant, j'essaie de répondre à tout le monde. Mais voilà, de nouveau, j'ai pas la science infuse, je peux aussi me tromper. Hein.
1: Ce qui fait... C'est peut-être justement ça aussi, c'est le côté très ludique de vos vidéos qui fait votre succès. 900 000 followers.
0: Quasiment un million maintenant.
1: Moment où on se parle. Donc voilà.
0: Oui,
1: et c'est parce que je l'avais vu sur la couverture bouquin. D'ailleurs, bouquin qu'on peut montrer, mais vous en avez apporté deux et
0: ils sont dans une alors, vous avez le droit d'en avoir un, mais si vous réussissez à le prendre, tenez, c'est cadeau. Cadeau, voilà. Il est à vous, hein. Il est à vous, mais il faut le prendre.
1: Vous l'avez scotché ou quoi?
0: Ils sont pas scotchés. Ils sont pas scotchés.
1: C'est incroyable.
0: C'est incroyable.
1: Donc, c'est juste des pages entremêlées.
0: Vous pourriez.
1: Vous les avez mises un peu comme des cartes, hein, qu'on met une.
0: Exactement. Si je l'avais fait bien, une page et une page, vous pourriez soulever votre voiture. Ça, y a pas de souci. Mais ici, je l'ai fait un peu juste avant qu'on arrive, donc je l'ai pas fait de manière aussi précise. C'est le fameux piège chinois. Plus vous tirez et plus vous allez créer de la tension qui renforce la résistance. Pourquoi? Parce qu'en fait, les pages du bouquin gondolent.
1: Ouais.
0: Et donc, vu qu'elles gondolent, en tirant, vous transférez une partie de votre force de traction en force normale. Et la force normale, c'est justement celle qui vient renforcer le frottement. Donc, pour les enlever, il faut essayer de ne pas tirer.
1: Et comment je fais alors?
0: Donc si vous voulez, il faut essayer redonner du mou pour ne pas coller. Parce que si vous jouez le jeu du piège chinois en tirant, votre force de traction va transmettre, à cause du fait que les pinces gondolent un tout petit peu, une partie de la force va donner de la force normale. Or, c'est cette force normale qui crée le frottement entre les pages. Et donc, techniquement, vous pourriez, avec des bouquins peut-être même un peu plus grands, soulever un camion ou ce genre de choses. Moi, je trouve ça fabuleux que la physique permette de faire ça avec deux bêtes bouquins, mais je vous en donne qu'un, hein, quand même. Voilà.
1: Mais oui, j'allais dire, c'est parce que vos bouquins sont très très bien. Et alors, mais voilà, je vous prends au mot. Le bouquin s'appelle « Comment gagner à pile ou face », hein, un petit coup d'œil là-dessus. Voilà, « Comment gagner à pile ou face » par le professeur Fabrizio Buccella et autres énigmes scientifiques ébouriffantes. Je vous tiens et je ne vais pas vous lâcher. Comment on gagne à pile ou face?
0: Alors, j'ai pas pris de... Vous en avez une? Alors, vous devez prendre la pièce et vous la mettez avec le côté sur lequel vous pariez qui est face au-dessus. Et puis vous la lancez.
1: Ok, je parie sur face, je mets face en l'air. Ouais.
0: Et alors vous la lancez et il y a 51% de chance qu'elle retombera sur face contre 49%. Donc en vérité, vous avez 2% de chance en plus. Ce fameux 2% de 51 à 49, c'est beaucoup plus que la chance que vous avez de gagner au loto. Pourquoi? Parce qu'on a pu étudier que la pièce, dans son mouvement rotatoire, fait ce qu'on appelle un mouvement de précession autour de son axe, et elle va en vérité passer un peu plus de son temps avec face en l'air quand elle est partie face en l'air, et donc forcément la probabilité qu'elle tombe face en l'air est plus grande. Et ça, c'était fait par des physiciens qui ont étudié le modèle théorique. Et il y a des chercheurs hollandais, c'est pour vous dire quand même que dans le Benelux, on est aussi un peu particulier, qui ont fait lancer à leurs étudiants près de 300 000 pièces ou 375 000 pièces de monnaie en l'air, dans des marathons, dans des séances de travaux pratiques. Et ils ont vérifié expérimentalement que le fameux 51% était bien confirmé par l'expérience.
1: C'est génial parce que, allez, bon, là je résiste pas, mais encore une fois, on va pas faire tout le bouquin. D'autres questions qui rendent les gens complètement dingues. Pourquoi prend-on toujours la mauvaise file?
0: Oui, eh bien, alors, bon, il y a plusieurs explications. La première explication simple, c'est de dire si vous avez 4-5 files, il est rare de prendre la meilleure file, et donc vous avez souvent pris, pas forcément la plus mauvaise, mais en tout cas, il y a au moins une file qui va plus vite que vous, et c'est bien sûr sur celle-là que vous vous focalisez en disant « Ah mais zut, j'aurais mieux fait de prendre la file de caisse, la numéro 7, alors que je suis à la numéro 3 ». Mais ça, c'est entre guillemets facile. Mais ceci étant, il y a des physiciens, vous pourriez voir, les physiciens, ils ont des choses vraiment intéressantes à faire. Ils ont étudié le problème des files en ne prenant que deux files. Alors si vous avez deux files, vous dites « A priori, j'ai une chance sur deux de prendre la bonne file et une chance sur deux de prendre la mauvaise file. Comment cela se fait-ce que je pense toujours que j'ai pris la mauvaise file ? Eh bien, en fait, la résolution est assez simple. C'est que quand vous avez pris la mauvaise file, vous passez plus de temps, vu qu'elle est plus haute. Donc, oui, à l'échelle d'une vie, nous prenons, vous et moi, autant de fois des bonnes que des mauvaises, mais on passera plus de secondes de notre vie dans les mauvaises files, vu que les mauvaises files sont plus lentes. Et donc, c'est pas vraiment un biais psychologique. C'est une vraie impression de se dire, mais j'ai toujours l'impression de passer du temps dans les mauvaises files. Oui, c'est juste. Vous passez, en moyenne, 2, 3, 5 fois plus de temps dans les mauvaises files, parce que quand vous êtes dans la bonne, forcément, elle avance plus vite. Sinon, ça ne sera pas la bonne.
1: Je peux encore en faire une?
0: Oui.
1: Parce que j'ai tenté l'expérience. Et alors là, par contre, je vais essayer d'apporter une solution. Vous allez me dire si c'est bien ou pas. Comment peut-on refroidir une bouteille rapidement?
0: Ah oui.
1: Alors, moi, j'ai souvent vu, et je le fais, je trouve que ça marche middle, hein, pour être clair. Je prends une bouteille d'eau, je vais l'enrober d'un papier essuie-tout que je vais préalablement mouiller.
0: Oui.
1: Et je mets ça au congèle pendant quelques instants et elle va refroidir plus vite. Vrai ou faux?
0: Ça, c'est ce qu'enseigne la physique. Alors, ce serait même mieux de le faire avec un torchon en tissu, si vous voulez.
1: Oui, oui.
0: Et alors, en vérité, la conductivité thermique de l'eau étant plus forte que celle de l'air, le froid va pénétrer plus rapidement dans la bouteille. Et vous avez un deuxième principe de thermodynamique qui consiste à dire qu'il y a une partie de l'eau qui va s'évaporer quand bien même elle est dans le congélateur. Il y a une petite partie de l'eau qui s'évapore et ce faisant, elle va pomper à partir de l'énergie. Oui. Mais je suis d'accord avec vous, vous n'allez pas le faire en 30 secondes. Hein.
1: La quatrième dimension, ça existe ?
0: Alors la quatrième dimension, dans le sens, on a déjà dans la quatrième dimension où l'espace-temps fonctionne avec trois dimensions d'espace et la quatrième dimension de temps. C'est le fameux paradoxe des jumeaux est consubstantiel au fait que l'espace-temps fonctionne avec quatre dimensions. Cela signifie que si vous avez votre frère jumeau à vous qui part dans un vaisseau spatial à la vitesse de la lumière, il file vers Andromède et il revient, eh bien, lui qui s'est déplacé dans l'espace physique, il a accompli dans l'espace-temps un chemin plus court que vous. Donc vous aurez vieilli plus que lui qui a été jusqu'à la galaxie d'Andromède. Et ça, c'est une sorte de généralisation du théorème de Pythagore à quatre dimensions qui fait que la coordonnée temporelle prend un signe moins. Donc en vérité, même dans notre espace à nous, si moi, vous imaginez que je suis assis ici, je me lève, je vais faire le tour dans la pièce et je reviens, eh bien, par rapport à vous, qui ne vous êtes pas déplacé, mais qui vous êtes déplacé, parce que dans l'espace-temps, vous n'êtes pas le même du moment où je suis parti que du moment où je suis revenu. Vous êtes aussi déplacé dans l'espace-temps, tout en ne vous déplaçant pas dans l'espace-temps.
1: Oui, je vous attends ici, voilà.
0: Vous attends ici, mais vous n'êtes pas exactement le même quand je reviens. Eh bien, vous aurez vieilli un poil de plus que moi qui me suis baladé. Mais bien sûr, à l'échelle d'une vie, c'est infinitésimal.
1: On va parler dans un instant de cette petit objet là que vous avez amené, parce que ça me fascine. Juste avant ça, une petite question encore. Vous avez l'impression que vous avez aujourd'hui une mission par rapport à la physique, presque 1 million de followers, des choses très concrètes, etc. Est-ce que vous entendez des gens qui disent « Ah, monsieur Bouchella, grâce à vous, moi, j'ai montré ça à mes enfants, ils vont faire de la physique ». Et on se prépare à une grande ère de grands physiciens, on me dit.
0: Ah, ça je sais pas. Jusque-là, je sais pas. Mais par contre, je veux dire, c'est pas pour vous jeter des fleurs, mais le nombre de messages que je reçois de jeunes ou éventuellement d'enfants, mais à l'intermédiaire d'aide de leurs parents, bien sûr, ou de moi jeunes qui disent, grâce à vous, avec vous, disons, j'ai redécouvert les sciences et je me rends compte que j'aime bien et en fait, je pensais que j'aimais pas. Ou au contraire, de plein de jeunes et d'étudiants qui veulent étudier ou quoi, ou qu'est-ce, ça, il y en a plein.
1: Ça vous plaît d'être un peu une star comme ça?
0: Moi, ce que j'aime bien, c'est transmettre. Ça, j'ai toujours bien aimé.
1: Transmettre qu'être reconnu dans la rue.
0: Oui, ça c'est certain. Mais par contre, si c'est transmettre dans ma salle de bain, ça c'est moins intéressant.
1: Transmettez à vous-même, il n'y a pas de sous-métier évidemment.
0: Oui, il n'y a pas de sous-métier, mais enfin bon, quand vous transmettez à vous-même, c'est un peu tautologique quand même.
1: Allez, les toupies alors. Ben, ce sont deux toupies.
0: Oui, ce sont deux toupies. Alors ça, c'est une toupie tout à fait normale. Et cette toupie permet au fameux... Attends, je ne vais pas le faire, parce que le stress de l'interview. Voilà. Ici, en vérité, cette toupie montre la fameuse conservation du moment angulaire. C'est-à-dire que cette toupie, elle est en équilibre instable quand elle est posée sur la table. D'ailleurs, elle est penchée. Mm-hmm. Et là, grâce à ça... Donc ici, on voit qu'elle est en équilibre stable. Mm-hmm. Quand elle est ici, elle est en équilibre instable. Et quand je fais tourner... Oh là là. Quand je fais tourner la toupie, grâce à sa rotation, elle tient debout. C'est exactement le même principe qu'un vélo. Si vous êtes à l'arrêt au feu rouge, vous devez mettre un pied à terre, sinon vous tombez. Par contre, quand vous roulez, c'est par la conservation du moment angulaire. Le moment angulaire, c'est la quantité de rotation. À un moment donné, l'objet conserve sa quantité de rotation et le moment angulaire, le mouvement gyroscopique de la toupie est suffisant pendant un certain temps pour la tenir sur son point d'équilibre. Instable. Jusque-là, tout va bien. Et si vous avez une toupie...
1: Elle est de moins en moins stable.
0: Elle est de moins en moins stable. Voilà. Par frottement, elle dissipe de l'énergie. Le moment de rotation, la rotation, la vitesse de rotation diminue, le moment angulaire diminue, et à un moment donné, elle s'écroule. Elle tombe, plaf, comme une crêpe. Ça, c'est une toupie un peu bizarre, qu'on appelle une toupie inversée, ou une toupie culbuto. Vous voyez qu'en vérité, cette toupie, à l'inverse de l'autre, elle est sur son point d'équilibre stable, là. Parce que quand je l'écarte de sa position d'équilibre...
1: Elle revient.
0: Oui. Alors que celle-ci, quand je la mets sur son point d'équilibre, elle tombe.
1: Donc,
0: celle-ci, elle est sur son point d'équilibre stable. Et donc, qu'est-ce qui va se passer? Quand je la fais tourner, attendez, il faut encore bien le faire ici. Elle se met sur son point d'équilibre instable. Elle s'est retournée. C'est complètement bluffant, cette toupie. Attendez. elle se retourne à 180 degrés et elle se met sur son point d'équilibre instable. Donc en vérité, et ça montre, si vous voulez, que dans cette toupie-là, le frottement va petit à petit diminuer le mouvement de la toupie et la faire tomber, tandis qu'ici c'est le frottement qui crée un couple de force qui fait que la toupie a l'énergie pour se mettre sur sa tête, entre guillemets.
1: Est-ce qu'il y a un grand mystère physique, pour autant qu'il soit pas trop compliqué, que vous voudriez voir révélé un jour, résolu un jour? Il y a un truc qu'on a toujours pas résolu et vous dites ça, il faut absolument...
0: Ah, il y en a plein.
1: Un truc tout simple, hein.
0: Un truc tout simple qu'on a qu'aujourd'hui on... bon écoute ben voilà on en parlait, mais si on pouvait à un moment donné savoir ce qui se passe quand on tombe dans un trou noir, ça c'est un mystère physique parce que il absorbe donc ce que les physiciens disent de l'information, dans le sens que même si vous et moi on tombait dans le trou noir, on considère qu'on est une somme d'informations. Or, dans notre physique actuelle, on ne peut pas faire disparaître de l'information. Il n'est pas possible de penser que le trou noir absorbe des choses, et donc l'information de ces choses, et que ces choses disparaissent. Et ça, c'est un des grands mystères de la physique moderne, qui est le fameux paradoxe des trous noirs, de dire, mais où va l'information dans le trou noir? Et ça, c'est génial, parce que quelque part, on se dit que notre physique à nous, nous permet déjà de rêver, parce que c'est impossible qu'on fasse disparaître l'information.
1: Il y a des choses que vous ne comprenez pas, là, dans notre monde aujourd'hui, concrètement, vous vous dites, là, vraiment, il y a un truc qui ne s'explique pas et j'y arrive pas.
0: Oui, il y a plein de choses qu'on comprend pas. Si vous prenez par exemple, je sais pas moi, la conjecture de Kepler par exemple, qui est le fait que quand vous allez chez le légumiste, vous disposez les oranges en une première strate et puis vous mettez les oranges du dessus dans les trous entre guillemets.
1: Pour faire une pyramide quoi.
0: Pour faire une sorte de pyramide si vous voulez. Mais ça c'est ce qu'on appelle la conjecture de Kepler, qui a été formulée par Kepler, l'astronome, qui s'était dit: est-ce que cette manière d'empiler des sphères, lui parlait de sphères, pas d'oranges, mais enfin bon, oui. Est-ce que c'est la bonne manière pour mettre le maximum d'oranges dans un espace donné? On vient de la démontrer, hein. On vient de la démontrer il y a quelques années. Donc depuis Kepler jusqu'à maintenant, on a mis des centaines.
1: Et ça c'est le bon plan pour ranger des.
0: Oui oranges. Oui, c'est le bon plan. Le légume. Oui oui.
1: Si vous avez des oranges chez vous, vous les rangez en pyramide. Kepler vous dira merci.
0: Oui, c'était un peu couillon qu'on allait dire à tous les légumistes du quartier: vous empilez mal vos oranges. Évidemment là on était bienvenus. Les physiciens là on était reçus avec des oranges. Hein. mais ce que je dis par là, c'est que cette conjecture, elle est tout à fait impigeable. Il a fallu faire des démonstrations avec des ordinateurs et ce genre de choses-là. Oh, je pense...
1: Ça paraît tout con, hein,
0: non. Ça paraît tout bête, mais on n'y est pas arrivé. Et donc, c'est pour dire qu'aujourd'hui, la science, et je pense que c'est en partie son problème, en tout cas, dans notre compréhension aujourd'hui, la science est devenue extrêmement complexe.
1: On a beaucoup parlé, on arrive tout doucement à la fin de cet entretien, mais je me demande si vous, en tant que scientifique, professeur à l'ULB, est-ce que vous subissez ce que d'autres scientifiques subissent? Je remonte un tout petit peu en arrière à l'époque du Covid, des tas de gens qui étaient virologues, infectiologues, des gens qui avaient de l'expertise en matière de vaccins, se sont vus en tant que scientifiques renommés, ayant fait des années d'études, ayant des dizaines d'années d'expérience, se sont vus critiqués par des gens qui n'ont aucune compétence en la matière en disant « moi j'ai lu que ». Vous réagissez d'abord comment par rapport à ça, à des scientifiques, encore une fois, dont c'est le métier, qui doivent aujourd'hui se choper des discussions de café où c'est celui qui est le plus bourré, qui va crier le plus fort, qui essaierait d'avoir raison.
0: Oui, ça, je suis d'accord avec vous, mais ça, malheureusement, enfin, pour moi, la science, elle est belle parce que elle essaie de convaincre. Et donc, il n'y a aucune raison de penser que parce que vous avez un certain diplôme ou une certaine fonction professorale, eh bien, vous êtes en chair de vérité et que vous professez la vérité. Et donc oui, moi de temps en temps, je réponds même aux gens qui me disent, qui me racontent, ah j'ai découvert une nouvelle théorie unifiée, ah mais ceci ou cela. Mais je pense que ça participe aussi entre guillemets de la modestie, mais aussi de la beauté de la science.
1: Quand même bien une vérité, hein, à un moment donné une vérité scientifique.
0: Oui, c'est la vérité qui est admise par la communauté scientifique. Alors il y a bien sûr entre guillemets moins André, mais moins de débats ou moins de tensions quand vous discutez des neutrinos ou quand vous discutez des trous noirs ou quand vous discutez du mouvement gyroscopique que quand vous dites aux gens vous êtes forcé de rester à la maison. Mais là, je pense qu'il y a une petite instrumentalisation des scientifiques, si vous voulez, dans le sens qu'on a, on les a fait sortir un peu de leur placard pour aller porter les mauvaises nouvelles aux gens. Et donc, comme on le dit toujours, c'est toujours un peu le messager qui s'est pris les oranges, entre guillemets. Donc ça, voilà. Mais c'est certain, c'est certain que ça, entre guillemets, c'était pas le bol pour celles et ceux qui ont été entre guillemets professés la bonne parole parce qu'ils se sont retrouvés en conflit parce qu'à un moment donné, ils disaient aux gens comment se comporter. Or, moi, je pense que c'est pas techniquement. Je pense que la science ne doit pas dire aux gens comment se comporter. Elle doit dire exactement ce que vous avez dit. Essayez de dire selon les hypothèses, selon nos équations, selon nos modèles de l'univers, voici ce qu'on peut comprendre, voici ce qu'on nous admettons comme étant la vérité de la communauté scientifique, et après, le comment il faut se comporter, ça ce sont les politiciens qui doivent le faire, et pas les scientifiques. Et il y a eu parfois, je pense, un petit mélange des genres, ce qui fait qu'à un moment donné, je peux comprendre que de temps en temps, ça puisse aussi un peu énerver. Quoi.
1: La question qu'on vous pose le plus souvent.
0: Ah, la question qu'on me pose le plus souvent, oh là là, misère, pour l'instant, c'est... ce serait pas dire.
1: Ça nous en pose plein ou quoi?
0: Oui, non. Franchement, je passe une heure par jour à répondre sur les réseaux, les Instagram ou les Messenger. Donc pour l'instant, on me pose énormément de questions, de problèmes, de ceci ou de cela. Je pourrais pas vraiment dire une question qu'on me pose le plus souvent, quoi.
1: Ouais. Et il y en a auxquelles vous n'avez jamais de réponse alors?
0: Oui, il y a plein de questions auxquelles j'ai pas de réponse. Il y a aussi des gens qui ont écrit tous des énormes papiers qui veulent me les envoyer. Donc oui, ça c'est mais avec tout ça, vous avez pour un de ces messages-là, vous en avez 10 de gens qui vous disent juste merci de tous horizons, de tous âges, de tout pays. Donc ça fait un bien fou, quoi.
1: En tout cas, aujourd'hui, vous avez répondu à tout et c'est pour ça qu'on vous dit merci.
0: Oh, bah merci à vous.
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0: Il est minuit.
1: David Riffon avec vous pour ces informations. Les orages de ce vendredi soir se sont concentrés essentiellement sur la partie ouest du pays, les régions de Tournai où les pompiers ont été appelés à intervenir une cinquantaine de fois environ, région aussi de Moucron ou encore les Flandres. L'avertissement orange de l'Institut Royal Météorologique repasse désormais au vert. Ce qui va de nouveau dominer ce week-end, c'est la chaleur. 33,4 degrés ce vendredi. Il n'a jamais fait aussi chaud pour un 19 juin en Belgique et le thermomètre va encore grimper ces prochains jours. L'avertissement pour forte chaleur est valable, lui, jusqu'à mardi au moins. Ce week-end, jusqu'à 33, voire 35 degrés sont attendus par endroits. En France, de 53 ce vendredi, le nombre de départements en vigilance orange va passer à 60 ce samedi. Des départements pourraient même passer en vigilance rouge en fonction d'un nouvel état des lieux ce week-end. Le pic de la vague de chaleur est annoncé entre dimanche et mardi. Des pointes de plus de 40 degrés sont attendues dans plusieurs régions françaises. Chez nos voisins, on craint un scénario identique à la canicule de 2003. Cet épisode historique avait fait 20 000 morts et marqué la société française. L'ambassadeur israélien aux États-Unis a déclaré qu'Israël s'engageait à un cessez-le-feu immédiat, mais à la condition qu'il soit également respecté par le Hezbollah. Ce vendredi, l'État hébreu et le mouvement islamiste pro-iranien ont en effet annoncé une cessation de leurs hostilités. La paix au Liban fait partie des 14 points de l'accord signé entre Téhéran et Washington, mais depuis la signature, les frappes israéliennes se poursuivaient dans le sud Liban. Un temps annoncé pour ce vendredi en Suisse, les négociations, du coup, pour entrer dans les détails de l'accord, ont été reportées. Les obsèques de Franck Michael ce samedi à Serein, près de Liège. Le chanteur belgo-italien, interprète de « Toutes les femmes sont belles », est décédé la semaine dernière à l'âge de 79 ans. Les États-Unis qualifiés à leur tour pour les 16e de finale de la Coupe du Monde de football. Les Américains ont battu l'Australie ce vendredi soir 2-0. Les Diables Rouges, eux, sont à Los Angeles ce samedi à J-1 de la rencontre face à l'Iran pour s'entraîner et découvrir le SoFi Stadium qui accueillera leur deuxième match c'est dimanche soir, donc face aux Iraniens. Merci de nous suivre, où que vous soyez, passez une belle et douce nuit.
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0: Il est 1h.
1: David Riffon avec vous pour ces informations. Les orages de ce vendredi soir se sont concentrés essentiellement sur la partie ouest du pays, les régions de Tournai où les pompiers ont été appelés à intervenir une cinquantaine de fois environ, région aussi de Moucron ou encore les Flandres. L'avertissement orange de l'Institut Royal Météorologique repasse désormais au vert. Ce qui va de nouveau dominer ce week-end, c'est la chaleur. 33 degrés 4 ce vendredi. Il n'a jamais fait aussi chaud pour un 19 juin en Belgique et le thermomètre va encore grimper ces prochains jours. L'avertissement pour forte chaleur est valable, lui, jusqu'à mardi au moins. Ce week-end, jusqu'à 33, voire 35 degrés sont attendus par endroits. En France, de 53 ce vendredi, le nombre de départements en vigilance orange va passer à 60 ce samedi. Des départements pourraient même passer en vigilance rouge en fonction d'un nouvel état des lieux. Ce week-end, le pic de la vague de chaleur est annoncé entre dimanche et mardi. Des pointes de plus de 40 degrés sont attendues dans plusieurs régions françaises. Chez nos voisins, on craint un scénario identique à la canicule de 2003. Cet épisode historique avait fait 20 000 morts et marqué la société française. L'ambassadeur israélien aux États-Unis a déclaré qu'Israël s'engageait à un cessez-le-feu immédiat, mais à la condition qu'il soit également respecté par le Hezbollah. Ce vendredi, l'État hébreu et le mouvement islamiste pro-iranien ont en effet annoncé une cessation de leurs hostilités. La paix au Liban fait partie des 14 points de l'accord signé entre Téhéran et Washington, mais depuis la signature, les frappes israéliennes se poursuivaient dans le sud Liban. Un temps annoncé pour ce vendredi en Suisse, les négociations du coup pour entrer dans les détails de l'accord ont été reportées. Les obsèques de Franck Michael ce samedi à Serein, près de Liège. Le chanteur belgo-italien, interprète de « Toutes les femmes sont belles », est décédé la semaine dernière à l'âge de 79 ans. Les États-Unis qualifiés à leur tour pour les 16e de finale de la Coupe du Monde de football. Les Américains ont battu l'Australie ce vendredi soir 2-0. Les Diables Rouges, eux, sont à Los Angeles ce samedi à J-1 de la rencontre face à l'Iran pour s'entraîner et découvrir le Sophie Stadium qui accueillera leur deuxième match. C'est dimanche soir, donc face aux Iraniens. Merci de nous suivre, où que vous soyez. Passez une belle et douce nuit.
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0: Les deux heures.
1: David Riffon avec vous pour ces informations. Les orages de ce vendredi soir se sont concentrés essentiellement sur la partie ouest du pays, les régions de Tournai où les pompiers ont été appelés à intervenir une cinquantaine de fois environ, région aussi de Moucron ou encore les Flandres. L'avertissement orange de l'Institut Royal Météorologique repasse désormais au vert. Ce qui va de nouveau dominer ce week-end, c'est la chaleur. 33 degrés 4 ce vendredi. Il n'a jamais fait aussi chaud pour un 19 juin en Belgique et le thermomètre va encore grimper ces prochains jours. L'avertissement pour forte chaleur est valable, lui, jusqu'à mardi au moins. Ce week-end, jusqu'à 33, voire 35 degrés sont attendus par endroits. En France, de 53 ce vendredi, le nombre de départements en vigilance orange va passer à 60 ce samedi. Des départements pourraient même passer en vigilance rouge en fonction d'un nouvel état des lieux. Ce week-end, le pic de la vague de chaleur est annoncé entre dimanche et mardi. Des pointes de plus de 40 degrés sont attendues dans plusieurs régions françaises. Chez nos voisins, on craint un scénario identique à la canicule de 2003. Cet épisode historique avait fait 20 000 morts et marqué la société française. L'ambassadeur israélien aux États-Unis a déclaré qu'Israël s'engageait à un cessez-le-feu immédiat, mais à la condition qu'il soit également respecté par le Hezbollah. Ce vendredi, l'État hébreu et le mouvement islamiste pro-iranien ont en effet annoncé une cessation de leurs hostilités. La paix au Liban fait partie des 14 points de l'accord signé entre Téhéran et Washington, mais depuis la signature, les frappes israéliennes se poursuivaient dans le sud Liban. Un temps annoncé pour ce vendredi en Suisse, les négociations du coup pour entrer dans les détails de l'accord ont été reportées. Les obsèques de Franck Michael ce samedi à Serein, près de Liège. Le chanteur belgo-italien, interprète de « Toutes les femmes sont belles », est décédé la semaine dernière à l'âge de 79 ans. Les États-Unis qualifiés à leur tour pour les 16e de finale de la Coupe du Monde de football. Les Américains ont battu l'Australie ce vendredi soir 2-0. Les Diables Rouges, eux, sont à Los Angeles ce samedi à J-1 de la rencontre face à l'Iran pour s'entraîner et découvrir le Sophie Stadium qui accueillera leur deuxième match. C'est dimanche soir, donc face aux Iraniens. Merci de nous suivre, où que vous soyez. Passez une belle et douce nuit.
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